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2: Bonsoir, salut tout le monde et très bon début de soirée. Alors je ne sais pas si vous êtes en voiture, si vous êtes au travail, si vous êtes à la maison, où vous soyez, de toute façon bienvenue sur ici. On va passer une heure ensemble, une heure pour oublier un petit peu, pour décompresser, pour s'évader. Je vous invite chaque soir à voyager en France avec un invité, une invitée ce soir, pour retracer sa vie et puis tracer ensemble le parcours à travers les lieux qui ont marqué son cheminement personnel. Avant de l'accueillir, nous irons faire un petit tour avec Benoît Prospero à Avignon et découvrir un mur bien particulier lié au monde du vivant. Nous irons aussi sauver des vies et donner la parole autour de l'utilisation des défibrillateurs en Normandie, sans oublier vos bonnes initiatives et vos entreprises qui marchent. C'est au menu avant 21h. Elle est auteure, compositrice, interprète. Elle est la candidate finaliste de la 4e saison de la Star Academy sur TF1. Star Academy dont elle deviendra répétitrice, coach vocal, dès la 10e saison à partir de 2022 jusqu'à il y a encore cette année. Elle se lance dans une aventure théâtrale et pourtant le théâtre, vous allez le découvrir, c'est quelque chose qui fait partie de sa vie depuis longtemps. Elle sera d'ici quelques jours, même si le spectacle a commencé, à l'affiche de Napo, une pièce d'Éric Delcourt et de Tony Zanier. C'est à la Comédie de Bastille. C'est à Paris. Je reçois Lucie Bernard-Denis. Bonsoir Lucie.
3: Bonsoir. C'est beau, hein, quelle voix.
2: Oui, c'est pas mal.
3: Quelle voix.
2: Je vous remercie. Vous aussi. Dites-moi Lucie, oui, je dis que la pièce a déjà commencé, oui, parce que vous allez arriver sur ce projet, comme on dit dans le métier, en alternance.
3: En alternance avec Jeanne Pajon qui joue depuis deux saisons, donc ils ont repris depuis le 10 septembre.
2: Alors, on parlera de ce spectacle avant 21h. Vous, ce sera à partir du mois d'octobre. Ça s'appelle Napo. On peut juste dire que Napo, sans dévoiler pour l'instant, c'est quelqu'un qu'on n'attendait pas. On ne l'attendait pas là.
3: On ne l'attendait pas là, précisément. Disons qu'on ne l'attendait pas à cette époque.
2: Pas mal. Ça, voilà. C'est un très très bon teasing. Merci d'être avec nous, Lucie. En plus, elle est hyper pro, je vous le dis, Lucie, parce qu'elle me dit « Mais j'ai déjà écouté l'émission, tu sais, je sais à quoi je vais te manger. » Alors, vous l'avez compris, on va se balader dans votre France, Lucie. Oui. D'être du genre comme ça, un peu à regarder en arrière, ça vous embête comme ça qu'on ressasse ou qu'on reparle de tout ce passé?
3: Non, je suis très nostalgique.
2: Ah bah voilà.
3: Moi, je trouve que c'est... je suis mélancolique, un peu nostalgique.
2: On guérit pas de son enfance, c'est pas moi qui l'ai dit, mais
3: ouais,
2: vous
3: c'est
2: êtes
3: vrai,
2: d'accord
3: mais,
2: avec ça?
3: C'est vrai, oui, mais je me rappelle, il y a une phrase quand j'étais gosse de Victor Hugo qui disait « La mélancolie, c'est le bonheur d'être triste ». Et en fait, moi, je suis un peu comme ça.
2: Ouais.
3: Donc, ça me plaît d'aller un peu voir les jolies choses. Hein. Les mauvaises, on les laisse de côté.
2: Vous êtes une fille du Sud, comme on dit.
3: Ah, je suis niçoise, oui.
2: Niçoise, c'est le revendique. Ah, c'est même pas le Sud.
3: Non.
2: C'est
3: Nice. Niçoise.
2: Ouais,
3: c'est j'ai bien. Pas d'accent.
2: Mais c'est vrai, ça. Vous avez déjà eu un accent, c'est pas possible.
3: Quand j'étais petite, oui, mais après, j'ai fait du théâtre et on m'a gommé mon accent.
2: C'est dommage.
3: Enfin, on m'a gommé, oui. Et après, j'ai vécu plus de temps dans ma vie d'adulte à Paris qu'à Nice.
2: Oui.
3: Donc, mon père n'est pas content.
2: Est-ce que quand vous êtes énervé, parce que généralement, les gens du Sud me disent quand j'ai perdu l'accent, mais quand je suis énervé,
3: ça revient. Quand je t'ai fait, oh malheur. Ouais, ça part direct.
2: C'est important, les accents. D'ailleurs, vous, alors, on va l'évoquer, vous êtes arrivé à Paris vers vos 17-18 ans.
3: 17, ouais.
2: De découvrir toute une civilisation sans accent, c'est perturbant ou pas?
3: Ça m'a perturbé au début, parce que pour moi, c'est eux qui avaient un accent.
2: Eh oui, évidemment.
3: Moi, j'en avais pas. Non. Nous, mon père, ma mère, je me suis jamais rendu compte qu'ils avaient un accent jusqu'à ce que je découvre Paris et que je me dise, ils ont un accent, eux.
2: Ouais.
3: Ils parlent comme ça.
2: Bon, Nice, on l'a compris. Vous avez aussi, comme beaucoup de Niçois et Niçoises d'ailleurs, des origines italiennes.
3: Oui, des deux parents, oui.
2: Les deux, alors, ils sont nés en Italie ou c'est des origines encore qui remontent?
3: Non, c'est mes grands-parents qui sont nés en Italie. Mon père était élevé beaucoup en Italie aussi. Et ma mère, toute sa famille était du côté de Venise, des Dolomites. Et mon père dans le nord de l'Italie. Donc c'est vraiment, très italien tout ça.
2: Nice, première image, celle qui vous vient en tête tout de suite sans réfléchir.
3: Le magasin de glace de mon papa.
2: À côté de votre école.
3: Mais oui. Mais en plus, le pire, c'est que je suis une fille d'artisan glacier qui n'aime pas les glaces.
2: C'est moche.
3: Ah, c'est pas bien, ça. C'était un truc, quand j'étais petite, j'aimais pas ça. Je disais à mon papa, c'est trop froid.
2: Il existe toujours, ce magasin?
3: Non, le magasin, non. L'usine, encore. C'est plus. C'est devenu à d'autres personnes maintenant, mais ça a été familial depuis pendant 50 ans.
2: Ah oui.
3: 50 ans.
2: Où est-ce que vous passez votre enfance, Lucie Bernard-Denis? Vous vous souvenez? C'était, je sais pas, la rue, c'est une maison, c'est un appartement?
3: Non, c'est un appartement, ils y sont encore. Et c'est dans le quartier
2: Ils y sont encore?
3: Ils y sont encore.
2: Ah, génial.
3: Je suis arrivée dans cet appartement, j'avais quoi, un an? De ce que m'a dit ma mère, évidemment, je m'en rappelle pas. Et ils y sont encore, donc ça fait 2 ans du coup qu'ils y sont.
2: Oui, c'était avant-hier. Ouais. Bien d'accord.
3: Dans le quartier du Port à Nice, j'ai toujours été dans ce quartier-là, toujours. Ouais. C'est chez moi, quoi.
2: On va reparler de Nice, mais il y a l'arrière-pays niçois.
3: Oui.
2: Et je sais qu'il compte pour vous. Je vais vous poser une question horrible.
3: Ah ouais.
2: C'est plus joli l'arrière-pays niçois.
3: Joli,
2: nice.
3: Je sais pas, mais joli.
2: Ah, vous moquez toujours, Lucie. Est-ce que l'arrière-pays niçois c'est plus sympa, plus joli? Est-ce que c'est un autre décor?
3: Oui. Alors, l'arrière-pays niçois, c'est, alors je dirais même que c'est aussi joli, mais c'est beaucoup plus calme. Puisque moi, j'aime beaucoup la forêt. Nice, c'est très touristique. Alors, c'est joli, il y a la mer, mais moi, j'aime bien la forêt, la montagne, la mi-montagne, avec les petits coins d'eau douce.
2: Elle est où, la forêt, dans l'arrière-pays?
3: Ah ah! Petite Autriche, on appelle ça. Je vous laisse deviner pour les gens, mais c'est vraiment dans toute une vallée à 35-45 minutes de Nice. Et je vous laisse deviner, je suis sûre qu'il y en a qui vont trouver.
2: Je vous donne quelques villes comme ça de l'arrière-pays. Vous me dites si vous avez un souvenir ou l'image qui vous vient comme ça. Bon, Vence ou Saint-Paul-de-Vence?
3: Oui, mais ça c'est déjà plus près que... Oui, Vence et Saint-Paul-de-Vence, j'y allais quand j'étais petite.
2: Ça ressemble à quoi, hein?
3: Oh, c'est si beau. Il y a des petits... C'est des petites rues, des petits villages. Et puis, il y avait... je me souviens, alors, comment ça s'appelait déjà? Une auberge... beaucoup. Alors, ça va me
2: Parce que c'est médiéval, c'est un peu...
3: Oui, c'est très médiéval
2: là-bas.
3: Il y avait des sculpteurs, on avait l'impression d'être dans un autre temps. Et mon papa m'a amené là-bas parce qu'il avait des clients, justement, des restaurateurs qui le servaient en glace. Et donc, j'allais là-bas.
2: Tourette-sur-Loup.
3: Ah, c'est marrant comme nom. Ouais, c'est joli, mais je connais. Tourette-sur-Loup, tous les petits villages aux alentours.
2: Ça ressemble à quoi, ça, du coup, Tourette-sur-Loup?
3: Franchement, je ne m'en rappelle plus. J'ai dû y aller tellement
2: petit. Vous êtes ambassadrice de la région, il y a plein de gens qui connaissent pas.
3: Tourette-sur-Loup, alors les gens de Tourette-sur-Loup, pardonnez-moi, mais je ne me rappelle plus du tout. Quoi.
2: C'est beau. C'est entre mer et montagne.
3: Mais de toute façon, à Nice, tout est beau. Tous les petits villages, j'en ai un qui me vient en tête qui s'appelle Gilette, qui est même un peu plus lointain. Tout est très joli. Et chaque petit village a un charme, mais un peu partout en France d'ailleurs. Vous voyez, je suis pas chauvine, hein.
2: Bon, un peu quand même. Ouais, et vous avez raison. Grasse, alors ça c'est connu, ça, Grasse.
3: Oui, Grasse.
2: La capitale mondiale du parfum.
3: Exactement. Et il y en a un aussi de très beau village, c'est Aise.
2: Aussi.
3: C'est très joli.
2: Gourdon.
3: Gourdon que je connais pas.
2: Ah oui?
3: Non.
2: C'est perché un peu au-dessus de la vallée. Il y a Lucéram, il y a Payon.
3: Lucéram, Payon, vers les Alpes. Ah, vers les Alpes.
2: J'ai l'impression
3: bien.
2: Que ça vous emmène quelque part, là.
3: Ouais, j'ai 4 ans.
2: Bah, vous avez quand même encore des souvenirs, parce que c'est jeune quand on vous souvenait de quand vous avez 4-5 ans.
3: Oui. Et puis j'ai passé des moments pas super beaux, quoi. Vraiment d'enfance où à l'époque, on pouvait partir balader à côté dans les villages et puis personne nous cherchait. Vous venez le soir.
2: Alors, on va continuer de parler évidemment de l'arrière-pays niçois et de Nice. Votre grand-mère, en plus, je crois qu'elle était dans l'arrière-pays.
3: Oui.
2: On parlera dans un instant de l'école qui vous a marqué, qui est donc juste à côté de là où votre papa tenait.
3: Exactement.
2: Voilà, un magasin de glace, c'est l'école Papon. On va y aller dans une poignée de secondes avec vous, Lucie Bernardoni. Il était une nouvelle fois le temps de s'émerveiller. Vous allez le faire avec nous, avec Benoît Prospero, qui nous rejoint et qui nous ouvre cette revue des merveilles. On va rester dans le sud, d'ailleurs. Pas votre sud, mais pas très loin du côté d'Avignon. Ça reste le sud. Hein,
3: oui, ça reste le sud.
2: On parle d'un mur.
0: Lorsque l'on passe devant, on n'y prête pas vraiment attention. Le mur en pierre sèche. Et pourtant, si vous saviez à quel point c'est une merveille pour la biodiversité. Avec ici Vaucluse, nous sommes avec Joseph Jacquin Porretaz, conservateur du muséum Requiens à Avignon. Et donc, pourquoi un mur en pierre sèche est si intéressant?
1: C'est vraiment des murs qui sont intéressants parce qu'ils laissent s'écouler l'eau. Justement, ils retiennent, ils retardent l'écoulement de l'eau. Et donc, puisqu'il y a de l'eau, il y a de la fraîcheur.
0: De l'eau et de la fraîcheur. Et la fraîcheur, ça permet quoi?
1: La fraîcheur qui va permettre aux plantes, par exemple, de se développer.
0: Eh ben voilà. Alors, quelles plantes?
1: On a d'abord les végétaux, avec des guillemets, hein, en termes de classification, c'est pas tout à fait ça, mais les pionniers, tels que les lichens. Vous savez que les lichens, c'est dans la majeure partie des cas, des symbioses entre une algue et un champignon, qui va permettre que ces êtres vivants vont s'implanter dans des milieux extrêmement hostiles, tels que justement une des pierres brutes. Ils vont commencer justement à se nourrir, à capter les molécules de l'atmosphère.
0: Donc ça, c'est pour les lichens. Il y a aussi d'autres végétaux.
1: Tels que les mousses, qui, elles, vont produire aussi de la matière.
0: Les lichens, les mousses, et donc tout ça mis bout à bout.
1: Ça favorise ensuite l'insertion dans ces anfractuosités des pierres de notre mur en pierre sèche, des racines, des plantes à fleurs qui vont pouvoir venir.
0: Et donc, par exemple, quelles plantes ?
1: Au début, les plantes qui réussissent à se passer d'eau, hein, parce que entre deux pluies, évidemment, un mur, il est extrêmement sec. Et donc, celles qui réussissent à se passer d'eau, c'est par exemple les fameuses plantes grasses, puisqu'elles stockent dans un mucilage, une espèce de suc, comme ça, elles stockent l'eau, ce qui leur permet d'attendre entre deux périodes de pluie avec ces stocks qu'elles ont fait un peu comme le ferait un chameau dans sa bosse finalement.
0: Et alors vous allez voir, on parle de plantes, mais dans un mur en pierre sèche, ben, il n'y a pas que des végétaux.
1: Ces végétaux vont attirer des insectes. S'il y a du lierre, par exemple, qui finit par monter dans le mur, eh bien, c'est des abeilles sauvages qui vont venir polliniser ce lierre à l'automne, par exemple.
0: Et voilà. Et au-delà des plantes et des insectes,
1: par la suite, on peut avoir toute une faune qui s'implante également, qu'on trouve souvent dans les sols des forêts, mais qui, là, trouve un habitat qui va permettre de vivre une vie d'animal.
0: Et tout ça grâce à un simple mur en pierre sèche. Et oui, c'est une merveille. Merci ici Vaucluse et Joseph Jacquin Porretaz, conservateur au Muséum Requien à Avignon.
2: C'est une vraie perle, une vraie merveille de biodiversité. Vous êtes sensible à l'environnement, à la nature, Lucie Bernard Denis.
3: Je ne savais pas, en tout cas.
2: On apprend plein de choses, c'est aussi ça, une radio de service public.
3: Tout à fait.
2: Vous êtes sur Ici, on est ensemble jusqu'à 20h avec Lucie Bernardoni. Elle arrive au théâtre d'ici quelques semaines à la Comédie Bastille, à Paris, mais il n'y a pas que Paris dans la vie. Il y a 10, il y a l'arrière-pays niçois, mais vous allez voir qu'on va aussi quand même quitter Nice et la région PACA, parce qu'il y a plein d'endroits qu'elle connaît en France. Restez bien avec nous, on est ensemble jusqu'à 21h. À tout de suite. 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
2: Avec mon invité, c'est une voix, c'est une personnalité, c'est une chanteuse, interprète, auteure, compositrice pour Charles Doré, entre autres.
3: Hein,
2: parce
3: oh,
2: que je parle de lui parce qu'on l'adore, on l'a beaucoup écouté ici. Lucie Bernard-Denis est avec nous, finaliste face à Grégory Lemarchal. On a une pensée pour lui, on reparlera peut-être de lui tout à l'heure. Starac, vous êtes devenue répétitrice, coach vocal et la Comédie Bastille, Napo. Ça, c'est pour le théâtre et ce sera d'ici quelques semaines. On a parlé de Nice, puisque vous êtes...
3: Niçoise,
2: qu'elle le revendique. Tout petite, vous êtes dans une école. La chance que vous avez, c'est que papa est pas loin. Donc, du coup, peut-être que vous devez faire attention encore plus à votre scolarité. Parce
3: si je vous racontais, mon père voulait pas m'amener à l'école. Donc,
2: pourquoi ?
3: Parce qu'il aimait pas ça.
2: Voilà. Ah mince.
3: Moi, j'ai un papa qui s'est fait tout seul et qui disait ah, ça sert à rien l'école. Voilà, les.
2: Et maman, alors, disait quoi ?
3: Ben, nous amener. Heureusement qu'on avait notre mère, parce que sinon, on serait pas scolarisé. On aurait pu être scolarisé avec ma sœur.
2: Alors, il y avait le magasin de glace. On l'a dit, même si vous n'aimez pas, c'était juste à côté, donc de cette école Papon. L'école Papon, elle vous a marqué. Alors, j'ai regardé, elle marquait école de filles dessus.
3: Oui, parce que même mon arrière-grand-mère y était. En fait, c'est une école maternelle et primaire. Et avant, évidemment, dans les années.
2: Les garçons, les filles.
3: Et les filles étaient séparées, et c'est ensuite devenu mixte, mais oui, ils ont gardé encore les critos devant, école de filles.
2: Exact. Vous vous souvenez de la cour d'école ? Vous vous souvenez de ces années un peu d'insouciance ?
3: Ah oui, je me souviens que j'étais très timide, surtout à la maternelle, et que j'attendais de voir ma sœur, parce qu'elle était plus âgée que moi, donc il y avait un grillage qui nous séparait, elle était en primaire, j'étais encore en maternelle, et j'attendais comme ça ma sœur, c'est moi ! Et en fait, j'étais assez timide. Ouais, j'attendais. J'ai commencé à être plus à l'aise en primaire, mais en maternelle, c'est vrai que je parlais pas du tout.
2: Ça va mieux aujourd'hui ?
3: Malheureusement, là, maintenant, j'ai rattrapé tout le temps.
2: Je pense. Collège et lycée, c'est toujours à Nice.
3: Oui.
2: Ce sera le lycée Masséna. Masséna, c'est un nom important pour Nice.
3: J'ai passé beaucoup de temps à l'extérieur des salles. Hein.
2: Encouragé par votre papa, j'ai bien compris.
3: Encouragé par mon père.
2: Hein, vous n'avez quand même pas encouragé à sécher les cours, quand même.
3: Ah non, il n'avait pas besoin. J'avais pas besoin d'encouragement. J'ai géré ça très bien toute seule.
2: D'accord.
3: J'ai même tellement aimé ce lycée que j'ai redoublé ma seconde, d'ailleurs.
2: Vous adoriez les maths.
3: J'étais une fan absolue des maths.
2: Vous jouez très bien la comédie.
3: Oh là là. Non. Je dois dire un truc, c'est que j'avais un super prof de maths parce que j'étais nulle, mais alors nulle. Et il avait compris que j'écrivais mes premières chansons et mes premiers textes en cours de maths. Et un jour, il me regarde, il me fait un effort. Je fais, non mais là, je suis au max. J'avais 3 hein, de moyenne.
2: Ouais.
3: Et il me laissait écrire mes textes en cours de maths. Et du coup, ça m'a donné envie de faire un effort et je suis arrivée à quasi la moyenne.
2: Vous traîniez un peu dans le Vieux-Nice.
3: C'est quoi
2: le Vieux-Nice ? Le Cours Saléa, c'est quoi par exemple ?
3: Le Cours Saléa et le Vieux-Nice, c'est donc la partie historique de Nice. Vous avez certainement dû voir les beaux bâtiments un peu colorés, très anciens, avec les petites ruelles. Oui, jaune, un peu orangé, jaune. Et avec des anciennes églises, etc. Et le Cours Saléa, c'est là où vous avez tout le marché tous les matins.
2: Marché aux fleurs,
3: tout court, avec les légumes, les poissonniers, etc. Et juste en face de la mer.
2: La place Rossetti ?
3: La place Rossetti, oui, ça je m'en souviens, il y avait une piscine scolaire aussi à côté, rien à voir. Il y avait une dame qui vendait son poisson, place Rossetti. Et il y avait les glaces aussi de Fenocchio, le concurrent, mais qui était ami de mon père, en fait, dans les glaces à Nice. Et donc, j'ai passé beaucoup de temps dans le Vieux-Nice avec mes copains.
2: La cathédrale Sainte-Réparate.
3: Ouais. D'ailleurs, mon père, je crois qu'il a été baptisé là. C'était avant Michel Drucker.
2: Pour sortir du vrai de famille, là. Il y a la place Garibaldi.
3: Ah, ça, oui. Ça, je connais bien aussi. Parce que le magasin de glace de mon père était juste à côté. Et avenue de la République, magasin Neige Azur à Nice, les gens connaissent.
2: Hein. Et la colline ?
3: Et la colline.
2: On est monté au château, là, qui est un peu en ville.
3: Ah ouais, mais ils nous faisaient monter au château en cours de PS. On était moins contents. Hein.
2: Ouais, et puis il y a le café. Parce qu'à dos, on a tous eu un café où on commandait un café pour 10.
3: Mais tout à fait.
2: C'était où le vôtre ?
3: C'était le Grand Café, c'était avenue Félix Faure, juste après le lycée Masséna.
2: Ouais.
3: Et il y avait un baby-foot.
2: Vous l'entendez ?
3: Oui, j'entends, j'adore.
2: Le baby-foot, c'est pour ça qu'on vous l'a mis.
3: Ah non, mais
2: vous êtes fan du baby-foot.
3: Ah non, mais vous êtes trop. Et puis j'étais très mauvaise perdante. En plus, je perdais à chaque fois, c'est la faute de la balle.
2: Enfin, alors on a emmené un baby-foot, on va se faire une partie en direct. C'est très radiophonique. Je vais vous mettre Fanny, vous allez voir.
3: Non, mais c'était génial. Et évidemment, la règle absolue, c'était de toujours aller boire un café pendant les heures de cours. Hein, sinon, ça n'a pas de...
2: sinon, c'est pas drôle.
3: Ça n'a pas aucun sens.
2: Ne faites pas ce qu'on est en train de dire.
3: Absolument pas.
2: Surtout pas.
3: Sinon, regardez. Voilà.
2: Vous alliez à Villefranche-sur-Mer, c'est pas très loin.
3: Si, j'y allais. J'y allais aussi à Villefranche, à Saint-Jean-Cap-Ferrat. Bah, pareil, mon papa avait des clients qu'il servait en glace. Et puis, je regardais les belles maisons de Saint-Jean-Cap-Ferrat. C'était trop beau. Et Villefranche, il y avait des jolies plages.
2: Il y a des beaux bateaux.
3: Ah, les bateaux aussi, ouais. Mais en fait, j'ai peur de l'eau. Donc, moi, j'aime pas les glaces. Je suis du Sud. Et je sais à peine nager. Je suis niçoise. Voilà. Ouais. Bah, démerdez-vous.
2: Et compte du compte, vous êtes parti vous marier il y a longtemps en Écosse.
3: Ah oui, ça, c'était beau.
2: Au pays où il fait froid.
3: Oui, mais parce que voilà, pour ça. Parce que j'aime pas la chaleur. Et non, bah, mais je suis passionnée alors. D'histoire, en fait. Et l'Écosse, j'ai trouvé ça, mais magnifique. Si vous êtes jamais allé en Écosse, Eric, allez en Écosse.
2: J'irai. Allez, ah, où ouais. Votre plage?
3: À Nice.
2: Oui.
3: Parce qu'en Écosse, j'ai envie...
2: Vous êtes baigné en Écosse?
3: En Écosse, j'ai envie de vous dire, ouais. Non.
2: Mais allez pas.
3: Ah, c'est la réserve.
2: Ah oui, la plage de la réserve.
3: Oh là là. Alors, il y en a plusieurs. Parce que la réserve, c'est aussi un endroit mythique où il y a un restaurant qui est là depuis très longtemps. D'ailleurs, il est sur les cartes postales de
2: Comment
3: Nice.
2: Il s'appelle?
3: La réserve.
2: Ah, d'accord.
3: Ah non, mais on ne fait pas compliqué, non.
2: Oui, je vois, c'est simple, c'est très bien. Plage de la réserve, restaurant la réserve.
3: Tout à fait. Et dans le film Bryce de Nice, là, il commence, la première scène est sur une plage. C'est l'une des plages de la réserve. Mais c'est... Et maintenant, moi, ma petite plage où j'allais avec mon grand-père quand il essayait de m'apprendre à nager, le pauvre, il n'a jamais vraiment réussi. Était sur des petits rochers un peu plus loin. Et malheureusement, bah avec le réchauffement climatique, bah la plage elle n'existe oui. plus vraiment.
2: Vous retournez quand même, vous retournez régulièrement à Nice, oui. Mais ces rochers, vous les retrouvez quand
3: même? Ah oui,
2: les
3: rochers.
2: Vous y allez encore?
3: Ah oui, les rochers, c'est, j'ai un petit, ouais. Petit, mais mon petit rocher. De toute façon, je ne peux aller que sur le rocher, il n'y a plus la plage. Donc ouais.
2: C'est les lieux des premiers amours, j'imagine aussi.
3: Bah même, même pas. Non, mais vraiment, moi, j'ai.
2: Bah, mince, vous avez un environnement romantique extraordinaire, vous n'en profitez
3: mais...
2: pas.
3: Bah non, parce que je suis partie trop tôt.
2: Vous êtes partie à 17 ans, il n'y a pas eu de petit flirt avant 17 ans.
3: Bah si, mais au grain de café, au café d'à côté.
2: En plein match de baby-foot, bien sûr.
3: C'est
2: bien
3: quand
2: sûr.
3: Même plus pratique.
2: Évidemment. Alors, il y a un autre lieu qui compte pour vous, c'est Berre-les-Alpes.
3: Oui, aussi, oui. Bah, Berre-les-Alpes, c'était mon autre grand-père. Donc, celui qui a créé la boîte de glace en arrivant d'Italie, que mon père a repris ensuite. Et il avait sa maison là-bas.
2: Avec des chevaux.
3: Avec des chevaux. Et là, pareil, vous allez trop rire, hein, je crois. Parce qu'en fait, j'avais peur des chevaux. Ah non, mais un désastre. Non, mais un désastre.
2: Donc, il essaye de vous transmettre quelque chose. Et
3: il
2: vous
3: a essayé.
2: Avez peur.
3: Et puis, il m'a même offert une ânesse pour mes 10 ans.
2: C'est sympa. Quand même. C'est, tout le monde peut pas dire qu'il a.
3: Elle est encore là. Elle s'appelle Poupette.
2: C'est vrai.
3: Ouais, mais elle est dans le Var maintenant.
2: Elle est dans le Var.
3: Ouais.
2: Ok.
3: Et Poupette et Clochette. Et il a essayé de me faire monter à cheval. J'ai tenté. Hein. Et il a compris que c'était pas tellement ça. Donc du coup, bah, il me mettait à la corvée de leur donner le foin. Et tout.
2: Lucie Bernard-Denis, on va découvrir dans un instant que ça démarre très jeune la carrière pour vous à 12-13 ans. C'est à peu près l'âge dont on est en train de se raconter là, d'ailleurs, puisqu'on est sur le collège et le lycée. Et puis on va parler de votre arrivée à Paris avec l'aventure de la Star Academy. Et tout ce que vous allez découvrir de la France, finalement, parce que c'est la première tournée qui va aussi vous permettre d'aller un petit peu partout. Chacun ses produits de beauté, vous en avez forcément. Oui. Peau sèche, peau grasse, peau déshydratée. On va aller en France pour parler de peau et de peau à problème. Si on est plusieurs à la maison, on peut vite se retrouver débordé. Bien, Catherine Quicandon, aujourd'hui, vous nous proposez une idée qui conviendra à tous.
4: À Saint-Germain-sur-Meuse, un petit village de 200 habitants à une cinquantaine de kilomètres à l'ouest de Nancy, il y a une star.
5: Le chavon de Cléopâtre.
6: Le savon de Cléopâtre.
4: Effectivement, un savon qu'elle aurait apprécié car il est à base de lait d'ânesse. Laurence est la savonnière du Moulin. Elle produit et fabrique des cosmétiques bio.
7: Ce qu'on propose, ce sont des savons avec 50% de lait d'ânesse et de la cosmétique allant jusqu'à 76% de lait d'ânesse. Et on est les seuls en France à mettre autant de lait. Donc, vous avez de la crème pour le visage, le sérum antiride, du moussant pour la douche, de la crème pour les mains, même de la crème pour les hommes.
4: Ah bah oui, hein, merci pour eux. Le lait d'ânesse est reconnu depuis très longtemps pour ses vertus nourrissantes, apaisantes et anti-âge, c'est la classe. Laurence utilise le lait de ses propres ânesses, elle en a 15 car elle est avant tout une éleveuse passionnée. Et pour accompagner ces demoiselles, il y a aussi Étienne, le mâle reproducteur.
8: Étienne.
4: Laurence utilise aussi d'autres ingrédients et ils sont tous du coin.
7: Par exemple, on utilise l'huile de carthame, elle est fabriquée à Lay-Saint-Rémy à côté de Pagny-sur-Meuse. On a un savon au safran, le safran il vient de la vallée de la Meuse, tout en bio naturellement. On fait des boules de bain, tout le monde adore, et ben, c'est le bicarbonate extrait des carrières de Saint-Germain-sur-Meuse.
4: Tout est en bio et Laurence y tient beaucoup.
7: Vous avez 3 contrôles par an sur le terrain, sur les ânes, sur le lait et puis surtout... Le pourcentage de bio est important. Normalement, en bio, c'est un minimum de 25% de bio dans le produit. Nous, on monte jusqu'à 76% de bio. Ça veut dire que ce sont des ingrédients qui sont propres. On sait d'où ça vient, on sait comment c'est fait et on sait qu'il n'y a pas de chimie dedans.
4: Mais comment Laurence a eu l'idée de devenir savonnière ? Eh bien, tout simplement.
7: Un matin, je me suis levée et j'ai dit à mon mari, je vais faire des savons au lait d'ânesse. Et il m'a dit, t'es folle.
4: Eh bien, pas tant que ça, car ça fait 16 ans et Laurence vend partout dans le monde. Bonne nouvelle, la relève est assurée par son fils qui a ouvert un laboratoire pour continuer la fabrication. Plus d'informations sur la-savonnière-du-moulin.com. Merci à Ila Malka d'Ici Lorraine pour cette idée qui fait la peau toute douce. Ici, ça entreprend à Saint-Germain-sur-Meuse avec la savonnière du Moulin et ses produits bio au lait d'ânesse.
2: Parce que Lucie, elle me dit, je veux le nom de la marque.
3: Ah oui, mais moi, j'étais à fond là. C'est un sujet. Bah,
2: ça. Vous adorez le lait d'ânesse, vous l'utilisez.
3: Et puis en plus, moi, je suis une grande partisane du fabriqué en France. Donc,
2: ouais. Oui, puis on parlait des gens qui entreprennent. Vous avez entrepris votre sœur Magali, votre propre marque de mode.
3: Exactement, aussi, la gamine au fond de la classe qu'on va relancer bientôt. Exact.
2: Je vois pas du tout de qui vous parlez. Au fond de la classe.
3: Ah mais moi tout est lié.
2: Et votre sœur ou...
3: Non c'est moi. Bah, c'est clair qu'elle a lavé A+. Moi je savais pas que ça existait.
2: On vous a reconnu. Lucie Bernardoni est encore avec nous pendant une bonne demi-heure là, jusqu'à 21h. On retrace sa vie à travers les lieux qui l'ont marqué et ça vous parle sans doute parce que vous connaissez peut-être les régions qu'elle a traversées et surtout Nice où elle est née.
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17: Elle a fait plein de choses, elle a écrit pour les autres, elle continue de le faire, répétitrice à la Star Academy sur TF1 depuis 2022 jusqu'à cette année. Elle s'apprête, dans un mois, à rejoindre la Comédie Bastille à Paris dans une pièce d'Éric Delcourt. On va en parler, ça s'appelle Napo, c'est déjà à l'affiche depuis quelques jours. Auteur, avec un E, on peut dire autrice aussi, compositrice, interprète et finaliste de la Star Academy. Lucie Bernardoni est avec nous jusqu'à 21h. Alors vous, ça commence très jeune.
18: Ah oui. J'ai toujours tout commencé super jeune.
17: Mais à quel moment la musique arrive dans votre vie ?
18: Elle arrive, je pense, au moment où je m'en rends même pas compte, mais là où je commence à vraiment me dire, tiens, c'est intéressant, je dois avoir une dizaine d'années.
17: Dizaine d'années ?
18: Ouais, peut-être un petit peu avant, je découvre avant que j'aime écrire et que chanter.
17: Vous vous souvenez qui vous écoutiez ou qui vous inspirait, dans les chanteurs français par exemple, quand vous aviez 12 ans, 13 ans ?
18: Alors déjà, mon père était un grand fan et toujours de Michel Sardou, donc j'en pouvais plus déjà. Mais par contre, ouais, dans la première cassette audio pour les plus jeunes.
17: Hein, ça fait vieux audio. Ça.
18: Ouais, ouais.
17: Là, on prend une claque. Là.
18: Pour les plus jeunes, cassette audio, ouais. Une cassette, un crayon, ouais. Vous comprenez pas.
17: On rembobinait.
18: Voilà, on rembobinait. C'était Céline Dion, la première cassette audio.
17: C'est résolument d'actualité, elle qui est à Paris.
18: Ah
17: là.
18: Oui, j'ai trop hâte, je vais aller la voir.
17: C'est vrai.
18: Ouais. Ouais.
17: Vous avez de la chance.
18: Ouais.
17: À la Plénitude Arena, c'est à Nanterre. Pour cette série de concerts, elle est avec nous quelques temps. Vous avez 12 ans, et à 12 ans, c'est un peu la période où tout bascule. Hein, ouais. Ça commence très jeune, on l'a dit, à 12 ans, il y a ça.
18: Ouais, je reconnais le générique.
17: C'est Graines de Star sur M6.
18: Oui.
17: Avec Laurent Boyer.
18: Exactement. Alors ça, c'était ma première télé. Oh là, j'ai encore l'image du générique avec les étoiles
17: exactement,
18: qui tournent.
17: Toutes les couleurs et tout.
18: Hashtag vieille personne, je suis. Voilà.
17: Mais vous avez gardé un bon souvenir de ce moment ?
18: C'était super. C'est une super belle expérience. Et puis en plus, à l'époque, je rappelle, on envoyait nos cassettes vidéo ou audio et ils faisaient des annonces à la télé si on voulait y participer et puis moi je commençais à chanter et j'étais tellement timide que je me suis dit pourquoi pas et à mon grand étonnement on m'a rappelé et j'ai pu faire ma première télé.
17: C'est top ça. Il y aura du doublage aussi assez jeune vers 12-14 ans.
18: Juste après c'est grâce à, alors c'est pas grâce à ça parce qu'avant j'avais déjà envoyé vous vous rappelez de Télépoche?
17: Bien sûr.
18: Ça existe encore, non ?
17: Alors, je ne saurais pas vous dire ça existe toujours, mais je vois très bien Télépoche.
18: J'avais découpé une annonce.
17: Les poches et les aides.
18: Oui. J'avais découpé une annonce, ils cherchaient la voix de la petite sirène 2. Et j'avais envoyé aussi ma cassette, et c'est grâce à ça que j'ai pu faire du doublage ensuite, puisque là, on était quelques-unes, et puis finalement, je n'avais pas été prise.
17: Vous voyez, vous remuez le couteau, là. Je sais que c'est quelque chose, ça vous a énervé de pas
18: être. Ah non, pas énervé, ça m'a rendu triste.
17: C'est normal, en plus, vous étiez enfant, il y a 12-13 ans.
18: Non, mais c'est beau, et avec mon papa, on a un truc, c'est que dans leur appartement, il y a un truc qu'on a appelé le balcon du désespoir. En fait, on y va. Il fait exprès pour me faire rire. Depuis que je suis petite, on va là et c'est le moment où on peut tout se dire.
17: Ouais.
18: Et là, je pleurais. Je fais, va sur le balcon du désespoir, tu verras, ça va aller mieux, on va discuter. Et donc, c'était ma première déception. Et c'est tant mieux. En même temps, j'ai appris plein de choses. On n'est jamais, il n'y a pas d'échec, on apprend, c'est tout.
17: Évidemment. Il y a des joies de vivre qui arrivent. Vous êtes au lycée, on est au lycée Masséna, vous êtes en terminale, c'est le jour de la rentrée.
18: Oh là là.
17: C'est un jour très important, il se passe ça.
18: Oui.
17: C'est ce qu'on entendait dans ces années-là.
18: Tout à fait, avec le Nokia 3310.
17: Exactement, qu'est-ce qui se passe? Qui vous appelle?
18: Eh bien, ceux qui m'appellent, ce sont les producteurs de la Starac. En 2004, donc, puisque moi, j'avais fait les castings de la Starac. Et on m'avait annoncé en août que finalement, j'étais remplaçante. Puisqu'il y a toujours des remplaçants dans les...
17: Liste d'attente.
18: Non, on appelle ça les remplaçants.
17: Ah, carrément.
18: Oh, oui, il n'y a pas de gravité avec ça. Mais bon, liste d'attente, c'est plus élégant. Bon, bref, il n'y avait pas d'attente du tout.
17: C'est au cas où l'autre,
18: quelqu'un,
17: il a un rhume, il peut pas.
18: Ça peut arriver. Quoi. Et donc finalement, quelqu'un s'est désisté.
17: Est-ce que ça vous met pas encore plus la niaque?
18: Ah,
17: de
18: oui.
17: Se dire, on m'appelle, on me dit que c'est pas moi,
18: mais
17: finalement, ça peut l'être.
18: Bah, ou non, parce qu'au moment où on m'a dit que c'était pas moi, je me suis dit, bon, c'est pas moi, tant pis. Et là, j'avais prévu de faire une terminale assez chaotique, hein, à base de baby-foot. Donc, voilà. Donc, finalement, c'est pas plus mal que je sois pas là en terminale.
17: Le café dans le Vieux-Lys, vous remercie.
18: Ah, ben, on l'embrasse, hein. Je lui ai fait perdre beaucoup d'argent, du coup, en n'y étant pas. Mmh. Et donc là, oui, on m'appelle et on me dit, bon, bah, demain, la Starac débute.
17: Non, mais demain,
18: oui,
17: vous faites les bagages le jour même.
18: Ah, ben, je pars le jour même. Donc, je suis partie 3 ou 4 heures après,
17: en avion,
18: avec mes parents.
17: À Paris.
18: À Paris. Et le soir même, on enregistrait le reportage. Parce qu'il n'existait pas ce reportage de moi. Donc, voilà, donc on a tout. Voilà, et le lendemain, merci, je rentre au château. C'est pour ça que je dis toujours que j'ai quitté ma vie en 3 heures.
17: Alors, vous laissez vos études, puisque je l'ai dit, hein, c'est le jour de la rentrée en terminale, mais je vous félicite, parce que vous étiez tellement énervé que plus tard, vous avez passé l'équivalence de votre bac, un certificat, me semble, d'une capacité en droit.
18: Une capacité en droit, c'est l'équivalence du bac avec des études de droit, j'ai adoré. Pendant le Covid, on va pas se mentir, je m'embêtais un petit peu. Et c'est là que j'ai monté ma boîte avec ma sœur et que j'ai repris mes études parce que ça me perturbait de pas avoir mon bac. Et donc j'ai passé et je l'ai eu. Et je suis trop contente.
17: Félicitations. Comment il est ce château de la Marie-Lélis en Seine-et-Marne?
18: Et bah, il est plus petit que ce qu'il n'y paraît.
17: C'est le château de la Starac.
18: Voilà. Et il est. Moi, c'est un peu ma petite maison de cœur, quoi. Ma petite, alors on se comprend, hein. C'est quand même. Ça va, c'est pas un T2. Hein.
17: Non, il y a une belle hauteur sous plafond.
18: Belle hauteur sous plafond. Quelques petits travaux, hein, c'est sûr.
17: Vous avez laissé des traces, je crois que tous les élèves laissent des signatures, des petites bricoles comme ça dans le château.
18: Oui, dans le château, oui, mais comme nous, notre saison 4, on vivait pas dans le château. On avait juste les cours dans le château. Moi, j'ai laissé une petite trace. Donc, comme j'écris beaucoup, j'ai écrit entièrement toute la porte des toilettes du bâtiment, qui est maintenant le bâtiment de production, dans lequel j'arrivais pour travailler tous les jours, et qui, à l'époque, était l'endroit où nous, on vivait. Donc, j'ai encore mon mot là-bas.
17: C'est génial. Alors, la suite, on la connaît. C'est cette aventure de la Star Academy qui vous pousse jusqu'à la finale, face à Grégory Le Marchal.

0: on sent votre voix de tout 17 ans, quoi.
1: Bébé.
0: C'est trop mignon. Alors, un des duos que vous avez fait, Grégory.
1: Oui, voilà, comment oublier.
0: Qu'est-ce qui reste de lui en vous?
1: Bah, il reste. Il est toujours là, et puis moi, j'aime énormément ses parents, sa sœur.
0: Fondation Le Marchal Père, notamment son papa.
1: Et l'association Grégory Le Marchal, d'ailleurs, si on en parle deux secondes, ils ont besoin toujours de vous, des gens, des dons, plus petits qu'ils soient, et ils ont fait avancer énormément de
0: choses.
1: Alors,
0: on rappelle que c'est pour aider les gens qui sont atteints de mucoviscidose.
1: La mucoviscidose, bien
0: sûr. Grégory nous a quittés, il avait 23 ans, il me semble, de cette maladie.
1: Exactement, et il y a des avancées maintenant, et je sais qu'il y a beaucoup de gens atteints de la mucoviscidose qui arrivent à beaucoup mieux s'en sortir. Il y a des nouveaux médicaments qui arrivent, mais bon, pour ça, la recherche avance, et ils ont besoin aussi des gens. Donc moi, je garde énormément de beaux souvenirs maintenant.
0: Alors on en parle, parce que Lucie Bernard-Denis, vous allez partir avec Grégory Le Marchal et quelques camarades partout en France.
1: Exactement.
0: Avec cette première tournée. Première date, c'était à Amnéville, le 2 avril 2005. Il y a plein de dates, on va les évoquer d'ici 21h sur votre radio. Ici, ça marche ici, qu'en pensez-vous? 40 000 à 50 000, c'est le nombre de personnes victimes chaque année d'une mort subite en France. Enfin, c'est un arrêt cardiaque, chaque minute compte, on le sait, l'accès à un défibrillateur, on en parle beaucoup, peut aujourd'hui faire la différence. Comment faire pour que ces appareils soient accessible pour nous, peut-être pour vous ou moi, je ne sais pas si vous maîtrisez un peu ce genre de choses. Il y a peut-être une solution, on a été faire un tour en Normandie avec Robin Bernot, aux côtés de Richard Domi.
2: C'est dans l'Orne qu'une association vous propose d'emprunter gratuitement des défibrillateurs.
3: Bah, je pense que c'est plutôt pas mal. Oui.
2: Depuis novembre 2025, l'association Réseau Défibrillateurs Citoyens propose quelque chose de génial, et surtout d'inédit, puisque c'est tout nouveau chez nous en France. N'importe qui, vous, votre voisin ou moi, pouvons emprunter gratuitement un défibrillateur. Alors, ça marche pour des événements privés comme un anniversaire, un mariage, mais aussi pour des rendez-vous associatifs. Christophe Pommier-Gas, qui est à l'origine du projet, explique comment ça se passe pour emprunter un défibrillateur. Il répond aux questions de Richard Domi.
4: Un prêt gratuit qu'on va contractualiser dans un contrat où on va demander une caution forcément pour le prix de l'appareil. On va vous demander de vous assurer que vous êtes bien assuré en responsabilité civile. Et puis, point, c'est tout. On s'organise pour remettre le défibrillateur en main, rappeler comment on l'utilise. D'accord. Et on le récupère dans les mêmes conditions.
2: Non mais franchement, l'idée elle est géniale, en plus d'être très utile. Alors ici en Normandie ça marche, mais vous tiens, qu'en pensez-vous? Gaëlle, par exemple, surprise par l'initiative, quand je lui montre l'article sur notre site ici.fr, elle fait oui de la tête.
5: Bah, je trouve ça très bien parce que ça permet aux gens de se former, ça permet aux gens aussi de, en cas de problème, d'avoir ce qu'il faut sous la main.
2: Alors j'ai voulu faire un petit test, je me trouve actuellement devant la gare, j'en ai profité pour demander à Gaëlle et Frédéric si ils savaient où se trouvait le défibrillateur le plus proche de nous.
5: Pas du tout.
3: Non, pas du tout.
2: Bon, je pense que nous aurions été très nombreux à avoir la même réponse, mais alors, quelle conclusion en tirer? Est-ce que la population est assez formée?
5: Non, on n'en parle pas suffisamment. Je veux dire, moi, mes amis ne sont pas forcément formés. Moi, je le suis, mais eux, non.
2: Comment pourrions-nous changer ça? Je pose la question à Frédéric.
3: C'est une petite formation à l'école, au plus jeune, à partir du plus jeune âge, ouais. Et un petit peu plus de... d'informations, ouais, de, un petit peu partout, ouais, de signalétique. Ouais.
2: Pour Gaëlle, la solution se trouve aussi dans les formations.
5: Peut-être faire des formations en dehors du PSC1, notamment.
2: Alors, petite pause. PSC signifie prévention et secours civique.
5: Pour pouvoir former les gens à l'utiliser, justement, de manière responsable et de manière... plus correct.
2: Depuis quelques mois, l'association Réseau Défibrillateurs Citoyens croule sous les demandes et a donc eu l'idée d'étendre ses services. Une antenne a par exemple tout récemment vu le jour dans le Haut-Rhin, et à terme l'association souhaiterait pouvoir se rendre utile dans toute la France.
0: Merci beaucoup Robin Bernot, avec des sources qui nous viennent du ministère de la Santé. Merci aussi à ICI Normandie. Lucie Bernard-Denis, votre invitée encore pour quelques minutes. Vous restez, Lucie?
1: Bien évidemment.
0: On a encore des choses à se dire, hein, et encore plein d'endroits en France que l'on n'a pas évoqués. Eh bien, on va le faire dans un instant sur ICI.

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2: C'est en 2002 qu'elle a signé son premier contrat. Elle avait 14-15 ans. Premier single, Je suis mais pas, vous me le confirmez,
3: ah, oui, Bernard Denis. Oui, oui, tout à fait.
2: D'où on vous suit, hein, depuis 20h et depuis l'âge de 17 ans, là, moment hein, où le public vous rencontre et vous découvre dans le château de la Star Academy. Je rappelle que vous êtes finaliste, vous allez en devenir la répétitrice. Vous travaillez 3 ans sur votre premier album, oui. Mélancosmiaque.
3: Oh, bien, bravo.
2: Vous serez choisi pour interpréter Sheila dans la comédie musicale R. Je retrace rapidement la carrière. Il y a même, je crois, Louise dans la comédie musicale Je vais t'aimer.
3: Ah oui, ça c'était génial aussi, il y a 2 ans.
2: Et puis il y a le théâtre que vous aimez. Oui. Vous êtes à l'affiche, rappelons-le, de Napo à Paris en ce moment, pour vous, dès le mois d'octobre, à la comédie Bastille.
4: Comment ? Moi, Napoléon Bonaparte, ce matin, j'étais à 600 km d'ici, en train de pilonner les Anglais. Et

0: il y a plus de 2 ans. Donc ouais. Là, c'est sa reprise cette année pour la 2e saison consécutive. Et Napo, c'est une super équipe de comédiens. Et l'histoire, elle est géniale. C'est-à-dire que on n'imagine pas l'idée, il fallait l'avoir, Napoléon arrivé en pleine campagne présidentielle 2026-2027.
1: On entend dans l'extrait, quoi, voilà.
0: Voilà.
1: Des bars qui découvrent Paris qu'il n'a pas eu depuis longtemps.
0: Et il s'entoure d'une équipe, et là, ça va être tout un tas de catastrophes absolues avec des punchlines géniales. Je laisse aux gens découvrir le tout, mais vraiment, merci aussi aux gens de se déplacer au théâtre.
1: Ouais.
0: Parce que c'est vraiment important, et les gens sont de plus en plus nombreux à se déplacer au théâtre et à soutenir les comédiens et les pièces. Et c'est très, très, très
1: intéressant.
0: Découvrir
1: ce petit théâtre qui est juste en face des anciens locaux de Charlie Hebdo. Il y a beaucoup de sensibilité dans ce théâtre, la Comédie Bastique, un tout petit théâtre qui est très agréable. Il y a évidemment, on ne peut pas s'empêcher de penser à celui qu'on n'attendait pas. On l'a tous dit, en 2017, Emmanuel Macron, même s'il avait exercé plusieurs fonctions d'État, il est un peu cet homme qu'on n'attendait pas. C'est difficile de ne pas comparer, mais y penser.
0: Oui, il peut y avoir un parallélisme, c'est vrai. Donc, c'est vraiment une satire de toute la politique et puis surtout de ce qu'est devenu le monde et de ce qu'est devenu la société. Alors, Napo arrive un peu avec son côté un petit peu, dictateur quand même, hein, en disant, mais comment ça on ne peut pas trousser les gens? Non, on ne peut pas trousser les gens. Et donc, il arrive avec tout son... ce côté un peu bourru, et il apprend petit à petit aussi, et il soulève la question de, on est quand même, il y a une évolution certes, mais sur certains points on est quand même ridicule et un peu arriéré sur certains points.
1: Je le vois avec son costume de Napoléon tenir un téléphone portable, l'anachronisme est assez drôle.
0: Mais c'est ça qui est beau, c'est beau à la Jean-Yann dans ses films,
1: ouais.
0: Et c'est là où il est fort.
1: Ça peut être facile quand même aussi à la mise en scène pour faire correspondre comme ça deux époques finalement.
0: Oui, et c'est là où c'est intelligemment fait. Il y a un rebondissement toutes les 2 secondes. On ne s'ennuie jamais. C'est dynamique et surtout, il y a beaucoup de choses dénoncées à travers des blagues et voilà. L'humour parfois peut dire bien des choses.
1: Entre les visiteurs et le dictateur de Sacha Baron Cohen, c'est vrai qu'il y a un peu de ça.
0: C'est exactement ça.
1: Hein.
0: Cette pièce, elle est moderne, elle est profonde et elle est très très drôle puisque vraiment, il n'y a pas de limite.
1: Napo, le candidat que personne n'a pu venir à la Comédie Bastille, c'est qu'en ce moment vous y serez à partir du mois d'octobre.
0: À partir du 15 octobre.
1: À partir du 15 octobre, mais vous pouvez aller voir Lucie, évidemment.
0: Oui, mais avant,
1: vous pouvez y aller aussi.
0: Il y a toute une équipe de comédiens qui sont en train de jouer, et Jeanne Pajon qui joue le rôle de Sarah. Et d'ailleurs, j'embrasse tous les comédiens de la pièce, et j'ai très très hâte de les retrouver.
1: Vous allez évidemment sur les moteurs de recherche pour connaître les horaires, pour réserver. C'est en ce moment, en tous les cas, Napo, Éric Delcourt, et pas tout seul, hein, il a coécrit ce texte également.
0: Avec Tony Zanier.
1: Exactement.
0: Avec
1: comme
0: Tony
1: ça, on a presque cité tout le monde. Lucie Bernardoni, le théâtre, c'est donc dans, environ un mois. 2 avril 2005, Amnéville. Première date de tournée de la Star Academy.
0: Ouais, alors là, on est resté un petit bout de temps en plus à Amnéville avant. Et si mes souvenirs sont bons, il y a eu un fait historique, je crois que le pape est mort pas loin après.
1: Possible.
0: Ouais, 2005, hein. Et puis en sortant de scène, on avait vu que le pape était mort, ça nous avait fait quelque chose. C'est pour ça qu'on se souvient pas mal d'Amnéville. C'est là qu'on avait monté la tournée.
1: Que des salles où vous avez eu le temps un petit peu de vous arrêter dans certaines...
0: Non, on pouvait pas trop.
1: Passages, hein.
0: En plus, c'était une période où on était vraiment... Les gens, il n'y avait pas tous les réseaux sociaux, donc les gens étaient en masse autour de nous, c'était assez impressionnant.
1: Il y aura le Zénith de Pau, il y aura la Halle Tony Garnier, il y aura le Parc des Expos à La Rochelle, Toulon,
0: Nice.
1: Évidemment. Oui. Évidemment, on joue à la maison. Il y aura Paris.
0: Oui, Bercy, on avait joué 2 fois à Bercy.
1: La Réunion,
0: Dieu. Quel souvenir.
1: C'est beau la vie. Quand on joue à la maison, ça se passe comment?
0: Alors, je me rappelle que j'avais très peur. Et que c'est vrai que le public niçois, alors pardon, hein, mais c'est vrai que c'est pas le plus chaleureux. En général, le public dans le Nord et les gens du Nord, c'est vrai qu'à Lille, par exemple, ça n'a rien à voir.
1: Et tout le monde parle tout le temps du public du Nord
0: étant
1: le plus chaleureux, le plus accueillant.
0: C'est la vérité. Ah ouais. C'est pas du tout la même chose. C'est vrai qu'on souvent on fait des captations de spectacles à Lille et pas forcément dans le Sud. Vous voyez que je suis pas si chauvine. Hein.
1: Je vois ça.
0: Il y a des choses quand même. Déjà, on est un peu plus mou des fois. On prend le temps, nous.
1: Non, puis alors, il y a plein d'autres régions que vous connaissez. On pourrait se parler de la Normandie.
0: Ah oui, j'adore la Normandie. Et puis d'ailleurs, Mathieu Johan, qui était avec moi à la Starac à l'époque, normand. Ah ouais, bah oui, qui s'occupe en plus de moi maintenant.
1: Presse,
0: bah ouais, bah maintenant je travaille avec lui, le pauvre. Et il est de là-bas, donc puis moi j'adore. En fait, j'adore les endroits où il fait pas chaud.
1: Quel endroit en Normandie? Il y a une ville comme ça.
0: Bah oui, je suis déjà allée. Forcément, je connais Saint-Lô parce qu'il est de Saint-Lô.
1: Ouais.

0: je suis allée tellement un peu partout, je ne connaîtrais pas exactement les noms exacts.
1: Trouville, Ouistreham.
0: Trouville, oui, Wilgate, très joli. Ouais. Très joli. Et j'ai oublié le nom de l'autre, pas
1: d'autre. Lisieux, je ne sais pas.
0: Lisieux, oui, je suis allée visiter.
1: Un peu plus dans les terres.
0: Moi, j'ai vu Sainte-Thérèse de Lisieux.
2: Oui.
0: Les gars, oui, je suis très croyante. Alors, attends, ne me lancez pas, je vais parler deux heures.
1: Non, j'ai bien compris. Je pourrais vous lancer. La Bretagne également.
0: Ouais, bah oui, il fait froid. Il fait froid, il y a des crêpes, je suis très contente.
1: Et alors, autre lieu marquant, c'est Biscarros.
0: Oui, mais Biscarros, en fait, c'est parce que il y a une radio là-bas, on les salue, FGL, et parce que ça a été compliqué pour eux cet été avec les incendies, et j'ai fait des plateaux radio où je chantais mes chansons à l'époque, et j'ai toujours été super accueillie par les gens, et je trouve les gens là-bas très gentil. Et à chaque fois, je m'attache beaucoup voilà, les techniciens, les gens qui nous amènent, le chauffeur qui vient nous chercher à la gare, qui nous ramène les coordinateurs. Et j'ai un souvenir là-bas, je suis retournée plusieurs fois d'affilée, et un souvenir magnifique. Et je les embrasse parce que ça n'a pas été. Ils ont tout perdu cet été. Donc je les embrasse tous chez FGL aussi.
1: Je continue ce tour de France parce que, voilà, on se rend compte qu'il y a plein d'endroits que vous appréciez, comme Biarritz.
0: Mais la France est magnifique, en fait. Biarritz, alors j'en ai parlé parce qu'en fait j'aimerais y aller, c'est le seul endroit que je connais pas.
1: Toute la région même.
0: Je connais pas bien Biarritz.
1: Jean de Luz, côté Guétari.
0: Je connais pas. Et c'est vrai que j'aimerais beaucoup. On m'en a beaucoup parlé et je suis ce côté du sud m'intrigue et j'aimerais bien pouvoir y aller.
1: Et alors, vous ne connaissez pas ou peu la Corse?
0: Alors je connais la Corse parce que j'y suis allée.
1: Une copine.
0: Avec mon ami d'enfance qui est.
1: Ah, d'accord, avec un copain.
0: Ah ouais, c'est comme mon frère. Moi, j'ai gardé tous mes amis d'enfance à partir de la maternelle. Donc.
1: Mais pourquoi la Corse? Vous nous avez parlé de Corse quand on a préparé cette émission et vous ne connaissez pas tant que ça ou vous aimeriez?
0: Pas tant que ça. J'y suis allée vraiment dans le fin fond de la Corse, dans un petit village dont j'ai oublié le nom. Et j'y suis allée que deux fois, et alors que c'est une merveille et j'ai hâte d'y retourner. Mais c'est vrai que j'ai tellement travaillé beaucoup, beaucoup dans ma vie. Je n'ai pas eu le temps de partir où je voulais. Alors, j'ai aucune excuse parce que quand je descends à Nice, je pourrais aller en Corse, mais c'est vrai qu'il va falloir que je remédie à ça. Je trouve que la Corse est un endroit sublime.
1: Le Lot-et-Garonne, la Nouvelle-Aquitaine, ça c'est aussi des lieux que vous connaissez?
0: Oh, certainement, mais franchement, j'y suis allée partout. C'est ça qui est beau dans notre
1: pays. Vous disiez, la France est belle.
0: La France
1: est belle.
0: Qu'est-ce
1: que vous lui trouvez de beau?
0: Mais en fait, les paysages, les gens, il faut apprendre à... Je trouve que quand on voyage en France, il faut essayer d'aller vraiment dans les endroits et parler aux gens. Et... il y a toujours quelqu'un qui va vous raconter une histoire sur l'ancienneté de la ville, sur pourquoi ce village est comme ça. En fait, il faut parler aux gens. Et je trouve qu'elle a gardé son âme, la France. Il y a des endroits qu'on ne connaît même pas sur la carte. Il y a des endroits où je suis allée, des petits trucs. Mais ça que ça existe. Et en fait, vous allez là-bas, vous êtes accueillis. Et puis vous regardez, et autour, c'est magnifique. La France, elle est diversifiée. Les paysages, il y a la mer, la montagne. Mais il y a des trucs sublimes. Moi, je trouve qu'on ne parle pas assez. Et heureusement que vous êtes là, sur ICI, et avec cette émission, mon cher Eric.
1: Merci, Lucie.
0: Pour en parler, parce que vraiment, ça fait honneur à la France.
1: Lucie Bernard-Denis, votre invitée, merci. Parce que
0: merci beaucoup.
1: Il n'est de bonne compagnie qui ne se quitte à un moment donné. Et on va devoir.
0: C'est fort beau cette phrase.
1: Oui, tout à fait. Je ne sais pas moi. C'est Philippe Bouvard. Tiens, je vais lui rendre hommage. C'était une phrase de Philippe Bouvard qui nous a quitté il n'y a pas longtemps. On va refermer le carnet de voyage.
0: Oui.
1: Cet album photo qu'on a feuilleté ensemble. C'était sympa.
0: Merci beaucoup pour l'invitation. J'ai passé un super moment et j'ai hâte d'écouter les autres émissions.
1: Ça, c'est très gentil.
0: Eric,
1: merci
0: bravo
1: beaucoup, Lucie,
0: pour cette émission.
1: C'est sympa. La suite. Le théâtre, je rappelle, Napo, le candidat que personne n'a vu venir en ce moment, la Comédie de Bastille à partir de la mi-octobre, ça c'est pour vous, Lucie. Pas de Star Academy cette année,
0: année.
1: Vous l'avez annoncé dans la presse. Et puis il y aura d'autres projets, elle écrit pour elle, elle écrit pour les autres. La musique est dans sa vie en permanence, donc je suis convaincu qu'il y aura de belles surprises dans les prochains mois. Merci Lucie encore une fois, on salue toutes les équipes ici à Azur, les Niçois et les Niçoises et l'arrière-pays niçois qui étaient contents de vous entendre ce soir. Rendez-vous sur ici.fr pour écouter l'émission, la partager, on adore. Et puis on se retrouve avec plaisir dès demain.

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2: Salut à toutes, salut à tous et bienvenue dans Décibel. On est ensemble en direct jusqu'à 20h. Et la radio, c'est ici. Et est-ce que je sais encore comment je m'appelle? Oui, c'est Émilie. Ravie de vous retrouver en cette soirée, jour 2, sans Catherine Ringer. Mais on va y arriver, les amis. Merci encore pour votre participation hier à l'émission Hommage que nous lui avons consacrée. C'était un joli moment. Vraiment, merci beaucoup à vous. Ce soir, on va vous gâter puisque au Blind Test, tout à l'heure, on vous offre le nouvel album de mon invité, Jean Felzine. Jean Felzine, vous l'aviez peut-être découvert dans le groupe Mustang. Cinéma Permanent, son nouvel album, sort vendredi.
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2: 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Et puis ce soir aussi dans Décibel, on célébrera des anniversaires, on aura des coups de cœur, des chansons à vous faire découvrir. Bref, on va être bien, vous êtes au bon endroit. Je commence par un bon plan, tiens. C'est vrai qu'avec la mort de l'irremplaçable Dolly Parton, on s'est mis à parler un peu de country et on s'est rendu compte que c'était un genre musical pas très très mis en avant en France. Heureusement, la chaîne Arte a décidé de tout nous raconter avec une formidable série documentaire en 9 épisodes qui s'appelle Country Music, une histoire populaire des États-Unis. Dans cette série, vous allez découvrir les lieux, les époques, les histoires presque centenaires de l'Amérique profonde. Vous allez entendre les voix de Dolly Parton, évidemment, mais aussi Willie Nelson, Elvis Presley, hein, qui avait été biberonné à la country, Merle Haggard, Hank Williams, Loretta Lynn. C'est 9 épisodes, 9 heures de kiff. Ça s'appelle Country Music et c'est disponible gratuitement et sans abonnement sur arte.tv. Est-ce qu'on y entend Johnny Cash? Bien sûr, on y entend Johnny Cash. On le voit jeune et puis un peu moins jeune. Et c'est une merveille. Voici un indispensable si on veut commencer sa culture country. Ça s'appelle I Walk the Line.

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1: Ah là là, Johnny Cash, quel bonheur. Un grand merci à Mélodie Chaïb, la programmatrice des invités de Décibel. C'est elle qui m'a signalé ces 9 heures autour de la country à regarder gratuitement, sans abonnement sur arte.tv. 9 heures, et ben j'ai tout bouffé en un week-end. J'espère que vous aussi vous ferez ça.
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1: C'est l'heure du coup de cœur, un duo féminin très rock'n'roll. Dans le civil, elles s'appellent Apolline et Zoé, mais leur groupe s'appelle Copycat. Elles sont originaires de Nevers et après avoir sorti l'année dernière un premier EP Morning Routine, elles annoncent la suite avec cette toute nouvelle chanson qui se moque un peu de cette expression, vous savez. Non mais je fais ça, mais c'est ok. Eh ben c'est ok. Copycat.

Elles s'appellent Copycat. Elles ont fait la tournée des festivals d'été, mais il leur reste encore quelques dates. Elles seront le 24 septembre, autrement dit jeudi, à Mont-de-Marsan. Rendez-vous à Besançon aussi en fin de semaine. Et puis au mois d'octobre à Villefranche-sur-Saône. Enfin, le 8 novembre à Sébaza, à côté de Clermont-Ferrand. À suivre dans Décibels.

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1: Et mon invité est arrivé, Jean Felzine, bonsoir.
2: Bonsoir.
1: Et bienvenue dans Décibel. Jean, pendant plus de 20 ans avec vos copains de lycée que vous avez rencontrés à Clermont, vous avez formé ensemble et vous avez tourné avec ce groupe Mustang. On avait découvert notamment avec Anne-Sophie.

Young, c'est 5 albums entre 2009 et 2024, dans des styles toujours différents, mais toujours ce côté écriture qu'on adore dans vos paroles. Vous vous emparez de sujets dont personne d'autre ne parle. 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

0: 5 albums quand même.
1: Oui,
0: je me demande
1: mal.
0: Bien ce que je vous ai donné.
1: Oh bah, on les a fait ensemble. Hein.
0: Oui, mais quand même, ça paraît si... comment dire? Oui, ça fait rupture de quelqu'un qui s'en veut. Alors, est-ce que c'était... est-ce que c'est ça? Est-ce qu'on ressent...
1: En tout cas, c'est ce que j'ai ressenti au moment où j'ai écrit la chanson.
0: Ouais, hein.
1: Je suis pas sûr de ressentir la même chose aujourd'hui. Mais j'ai essayé d'être honnête avec ce que j'ai ressenti quand on a raccroché au téléphone et qu'on s'est dit « terminado ».
0: Ouais. Est-ce que c'était nécessaire de terminer officiellement Mustang, alors que pour le coup, vous sortez un album solo, mais c'est pas le premier. Vous aviez aussi des projets parallèles à Mustang, en duo par exemple avec Joe Wedding. Enfin, vous avez fait plein de choses pendant que Mustang existait.
1: C'est
0: qu'est-ce
1: vrai.
0: Que ça change pour vous qu'aujourd'hui Mustang n'existe plus officiellement?
1: Bah, il s'agissait de brûler les vaisseaux, de se dire que si on l'officialise, on est sûr de pas pouvoir se reformer.
0: Sinon, vous n'étiez pas sûr de ça. Vous alliez retourner
1: Bah oui, comme
0: avec vos potes.
1: Ouais. Une vieille maîtresse qu'on peut avoir.
0: Oui.
1: Non, mais oui, d'abord, la chanson est venue et elle était bonne. Donc, ça justifiait sa sortie. Oui, c'était une manière d'être sûr que c'était... Hein, de pas pouvoir revenir en arrière.
0: C'est ça. Vous l'avez annoncé, vous l'avez officialisé, voilà. Vous l'avez dit devant tout le monde, vous ne pouvez plus revenir dessus.
1: Exactement.
0: Alors,
1: enfin, sauf pour beaucoup d'argent, évidemment.
0: Ah bah
1: c'est
0: oui, comme Abba.
1: Ça se passe. Voilà.
0: Voilà. Comme Abba. Il y a une légende, il paraît qu'on leur a proposé 1 milliard, chacun, ils ont refusé. Mais je ne sais pas si c'est vrai, je trouve ça fou.
1: C'est possible, hein. Ça doit être de cet ordre-là, le chiffre d'affaires de ce groupe. Ouais.
0: Ah oui, hein.
1: Pas très éloigné de celui de Mustang. Hein.
0: C'est ça, quasiment. Alors, à l'époque de Mustang, notamment du dernier album, vous étiez venu ici, d'ailleurs, et à un moment. Vous étiez tous en train d'ironiser un peu sur le fait que oui, justement, la musique y avait vraiment plus beaucoup de sous, que c'était difficile, etc. Est-ce que là, le fait d'être artiste solo, ça va pas accentuer ça, cette difficulté, cette solitude?
1: Certainement. Maintenant, c'était voilà, on pouvait pas faire autrement pour plein de raisons. Il y a aussi on a perdu le batteur fondateur du groupe l'année dernière. Pour nous, c'était un signe aussi que voilà, l'âme du groupe était en quelque sorte compromise, quoi. Même s'il n'était plus dans le groupe. Mais je ne sais pas tellement à quoi m'attendre, mais c'est mon métier. Je suis obligé de faire des disques pour avancer, pour vivre aussi. Donc, est-ce que ça va être plus facile ou plus difficile? J'en ai aucune idée.
0: En tout cas, ce qu'on peut dire, c'est que cet album qui sort vendredi, évidemment, les journalistes musicaux l'ont reçu en amont, on l'a écouté et on l'a adoré. Je dis un « on » vraiment très large, parce que pour le coup, on peut commencer à lire des articles extrêmement élogieux. Il est très très bien reçu, ce cinéma permanent. Ça, c'est quand même un petit peu réconfortant.
1: Oui, bien sûr. Oui, puis ça permet toujours de comprendre un peu des choses sur soi quand c'est des gens dont c'est le métier de les déceler, si vous voulez. Donc ça, c'est toujours intéressant. Donc ça fait plaisir, bien sûr. Puis surtout qu'à force, là j'ai fait le compte, c'est le 9e album que je fais, tout projet confondu. Et donc plus ça va, plus les malentendus se dissipent, quoi. Et ça fait c'est long, mais ça fait plaisir quand même.
0: Bah, il fallait le temps aussi de tester des choses. Alors c'est vrai
1: pour celles
0: et ceux qui avaient écouté l'album solo précédent de Jean Felsine, qui était beaucoup moins guitare, beaucoup plus clavier. Là, on retourne à la guitare.
1: Oui, et à l'acoustique.
0: Ouais. On peut le dire, et à l'acoustique. Et pour savoir de quoi on parle, je vous propose d'écouter un extrait. C'est un des premiers d'ailleurs que vous avez dévoilé de ce disque, Jean. Ça s'appelle Je sème, et vous nous emmenez avec vous dans votre vie de saltimbanque.
1: C'est ça.
0: C'est parti. Jean Felsine est l'invité de Décibel.

0: Et oui, tout à l'heure, vous l'avez entendu chanter Pôle emploi. Et là, Dupont de Ligonnès, qui fait ça en France? Normalement, personne. Mais mesdames et messieurs, je vous présente Jean Felzine, qui lui fait ça très bien. Est-ce que parfois, c'est des paris, Jean, des potes qui vous disent « Alors, ta nouvelle chanson, tu dois placer tel mot. » Alors, Brouette ou Dupont de Ligonnès? Ou est-ce que ça vient vraiment du cœur?
1: Non, alors, Dupont de Ligonnès, c'était contractuel parce que c'est un disque qui sort chez le label Vietnam.
0: Oui. Ah, il est caché.
1: Et le label Vietnam est hébergé chez Sopress, fait partie de Sopress, et Sopress, comme vous savez, avait fait un hors-série assez...
0: Ah oui.
1: C'était un best-seller sur Dupont de Ligonnès. Non, je plaisante, mais il m'arrive de me jeter des petits défis de mots, ouais.
0: Ouais.
1: Mais parfois, il y a certains que j'ai pas réussi à relever. J'avais un pote qui m'avait demandé de placer Choucroute de la mer.
0: Choucroute de la mer.
1: Dans une chanson.
0: Wow.
1: Et ça, c'est impossible.
0: Je sais même pas si on peut le placer honnêtement dans
1: un
0: restaurant.
1: C'est trop mauvais, donc.
0: Oui, c'est ça, c'est trop mauvais. C'est vraiment pas ça. Mais en tout cas, voilà, quand je vous parlais tout à l'heure de la plume complètement à part de Jean Felzine, ben voilà, vous en avez eu un petit extrait avec cette chanson, Je s'aime, donc qui fait partie du nouvel album Cinéma Permanent qui sort ce vendredi. Alors, on l'a dit, hein, en 20 ans de carrière, vous avez tout vu, solo, duo, groupe, écrire aussi pour d'autres. Vous avez écrit notamment pour Camélia Jordana, ou encore pour Pomme. Et tout ça, ça vous amène des réflexions intéressantes, car je vous suis sur les réseaux sociaux. Jean, même je vais un peu voir tous les matins ce que vous racontez, parce que j'aime bien. Je vous stalk un peu. C'est vous et Dupont de Ligonnès, mes deux obsessions. Et alors, vous avez dit un truc super intelligent l'autre jour, sur le streaming, où vous pensez que l'industrie musicale devrait s'inspirer un petit peu du cinéma, avec une espèce de chronologie des sorties.
1: Ouais, je suis pas le seul à le penser.
0: Moi, c'est la première fois que j'entendais cette théorie. Vous pouvez expliquer?
1: Je trouverais pas mal, en tout cas pour des gens comme moi qui ont un assez petit public, mais de gens qui écoutent les disques en entier, de sortir les disques en physique, de faire des concerts et de rendre disponibles plus tard les morceaux en streaming et de changer un petit peu le rapport de force, parce que là, on est. Moi, je me retrouve sur les plateformes de streaming en concurrence avec Taylor Swift, ce qui n'est pas la vocation de la musique que je fais. Donc, de récupérer un peu la main et puis de tenir quand même un peu la dragée haute aux plateformes de streaming qui ont pris un peu la confiance, quoi.
0: Oui, c'est ça.
1: Et qui font leur loi, quand même.
0: Donc en fait, la sortie physique, ce serait comme au cinéma, la sortie en salle. Mmh. Et puis, 6 mois plus tard, ou même ne serait-ce que 3 mois plus tard, il y aurait un accès en streaming sur les plateformes.
1: Voilà, quand j'étais petit, les films sortaient au cinéma, puis un an après, ils étaient en cassette vidéo.
0: Oui, c'est ça, voilà, on attend un peu, quoi.
1: Voilà, c'est une idée comme ça,
0: et
1: mais
0: possible,
1: j'y réfléchis.
0: C'est possible, ça, vous pensez?
1: J'en parlais hier avec Julien Gaulier du label qui sort ce disque de Vietnam. Il n'était pas fermé à l'idée, donc je vais y réfléchir. Ouais.
0: Très bien, et ben voilà, un petit lobby des labels indépendants qui va jeter un pavé dans la mare du streaming. Moi, j'aime bien l'idée. Et puis voilà, comme ça, les gens qui achètent les disques, ils ont un petit avantage.
1: Alors,
0: quoi.
1: Il faut qu'ils aient un lecteur. C'est le problème, c'est que les gens ont de moins en moins de
0: lecteurs CD.
1: Lecteurs CD ou de platine vinyle.
0: Ouais.
1: Il y a beaucoup de gens qui ont encore le lecteur CD dans la bagnole, mais bon, ça coûte. Il y en a plein les Emmaüs des lecteurs CD.
0: Des lecteurs CD,
1: qui
0: oui, c'est vrai. Donc, c'est vrai. Et bien, ça, c'est une très bonne idée. À méditer, les amis. Ou alors, vous êtes trop occupés, vous bossez.

dernier clip en date de Jean Felsine, Il y a que moi qui travaille, tiré de l'album qui sort après-demain, Cinéma Permanent, que je vous recommande chaudement. Vous l'avez compris, on continue à en parler avec Jean Felsine, qui est notre invité ce soir sur ICI.

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2: Jean Felzine est notre invité. Après-demain sort Cinéma Permanent, son deuxième album solo. Et il y a déjà des dates de concert jeudi prochain, pas ce jeudi, jeudi 24 à Clermont, c'est la release partie de l'album. Le 3 octobre à Angers, au Chabada, en ouverture de la Maison Tellier, qu'on embrasse. Et puis ensuite, Paris le 15 octobre au MAMA. Et ensuite, tous les mardis du mois d'octobre au Zèbre de Belleville.
3: C'est ça.
2: Là, vous faites une résidence, alors pareil, sous plein de formes. En fait, c'est ça, vous êtes un artiste polymorphe, Jean Felzine. Solo, duo, quatuor, vous testez un peu toutes les formules.
3: Oui, c'est ça. Vu que ce disque était conçu autour du guitare-voix, et avec les musiciens qui s'ajoutaient pour faire des ornements, je voulais montrer différentes formules sur scène. Et puis c'est la première fois que je vais faire une résidence dans un lieu. J'ai toujours rêvé de faire ça.
2: Ouais.
3: J'ai l'impression que ça se fait de plus en plus. Alors je suis pas Céline Dion, je peux pas.
2: À la Défense Arena.
3: Je peux pas me garder un Bercy. Mais je trouve ça cool comme idée. Parce que c'est, je pense qu'au bout d'un moment, on se sent mieux dans un lieu. Enfin, on peut prendre des libertés, ouais. Essayer des trucs, c'est cool, quoi.
2: Donc, ça sera tous les mardis du mois d'octobre à Paris, au Zèbre de Belleville. Et puis, le 8 décembre, à Sébaza. Tiens, on en parlait tout à l'heure avec le groupe Copycat. Vous serez au Sémaphore. Donc, c'est à côté de Clermont. Voilà pour les dates de 2026. Et puis, on a déjà une tournée 2027 qui pointe le bout de son nez, mais on en reparlera. Pour le moment, c'est l'heure du questionnaire des choix cornélien, Jean Felzine, il va falloir choisir. On commence tout doux. Guitare ou piano?
3: Ah, si je devais en garder qu'un.
2: Oui.
3: Bon, la guitare quand même, parce que c'est portable, mais c'est plus facile de composer des harmonies plus sophistiquées au piano. C'est plus facile, parce qu'on a tout sous les yeux.
2: Oui. Vous préférez aller au ciné ou bien regarder les films en mode canapé Netflix?
3: Alors, je regarde chez moi, je vais plus au ciné.
2: Est-ce que c'est à cause des pop-corn ou des punaises de lit?
3: Réponse B.
2: Les punaises de lit. On a tous peur des punaises de lit au cinéma.
3: Non, c'est-à-dire que moi, j'en ai eu il y a quelques années.
2: Et ça
3: a été, j'ai vraiment eu beaucoup de mal à m'en remettre.
2: Mais je vous comprends, c'est odieux. Il faut tout brûler,
3: et
2: ces affaires.
3: Je ne l'ai peut-être pas attrapé là-bas, d'ailleurs, mais...
2: Ouais.
3: Mais depuis, ou alors il faudrait que j'ai une combinaison, un truc que je puisse brûler à chaque fois en sortant du ciné, un truc jetable. Mais je peux plus aller dans une salle de ciné. C'est affreux parce que c'est ce que je préfère faire dans la vie. Donc c'est vraiment une souffrance.
2: Ah, c'est dur. Moi, c'est pas grave, je vais vous consoler. On vous propose de devenir prof à la Starac, vous acceptez?
3: Oh, prof de quoi?
2: Bah, de composition. Vous êtes un auteur-compositeur incroyable. Bah, peut-être pas danse, effectivement. Enfin, je sais pas. mais de compo, de chansons.
3: Peut-être. Mais alors, est-ce qu'on leur apprend à... Parce que c'est surtout des reprises à la Star Academy.
2: Ils font des reprises, mais très souvent, ils ont quand même des velléités d'auteur-compositeur.
3: Oui, donc, pourquoi pas? Pourquoi pas? C'est un joli château en plus en banlieue là. Ça a l'air sympa, ouais.
2: À Damary-les-Lys.
3: Ouais.
2: Vous préférez faire 1 million de streams ou vendre 10 000 disques?
3: 10 000 disques, ça me rapporterait plus, hein, je pense. Faudrait que je calcule ce qui me rapporte le plus.
2: Voilà, tout simplement. Qu'est-ce que vous trouvez le plus choquant, ne pas voter ou ne pas trier ses déchets? Si vous trouvez quelque chose de choquant, d'ailleurs, je ne sais pas.
3: Oh, je crois que ne pas trier ses déchets, on a le droit de ne pas vouloir voter, on a le droit de trouver que c'est une prise d'otage, il m'arrive de le penser. Donc, maintenant, je sais pas, ouais. Moi, je trie mes déchets autant que je peux. Enfin, je me sens pas particulièrement vertueux en le faisant.
2: Non, c'est ça.
3: Comme je me sens pas particulièrement vertueux quand je vote, généralement, pour des gens que j'aime pas beaucoup, mais pour éviter d'autres gens que j'aime encore moins. Donc, oui. J'ai pas grand chose à dire là-dessus.
2: C'est une réponse d'un homme brisé par les punaises de lit. Ne lui en voulez pas. Pour ou contre les chansons fabriquées avec l'intelligence artificielle?
3: J'attends d'écouter un chef-d'œuvre écrit par une intelligence artificielle. Moi, j'aime bien la science-fiction. Ça m'intéresse l'idée de l'émergence d'une conscience et pourquoi pas d'un réel talent artistique qui soit autonome. Mais là, pour l'instant, c'est des gens qui disent fais-moi une chanson
2: dans le style de
3: façon, fais-moi 40 chansons de Dua Lipa. Et puis donc ça, c'est c'est plutôt les humains le problème dans ce cas-là. Moi, j'utilise pas l'IA, j'ai aucune application personnelle que je vois pour ça.
2: Ouais.
3: Donc, maintenant, je suis pour qu'on laisse pas cette musicomètre s'installer sur le marché et renier les parts de tous les autres gens qui font des disques avec leurs mains, avec leur cerveau.
2: Et enfin, préférez bosser ou glander ?
3: Ah, glander.
2: Le cri du cœur, c'est vrai.
3: Mais bien sûr.
2: Mais vous êtes un bosseur, 10 albums, enfin 9 albums. Et...
3: Oui, mais enfin, c'est pas si compliqué de faire des chansons.
2: Pour vous considérez pas que c'est du boulot ?
3: Si, c'est du travail.
2: C'est pas de la glande.
3: Non, c'est pas de la glande, mais enfin, c'est pas un boulot. C'est pas une somme de travail extraordinaire, quand même. Par rapport à d'autres arts, moi, j'aimerais jamais faire un film, par exemple. Je sais pas comment dorment les gens qui font des films, qui portent un scénario pendant des années, qui doivent faire des déjeuners avec des gens pour trouver du blé. Ça a l'air horrible. Moi, je prends là, ce disque-là, je l'ai écrit en un mois. Ça, c'était très agréable. C'est un petit peu de travail, un peu de technique, mais et puis comme ça, moi si je pouvais prendre une année sabbatique, un an, faire le tour du monde, jouer aux jeux vidéo et regarder des films, je serais ravi. Hein.
2: Et oui, mais en attendant,
3: il faut que je bosse.
2: Il n'y a que vous qui travaillez. Jean Felsine, extrait de son nouvel album, il n'y a que moi qui travaille.
0: Il faut passer après tout le monde, il faut surveiller.

0: Ah là là, Jean Felsine, j'adore quand vous faites ça. Le vrai jeu de rôle. Vous vous mettez dans la peau d'un personnage, plus ou moins sympathique. Je vous cache pas que le petit chef, là, il n'y a que moi qui travaille, il est un peu crispant. C'est un plaisir pour vous. Parler de cinéma tout à l'heure, vous ne voulez pas faire de film, mais en même temps, là, c'est un petit film. Et là, vous nous décrivez parfaitement un personnage. Hein.
1: Oui, même plusieurs. Hein. Il y en a presque un par... je l'avais conçu comme un truc, ouais. Il y en a un par couplet. Ouais, c'est marrant à faire. Mais il y a un peu de moi là-dedans. Ça m'arrive de penser ça.
0: C'est vrai?
1: Oui, bien sûr. Enfin, non, ça nous arrive à tous d'être cons, hein, de se dire, ah, putain,
0: oui, c'est vrai.
1: Poste là, quelle bande de.
0: Bande de tir au flanc! Voilà ce qu'on a envie de dire.
1: Voilà. Donc c'est toujours oui, je sais plus ce que je veux dire.
0: Bon, en tout cas, ça vous plaît, ce côté, rentrer dans la peau d'un personnage. Et même s'il n'est pas sympa, c'est pas grave, quoi.
1: Bah, surtout s'il n'est pas sympa, c'est plus drôle, ouais.
0: Souvent, je repense à votre discographie, vous ne vous donnez jamais finalement un rôle de star.
1: Non, après, j'ai fait
0: des failles.
1: Oui, bien sûr, parce que c'est intéressant d'en tirer les fils pour essayer de dire des choses sur ce qu'on est, mais je veux dire le mince, je bloque.
0: C'est les personnages que vous aimez, non, mais les personnages que vous aimez, c'est plutôt voilà les grognons, ceux qui ratent, les cocus, ce genre de trucs quoi. C'est jamais des super héros.
1: Non, oui ça m'intéresse pas trop. Même si je peux aimer ça en chanson à l'avant-gardise, je veux dire il y a tout un pan de rap qui repose quasiment uniquement sur l'avant-gardise, mais qui devient une machine à écrire des punchlines qui sont très drôles.
0: Oui, du coup, voilà, c'est presque risible.
1: Oui, mais voilà. Puis c'est drôle. Moi, l'humour, c'est important en chanson. Hein, et c'est pas forcément l'humour poète-poète, quoi. J'ai toujours aimé les chansons où il y a des trucs qui me font rire. Ou qui me font pleurer. Enfin... Et j'aime bien le pathétique en musique aussi. Ouais. J'aime bien le mélodrame. J'adore. On parlait de country tout à l'heure hors antenne, mais ouais. J'adore la country parce que c'est un genre extrêmement pathétique, quoi.
0: Puis très premier degré.
1: Oui, mais avec des histoires où les gens, ils ont un travail, ils ont des enfants, ils ont des problèmes, ils ont des divorces, ils ont et d'essayer de faire soit rire, soit pleurer avec ça. Je sais pas. Je trouve ça
0: c'est le genre de musique qui vous intéresse. Ouais. Ce que j'aime aussi, et ça s'entend dans la chanson Areski, qui est dans l'album qui sort après-demain, dans Cinéma Permanent. Donc c'est un gars qui fait la manche dans le métro. Et alors la bien-pensance, évidemment, ça n'est pas un problème que vous avez.

0: Alors ce Areski, voilà, qui dit, bah, évidemment, je vais m'acheter de la drogue avec l'argent de la Manche. C'est vrai que je pense que le truc le plus terrible, moi, que j'ai vu déjà dans ma vie, c'est des gens qui donnent à quelqu'un qui est en train de faire la Manche en lui disant... C'est pas pour acheter à boire, hein, c'est pour acheter à manger, c'est pas pour acheter de l'alcool et tout. Et c'est atroce, en fait.
1: Bien sûr, c'est atroce. C'est le dépossédé du choix de faire ce qu'il veut de son
0: mais
1: pognon.
0: C'est, ça.
1: Enfin, c'est horrible.
0: C'est après avoir vu un truc comme ça que vous avez écrit ce texte ?
1: Non, parce que cet Areski, il existe, il est très différent de celui de ma chanson. Je ne me serais pas permis de le rendre, de faire un portrait fidèle, parce que, bon, le gars, il existe avec ses emmerdes et ses trucs. Donc, je l'ai transposé, je voulais qu'il soit méchant, alors que celui que je connais, que je vois parfois dans la ligne 9, il est très gentil. Mais il a ce prénom magnifique, Areski.
0: Areski.
1: Ça m'intéressait de faire une chanson sur un mendiant qui nous engueule, qui est méchant et qui essaie pas de se faire aimer, quoi.
0: Ouais.
1: Pourquoi il se ferait, pourquoi il serait aimable en plus?
0: Bah pourquoi plus que les autres?
1: Oui, c'est ça.
0: C'est ça surtout. Tout le monde a le droit d'être une tête de con.
1: Et effectivement, je pense ce qu'il dit dans la chanson, que de certaine manière il vend une forme de salut aux gens, malgré lui.
0: Et puis, je disais, Jean Felsine ne reculant devant aucun thème, les mots un peu cochons qu'on se dit au lit, on vérifie d'abord si tout le monde est d'accord, après on s'en donne à cœur joie. Salopée.

0: pas peur du game, les enfants, et écoutez Cinéma Permanent, le nouvel album de Jean Felsine qui sort après-demain sur le label Vietnam Valeureux, label indépendant. Merci d'être venu nous voir.
1: Merci de l'invitation.
0: Merci beaucoup. Jeudi prochain en concert à Clermont, puis le 3 octobre à Angers au Chabada, le 15 octobre à Paris au Mama, puis tous les mardis d'octobre au Zèbre de Belleville, le 8 décembre à Sébaza à côté de Clermont. Bonne tournée Jean, à très bientôt.
1: Merci.

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1: Le blind test, c'est maintenant. Le cadeau, c'est l'album de Jean Felsine qu'on vous a présenté juste avant, Cinéma Permanent. Et pour jouer avec nous, ce soir je suis gâtée, deux habitués, il y a Myriam. Bonsoir Myriam.
2: Bonsoir Émilie, ça va ?
1: Ça va bien ?
2: Oui, oui, ça va, ça va.
1: Ah, bienvenue dans Décibel, chère Myriam. Pour jouer avec nous, il y a aussi Elisabeth, salut.
3: Coucou Émilie. Comment tu vas?
1: Elisabeth, non mais j'adore. Elisabeth, en fait, elle vit dans une comédie musicale, c'est-à-dire que toutes les phrases sont chantées.
3: Oui, j'aime.
1: C'est vrai. Je suis sûre qu'elle est dans sa petite bagnole, elle fait « Est-ce que je vais trouver une place ?» On ne sait pas. C'est le mystère, hein, Elisabeth? Ça, c'est comme ça, la vie.
3: Alors, tu auras la surprise que je n'ai pas de poste dans ma 306.
1: Ah bon? Eh ben, tu chantes, alors c'est bien ce que je dis. C'est toi qui fais l'animation.
3: Oui. Ah, mais tu sais que je chante et je danse tous les jours, encore aujourd'hui.
1: Ah, mais ça fait du bien de chanter et de danser. Myriam, est-ce que toi aussi, t'aimes bien chanter, danser à la maison ou dans la voiture?
2: Oui, ça dépend des fois.
1: Ça dépend des chansons aussi.
2: Voilà, ça dépend des chansons.
1: C'est très important. Alors, notre thème ce soir, ce sont les chansons qui parlent d'oiseaux. Les oiseaux, le thème de ce soir. On cherche le nom des interprètes des chansons. Elisabeth et Myriam, vous n'oubliez pas, hein, vous me donnez votre prénom avant de me donner la réponse. Ok.
3: Oui.
1: Alors, une première chanson avec des oiseaux. Mesdames, si vous êtes prêtes, on y va. Dites-moi, qui chante ça?
3: Elisabeth, la Myriam. Compagnie créole.
1: Oui, Myriam aussi. Hein,

0: ces écureuils qui dansent, moi ça m'a toujours troublée dans cette chanson, parce qu'en plus ça ne rime pas avec arc-en-ciel. Ben, je suis pas là pour faire une critique du texte de la Compagnie Créole que j'adore, hein, mais c'est juste que les écureuils, je ne sais pas ce qu'ils font là. Parce que
1: ils doivent grignoter des petites noisettes.
0: Ben oui, c'est ça. Ils sont pas là en train de danser. Mais bon, bref, voilà. En tout cas, bravo toutes les deux. Elisabeth a été un poil plus rapide, mais Myriam l'avait aussi. C'était bien la Compagnie Créole avec Ça fait rire les oiseaux. Oh, oh, oh, rire les oiseaux. On continue les oiseaux. Celui-là nous a porté bonheur.
1: Elisabeth, Myriam, 1977.
0: Oh, wow!

0: et ça chante bien. Hein. Et oui, Marie-Myriam, l'oiseau et l'enfant, Eurovision
1: oui,
0: 1977.
1: Je l'avais pas.
0: Oh, c'est pas grave. C'est notre dernière.
1: C'est la naissance de Marcy Magali, hein.
0: Ah.
1: 5 février, 1977.
0: Et bah alors, oui. En février, on pensera à souhaiter un bon anniversaire à Magali, mais surtout, ça veut dire que ça fait près de 50 ans que la France n'a pas gagné l'Eurovision.
1: Exact, voilà.
0: Donc,
1: et c'est pas prêt, hein. Je te dis, ce n'est pas prêt.
0: Ah bon ? Mais attends, on ne sait pas qui c'est les prochains.
1: J'y crois pas trop.
0: Toi, t'y crois pas.
1: Mais, à l'année prochaine.
0: J'aime bien. Non, mais Elisabeth, c'est très français, ça. Je ne sais pas qui c'est, mais je suis sûre qu'il va perdre. Moi, j'aime beaucoup. Moi, j'aime beaucoup.
1: Non, mais tu sais, non, ce ne sont plus les chansons, ce qu'ils nous présentent à l'heure actuelle. Il y en a pour tous les goûts, hein.
0: Oui, oui.

0: Mais d'accord, je vois ce que
1: mais,
0: tu veux dire.
1: Bon. Il y a un mais.
0: Allez, une dernière chanson avec des petits oiseaux. C'est une chanson, cette fois-ci, en anglais, mais qui ne vient pas d'Angleterre et qui ne vient pas des États-Unis. Elle vient d'une petite île.
1: Myriam.
0: Myriam.
1: Et c'est Bob Marley.
0: Oui.
1: Bravo. Bravo.
0: Three Little Birds. Alors Myriam, un petit peu fan de reggae?
1: Pas forcément, mais bon, celle-là, je l'avais.
0: Ah non, et elle est trop belle. Three Little Birds, Bob Marley, et c'est Wailers. Eh bien, vous avez été parfaite, Elisabeth et Myriam. Vous avez tout
1: comme
0: trouvé. Oui, c'est vrai, comme d'habitude. C'est vrai, on ne se fait jamais aucun souci avec vous. Je vous envoie donc l'album de Jean Felsine, Cinéma Permanent, et je vous propose, puisqu'on est du côté des oiseaux, d'aller retrouver une des plus jolies chansons douces des Beatles. Elle s'appelle Blackbird.

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1: Blackbird, les Beatles, quelle beauté, 1968 sur l'album Blanc. On dit, et Paul McCartney qui a écrit la chanson l'a confirmé, qu'en fait Blackbird, ce merle noir, est inspiré de Jean-Sébastien Bach. En fait, il s'amusait à essayer de faire du Bach à la guitare, une bourrée en mi mineur, et voilà, c'est en se trompant qu'il est tombé sur la mélodie de Blackbird. Et les paroles, eux, donc ce merle noir, représentent en fait le combat des Noirs américains, la lutte pour les droits civiques. Et ça rend cette chanson encore plus belle, plus profonde et plus mystérieuse. C'était les Beatles, quoi.
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1: Et c'est l'heure de l'anniversaire du jour. C'est l'anniversaire du roi du Gloubi-Boulga, Casimir, à 52 ans, les amis. Alors, il a été créé par Yves Brunier, qu'on a perdu il y a une dizaine de jours, et Christophe Izard. Et donc, Casimir, il est apparu pour la première fois à l'écran le 16 septembre 1974 sur la troisième chaîne couleur de l'ORTF. Hein, ça ne nous rajeunit pas, dans l'émission L'île aux enfants. Et alors, la chanson, le programme L'île aux enfants, le générique, était chanté par Anne Germain. Et Anne Germain, c'est une chanteuse absolument culte pour celles et ceux qui aiment les comédies musicales, puisque c'est de sa voix qu'on entend dans Les Demoiselles de Rochefort. Nous sommes

Oui, c'est la chanteuse Anne Germain, donc, qui, avec Claude Parent, autre chanteuse, doublait les voix chantées de Catherine Deneuve et Françoise d'Orléac. Anne Germain, elle a aussi chanté le rôle principal de Peau d'Âne.

Germain. C'est donc elle qu'on a choisie pour chanter le générique de L'île aux enfants. Elle qui nous a quittés il y a une dizaine d'années. Ça nous fait toujours des frissons quand on entend sa voix pour l'anniversaire de Casimir, donc Fringant Quinca, 52 ans aujourd'hui.

0: Et ben voilà, l'île aux enfants et la voix d'Anne Germain. Bon anniversaire à Casimir. Et merci à l'équipe de l'émission, à la technique Antoine Greffin, au standard Alexandra Sackberg, à la réalisation Iris Guitoni, à la délégation de la musique Thierry Boffa, Thomas Demol, à la programmation des invités et au web Mélodie Chaïb. Demain, on sera avec l'excellent Pierre Lapointe.
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0: Et bonjour à tous, il est midi 5 sur votre radio Ici. J'espère que vous allez bien, que vous avez passé une bonne matinée. Je voudrais faire un gros bisou à Ici Héros qui nous accueille tout au long de la semaine. Nous sommes dans les studios à Montpellier pour notre plus grand bonheur. Et je fais évidemment un coucou à tout le réseau Ici partout en France. Bienvenue dans votre nouveau rendez-vous. Ici on parle bon plan, vie quotidienne, arnaque à éviter. Santé, nous sommes là pour vous rendre service parce qu'on vous doit bien ça. Et c'est le titre de cette nouvelle émission sur votre radio Ici. Nous sommes ensemble jusqu'à 13h. Je suis Enora Malagré et voici la merveilleuse bande qui m'accompagne. Aude Razo, Madame Anti-Arnaque, bonjour.
2: Bonjour, bonjour tout le monde.
0: Valère Coréard et ses bons plans, coucou Valère.
3: Salut Enora, bonjour à toutes et tous.
0: Notre médecin Gérald Kirzek, coucou Gérald.
4: Bonjour, bonjour à tout le monde.
0: Et mon amie adorée Elsa Wolinski, coucou
5: bonjour.
0: Elsa.
5: Coucou.
0: Alors aujourd'hui, attention, c'est très sérieux, on va parler sommeil. Dans ce pays, on en manque, on dort mal, on a des explications à vous fournir et des conseils à vous prodiguer, chers amis. Vous avez des questions? Appelez-nous, laissez-nous un vocal sur notre WhatsApp gratuit 0810 055 056. Nous sommes là pour vous et puis laissez des messages vocaux aussi sur ce même numéro comme l'a fait Stéphanie aujourd'hui.
6: Coucou Elsa, c'est Stéphanie. Je vous vois toujours hyper optimiste. En fait, je voudrais savoir comment vous faites.
0: Oh, mais c'est pour vous,
2: c'est
0: Elsa.
2: C'est trop mignon, c'est trop
0: mignon.
2: Oh
0: là là, c'est trop chou. Vous avez des réponses à lui fournir,
2: bien
0: évidemment.
2: Bien sûr, j'ai des réponses à fournir.
0: Ça sera dans une trentaine de minutes et puis le meilleur pour la fin. 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Sur Ici, gros dossier sommeil aujourd'hui. C'est une immense préoccupation chez les Françaises et les Français, chère Aude.
2: Oui, effectivement, deuxième préoccupation santé des Français derrière l'alimentation. Donc, est-ce que vous avez bien dormi? C'est une vraie question que je pense qu'on peut poser à beaucoup de monde. Et avec
0: moi, ça m'intéresse, je ne dors plus depuis cette rentrée, je vous le dis.
2: Des réponses très diverses. Je suis tombée sur une étude de l'Institut National du Sommeil, elle est très récente, elle est sortie cette année. Un adulte sur trois dit avoir des difficultés d'endormissement ou des réveils nocturnes, c'est énorme. Ouais. 70% des adolescents manquent de sommeil, 38% des Français déclarent souffrir de troubles du sommeil, donc on est vraiment sur un vrai sujet, je suis sûre que ça va parler à plein de monde. Les vendeurs ont bien compris ça, qu'on avait des problèmes de sommeil. Moi, je sais pas vous, je suis encore tombée ce matin sur une pub sur mon fil Instagram, j'en ai aussi sur Facebook, pour des bouchons d'oreilles plus, vachement bien, etc. Je suis même tombée sur des pubs pour des bagues connectées qui analysent, la durée, la qualité. Vous dormez avec la bague et ça analyse la durée, la qualité de votre sommeil. Bon, il y a plein de gadgets comme ça, un peu en vente. Attention, il y a un peu à boire et à manger, on va faire un petit point là-dessus.
0: Ouais, on va détricoter tout ça pour vous, il y a beaucoup d'arnaques, mais il y a aussi des bons plans. En parlant de ça, je m'adresse à vous, Valère Coréard, évidemment. Moi, j'ai du mal à dormir, on le sait, c'est un sujet qui parle beaucoup à Elsa Wolinski aussi, évidemment, à vous tous. Appelez-nous, 0810 055 056, témoignez avec nous. Est-ce que l'achat d'un bon matelas, comment ça se passe, Valère? Est-ce qu'il faut investir dans un super matelas?
3: De toute façon, il faut investir dans tout ce qui nous permet d'être mieux, de se sentir bien. Le matelas, on va y passer 7-8 heures, donc c'est évidemment un élément important pour bien dormir. Alors attention, au niveau des prix, ça peut partir à 150 euros et finir à 2000 euros.
0: Wow.
3: Quand on regarde les tests consommateurs, je pense à celui de l'UFC Que Choisir, il y a des matelas à moins de 500 euros qui font beaucoup mieux que les modèles beaucoup plus chers, en fait, en termes de qualité, en termes de tenue et de durabilité. Donc faut pas hésiter à regarder ce type d'informations. Éviter aussi les promotions permanentes, il y a jamais rien de bon là derrière. Et puis il y a un bon plan aussi, essayez avant d'acheter de profiter des 100 nuits d'essai. C'est proposé par beaucoup de vendeurs en ligne. Donc vous essayez le matelas, vous voyez si ça vous convient, puis si ça vous va pas, il est un peu trop dur, un peu trop mou, vous le renvoyez.
4: Pendant 100 nuits?
5: 100 nuits d'essai?
3: Eh ben oui,
4: c'est énorme.
3: Attendez, faut être sûr de son coup.
0: Mais ça c'est du vrai bon plan. Alors ça c'est du Valère Coréard tout craché. Je m'adresse quand même à notre médecin, Gérald Kirzek, un petit mot sur les matelas. Moi on m'a dit qu'un surmatelas c'était chouette, il fallait aussi un matelas mémoire de forme. Pouvez nous aider un peu là-dessus, docteur?
4: Non, mais chacun est un peu différent. En fait, il y a pas un matelas universel parce qu'en fonction de vous êtes petit, grand, vous avez mal au dos, mal au cervical, le matelas, il doit pas avoir la même tenue et la même rigidité. Il y a des gens qui aiment bien dormir sur des choses un peu plus rigides. solide. D'autres préfèrent des matelas moelleux, comme on a parfois, on voit des grands matelas. Et si votre matelas est pas très confortable, le surmatelas permet de compenser et d'apporter, justement, vous avez peut-être acheté un matelas ou vous avez un matelas bas de gamme, matelas qu'il faut changer tous les 10 ans, hein. Je ferme la parenthèse, mais c'est extrêmement important. Et si votre matelas est un peu bas de gamme, le fait de rajouter un petit surmatelas dessus peut donner un confort supplémentaire. Et puis, le matelas, il se retourne aussi. Le matelas, il y a souvent une face hiver et une face été, c'est important. Parce que ça, ben oui, parce que ça évite d'imprimer la forme de votre corps dans le matelas et de ne plus avoir de soutien. Donc le fait de le retourner, ben, ça permet de décomprimer, vous voyez votre silhouette hein, qui est gravée dans le matelas, ben, si vous le retournez, ça va se détendre et comme ça, 6 mois après, vous pourrez de nouveau avoir le confort du matelas.
0: Et Nora, il faut retourner le matelas.
5: Oui, il faut que je retourne. Alors, vous savez, alors je vais vous donner une anecdote extrêmement personnelle. J'ai hérité de l'ancien matelas d'Elsa Wolinski. Voilà,
0: c'est vrai.
5: Vous dire. Et pardonnez-moi, vous vous souvenez, j'y dors merveilleusement bien.
0: Oui.
5: Voilà, la plupart du temps. Gérald, vous vouliez quand même nous faire un point très important sur les somnifères. On va aborder ce sujet quand même. Hein.
4: Oui, parce qu'on est gros consommateurs de somnifères. Et je le dis tout de go, si on peut se passer et on doit se passer de somnifères, c'est toujours mieux. C'est-à-dire que les somnifères, c'est une béquille chimique. Les somnifères, c'est les fameux, ce qu'on appelle les hypnotiques, hein, ça vous fait dormir. Ce sont des benzodiazépines, souvent, ce sont des molécules où on va avoir besoin, on va s'habituer, on va avoir une accoutumance, donc on va se retrouver finalement, alors que ça devrait être réduit à 4 semaines de prescription, on va se retrouver avec des mois et des mois de béquilles chimiques qui certes nous font dormir en termes de quantité, mais pas en termes de qualité de sommeil. Et c'est ça qu'il faut bien comprendre, c'est que les hypnotiques, les somnifères, ils vont vous endormir. Le problème, c'est que vous n'avez pas de sommeil réparateur avec ces somnifères. En fait, ils fragmentent le sommeil, ils vont vous donner une impression de sommeil, mais finalement, votre cerveau et les phases, le sommeil profond, etc., ne sont pas respectées. Pire, vous êtes obligé d'augmenter les doses, et pire, le lendemain matin, vous allez être un peu pâteux parce que vous avez encore le médicament qui reste dans le sang avec toutes les conséquences que vous allez avoir, baisse de réflexe, et je pense à celles et ceux qui conduisent ou qui utilisent des machines-outils, ça peut être extrêmement problématique. Il y a 9 millions de Français qui en utilisent de ces benzodiazépines. Je vous citais le petit chiffre, c'est 4 semaines maximum. Donc oui, quand il y a besoin, allez, vous avez une phase un peu difficile, vous avez besoin comme ça de cette béquille-là, mais vraiment l'objectif, c'est d'être en dessous de 4 semaines en utilisation et de trouver autre chose. Et pour trouver autre chose, il faut très souvent faire un diagnostic de son sommeil. Pourquoi je dors mal? Est-ce que je prends trop de café? Est-ce que j'ai un matelas qui est suffisamment confortable et je l'ai changé? Est-ce que je n'utilise pas des écrans? Est-ce que la température est pas trop chaude dans ma chambre? Vous voyez, le somnifère, il est pas là pour remplacer tous ces conseils de bon sens et tout ce diagnostic autour du sommeil.
0: D'accord, merci beaucoup. Ah pardon, ouais, excusez-moi.
5: On va continuer à en parler, c'est très important, on parle sommeil, hein, je vous le dis dans cette émission. N'hésitez pas à nous écrire, à nous appeler 0810 055 056 si vous avez des questions à ce sujet, si vous dormez mal, on est là pour vous. On continue d'en parler avec toute l'équipe. Pour l'heure, on va s'écouter un peu de musique, Bernard Lavilliers et Jimmy Cliff, mélodie, tempo, harmonie. On est bien ensemble, c'est votre nouveau rendez-vous quotidien. On est ensemble jusqu'à 13h sur ICI.

0: dans On vous doit bien ça, on est ensemble jusqu'à 13h.
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0: Continue de parler sommeil dans cette émission, dans votre nouveau rendez-vous quotidien avec toute l'équipe et notamment notre éminent médecin, hein, Gérald Kirzek. Continuez à réagir, il y a beaucoup de réactions au 0810 055 056. On n'est pas étonné, hein, on a voulu faire ce dossier parce que c'est la deuxième préoccupation des Français. Audrazo vous l'a dit tout à l'heure. Nous-mêmes, dans l'équipe, on est assez concernés. Et donc, du coup, on accueille immédiatement une auditrice. Bonjour Caroline.
3: Oui, bonjour.
0: Bonjour, bienvenue chère Caroline, vous appelez d'où ?
3: Annecy.
0: Eh bien, bienvenue. Alors, dites-nous tout, chère Caroline.
3: Alors, moi, j'ai des enfants qui sont grands et j'ai beaucoup utilisé les conseils d'une médecin qui a écrit un livre et qui était dans un service de sommeil à Grenoble il y a 20 ans. Et
0: ouais.
3: Qui donnait des conseils hyper pertinents. Elle est à la retraite maintenant. Et dans mon entourage, j'ai une nièce et un neveu qui ont énormément de problèmes de sommeil. Dans un cas, elle a toujours très mal dormi. Lui, c'est venu à l'adolescence. Et ils sont suivis par des médecins, par des psychiatres. Dans un cas, ma nièce, elle prend de la camémazine pour dormir. Mon neveu, lui, il a essayé la mélatonine, mais ça ne marche pas très bien.
0: Ouais, bien sûr, ça on connaît.
3: Donc les parents ont essayé d'avoir des conseils sur le sommeil ou d'avoir des consultations spécifiques. On leur a toujours dit oui, mais c'est très compliqué, vous comprenez. Il faut, à Lyon par exemple, le service du sommeil, c'est le même service que celui qui gère les épilepsies en neurologie. Et du coup, pour avoir un rendez-vous, c'est un parcours du combattant.
0: Bien sûr, on sait. Ouais, on le sait.
3: Il y avait d'autres gens à qui on pouvait s'adresser pour avoir.
0: Alors, on va faire un point, hein, chère Caroline, avec notre médecin Gérald Kirzek. Il y a beaucoup de questions là de la part de Caroline, mais vous avez évidemment démêlé tout ça, Gérald. D'abord, je voudrais faire un mini point sur la mélatonine très rapidement, Gérald. Ça fonctionne ou ça fonctionne pas ?
4: Alors, la mélatonine, c'est l'hormone du sommeil. Hein. C'est l'hormone qui, quand vous êtes dans le noir, justement, va permettre de s'endormir. C'est l'hormone qu'on prend, alors qui est sécrété naturellement et qu'on peut prendre en supplémentation. Il y a des compléments alimentaires sans ordonnance, vous pouvez les prendre, ils ne sont pas très dosés, mais ça peut aider certaines personnes. Et puis il y a des choses plus dosées qui sont sur prescription médicale et là qui nécessitent d'avoir une consultation sommeil. C'est aussi la mélatonine qu'on prend quand on est en décalage horaire. Vous savez, vous prenez un vol, vous allez en vacances, vous êtes en décalage horaire, pour vous recaler, vous allez prendre de la mélatonine. Donc pourquoi pas, mais c'est une mesure transitoire. La mélatonine, bien un sûr. Peu comme les benzodiazépines, ouais. Ça doit vraiment être sur des périodes extrêmement courtes. J'entends l'auditrice, hein, Caroline, qui parlait de la difficulté d'avoir des rendez-vous dans des centres du sommeil. Oui, il n'y en a pas beaucoup. C'est surtout pour les apnées du sommeil. Après, il y a plein de petites choses. Votre médecin généraliste peut vous aider. Il y a plein de petites choses et on vous en donnera des conseils que vous pouvez déjà regarder chez vous. Est-ce que tout est en place pour bien dormir ?
0: D'accord, on va continuer d'en parler dans un instant. Le temps file à une allure, c'est fou, il y a beaucoup de questions, beaucoup de messages. 0810 055 056, ne vous inquiétez pas, on prend le temps de vous répondre. Encore, juste après, Grand Corps Malade, avec Stiletto, le prochain rêve. 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

0: Le prochain rêve, grand corps malade et stiletto sur ICI dans On vous doit bien ça.
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0: Midi 23, on est ensemble jusqu'à 13h, c'est votre nouveau rendez-vous quotidien et on vous rend service, on est là pour vous. Aujourd'hui on parle sommeil, c'est la deuxième préoccupation des Français. On a énormément de questions au 0810 055 056. Continuez, on va essayer de répondre à tout, le temps file à une vitesse folle. On accueille tout de suite Muriel pour pas perdre de temps. Bonjour chère Muriel.
3: Bonjour Enora, bonjour à toute l'équipe.
0: Bonjour. Ravie de vous entendre. Bonjour. Vous nous appelez d'où, chère Muriel ?
3: Du Bas-Rhin.
0: Très bien. Alors, allez-y, on vous entend, l'antenne est à vous.
3: Moi, j'ai 70 ans et de plus en plus souvent, quasiment toutes les nuits, je me réveille tantôt à 1h30, tantôt à 2h30 et avec une pêche. Anormal, je dirais.
0: Ouais, d'accord.
3: Et par exemple, cette nuit, je me suis réveillée à 1h30. Bon, j'ai tourné dans mon lit pendant une heure. Après, je me suis levée. Ouais. J'ai fait une compote, trois tartes, du repassage.
0: Voilà. Vous avez essayé de vous occuper, quoi.
3: Une pile atomique, voilà. Une
0: d'accord.
3: Pile atomique. Et je ne prends aucun médicament.
0: D'accord.
3: Que ce soit pour le sommeil ou autre. Je mange léger le soir. Mm-hmm. Je me dépense dans la journée et voilà. Mais le sommeil, il est très, très, très court. Et pour autant, je n'ai pas de moment où l'organisme est fatigué, que ce soit après déjeuner ou pour la sieste. Ouais. Je tiens jusqu'à 10 heures du soir, comme ça.
0: D'accord. Alors, on va essayer de répondre à tout ça avec le docteur Gérald Kierzek. Docteur, c'est pénible, ça, quand c'est fractionné comme ça. Je l'ai vécu aussi, chère Muriel. C'est vrai que ça impacte beaucoup sur la santé mentale, après.
4: Déjà, quand on vieillit, c'est normal d'avoir moins de besoins de sommeil. Et en plus, on dort plus mal. Ça, c'est physiologique. Deuxièmement, ce que j'entends dans le témoignage de Muriel, c'est que vous êtes en décalage de phase. C'est-à-dire que vous couchez probablement trop tôt, quand vous dites 22h, et donc du coup à 3h du matin, vous êtes debout. Mmh. Donc il faut décaler votre horaire de coucher, probablement 23h, minuit. C'est un train le sommeil, il y a des wagons. Et dès que vous commencez à avoir les petits signes de sommeil, vous commencez à bâiller par exemple, vous allez vous coucher. Et vous allez prendre le wagon et le train du sommeil. Mais c'est probablement 20h ou 22h trop tôt pour vous, d'où 4h après vous êtes debout. Bon réflexe, il faut se lever. Il ne faut pas tourner dans le lit pendant une heure. Si au bout de 15 minutes, vous ne vous rendormez pas, vous vous levez et faites une activité non pas excitante, mais une activité apaisante. Lisez une petite liseuse en dehors de la chambre, pas d'écran bien sûr, et ça va vous permettre là aussi, dès que vous avez les signes du sommeil, de vous recoucher, de reprendre le deuxième train du sommeil.
0: Le coup du repassage, c'est peut-être pas forcément plan, parce que ça réexcite. Quoi.
4: Exactement, et puis vous allez mettre de la lumière, plein pot, tout ça, ça va donner le mauvais signal au cerveau en termes de mélatonine, et donc du coup, là, vous n'aurez jamais le deuxième train du sommeil. Donc, mon conseil, c'est vous décaler à horaire régulier, allez, 23h minuit. Dès que vous avez les signes, vous vous couchez et au bout de 15 minutes dans le lit, vous ne tournez pas, vous sortez avec une activité apaisante.
0: On va peut-être essayer de vous fatiguer un peu, docteur, parce qu'on a pas mal de questions. Valère Coréard avait une question pour vous.
5: Oui, j'ai entendu dire que c'était important de dormir dans une chambre fraîche, voire froide. Alors, moi, ça m'intéresse parce qu'en plus, on fait des économies de chauffage et d'accord, on en a besoin. Excusez-moi.
0: Je l'adore.
5: On joint l'utile à l'agréable. Est-ce que c'est vrai, Gérard?
4: Oui, c'est vrai en fait. Et on se dit, on prend un bain chaud par exemple. Le bain chaud, c'est une très mauvaise idée parce que en fait, le corps, pour s'endormir, il a besoin d'avoir une température corporelle qui baisse. Donc c'est plutôt une douche plutôt tiède et la chambre entre 16 et 18 degrés. C'est ça les recommandations. Et si vous avez froid, vous pouvez mettre après une couette, etc. Mais vous allez faire des économies, mais surtout, vous allez donner le bon signal à votre organisme, c'est-à-dire de dormir.
0: Petite question rapide, Maëlle Zavolinski.
6: Oui, moi, c'était parce qu'il y a une étude Ipsos de 75% des femmes voient leur sommeil se dégrader, notamment à cause de la ménopause. Ouais. Et le conseil est aussi alarmant pour les femmes qui sont en périménopause. 69% se disent épuisées. Gérald, qu'est-ce qu'on peut leur répondre ?
4: On leur répond que ce sondage, puisque c'est un sondage Ipsos, est vrai, il correspond à la physiologie. Les femmes ménopausées avec la chute d'œstrogène, les hormones, c'est un bouleversement hormonal, ben, ça va perturber le sommeil, ça va donner des bouffées de chaleur. Ces bouffées de chaleur, elles sont nocturnes. Et ben, c'est pas bon pour le sommeil parce qu'on va se réveiller un peu trempé, etc. Et puis, il y a un deuxième phénomène, un phénomène auquel il faut penser chez la femme ménopausée et chez l'homme aussi qui vieillit, c'est le syndrome d'apnée du sommeil.
6: Complètement.
4: Il y a une augmentation du syndrome d'apnée du sommeil. Quand on ronfle, par exemple, ben on va voir un médecin, on enregistre son sommeil et s'il faut, on se fait appareiller.

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3: Midi 32 sur Issy, bienvenue dans votre nouveau rendez-vous. Issy, on parle bon plan, vie quotidienne, arnaque à éviter, on parle santé, on a beaucoup parlé sommeil, on va continuer. Nous sommes là pour vous rendre service parce qu'on vous doit bien ça, c'est le titre de ce nouveau rendez-vous quotidien. Nous sommes ensemble jusqu'à 13h. Moi je m'appelle Enora Malagré, je suis avec Aude Razo, Valère Coréard, qui va nous donner des petits codes promos.
4: Si vous voulez, c'est vous la chef.
3: Des petits codes promo. On va y avoir aussi Elsa Wolinski avec nous. Mais pour l'heure, nous allons faire gagner notre auditeur ou notre auditrice, parce que vous le savez, depuis le début de l'année, je booste votre pouvoir d'achat. 200 euros à gagner en vous inscrivant sur le site ici.fr. Alors, qui est avec nous?
5: Allô, allô.
3: Bonjour, c'est Zaïna, je crois.
5: Bonjour Enora, bonjour tout le monde.
3: Bonjour. Bonjour. Non mais cette joie de vivre, cette voix extraordinaire.
5: Mais merci Enora, mais je vous le renvoie à vous tous.
3: Ah, c'est trop chouette
5: de vous avoir en direct.
3: Ah, je suis trop contente. Alors vous vous êtes inscrite sur ici.fr et en plus vous êtes sympathique, alors vous méritez d'autant plus les 200 euros.
6: Bravo.
4: Génial.
5: Merci infiniment, c'est beaucoup d'argent, merci.
3: La mignonnerie de Zaïna. Oh, je me permets de vous embrasser. Allez, soyons.
5: Oh, merci beaucoup, Enora.
3: Prenez grand soin de vous, Zaïna. On vous embrasse très fort. Passez une très belle après-midi sur Issy. On va évidemment aussi répondre à un vocal. Vous pouvez nous laisser des messages vocaux toujours au même numéro gratuit 0810 055 056 comme l'a fait aujourd'hui Stéphanie.
7: Coucou Elsa, c'est Stéphanie. Ben, je vous suis sur Instagram et je vous vois toujours hyper pétillante, souriante, optimiste. En fait, je voudrais savoir comment vous faites. Merci.
3: Oh là là là là. Ben, en fait, c'est la journée des auditeurs mignons. Quoi.
7: Ouais,
3: Elsa, ben oui, c'est pour vous, Elsa, notre soleil.
7: Pour une fois que j'ai une petite question, je suis trop contente. Non, mais vous savez, en fait, Stéphanie, je fais un peu comme Zaïna. Je souris à la vie. Zaïna, on sent qu'elle sourit. Ben ouais. Moi, c'est ça. Même quand je vais pas bien, en fait, j'aime les gens. Donc, je vais dans la rue, quand je regarde les gens dans la rue, bon, à part Gérald et Valère qui sont en face de moi, mais voilà, tous les
4: gratuit.
7: Autres, franchement, je les regarde et à force, moi, comme je souris beaucoup, les gens me sourient. Et du coup, il y a quelque chose de, comme ça, de communicatif. Et ça rend la vie jolie.
3: D'accord, merci Elsa.
7: Ça vous va?
4: Bah oui, merci aussi. Hein.
3: Bah oui, mais merci pour les garçons. Mais c'est bien, allez, une petite cartouche, ça ne vous fait pas de mal, messieurs.
4: Qui aime bien, châtie bien.
3: Exactement. Allez, on va continuer à parler bon plan avec Valère Coréard. On continue aussi à parler sommeil dans cette émission 0810 055 056. Posez-nous toutes vos questions. Continuez à le faire, il y en a beaucoup, on va essayer d'y répondre, mais pour l'heure, on va monter le son un petit peu. C'est bon ça, Kids in America, Kim Wilde sur ici. Dans On vous doit bien ça, on est ensemble jusqu'à 13h.

0: ce titre, j'adore ce titre. Kim Wilde, The Kids in America sur ICI. Bienvenue dans votre nouveau rendez-vous quotidien. On est ensemble jusqu'à 13h, on vous doit bien ça.
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0: 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On vous donne des bons plans, on va continuer à parler sommeil dans cette émission. Continuez nous appeler, nous laisser des messages au 0810 055 056. Elsa aussi nous fera un billet d'humeur très émouvant sur Catherine Ringer en fin d'émission. Mais pour l'heure, c'est notre Valère chérie, notre Valère Coréard avec ses bons plans, cher Valère.
2: Oui, je voulais parler des codes promo parce que alors
0: ça m'intéresse.
2: C'est à la fois un bon plan et un mauvais plan. Lorsque vous achetez un produit en ligne, quelle que soit la marque ou l'enseigne que vous choisissez, quand vous arrivez au panier, vous savez, quand c'est le moment de payer, là vous avez souvent une petite case, un petit espace. Si vous avez un code promo, c'est le moment de le mettre. Bon, moi, ce que je voulais vous dire, c'est que il faut pas zapper cette case quand vous n'en avez pas. Ça vaut le coup de vérifier s'il n'y a pas un code promo qui traîne quelque part. Et justement, je voulais vous dire où en trouver. Alors, la première chose à faire, vous tapez sur Internet, tout simplement, code promo et le nom de la marque. Okay. Là, c'est un peu la jungle, mais ça vaut le coup d'en tester 3-4. Moi, je fais souvent ça, parce qu'avec un petit coup de chance, ça marche. Parfois, on tombe sur des sites dont c'est le sport national, mais qu'importe, on tente. Ensuite, il y a une deuxième chose, c'est que parfois, quand vous naviguez sur le site en question où vous voulez acheter, vous avez des petits pop-up, vous savez, des petites fenêtres qui s'ouvrent, et on vous dit, bah tiens, moins de 10% si vous vous inscrivez à notre newsletter. Oui. Ça mange pas de pain.
3: Oui, c'est vrai.
2: On le fait, et on a un petit code promo. Et enfin, le bon plan ultime pour la fin, vous avez des applications qui cherchent les codes promo pour vous. Donc, vous installez sur votre navigateur internet. Moi, j'aime bien Wanted, par exemple. Wanted avec 3 E. Mais vous avez aussi Igral, pour pas les citer. Wanted, vous lancez une recherche, cherche des codes promo pour moi, et là, vous voyez la page devant vous, il en teste 5, 10, 15, 20, jusqu'à ce qu'il y en ait un qui marche, ou il n'en trouve pas du tout.
0: D'accord.
2: Mais c'est franchement, une fois sur 3, ça marche.
3: Ça marche,
2: génial. Et ça permet de gagner, allez, 5, 10, parfois 20% sur ce que vous auriez payé.
0: Pas rien du tout, hein.
3: Ouais, c'est bien.
0: Non, mais c'est sinon, bien vous suivez Elsa Wolinski sur Instagram, elle a beaucoup de codes promo.
4: Mais c'est bien de l'avoir soit sur l'ordinateur, soit
0: Gérald.
4: Moi, j'utilise Coupert, C-O-U-P-E-R-T, parce que c'est des coupons, en fait, des coupons de réduction. C'est un peu comme les coupons qu'on avait au supermarché, là, il y a quelques années. Et ça marche, ça fonctionne vraiment très, très bien. Et moi, j'ai parfois du 20%, voire plus.
0: Alors, j'ai Madame Audrazo à mes côtés, je l'aime tellement, qui fronce un peu ses petits sourcils. Trop mignon, parce qu'il y a forcément des arnaques parfois.
5: Oui, je valide totalement les bons plans de Valérie Gérald. Il y a zéro problème avec ça. Non, mais en fait, quand on cherche des bonnes affaires, parfois, il faut faire attention. Il y a un petit mail que vous avez peut-être reçu là récemment, qui c'est un jeu concours pour gagner un air fryer chez Lidl. Vous l'avez eu?
0: Oui.
5: Vous n'avez pas. Non. Ah non. Et Nora, non. C'était pas possible.
0: Non, c'est pas si j'ai
5: fait. Beaucoup de monde qui m'interroge là-dessus. C'est une arnaque, hein. C'est pas du tout Lidl qui vous écrit. Vous n'allez pas recevoir de air fryer, c'est certain. Pour faire écho à ce que disait Valère, vous avez aussi les mails du style félicitations, votre bon d'achat de 500 euros vous attend ou votre code moins 50% expire aujourd'hui. Attention, franchement, vérifiez toujours qui vous écrit. Mais vraiment, ça peut être vrai, ça peut être faux. Vérifiez qui vous écrit. C'est pas parce que vous voyez le logo d'une enseigne très connue dans le mail que c'est sérieux. Toujours pareil, hein. C'est pas parce que c'est un joli mail que c'est un sérieux mail.
0: Voilà, comme les hommes.
5: Et je reviens à mon air fryer. En fait, c'est un faux jeu concours où vous gagnez à tous les coups.
6: D'accord.
5: En fait, vous n'aurez jamais votre air fryer. L'escroc va vous demander votre numéro de carte bleue, évidemment, pour payer, dit-il, des frais de port. C'est 1,99€ généralement. Bon, ça n'intéresse pas du tout les 1,99€. Ce qu'il veut, c'est évidemment votre numéro de carte bleue. Et vous n'aurez pas de air fryer. Donc toujours, faites attention. Tous ces petits mails un peu sympas, un peu bon plan qu'on reçoit. Voilà, faut toujours bien vérifier de qui viennent.
0: Merci Audrazo, continuez à réagir, 0810 055 056, on a eu beaucoup de questions sur le sommeil qui était notre gros dossier du jour, on va y répondre dans un instant, rassurez-vous, c'est votre émission, on vous doit bien ça sur ICI, pour l'heure c'est Christophe Maé, on s'attache.

0: Roche, Christophe Maé sur ICI, dans On vous doit bien ça.
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0: 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Midi 45 sur ICI, encore un petit quart d'heure à passer en votre joyeuse compagnie. Ça passe si vite, c'est votre nouveau rendez-vous quotidien sur ICI. On a ouvert un gros dossier sommeil et il y a énormément de questions au 0810 055 056 à tel point on se dit qu'on va peut-être faire une autre émission sur le sommeil. C'est normal, c'est la deuxième préoccupation des Françaises et des Français. Donc on vous prend à l'antenne évidemment et on accueille Baptiste avec nous. Bonjour.
2: Bonjour, bonjour à l'équipe.
0: Comment bonjour. Allez-vous, cher Baptiste ?
2: Ça va très bien, merci.
0: Alors, vous aviez une petite remarque à nous faire qui...
2: Oui, voilà, moi je vais pas parler de mon sommeil particulier, personnel. Étant boulanger, c'est un sommeil un petit peu particulier.
0: Qu'on ah, a, ça, oui. On, eh ben, mais, bravo, en tout cas.
2: Je parle plutôt du souci que je pense qu'il peut y avoir aussi sur le sommeil des Français. Parce qu'on est constamment en train de nous dire que le sommeil des Français, les Français manquent de sommeil, patati et patata.
0: Mais c'est ce qu'on fait.
2: Mais si déjà l'État se bougeait un petit peu les fesses pour peut-être encadrer la télé à l'heure actuelle, qui, on va dire avant, le film commençait, ou les émissions commençaient à
0: 20h45.
2: C'est 21h, 21h30, 21h45 parfois. Donc comment voulez-vous que les Français puissent dormir?
0: Alors moi, Baptiste, je suis complètement dans votre équipe. C'est-à-dire que là, moi, c'est vrai que ça m'a un peu perturbée. Plus ça va, plus les films du soir qui sont ce qu'on appelle en télé, je vous l'apprends peut-être, des produits canapés. C'est-à-dire que ce sont des produits qu'on peut peut-être regarder en famille, des émissions qu'on peut regarder en famille. Et là, plus c'est tard, bah, certains enfants, on ne peut pas leur montrer le petit western d'avant ou le chouette film un peu sympa. Voilà, donc je comprends que vous râliez un peu.
3: Et alors, j'ai entendu, quand même. Non, mais enfin, on est libre.
0: Mais on n'a pas toujours le temps de faire le replay. On aime bien cette espèce de réunion. Ben non, mais moi j'aime bien mon petit rendez-vous avec mon mec devant le petit film du soir. Non mais bon, enfin pardon, ça fait quoi? Ça fait de moi une dame un peu aigrie, non? Je sais pas.
3: Non, pas du tout, mais je veux dire par là de dire que l'État devrait intervenir pour ça. Je pense qu'on peut tous et toutes s'organiser quand même. Et puis le film avec votre chérie, vous le voyez le lendemain en replay, à l'heure qui vous va, à 18h avant le...
0: Non,
3: avant le
0: moi je veux le regarder en direct quand il passe sur France 2. Voilà, à 20h. Non, je suis d'accord, plus ça va, plus c'est tard. Bon, moi je suis complètement d'accord avec notre auditeur, Maude Razo.
4: Je crois qu'on a Stéphanie à l'antenne. Absolument. Qui voulait poser une question.
0: Coucou Stéphanie, bienvenue.
5: Bonjour à tous.
0: Bonjour Stéphanie, bonjour. On vous écoute.
5: Alors moi j'avais une question pour le docteur Kierzek, parce que je dors très mal, et on m'a parlé d'auto-hypnose. J'ai essayé et j'avoue un petit peu de mal à m'y faire, et du coup je me demandais, est-ce que c'est vraiment efficace, et comment avoir cette autodiscipline pour s'y accrocher.
0: Très bonne question. Alors, Gérald Kierzek, vous avez réponse à ça ?
6: Moi, j'adore l'auto-hypnose. J'en fais, et notamment pour les siestes. Je me fais des siestes à l'auto-hypnose.
4: Mais qu'est-ce que c'est l'auto-hypnose ?
6: Alors, c'est pas de l'hypnose.
0: Il est actuellement sous auto-hypnose, là.
6: C'est pas de l'hypnose. C'est de l'auto-hypnose. C'est-à-dire, vous allez écouter une voix. Et alors, moi, j'aime bien une application qui est l'Institut français d'hypnose ericksonienne. C'est un truc très sérieux. Un institut. Et si vous voulez avoir ces petits audios, parce que c'est des sons, vous allez écouter un monsieur, une dame qui va vous parler. Il n'y a rien à faire. Vous écoutez, ça dure 15-20 minutes et après ça s'arrête tout seul et vous vous endormez. Et franchement, pour celles et ceux qui veulent, qui n'ont jamais essayé, allez sur Free Hypnosis. Vous tapez dans votre moteur de recherche Free F-R-E-E Hypnosis et vous verrez, vous aurez ces MP3, il y en a plein, il y a toute une liste. C'est gratuit, il n'y a pas de pub et ça c'est génial. Vous pouvez en trouver aussi sur YouTube. Le problème c'est qu'il y a de la pub et c'est quand même pas très confortable. Quand vous êtes en train de vous endormir, hop, il y a une pub qui vous réveille. Mais moi je trouve ça très bien, il y a une voix qui va vous emmener et c'est votre imagination et vous allez être dans un état de veille modifiée, de conscience
0: et Gérald,
6: modifiée.
0: Les machines à bruit, genre à vagues, là, tout ça, ça marche aussi, ça ou pas? Ça peut marcher?
6: Oui, alors c'est la grosse mode, les ados adorent ça, ils écoutent ou des bruits de cornichons ou des bruits de vagues, etc. Des bruits de cornichons, c'est le premier qui est téléchargé. En fait, c'est quelqu'un qui mâche. Des cornichons, bien sûr.
4: Mais vous n'êtes pas à la mode, Valère, nous on sait.
6: Ça permet, alors chez certains ça va fonctionner, chez d'autres ça énerve. L'auto-hypnose, franchement, n'essayez pas de vous concentrer, laissez-vous emmener, laissez-vous emporter par votre imagination et vous allez voir, ça peut fonctionner.
0: Très très rapidement, mais vraiment très rapidement, l'acupuncture, les médecines un peu parallèles, ça peut être

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1: Bienvenue dans votre nouveau rendez-vous quotidien sur ICI, ça s'appelle On vous doit bien ça, encore quelques minutes à passer en votre compagnie. Continuez encore à réagir au 0810 055 056, mais pour l'heure, Elsa voudrait rendre hommage à la reine Catherine Ringer. Chère
2: oui,
1: Elsa.
2: Tout à fait. Non, mais parce que là, je vous dis, Nora, non. Non, là, je suis pas d'accord. Parce que moi, vous savez, j'ai un rapport assez direct avec l'univers. Directement, on se parle. Et donc là, je préfère être claire avec lui. Pas Catherine, pas Ringer, pas Mitsuko, pas Rita, non. Catherine Ringer est morte à 68 ans, emportée par un cancer foudroyant. 68 ans, c'est tellement jeune. Et c'est vous, hier, et Nora, effectivement, que vous nous l'avez appris en direct pendant l'émission. Et du coup, j'ai repensé à une histoire. J'avais 15 ans. J'étais dans un train pour faire Paris-Orléans. Et je les ai vus, Catherine Ringer et Fred Chichin. J'étais là, je regardais les Rita Mitsuko en cachette et je me suis dit, mais comment je peux faire? J'étais tellement fan et j'avais une petite sucette dans la main et je suis allée leur offrir ma sucette qu'ils ont acceptée. Oh. Et ouais, c'était un peu ma déclaration d'amour à moi. Catherine Ringer, c'était mon histoire, notre histoire. Alors qu'elles disparaissent, on perd un petit peu, un petit morceau de nous, un de plus, je dirais. Moi, j'ai dansé sur Marcia Baïla, comme toute la France. Chanson de deuil sur Marcia Moreto, une danseuse et une chorégraphe argentine avec laquelle Catherine avait travaillé et qui est morte d'un cancer à 32 ans. Une chanson sur la mort qui ressemble à une explosion de couleurs. Et peut-être que c'est ça, cette Catherine et l'Hérita, le chagrin qui danse, le dramatique transformé en poésie, comme bien plus tard pour la chanson Le Petit Train. Une petite ritournelle légère, une comptine qui se transforme peu à peu en évocation de la déportation, un hommage à Sam Ringer, le père de Catherine, juif polonais qui avait passé 5 ans dans 9 camps de concentration. Tout était permis. Les fantômes entraient dans les chansons. L'histoire devenait de la musique, du rock, du funk, des synthés, du théâtre, de la danse, de la culture populaire, le beau et le bizarre, le chic et le kitsch. Catherine aussi, c'était tout ça. Elle était troublante, grimaçante, tortillait sa bouche, roulait des yeux quand elle dansait. Son corps semblait inventer ses propres règles parce qu'il lui appartenait, son corps. Chez elle, il n'y avait pas une histoire de féminité, il y avait une histoire de Ringer. Elle pouvait être tendre, ridicule, autoritaire, enfantine, sensuelle, presque brutale. Elle n'avait pas besoin d'être rassurante. Elle ne ressemblait à personne. Même ses vêtements racontaient ça. Au début, avec Fred, son amoureux, son complice musical, le père de ses enfants, il n'avait pas d'argent, alors les looks, elle récupérait, elle transformait des fripes, puis des vêtements de grands couturiers. Elle faisait de l'upcycling avant qu'on invente le mot. Pour moi, elle était la liberté. Il n'y a pas longtemps, j'ai appris que cette liberté ne lui était peut-être pas tombée du ciel. Catherine avait raconté chez Léa Salamé, justement sur France Inter, que MeToo l'avait aidée à regarder autrement son histoire. Celle de son adolescence sous l'emprise d'un homme de ses 13 ans à ses 20 ans. Alors que peut-être que cette fameuse liberté, c'est aussi de réussir à se libérer. Quand Fred meurt, sa moitié en 2007, elle continue à être Catherine. Elle chante, elle crée, engagée en 2024, quand l'IVG entre dans la Constitution, elle chante la Marseillaise, elle change les paroles.
3: Aux armes, citoyens, citoyennes.

0: Devant tout le monde, Emmanuel Macron s'approche pour l'étreindre. Elle se dégage, un petit geste, l'air de rien, mais tellement elle, son corps, son espace. Invitée sur France Inter par Sonia De Villers, il y a 2 ans, elle a dit que ce n'était pas un but dans la vie d'être heureux, que la vie était faite de haut et de bas, parce que sinon ce serait plat la vie. Alors aujourd'hui Catherine, ben c'est un bas, c'est un sacré bas tout plat. Alors je sais pas où vous êtes Catherine, mais puisque moi je parle à l'univers, je lui demande de vous donner une sucette s'il vous plaît.
1: Oh, je suis très émue. Merci beaucoup Elsa.
0: Merci mon Enora.
1: Merci infiniment. Vous m'avez un peu cueillie sur la fin, pardon. Eh bien, la vie continue. Du coup, on va accueillir un auditeur qui s'est inscrit par... Pardonnez-moi, je suis un peu émue. Sur le site ici.fr. Pour terminer avec une bonne nouvelle quand même sur votre radio ici, dans On vous doit bien ça. Il s'appelle Frédéric. Bonjour Frédéric.
2: Bonjour.
1: Comment allez-vous, cher Frédéric?
2: Impeccable.

0: Et je viens de finir le travail, je travaille en boucherie, je viens de finir.
1: Ah, super. On embrasse tous les bouchers de France, d'ailleurs. Les
0: merci
1: courageux
0: beaucoup.
1: Bouchers, on vous embrasse, on pense
0: oui,
1: à vous.
0: Fait.
1: Vous
0: oui,
1: habitez
0: je suis dans les bouchers de Nice, en plus.
1: Ah bah voilà, et ben on embrasse tous les Niçois voilà. Et toutes les Niçoises, du coup. Et vous savez quoi, merci. Frédéric? Eh bien, c'est gagné.
2: Bravo.
1: Ah oui.
0: J'ai gagné quoi?
1: 200 euros.
3: Un steak.
1: 200 euros que vous allez pouvoir dépenser dans une grande enseigne, cher Frédéric. Vous avez bien fait de vous inscrire, j'en perds mon latin, sur le site ici.fr. C'est magnifique. Allez, on va se retrouver toute la joyeuse bande que je voudrais d'abord remercier, hein, Aude, Elsa, Valère, Gérald, et puis toute l'équipe, toute la technique aussi de Montpellier. Je vous embrasse. Je vous dis à demain.

0: Super Tramp avec Goodbye Stranger. À l'écoute d'ici, c'est officiellement l'automne aujourd'hui. Bon réveil à tous, je suis ravi de vous retrouver, vous et toute l'équipe d'ici dès 5h.
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0: Bonjour tout le monde, bonjour Valentine.
3: Bonjour Louis, bonjour à tous.
0: Nous sommes le mercredi 23 septembre et aujourd'hui, Bruce Springsteen fête ses 77 ans. Le boss, comme on le surnomme, la véritable légende de la scène, ses derniers concerts en France, c'était au printemps 2025. Et derrière chacun de ses concerts, il y a souvent un souvenir inoubliable. Alors, avec Valentine, ce matin, on recherche un auditeur qui
3: a déjà vu Bruce Springsteen en concert.
0: En France ou à l'étranger, quel souvenir vous en gardez de ce concert? Venez nous le raconter ce matin, nous appelons tout de suite au 0810 055 056.
3: Moins de grimaces à la pompe, même si le plein fait toujours mal au porte-monnaie. On parle des aides carburants ce matin. Élargie à 5,5 millions de Français, c'est l'info du jour dans une demi-heure. Le chèque gros rouleur de 100 € par mois jusqu'à la fin de l'année. On vous explique pour qui et comment l'avoir dès 5h.
0: Et pour vous accompagner jusqu'à 6h, Saveria au standard, Christophe à la technique, Charline à la rédaction en chef, ici. Dès 5h, ça commence maintenant.
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0: Mercredi 23 septembre, c'est l'automne, excellent réveil, il est 5h. 5h, le tour de l'actualité à vos côtés, Valentine. À la une, l'avenir de nos enfants.
3: Journée spéciale sur l'antenne d'ici à 7 mois de la présidentielle. On parle de vos préoccupations. Vous êtes près de 15 000 à avoir répondu à notre grande consultation en ligne. Dites-le ici. Et clairement, l'avenir des jeunes suscite une grande inquiétude. Entre réchauffement climatique, danger des réseaux sociaux et pouvoir d'achat en berne, les mamans en 2026 sont inquiètes, Emma Steven, dès la naissance de leur bébé à la maternité.
4: Charlotte est allongée sur son lit de la maternité, tient dans ses bras son fils.
5: Tu vas bientôt rencontrer Léonce et Jeanne, ton grand frère et ta grande sœur.
4: Auguste est né il y a 2 jours. Une famille nombreuse, c'était le rêve de sa maman, même s'il va falloir faire des concessions.
6: On va plus rester à la maison, profiter en fait de l'instant présent, des balades, des choses simples en fait.
4: Car il faut faire face au coût de la vie qui augmente, mais à 34 ans, elle se questionne aussi sur l'état du monde.
6: Puis après, on dit qu'au final, à chaque époque, il y a des choses qui malheureusement se passent mal, les guerres.
4: Le dérèglement climatique aussi pour Sarah. Elle veille sur Léonard 3 mois.
7: Forcément, je pense qu'avec la société actuelle, oui, la conjoncture fait qu'on se pose la question. Mais nous, ça allait assez facilement parce que je pense que c'était naturel que ça vienne dans nos vies.
4: Avoir un enfant, c'est aussi pour toutes les deux une manière de penser une nouvelle génération.
6: Donc après, on n'a pas le choix aussi d'avoir de l'espoir et de se dire que ça va aller, qu'il faut avancer et puis leur donner de l'amour, leur apprendre les valeurs du partage et de l'espoir.
4: Son rôle, dit-elle, c'est aussi de transmettre à ses enfants l'importance d'être fort face à l'adversité.
3: Et pour alléger un quotidien devenu intenable pour beaucoup de familles, les aides carburants sont élargies. Le gouvernement l'a annoncé hier, le chèque de 100 € pour les gros rouleurs, notamment Damien Mestre, ceux qui roulent plus de 30 km par jour.
8: Deux annonces principales ont été faites hier soir. D'abord, la confirmation que cette aide est renouvelée pour 3 mois supplémentaires, du 1er octobre jusqu'à la fin de l'année. Cela veut dire que ceux qui avaient déjà touché ces 100 € vont pouvoir bénéficier à nouveau d'un coup de pouce et donc avoir 200 € en tout. La deuxième tranche sera d'ailleurs versée automatiquement, sans avoir besoin de refaire une demande. Et puis surtout, deuxième annonce, c'est l'extension du dispositif. Les conditions de ressources sont désormais plus larges. Auparavant, il fallait gagner moins de 1 500 € environ par mois pour une personne seule. Désormais, les travailleurs sont éligibles jusqu'à un peu plus de 2 000 € net mensuels de salaire et même 6 100 € pour un couple avec 2 enfants. Cela concerne en tout 5,5 millions de personnes selon les estimations du gouvernement.
3: Et pour les professionnels, hormis la prolongation de l'aide sur le gazole non routier pour le BTP et les agriculteurs, la création d'un bonus pour les infirmiers libéraux, 80 € pour ceux qui roulent plus de 100 km par jour et sans condition de ressources.
0: La sécheresse à un niveau historique.
3: Quasiment aucune goutte de pluie n'est tombée sur la France depuis début septembre et après un été à la chaleur record, la sécheresse des sols s'aggrave encore. En Languedoc-Roussillon, Corrèze ou encore dans le Bas-Rhin, on parle déjà de jamais vu. De nouvelles affaires de viol sur des enfants. À Paris, un intervenant en anglais est en garde à vue depuis hier, visé par une vingtaine de plaintes de famille pour viol et agression sur des petits de maternelle. Quand près de Rennes, un animateur périscolaire de 21 ans est mis en examen, mais laissé libre, sous contrôle judiciaire, soupçonné de viol sur deux petites filles de 5 et 4 ans. Et puis, deux mois après le méga feu de Somos en Gironde, une première vague de plaintes déposée hier par les habitants du Porge pour comprendre comment 183 maisons du village ont pu être détruites par l'incendie, mais aussi pourquoi aucune sirène d'alerte n'a retenti.
0: 5h04 sur ICI, avis aux amateurs de vin, c'est encore le moment de faire des bonnes affaires.
3: Les foires au vin se terminent en supermarché. Et vu la baisse de consommation, Olivier Estran, les supermarchés misent désormais sur de nouvelles stratégies de vente.
9: Oui, au magasin Comptoir des Vignes, le rayon foire au vin occupe l'entrée du magasin. Et pour séduire, Xavier Rigaud, le gérant, mise sur le bio.
10: Objectivement, c'est pas le plus gros moment de l'année pour moi en termes de chiffre d'affaires. Nous, maintenant, c'est quelque chose qu'on ne peut pas ne pas faire. Il faut en avoir une et justement se démarquer avec cette foire au vin bio.
9: Même stratégie chez Monoprix et Luc Dodane, le directeur, a su réaliser 25% de ventes supplémentaires.
11: On a à peu près 300 références. Il y en a 100 qui sont bio ou en biodynamique. Ben, vous voyez, le linéaire, il m'en reste. Mais plus tant que ça.
9: Dans ces foires au vin, on mise sur des bouteilles à moins de 10 ou 20 euros. Le Languedoc-Roussillon a le vent en poupe. Peut-on trouver du Bourgogne? Oui, assure Luc Dodane, mais c'est un autre prix.
11: En allant très haut, j'ai de l'Hospice de Beaune. Là, par exemple, j'ai du Petit Vougeot. Effectivement, si vous allez sur un Clos Vougeot, là, on est à 30, 32,90. Alors, moins 20%, bon, ben voilà, c'est intéressant.
9: À Comptoir des Vignes, par la force des choses, le Bourgogne est aussi minoritaire dans cette foire au vin.
10: Alors, j'ai un Mâcon, là, par exemple, Mâcon Péronne, qui est très bien, bien gras. On a 13 euros, mais c'est le Mâconnais, donc le Mâconnais, c'est jamais trop cher. Mais si vous voulez un Gevrey ou un Moray, j'en ai, mais on ne parle pas de prix foire, on parle d'un prix tout court.
9: Pour les deux enseignes, l'opération s'arrête à la fin du mois.
3: La foire au vin et les vins à consommer, bien sûr, avec modération. La météo, Louis.
0: Quand vous allez regarder le soleil aujourd'hui, c'est à s'y méprendre, puisque oui, nous sommes bien en automne, mais il fait beau, on a un joli soleil généreux du nord au sud aujourd'hui, une légère brume tout de même au petit matin de la Bretagne aux Hauts-de-France, un thermomètre, lui, qui affiche entre 10 et 12 degrés, tout de suite à 5h06, puis en milieu de matinée, les températures vont grimper doucement, à Strasbourg et Belfort, 13 degrés, à Calais 15 degrés, Tours 16 degrés ce matin, Bordeaux et Montpellier 18, cet après-midi, c'est du soleil, pas de changement dans le ciel, et puis pour les maximales, on attend à 25 la maximale dans le nord ce mercredi après-midi à Rouen. Dans le sud, 28 attendu à Tarbes, 29 pour Toulouse.
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0: Bonne fête au Constant, c'est au Lin qui se réveille avec nous ce mercredi matin. Valentine, j'ai le dicton du jour.
3: Je vous écoute.
0: À la Saint-Lin, récolte ton lin. Si vous n'en avez pas planté, commencez déjà par récolter un bon café.
3: Je suis pas sûre de la fin. Bon, vous l'avez revue, non?
0: Celle-ci, je l'ai inventée,
3: oui,
0: je vous l'accorde.
3: Oui, il me semblait.
0: En revanche, ça par contre, je ne l'ai pas inventé. C'est Claude Nougaro sur ICI. Et son New York. Pour commencer ce mercredi. Ah, le voilà, il arrive. On est ensemble jusqu'à 6h. Soyez les bienvenus, une heure pour vous informer, vous surprendre et partager votre quotidien sur ICI.

0: Nougaro et son Nougayork sur ICI, la radio qui vous réveille pour passer une excellente journée. Soyez les bienvenus, 5h10.
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0: Chaque matin, vous avez le droit à un cours d'histoire avec le maître en la matière, Stéphane Bern, direction Deauville. Difficile à imaginer aujourd'hui, mais il y a un peu plus de 160 ans, à la place des villas et des grands hôtels, il y avait des dunes et des marécages, Valentine.
3: Et qui a transformé le décor de ce petit coin de Normandie? Je vous le donne en mille, des Parisiens.
0: Et comment? Eh bien la réponse, on l'aura tout à l'heure, aux côtés de Stéphane Bern, et elle va vous surprendre. Rendez-vous à 5h25.
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0: Ici, ça entreprend, c'est votre rendez-vous quotidien aux côtés de Catherine Quicandon.
3: Et aujourd'hui, on parle des cahiers de vacances. Plusieurs millions sont vendus chaque année en France et pas seulement avant l'été.
0: Et Catherine en a déniché un en Gironde qui sort de l'ordinaire.
3: À Bordeaux, faire ses devoirs, c'est du sport.
4: Qu'il va y avoir du sport, mais moi je reste tranquille. Qu'il va y avoir du sport.
3: Et pas qu'un peu. Voici le cahier sportif. Le cahier qui vous aide à réviser le programme scolaire grâce au sport. Comme nous l'explique Angélique Baldin-Perletti, la directrice commerciale.
5: On donne envie aux enfants de faire plus de devoirs de vacances de manière sympathique en transformant les exercices qui sont conformes au programme de l'éducation nationale et réalisés par des professeurs. On transforme les exercices en lien avec leur sport.
3: Et bizarrement, ça intéresse plus les enfants et les parents aussi qui rechignent moins à aider leur progéniture. Il y a des cahiers par exemple Tour de France, FC Nantes, En Avant Guingamp, PSG. Il existe 4 niveaux qui vont de la grande section de maternelle à la 5e. Chaque année, ils sont réactualisés selon le programme scolaire officiel et ils couvrent toutes les matières comme le français, les mathématiques, l'anglais, les sciences, l'histoire-géographie, etc. Une équipe pédagogique transforme les exercices en lien avec les sports proposés, sans oublier les valeurs du sport, le respect, la solidarité, l'esprit d'équipe. Le cahier sportif est un cahier de vacances, mais pas seulement.
5: Et on a aussi beaucoup d'entités sportives qui l'utilisent tout au long de l'année comme cahier de révision. Pour les mercredis aussi, pour les clubs qui accueillent les jeunes, ils ont des animateurs qui gèrent le sportif, mais qui du coup ont besoin d'un support aussi éducatif et pédagogique. Et aussi voilà, pendant les stages, à d'autres moments en fait, et même pour des événements sportifs en particulier.
3: Oui, bien sûr.
5: C'est un goodies différent, différenciant, qui permet... de maintenir le lien avec cet événement.
3: Le concept de ce cahier entièrement personnalisé aux couleurs d'un club ou d'une fédération a été créé en 2021 par Simon Carrère et Simon Doursat. Les deux premiers ont été aux couleurs de l'UBB, l'Union Bordeaux-Bègles, et aux couleurs de Brive. Imaginés en Gironde, ils sont rédigés et imprimés en France. Ils sont offerts par des clubs où vous pouvez l'acheter à l'unité 8,50 €. Plus d'infos sur lecahiersportif.fr. Ici, ça entreprend à Bordeaux avec le cahier sportif, un cahier d'exercice qui allie sport et éducation avec passion.
0: Une belle idée, Catherine, avec Ici Gironde. Et on continue de voyager ce matin, Valentine.
3: Imaginez arrêter un train rien qu'en levant le bras. C'est l'expérience menée en ce moment en Lozère. On prend le train comme on prend le bus.
0: Reportage en gare, c'est dans moins d'une minute.
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0: Soyez les bienvenus ce mercredi matin si vous nous rejoignez à l'instant, 5h14. Et si l'on pouvait prendre le train comme on prend un taxi?
3: Ou le bus, c'est l'expérimentation de la SNCF en Lozère. Depuis le 31 août, sur la ligne entre Marvejols et la Bastide Saint-Laurent-les-Bains, s'il n'y a personne sur le quai, pas d'arrêt du train en gare. Pour monter à bord, Saïd Makhloufi, il faut faire signe au conducteur.
7: Sur le quai, on lève la main, le train s'arrête. On s'installe.
3: Bonjour.
7: Bonjour. Le train va partir. À côté de moi, bien installé dans son fauteuil, Marie-Claire a dû, elle aussi,
8: comme à l'école,
7: lever la main.
8: On a levé le bras et c'est parfait.
7: Son mari Bouslam trouve lui aussi l'idée très bonne.
9: Moi, je pense que c'est bien. C'est mieux. Ça évite de s'arrêter pour rien, en fait.
7: Sentiment partagé par Bernard.
10: Ça peut être pas mal. Ça peut gagner du temps. Oui, c'est vrai, effectivement. S'il n'y a personne, il ne s'arrête pas et il arrive plus tôt. Ouais. Ou il rattrape en retard. Bernard, éventuellement.
7: Avant de monter, Bernard et tous les autres passagers se sont signalés auprès de la chef de bord.
11: Le voyageur va monter et mon rôle est très simple.
7: Karine Boyer.
11: Je vais à leur rencontre et je leur demande leur gare de descente et j'en informe le conducteur du train.
7: Aujourd'hui, entre.
11: Entre Mende et la Bastide, sur l'instant, là, vous allez en avoir 4 arrêts à la demande.
7: Et justement, au bord du quai.
12: Bonjour monsieur, allez-y.
7: Olivier sollicite un arrêt à la demande.
12: Vous allez jusqu'où ?
10: Jusqu'à Nîmes.
12: Eh bien parfait, installez-vous.
7: Arrêt à la demande alors.
10: Oui, tout à fait, oui, c'était pas habituel. Hein. J'ai l'habitude qu'il s'arrête automatiquement.
7: Ça faisait longtemps qu'on n'avait pas levé la main. Hein.
10: Exactement, ouais, pas habitué.
7: Si Olivier est surpris, Nina, elle, se dit ravie de ce nouveau dispositif.
13: Je trouve ça bien en vrai. Parce que moi, le train il passe et s'il y a quelqu'un, il s'arrête. Et s'il n'y a pas besoin, il continue sa ligne.
7: Et c'est tout l'intérêt des arrêts à la demande.
14: Ne pas s'arrêter quand il n'y a personne, bah, c'est logique.
7: Gagner du temps.
15: C'est quand même l'impact sur l'environnement. Puisqu'on réduit la consommation d'énergie.
7: Emmanuelle Arnaud, directrice de ligne SNCF Voyageurs.
15: Il y a deux phases qu'on limite en évitant un arrêt. C'est la phase de freinage et d'accélération. Puisque du coup, on n'a plus à s'arrêter complètement dans la gare. Et ces deux phases sont assez consommatrices en énergie. Donc ça veut dire qu'on va limiter la consommation en carburant. Et on va limiter l'émission de CO2 aussi.
7: L'expérimentation doit durer de 6 à 8 mois. Et elle pourrait se pérenniser si les résultats sont satisfaisants.
3: De rien, merci. Un reportage ici, Gare Lozère.
0: Merci Valentine. Dans les coulisses TV, ce matin, on va prendre le temps de regarder et surtout d'écouter la nature. France Télévisions propose la saison 2 du Brame du Cerf, une expérience télé assez particulière à retrouver sur France.tv. Comment filme-t-on cette nature ? Nicolas Salé nous raconte les coulisses de cette expérience avec Patrice Gascoin. C'est dans 4 minutes sur ICI. 5h16, je vous souhaite un bon réveil et pour commencer votre journée, on vous propose une chanson qui ne parle pas de nature mais d'une chose tout aussi belle. Ce sont les héros du quotidien. Voici Les Innocents avec Un homme extraordinaire sur ICI.

0: Les Innocents avec un homme extraordinaire sur ICI, 5h20, 0810 055 056, c'est le numéro de votre radio et tous les matins vous venez jouer avec nous à 5h38, c'est le duel des auditeurs autour de l'actu, une question, votre réponse et à vous d'être le meilleur pour gagner votre radio ICI, Valentine.
1: Un poste radio tellement extraordinaire, comme le disent les Innocents, qu'il fait même lampe torche bien utile en cas de panne d'électricité ou pour nous écouter sous la tente.
0: Alors allez-y, c'est à vous d'être extraordinaire ce matin et c'est Saveria qui attend vos appels au 0810 055 056. Bonne chance à tous.
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0: Voici Patrice Gascoin qui nous rejoint avec Ses Coulisses TV. Aujourd'hui, Patrice, vous nous proposez de prendre le temps et de regarder une télévision contemplative. Place à la saison 2 du Brame du Cerf sur France Télévisions.
3: On n'a pas tous l'occasion de se promener en forêt et d'entendre ça. Ça, c'est le Brame du Cerf. Souvenez-vous, l'an dernier, France Télévisions et Eden Productions lançaient une Slow TV, une télévision où l'on ralentit, où l'on prend le temps de contempler plus que de zapper. Une Slow TV pour nous faire vivre sur la plateforme France.tv la parade amoureuse du cerf. Devant le succès de la première édition, vous avez jusqu'à lundi prochain pour regarder en direct, toujours sur France.tv, le Brame du Cerf saison 2 avec un dispositif permettant une immersion encore plus profonde au cœur du vivant sauvage. Des caméras très discrètes qui se fondent dans la nature 24 heures sur 24, des caméras qui nous permettent d'observer la forêt, d'écouter ses silences, de guetter l'apparition du cerf. Mais justement, est-ce que la production avait tiré des enseignements de la première saison pour adapter son dispositif technique dans cette saison 2? Écoutez la réponse du réalisateur du Brame du Cerf, Nicolas Salé.
4: Par chance, on n'a pas été confronté à de gros problèmes sur cette première édition du Brame du Cerf. Toutefois, cette première expérience nous a servi de référence pour retravailler sur tout un tas de choses et mieux connaître le dispositif. Donc on a une meilleure connaissance aujourd'hui de l'autonomie des caméras, de la résistance des micros aux éléments ou encore du temps nécessaire pour chaque plan pour éviter la monotonie du programme. Donc voilà, on va plutôt travailler, en fait, réajuster en permanence le dispositif et le programme pour permettre une meilleure expérience aux téléspectateurs.
3: Nicolas Salé, vous qui réalisez ce programme, plantez-nous le décor d'une de vos caméras pour saisir le Brame du Cerf.
4: Et dans ce dispositif, il y aura effectivement une caméra qui va nous permettre de nous offrir un point de vue assez singulier. Elle sera installée en fait dans un marécage ouvert à fleur d'eau pour espérer observer la venue de renards, de blaireaux, de sangliers, mais principalement de cerfs qui pourraient venir boire et se baigner vraiment à proximité immédiate de cette caméra.
3: À vous de contempler ce programme sans scénario, sans mise en scène, où les animaux sont libres et sauvages. Le Brame du Cerf, réalisé par Nicolas Salé, à voir sur France.tv.
0: Une belle recommandation. Merci Patrice. 5h24, à l'heure du petit déjeuner, est-ce que vous avez une brioche vendéenne sous les yeux, là? Non? Puisque le vendéen Jamy Gourmand, lui, aurait pu vous donner la recette. 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Et tout de suite, place à l'une des nouveautés musicales de ce mois de septembre. Voici le nouveau single de Teddy Swims sur ICI, Mr. No is All.

0: C'est l'une des nouveautés musicales de ce mois de septembre avec Teddy Swims, Mr. Know It All. Bon réveil avec nous, nous sommes le mercredi 23 septembre, c'est l'automne et comme d'habitude, avant les infos de 5h30, un petit peu d'histoire avant l'actu aux côtés de Stéphane Bern qui nous fait voyager au temps où les aristocrates parisiens ont décidé de transformer un marécage normand en station balnéaire ultra chic.
1: Avant Deauville, il n'y avait que des dunes, des vaches et quelques moustiques. Puis Paris est arrivé avec ses ombrelles, ses fortunes et ses envies de grand air. Nous sommes en 1860 sur la côte du Calvados. Face à la Manche, un petit bout de terre humide coincé entre mer et marais. Un véritable trou. Normand, évidemment.
2: Trou normand ! Gardez en l'air ! Non !
1: Mais le duc de Morny y voit autre chose. Un gigantesque terrain de jeu pour aristocrates fatigués de Paris. Son idée, la campagne avec du champagne, la mer pour les gens qui ont de l'argent. Un concept révolutionnaire, quitter Paris tout en restant entre Parisiens. Son pari repose sur une invention qui change alors la France, le chemin de fer. En 1863, la ligne Paris-Trouville ouvre. La mer devient une excursion plus une expédition. Les riches parisiens peuvent désormais venir respirer le bon air sans passer 3 jours en diligence. Deauville pousse alors à toute vitesse. Les dunes sont disciplinées, on trace des avenues bien droites, on transforme la côte sauvage en décor mondain. Villas, hippodromes, casinos, grands hôtels, l'aristocratie afflue et l'argent aussi. Et sur la plage, soyons honnêtes, on ne vient pas seulement pour prendre l'air marin. On vient surtout se montrer. Les élégantes défilent sur les planches, les messieurs paradent. On regarde la mer, bien sûr, mais on regarde surtout qui regarde la mer. On regarde.

0: Encore, Deauville reste un petit morceau du Paris chic, au point qu'on l'appelle le 21e arrondissement de Paris. La seule différence, c'est qu'ici, quand on ouvre la fenêtre, on entend les mouettes plutôt que les klaxons. Et franchement, ça change tout.
1: Elles sont déjà là, les mouettes, en plus. Elles sont encore là, hein. Elles durent. Mais nouvelle chronique de Stéphane Bern demain, juste avant les infos de 5h30. Après les infos, je vous parlerai de la journée internationale des langues des signes. Et figurez-vous qu'il en existe plusieurs. Rendez-vous à 5h40, puisque tout de suite, il est 5h30. Voici l'actualité en France et dans le monde en 90 secondes. C'est avec vous, Valentine Letès.
2: Vous êtes 9 sur 10 à vous dire pessimiste pour l'avenir de nos enfants. Premier résultat de notre grande consultation citoyenne, dites-le ici, à 7 mois de l'élection présidentielle. Changement climatique, système scolaire, coût de la parentalité. Sur ces propositions, les candidats seront particulièrement attendus par les Français. Pas de hausse d'impôts pour financer les nouvelles aides carburant. C'est la promesse du gouvernement après les annonces d'hier. Le chèque carburant de 100 euros est prolongé jusqu'à la fin de l'année et le nombre de bénéficiaires élargi, c'est l'info du jour dans un instant. Pas une goutte de pluie n'est tombée sur Paris, Ajaccio, Nice ou Romorantin depuis le 1er septembre. La sécheresse des sols s'aggrave encore dans toute la France. Après un été historiquement chaud, on se dirige tout droit vers un nouveau record, prévient la chaîne Météo. De nouvelles affaires de viol sur des enfants. À Paris, un intervenant en anglais est en garde à vue depuis hier, visé par une vingtaine de plaintes de famille pour viol et agression sur des petits de maternelle. Reconnu comme un ancien bourreau de l'État islamique, le Montpelliérain Othmane Garrido est condamné à 30 ans de prison. Âgé de 32 ans aujourd'hui, il est parti en Syrie comme 1500 autres djihadistes français dans les années 2010 pour agir pour le compte de l'organisation terroriste. Les Bleus dans le dernier carré de l'Euro de volley. L'équipe de France, double championne olympique, s'est qualifiée pour les demi-finales hier grâce à une victoire face à la Roumanie.
1: L'info du jour avec les aides carburant élargies et prolongées.
2: Jusqu'à la fin de l'année, on parle du chèque de 100 euros pour les gros rouleurs. 5,5 millions de Français y ont droit désormais contre 3 millions auparavant puisque les conditions pour l'obtenir sont assouplies.
1: Réservé jusqu'ici aux salariés au salaire inférieur à 1500 euros environ par mois, le plafond passe désormais à un peu plus de 2000 euros net.
2: Et même 6100 euros pour un couple avec deux enfants. Encore faut-il, François Sauvestre, réussir à aller au bout de la démarche en ligne.
3: Émilien, employé communal à Angest-sur-Somme, était déjà éligible à l'aide carburant, mais il fait partie du 1,5 million de Français qui ne l'ont pas touché. Ce n'est pourtant pas faute d'avoir tenté sa chance.
4: Quand on va sur le site, on a du mal à accéder à toutes les informations. Il y a tellement de monde connecté qui font une demande que dès qu'on veut aller à la fin, il y a toujours un bug. On va pouvoir relancer le site et on va réessayer.
3: Parmi les nouveaux prétendants à cette aide, Amélie, infirmière à domicile, 1000 km chaque mois à sillonner les quartiers d'Amiens. Sa profession intègre le dispositif.
5: Comme on dit, ça met un peu de beurre dans les épinards. C'est déjà quelque chose, on va pas se plaindre, enfin, même si on se plaint déjà beaucoup, mais oui, ça va soulager un petit peu le porte-monnaie.
3: Pas d'aide en revanche pour les gros rouleurs qui sont juste au-dessus du seuil, même pour quelques dizaines d'euros, comme Aurélie, une formatrice, et Yannick, il est fonctionnaire.
6: Je suis à 2100 et j'ai pas le droit, malheureusement j'y ai pas le droit. Je vais pas me plaindre, j'ai un salaire correct quand même par rapport à certaines personnes, mais le gros souci c'est qu'on est obligé de compter à la fin du mois, et c'est pas normal, en ayant une somme comme moi 2100, c'est pas normal de compter, il y a un moment il faut arrêter.
7: Je suis juste un peu au-dessus, et pourtant ça impacte mon budget comme tous les Français.
3: Aurélie qui garde quand même l'espoir de toucher une aide un jour. En attendant, elle continue de rogner sur beaucoup de ses déplacements.
2: Tous les ministères aussi vont se serrer la ceinture. Ce sont les mots du ministre du Travail, puisque ces aides coûteront 450 millions d'euros au gouvernement. Et l'État le promet, il n'y aura pas d'impôt pour les financer. C'est la France et l'État qui fera l'effort.
1: Merci Valentine. 5h34, tout de suite, la météo de ce premier jour de l'automne, mercredi 23 septembre. C'est du soleil du nord au sud, avec tout de même quelques brumes au lever du jour de la Bretagne et Hauts-de-France. Un thermomètre qui affiche quant à lui entre 10 et 12 degrés au petit matin. Puis les températures, elles, vont monter progressivement. On attend en milieu de matinée à Strasbourg et Belfort 13 degrés, Calais 15 degrés, à Tours 16 degrés, pour Bordeaux et Montpellier 18 degrés. Cet après-midi, pas de changement dans le ciel. Tout le monde va pouvoir profiter d'un joli soleil. Un ciel, lui, qui restera bien dégagé. Pour les maximales, 25 degrés attendus dans le nord à Rouen. Dans le sud, 28 degrés à Tarbes et 29 degrés à Montpellier.
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1: Dans quelques instants, vous avez la parole. C'est tous les jours sur votre radio ici à 5h38. Le duel des auditeurs au 0810 055 056. Une question autour de l'actualité. À vous d'être le plus proche de la vérité pour gagner, Valentine.
2: 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Il fait également le Bluetooth.
1: C'est vrai. Et lampe de torche. Je vais y arriver. Lampe torche. Ce matin, c'est peut-être pour vous ce joli poste radio à l'écoute d'ici. Mais avant, on commence votre journée avec vos chansons préférées. Voici pour vous Indochine.

0: Indochine, Canary Bay sur ici. Excellent réveil avec nous. 5h38. Peut-être que vous nous écoutez en vous brossant les dents actuellement. Eh bien, méfiance, ne vous faites pas avoir par ces recettes miracles qui cartonnent sur les réseaux sociaux pour avoir des dents plus blanches.
1: Café, sel, jus de citron et dentifrice. La recette miracle est en fait très dangereuse pour vos dents et vos gencives. Explication avec Aude Razo à 6h moins le quart.
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0: C'est l'heure tout de suite du duel des auditeurs autour de l'actu. Une question et un chiffre à trouver pour gagner un très beau cadeau.
1: Un poste radio multifonction équipé du Bluetooth pour écouter toutes vos envies. 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
0: Mireille des Alpes-Maritimes est avec nous. Bonjour Mireille.
1: Bonjour Mireille.
4: Oui, bonjour. Je suis très... Waouh, j'ai le cœur qui bat.
0: Oh, qu'est-ce qui se passe?
4: Mais écoutez, j'ai allumé la radio, comme tous les jours, et je suis en avance de 2 heures pour me réveiller. Je me réveille à 7 heures maintenant. Ah et oui. Là, j'ai dit, tiens, je vais écouter. Et puis donc, j'ai fait le numéro, le fameux numéro, le numéro magique, le numéro de la bonne humeur.
0: C'est gentil, ça. Merci beaucoup, Mireille, pour votre sourire.
4: Je vous aime parce que vous m'avez fait gagner beaucoup de choses.
0: Hein. Ah,
1: voilà. Ben, je vous souhaite de gagner encore ce matin, alors, Mireille.
4: 15 ans en arrière, j'étais invitée à aller au RUL. À Nice pour aller voir les Gypsy Kings.
1: Oh bah dis donc.
0: Joli cadeau, effectivement, Mireille.
4: Et puis surtout d'aller à la palestre voir Florent Pagny.
0: Ah, et bien vous les enchaînez.
4: Et la petite chanteuse qui.
0: Encore
4: la petite qui chante si bien. Bah, écoutez, ça fait beaucoup de chance. Hein.
1: Elle a beaucoup de chance. Attention à vous, Vincent. Bonjour, Vincent.
0: Bonjour, Vincent.
5: Bonjour à vous.
0: Vincent.
5: Vous allez bien?
0: Oui.
5: Un peu dur ce matin, mais bon.
0: Ah, vous êtes réveillé vous aussi de bonne heure. Vous partez bosser, vous êtes électricien.
5: Oui, c'est ça, ouais. Okay. Oui. Commence de bonne heure, on commence à 7h pour finir plus tôt, parce que voilà.
0: Et vous nous passez pratique. Un petit coup de fil ce matin du côté de la Loire-Atlantique. On va jouer ensemble, les amis, une question autour de l'actualité. Comme d'habitude, ce mercredi 23 septembre, figurez-vous que c'est la journée internationale des langues des signes. Et contrairement à une idée reçue, la langue des signes, figurez-vous qu'elle n'est pas universelle. Chaque langue possède son vocabulaire et sa propre grammaire. Alors, à votre avis, à combien estime-t-on le nombre de langues des signes différentes utilisées dans le monde? Mireille, il me faut un chiffre.
4: Alors, une fourchette, 300, on va dire.
0: 300 pour Mireille. Vincent, à vous de jouer.
5: Oui, beaucoup de pays, donc je dirais 250, allez.
0: Allez, 250 pour Vincent. La réponse, Valentine?
1: Plus de 300.
0: C'est donc Mireille qui repart ce matin avec sa radio ici.
4: Youpi!
0: Bravo,
1: incroyable, Mireille.
4: Écoutez, je suis née sous le signe du scorpion et j'ai un foutu caractère. Et j'ai toujours dit, tu n'as pas les pieds par terre, tu remontes, il faut remonter. L'espoir renaît tous les jours, voilà.
0: Joli message, merci beaucoup Mireille. On vous envoie votre radio ici directement chez vous dans les Alpes-Maritimes. Vincent,
4: Roquefort-les-Pins.
0: Ah, Vincent, j'espère qu'on aura l'occasion de rejouer ensemble très prochainement. Je vous souhaite une belle journée, travaillez bien.
5: Merci, au revoir.
1: Bon courage et rejoue avec nous, Vincent.
0: À très vite.
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0: Avant vos infos locales de 6h, nous irons à Pau ce matin. Des habitants ont accepté un défi assez radical, laisser leur voiture au garage, Valentine.
1: Et pas seulement pour une journée, hein. Pendant plusieurs semaines, l'idée c'est de tester d'autres solutions pour aller travailler, faire ses courses ou emmener les enfants à l'école sans prendre systématiquement la voiture.
0: Et est-ce que cette idée, ce défi lancé par la ville plaît aux habitants ? Eh bien c'est ce que nous verrons aux côtés de Robin Bernot tout à l'heure à 5h55. Puisque tout de suite, il est 6h15, votre journée commence ici, et je vous propose, tiens, un deal ce matin. On peut, si on n'en a pas besoin, laisser sa voiture quelques jours au garage. En revanche, il y a une chose que vous gardez avec vous au quotidien, c'est votre radio et avec ça, vos chansons préférées sur ici. De quoi mettre un petit peu de soleil dans votre réveil avec les Gypsy King, Joby, Joba. Bon réveil avec nous.

0: je suis presque éblouie, oh là là, en regardant mon écran, tellement blanche que l'image est truquée, je vous le dis tout de suite. 5 millions de vues, 70 000 likes, 19 000 partages pour cette jeune femme, par exemple. Je la vois en train de s'étaler sur les dents un mélange marron, un peu bizarre. Et elle nous met la recette, démonstration à l'appui, une cuillère de café, une pincée de sel, du jus de citron, du dentifrice. Elle mélange le tout, elle se brosse les dents avec et elle nous dit « J'ai testé et franchement, j'ai approuvé ».
1: Et qu'en disent les dentistes? Est-ce qu'ils ont réagi?
0: Oui, ils réagissent effectivement et ils nous disent que cette mixture café-sel-citron, elle peut être dangereuse pour nos dents, pour nos gencives. Le citron notamment est à proscrire, il peut provoquer une érosion dentaire. Attention à ces recettes maison, j'en vois partout sur les réseaux sociaux. Vous avez aussi le mélange banane-jus de citron. Ces femmes, vous les avez peut-être vues, qui se frottent les dents avec une peau de banane, là aussi pour s'éclaircir les dents. Vous avez ceux qui veulent nous apprendre à concocter nous-mêmes notre crème solaire, et plus grave, ceux qui nous disent qu'un citron congelé est plus efficace qu'une chimio pour combattre le cancer. À chaque fois, ces vidéos dangereuses se déclinent à l'infini, avec des dizaines de versions en français, en anglais, en espagnol, et j'en passe. Pour revenir à nos dents, les dentistes sont très clairs, il n'existe pas de solution miraculeuse pour modifier la couleur naturelle des dents. Il faut voir ça avec un professionnel.
1: Merci Aude, c'est pas vrai, c'est votre rendez-vous anti-arnaque quotidien. Avec de nouvelles astuces partagées chaque jour à retrouver sur notre site internet ici.fr. 5h49, tout de suite, voici Vita, ça fait mal.

0: sur la route ou pour accompagner peut-être votre premier café de la journée. C'était Vita sur ICI. Merci d'être avec nous. Tiens, est-ce que vous seriez prêt, vous, à relever ce défi, laisser volontairement votre voiture et ce pendant plusieurs semaines? Puisque dans les Pyrénées-Atlantiques, la ville de Pau a justement lancé un défi à ses habitants afin de les inciter à se déplacer autrement, Robin Bernot.
1: Vous voyez vos clés de voiture, imaginez ne plus y toucher pendant un mois.
2: Allez, on pose les clés

0: dans le bocal.
1: Parfait. On est prêt pour relever le défi.
0: Pas de regret.
1: Aucun.
2: C'est le défi lancé par la ville de Pau à ses habitants avec la 3e édition de l'opération « Un mois sans ma voiture ». Cette année, ils sont 19 à relever le défi. Parmi eux, il y a Adeline, qui a rencontré notre journaliste Clara Vincent. Pendant les 4 prochaines semaines, elle va devoir laisser sa voiture au garage et par la même occasion, apprendre par cœur les horaires des transports en commun.
1: Je suis souvent en retard, donc là, anticiper les départs bien plus en avance que prévu. Donc on va essayer de jouer tout ça. Moi, je travaille à la cueillette de l'Aragnon et je suis photographe indépendante. Donc déjà, la cueillette de l'Aragnon du centre-ville, ça fait à peu près une trentaine de minutes à vélo. Donc une heure aller-retour. Et après, en tant que photographe indépendante, c'est vrai que si j'ai un mariage à 30 km, ça va être un peu plus compliqué. Mais c'est vrai que mettre de côté la voiture, ça serait un plus. D'autant plus que le carburant coûte cher. Dans les factures de la fin du mois, ça serait vraiment, vraiment top, quoi.
2: Alors ici à Pau, ne pas toucher à sa voiture pendant 30 jours, ça semble marcher, mais vous, qu'en pensez-vous? C'est avec Tristan que nous allons en discuter. L'idée lui plaît, même si quelques questions restent encore en suspens.
3: Moi, je trouve ça plutôt positif. Après, faut juste espérer que les transports en commun permettent aux gens de s'en sortir sans, quoi. Parce que à Pau, je sais pas, comment ils font pour aller au travail, les gens sans voiture, ils y vont à pied. C'est grand, Pau, je sais pas.
2: Alors oui, Pau, c'est quand même une ville assez grande. Et pour relever ce défi, chaque participant s'est vu offrir un mois d'abonnement au bus et TER du département, mais aussi un abonnement mensuel au vélo électrique en libre-service, ainsi qu'un vélo à assistance électrique. Tristan, par exemple, lui, il possède une Peugeot 208 et sans même avoir à se lancer de défi, il essaie déjà de la laisser un peu plus souvent au garage.
3: C'est vrai que si je peux éviter de l'utiliser la semaine, j'essaie d'éviter le plus possible. Bah, c'est un tout, déjà, le prix des carburants, oui, c'est clair. Je pense que si on économise le carburant sur un an, on peut s'acheter une maison bientôt. Et en même temps, à côté de ça, c'est un peu écologique, quoi. C'est un petit geste écologique, je pense. Moi, j'ai un diesel, typiquement, moins j'utilise, mieux on se porte, je pense.
2: Vélo électrique, bus, train, de nombreuses alternatives existent pour laisser la voiture de côté. C'est justement tout l'enjeu de ce défi lancé par la ville de Pau. Encore faut-il avoir suffisamment de transports à proximité de chez soi pour pouvoir vraiment se passer de son véhicule.
4: Robin Bernot avec Clara Vincent. Bonne route à vous qui nous écoutez peut-être déjà sur le trajet pour aller au boulot ce matin. Dans 3 minutes, c'est vous qui avez la parole avec notre rendez-vous quotidien. Je recherche un auditeur qui, tous les jours, un thème différent. Et ce mercredi, nous recherchons avec Valentine
5: un auditeur qui est déjà allé voir Bruce Springsteen.
4: Puisque c'est son anniversaire aujourd'hui, le boss fête ses 77 ans. 0810 055 056 pour partager votre souvenir de concert. Voici tout de suite sur ICI, Eddie Mitchell. Une chanson qui colle très bien pour lancer ce début de journée.

0: Eddie Mitchell, à l'écoute d'ici, tu peux préparer le café noir. Tous les matins, on recherche un auditeur pour nous raconter un souvenir, une passion. Et ce mercredi, on recherche un auditeur qui a déjà vu le boss en concert.
1: Oui, à l'occasion des 77 ans de Bruce Springsteen. Et ce matin, on est avec Jean. Bonjour Jean.
0: Bonjour Jean.
2: Oui, bonjour.
1: Vous êtes dans les Pyrénées-Orientales et vous avez déjà vu deux fois Bruce Springsteen en concert.
2: Alors en fait, tout à l'heure quand j'ai appelé, j'étais pas très bien réveillé. Je l'ai vu.
1: Vous le voyez en double au réveil.
2: Quatre fois. Voilà, je l'ai vu quatre fois en fait.
1: Quatre fois.
0: Ouais. Un souvenir parmi les quatre qui vous a le plus marqué, celui qui vous revient ce matin en quelques secondes, Jean.
2: Alors ça a été la première fois. Bon, j'avais acheté l'album Born in USA que je trouvais très bien. Mm-hmm. Je savais que c'était des très bons concerts. Et je trouve qu'il passait à Montpellier. Donc, ben voilà, avec mon ami d'enfance, on y a été, au Stade Richter, qui n'existe plus maintenant d'ailleurs, Stade Richter.
0: Et c'était un bon souvenir. Est-ce que c'était un bon souvenir?
2: C'est un souvenir incroyable.
0: On n'en doute pas. Merci beaucoup, Jean, en tout cas, de nous avoir partagé ce souvenir. Merci à tous d'avoir été là. Voici tout de suite l'équipe d'ici matin, ce mercredi. Je vous souhaite une belle journée qui commence ici.
3: Et on est là, évidemment. Bonjour les Vauclusiennes, bonjour les Vauclusiens. Ravi de vous retrouver en ce mercredi matin. Milieu de semaine, tout va bien, j'espère pour vous. Vous avez bien dormi, que vous êtes d'attaque. Au moins autant que la voix de l'info ici en Vaucluse. Anne Domès, bonjour Anne.
4: Bonjour Hugo, bonjour à tous.
3: Mercredi, c'est le jour des enfants.
4: Oui, et d'ailleurs on va parler, c'est une journée spéciale. Nos enfants sur ici Vaucluse dans le cadre de la grande consultation citoyenne.
3: On en parle dans les infos teasers dans une poignée de secondes. Vous êtes de veille sur le Facebook ici Vaucluse, vous checkez les températures quand elles arrivent.
4: Je suis sur le qui-vive.
3: Vous nous en donnez en quelques minutes, quelques-unes en l'occurrence, pour ce début de journée. Valentin réalise l'émission deux fois d'affilée, ça va Valentin?
5: Deux fois d'affilée, ça va et vous?
3: On tient bon? Oui,
5: on
3: ça
5: tient
3: va.
5: Bon, on tient okay, très okay. Bon.
3: Bah, il faudra.
5: C'est facile. Hein.
3: Ouais. On n'a pas des métiers faciles. 04 90 14 04 04, le numéro de téléphone que vous composez, c'est Anne-Sophie qui décroche le téléphone ici Vaucluse ce matin. Elle est arrivée, tout sourire.
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3: Et merci d'écouter ici matin, ce mercredi 23 septembre.
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3: Anne, quand les prix à la pompe, plombent d'autres secteurs économiques.
4: Ça se voit sur les terrasses des restos, le midi. Les salariés n'ont plus les moyens de s'offrir un repas entre collègues à la pause. Leur budget est grévé par le montant des pleins d'essence. Et dans la zone d'entreprise Agroparc à Avignon, les restaurants qui fonctionnent surtout le midi, et les patrons estiment que depuis le début de la crise des carburants, la fréquentation a été divisée par 5. Jérôme tient un restaurant à Agroparc. Il a dû réorganiser son personnel car en quelques jours, il a vu partir sa clientèle habituelle.
8: Les clients aujourd'hui me disent, Jérôme, de toute façon, on ne peut plus venir tous les jours comme on venait par le passé. Moins de plats à la carte et les clients qui s'orientent sur les plats les moins chers de la carte ou la formule du jour. Il y a moins de desserts, moins d'apéritifs, moins de boissons et beaucoup moins de café aussi. Alors le chef cuisinier, oui, il va participer à la plonge. Le personnel en place sera déjà moins. Ils vont aussi faire les tâches annexes comme la plonge. On ne remplace plus. Là, on sait que le poisson, il va encore flamber. Les fournisseurs aujourd'hui facturent des frais de livraison. Chose qui ne se faisait pas avant. Aujourd'hui, on est dans une situation où on ne peut plus monter les prix. On est déjà au maximum. En fait, nous, on est une restauration du midi. On ne peut pas proposer des produits à plus de 23, 24, 25 euros. C'est impossible.
4: Et les restaurateurs ne croient pas que les mesures détaillées par le gouvernement permettent de faire revenir les clients à table. Hier, les ministres réunis à Bercy ont annoncé la prolongation jusqu'à la fin de l'année de l'aide de 100 euros pour les gros rouleurs. Le plafond de revenus pour en bénéficier est rehaussé. Il passe de 1 500 à 2 000 euros par mois pour une personne seule, jusqu'à 6 000 euros pour un couple avec deux enfants. Vous avez tous les détails sur notre site ici.fr.
3: Une enquête est ouverte à Anne, à Avignon, après la découverte d'un homme inerte sur la chaussée près de la route de Lyon.
4: Oui, cet homme âgé d'une trentaine d'années présentait de multiples contusions, notamment au niveau du visage. Il a été pris en charge hier par les pompiers et transporté à l'hôpital d'Avignon.
3: Un feu de broussailles cette nuit dans la campagne d'Altin des Paluches.
4: Oui, l'incendie a pris vers 23h30. Les flammes ont parcouru 1200 mètres carrés et elles ont touché un poteau électrique, ce qui a nécessité l'intervention des équipes d'Enedis. Aucune maison n'a été menacée. Hier, c'est à Sorgues qu'un incendie s'est déclaré. Le feu a pris au niveau du chemin des Ramiers près de la cité des Griffons, dans un dépôt sauvage. 8000 mètres carrés de broussailles ont été détruits. Là, la façade d'une maison a été touchée, mais il n'y a pas de blessés.
3: La suite du procès de Kevin K devant les assises de Vaucluse.
4: Avec aujourd'hui les plaidoiries des parties civiles, Kevin K comparaît depuis lundi pour association de malfaiteurs et tentative d'assassinat. Les faits remontent au 31 mai 2014. Ce soir-là, il y a 12 ans, un commando armé de Kalachnikov a ouvert le feu devant un snack de la Rocade à Avignon. Un homme a été tué, 4 autres personnes blessées. L'affaire est considérée comme le premier règlement de compte à l'arme de guerre sur fond de trafic de drogue à Avignon. Hier, les témoins de la soirée ont défilé à la barre de la cour d'assises sans vraiment faire avancer les choses, David Doba.
7: Je ne sais plus, je suis passé à autre chose. Ce sont probablement les phrases que nous avons le plus entendues hier après-midi, et même d'ailleurs plus globalement depuis le début de ce procès, que ce soit de la part des témoins venus déposer ou de l'officier de police judiciaire venu raconter l'enquête. Le son de cloche est un peu toujours le même. Les 12 ans qui séparent les événements de ce procès rendent très souvent les dépositions stériles. Au milieu de toutes ces pertes de mémoire, un homme a tout de même réussi à tenir l'assistance en haleine. Dans un témoignage émouvant, il a raconté de quelle manière il avait reçu une balle dans le bras et comment une autre lui avait frôlé la tête alors qu'il tentait de s'enfuir le soir de la fusillade. C'est un cauchemar, dit-il, quelque chose qui ne s'effacera jamais. Pour moi, c'est comme un attentat. J'ai l'impression d'être miraculé. En début de matinée, l'ambiance s'était tendue avec les dépositions des deux frères de la victime. Au moment de décliner son identité, le premier a refusé de donner son adresse, affirmant que tous les gens qui ont assassiné son frère sont toujours dehors. Si je la donne, dit-il, il me tue.
4: Et le verdict est attendu demain soir. L'homme porté disparu depuis ce week-end à Lille-sur-la-Sorgue a été retrouvé sain et sauf hier. Les gendarmes avaient lancé un avis de recherche pour le retrouver car cet homme de 57 ans en situation de handicap était parti à pied et sans moyen de paiement.
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4: Et confiez-nous vos attentes, vos priorités pour le prochain quinquennat. Aujourd'hui on parle de nos enfants. Est-ce que vous êtes inquiet pour leur avenir comme 9 Français sur 10? Parce que 9 Français sur 10 se disent effectivement pessimistes pour les générations futures. C'est ce qu'il ressort de l'enquête d'ICI en partenariat avec l'Institut Odoxa. L'avenir de nos enfants est une priorité pour beaucoup de Vauclusiens. Mathieu l'a confirmé lors de la toute première sortie de l'isoloir d'ICI Vaucluse, dimanche à Orange. Vous savez que jusqu'aux élections présidentielles, nous promenons notre isoloir ici aux quatre coins du département pour vous permettre d'enregistrer vos messages à l'intention de la ou du futur président. Mathieu s'est donc prêté à l'exercice. Cet enseignant qui vit à Jonquière a une seule priorité, l'école.
9: Un sujet qui me travaille particulièrement aujourd'hui, c'est l'éducation nationale, avec malheureusement mon ressenti de renoncement de l'État par rapport à cela. On voit que l'État a du mal à recruter ses enseignants, notamment parce qu'au niveau des salaires, ça ne suit plus. On peut voir qu'il y a une trentaine d'années de cela, l'enseignant démarrait avec un salaire qui était équivalent à environ 2 SMIC et qu'aujourd'hui, c'est plutôt 1,1 fois le SMIC. Pour des gens diplômés à Bac plus 5 qui passent un concours, qui réussissent un concours, c'est largement insuffisant. Ça ajoute à cela aussi une rigidité accrue, un soutien peut-être moins fort des familles. Donc c'est un sujet qui clairement travaille parce que une bonne éducation nationale, c'est aussi une société qui évolue bien, dans le bon sens.
4: Et pour faire réussir nos enfants, de nombreuses initiatives sont mises en place dans le Vaucluse. Exemple à Avignon, dans le quartier Saint-Chamand, où le centre social La Fenêtre organise un accompagnement à la scolarité après l'école. C'est ce qu'on appelle le CLAS, qui veut dire contrat local d'accompagnement à la scolarité. L'idée est d'apporter des clés aux enfants, comme l'explique Audrey Fournier, la directrice du centre social.
10: En fin de compte, le but, c'était d'apprendre autrement aux enfants que nous accueillons, du CP au CM2, les collégiens aussi, puisqu'on a aussi un classe collège. Donc le but, c'est de proposer des activités après l'école qui aident les enfants ou les adolescents à apprendre différemment, à s'ouvrir à la culture, à s'ouvrir au patrimoine, à faire des sorties, où là, en l'occurrence, on travaille beaucoup autour du jeu pour les enfants, c'est-à-dire de savoir reconnaître les lettres, par exemple, ou travailler sur la mémoire, ou sur des temps de motricité aussi, sur les plus petits, ou alors sur l'organisation de son travail. Pour les ados, par exemple, aide à la méthodologie aussi, c'est un plus de l'enseignement qu'ils ont toute la journée.
4: Et cet accompagnement est proposé aux familles pour les enfants du CP jusqu'à la fin du collège, les lundis, mardis, jeudis et vendredis. L'avenir de nos enfants, on en parle toute la matinée, Hugo, parce que c'est une journée spéciale sur Ici Vaucluse, dans le cadre de la grande consultation citoyenne.
3: Totalement.
4: ici au Doxa.
3: Voilà, et on en parlera notamment dès 9h avec les invités de Maxime Perron pour l'émission Ici, c'est vous. On évoquera notamment le harcèlement scolaire dès 9h du matin. Vos témoignages qui seront les bienvenus. Ils sont précieux. Vos infos météo sont précieuses également aussi ce mercredi matin. Quelles sont les options pour les transmettre à la radio Ici Vaucluse?
4: Alors, vous pouvez appeler Anne-Sophie au 04 90 14 04 04. Elle est super sympa. Et puis, très souriante, vous allez l'entendre. Elle rit beaucoup. Vous pouvez utiliser ce numéro, 04 90 14 04 04, pour nous envoyer un message WhatsApp.
3: Oui.
4: Vous avez forcément un groupe WhatsApp, on en a tous.
3: C'est Stéphanie qui nous a déjà envoyé un petit coucou depuis Carpentras. Gros bisous, Annie.
4: Elle donne la météo, Annie.
3: Sur... J'ai pas trouvé encore, mais il y a le coucou.
4: Bon, et ben, en tout cas, il y a des météos aussi sur la page Facebook d'Ici Vaucluse. Tous les jours, on dialogue ensemble sur Facebook.
3: Bon, ben, vous nous donnez une température, justement, le temps que j'évoque la couleur du ciel. On part encore pour du grand beau temps aujourd'hui. Soleil du matin au soir, nous dit Météo France. Je vous l'avais dit hier, le Mistral va caler mercredi. Promesse tenue, pas de Mistral aujourd'hui. Il fera jusqu'à 30 degrés, notamment sur Avignon, pour 31 à Cavaillon, 29 à Carpentras et 30 à Orange. Et ce matin, Anne, alors ?
4: Eh ben, 13 petits degrés à Carpentras chez Annie, 12,5 chez Rémi à Vaison-la-Romaine. Donc il fait frais ce matin.
3: Il fait un petit peu frais, on se couvre. Merci pour vos infos météo, bon petit déj, merci d'écouter Ici Matin, Ici Vaucluse.
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3: Hé, hey, mais on a oublié quelque chose. C'est le premier jour de l'automne.
4: Ah oui, c'est vrai.
3: Oui. Eh ben, on va aller aux champignons. Bah non, il n'y a pas d'eau. On ira peut-être un
4: jour. On va peut-être en trouver un ou deux quand même.
3: Sur les pentes du Ventoux. Hein. Bon, on s'échangera les bons plans champignons, les spots. Pourquoi pas sur les réseaux sociaux. Tiens, on démarre la journée avec The Brother Johnson et on adore ce titre. C'est Stomp, 6h09.

0: avouer, vous avez des petites fourmis comme ça dans les jambes, dans les gambettes.
1: C'est vrai. Ça fait du bien à 6h du matin.
0: C'est vrai que ça nous a fait danser. Avec Anne-Sophie qui décroche le téléphone ici, au plus 04 90 14 04 04. On s'est ambiancé sur le stand de Brothers Johnson. Vous savez aussi pourquoi il est bon le morceau ? Parce qu'il est produit par monsieur Quincy Jones.
1: Mais tiens donc.
0: Le producteur de Michael Jackson. François Hardy, Tamalou à suivre.
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0: Et l'info chez nos voisins.
1: On part en Lozère, arrêter les trains, figurez-vous.
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0: 6h13, on quitte le Vaucluse, le 84 pour à l'envers, le 48, direction la Lozère ce matin, où le train ne se prend désormais comme le bus.
1: Ouais, faut faire signe au conducteur pour qu'il s'arrête. C'est le nouveau principe en vigueur dans 10 petites gares entre Marvejols et la Bastide Saint-Laurent-les-Bains. Si vous voulez monter à bord du train, eh ben vous levez la main et vous faites signe au conducteur. Sinon, la rame poursuit sa route sans marquer l'arrêt. Le dispositif est expérimenté par la SNCF pour gagner du temps, améliorer la régularité des trajets et réduire la consommation d'énergie. Saïd Makhloufi l'a testé au départ de la gare de Bagnols-Chadenay.
5: Je lève la main.
6: Le train s'arrête.
5: Le conducteur du train m'a vu. Et dès qu'on monte.
7: Bonjour.
8: Bonjour.
5: Karine Boyer, chef de bord, va à la rencontre de chaque nouveau passager.
8: À sa rencontre pour savoir où elle descend.
5: Si personne ne monte ou ne descend.
8: Eh bien, le train ne s'arrêtera pas, on continuera notre chemin.
5: C'est plutôt simple, hein.
8: Exactement, c'est ça, ça fait plus fluide. La fluidité, elle est là, on peut mieux réguler. Donc le voyageur est content.
5: Le principe convient à Nina.
9: Comme ça, on arrivera plus tôt à notre destination. C'est une bonne idée.
5: Et c'est tout bénef, assure Emmanuelle Arnaud, directrice de ligne SNCF Voyageurs.
10: C'est de gagner en régularité, en robustesse. Donc ça peut être un plus pour le voyageur. C'est-à-dire s'il y a un retard, éventuellement, on peut regagner du temps sur la ligne puisqu'on ne s'arrête plus systématiquement à tous les arrêts. Et après, il y a un deuxième objectif pour nous aussi qui est important. C'est quand même l'impact sur l'environnement puisqu'on réduit la consommation d'énergie.
5: Un train consomme plus quand il s'arrête et quand il redémarre.
11: Oui, le train va partir, attention à la fermeture des portes.
5: Jusque-là, tout est logique pour Muriel.
12: Oh bah, s'il n'y a personne, si n'y a personne, je ne vois pas l'intérêt de s'arrêter.
5: Mais pour cette passagère régulière.
12: J'aimerais surtout qu'il y ait plus de trains.
5: Et pour l'instant, c'est surtout la demande de Muriel qui reste à l'arrêt.
1: Saïd Makhloufi qui a embarqué sur cette ligne.
0: En Lozère. Tiens, on va essayer de faire la même chose avec le TGV en gare TGV d'Avignon.
1: Ouais, on lève bien haut la main pour qu'il s'arrête. Ouais.
0: Ah ben non. Merci Anne. Retour à notre beau Vaucluse qu'on aime tant aussi, qui nous réserve quelques pépites. Tiens, on va aller se promener au beau au milieu des perruches ondulées et qui sont au paradis chez Hervé Gros, passionné d'oiseaux et sa passion qu'il partage avec Philippe Garcia. Ce sera dans quelques minutes le temps de faire couler le café. Ça, c'est la première des choses. En écoutant Tamalou de François Hardy.

0: si vous avez mal un peu partout. Bon, vous savez qu'il y a le Doc Kierzek qui tous les matins nous donne ses conseils santé avant les infos de 9h à la conclusion d'ici matin. Et aujourd'hui, on évoquera les traitements médicamenteux et le café. Alors, font-ils bon ménage? Ça vous le saurez avant les infos de 9h et puis tous les conseils du Doc Kierzek pour aller mieux. Vous les retrouvez sur l'appli ici, 6h19. On part en balade tous les matins à cette heure-ci avec l'ami Philippe Garcia. Il est là ce mercredi. Bonjour Philippe.
1: Bonjour Hugo, bonjour à tous.
0: Philippe, pour tous les amoureux d'oiseaux de toutes les couleurs, le premier concours régional, c'est bientôt avec ICI Vaucluse.
1: Et c'est le concours expo-vente d'oiseaux d'élevage, de cages et de volières, organisé par l'Oiseau Club d'Avignon.
0: Des volailles qui vivent heureuses dans de grandes volières, dans un environnement quasi exotique. Ce sont les perruches d'Hervé Gros, passionnés.
1: Nous sommes dans la campagne d'Erag, de l'autre côté de la Durance, où ce passionné de plantes, c'était son métier, a élevé jusqu'à 180 oiseaux. Ce n'est plus le cas aujourd'hui. Mais son expérience, il va la partager avec les autres membres du club à l'occasion du salon Sorgue qui réunit 800 oiseaux, près de 40 espèces dans quelques jours.
2: Allez, c'est parti.
3: Ouais. C'est beau, hein, votre tonnelle, hein, on se croirait ailleurs. Hein, on est vraiment...
2: Je ne peux pas m'empêcher d'acheter des plantes.
3: Allez, mais ce qui nous intéresse, c'est les oiseaux. Là.
2: On tire, le élément va faire son travail. Ouais.
3: Ce sont des perruches.
2: Alors, c'est des perruches ondulées, donc le nom, parce que perruche, c'est le mot générique comme perroquet. Et en perruche, on en a au moins 200 espèces différentes, de toutes les tailles. Et ça, c'est la plus commune de toutes les perruches qu'on connaît, peut-être la plus élevée dans le monde, hein, avec le canari, avec le diamant mandarin et la perruche calopsite.
3: Elle est bleue, notamment. Ah, ça, c'est un bleu extraordinaire. Hein. Ah, ça me rappelle quelqu'un de la famille qui en avait des perruches. Alors, le conseil, Hervé Gros, pour ceux qui veulent des oiseaux, des canaris, des perruches, des oiseaux de base, on va dire, cage, volière.
2: La plus longue possible, la plus horizontale. Voilà, un oiseau, ça vole horizontalement, ça vole pas verticalement.
3: Elles sont trop mignonnes. Hein.
2: Plus on cause, plus elles vont faire du bruit.
3: Oui.
2: C'est comme ça, les perruches.
3: Et alors, à côté, l'autre volière,
2: ce sont les femelles.
3: Ce sont les femelles.
2: Là, on sépare par sexe parce que je ne fais plus de reproduction.
3: Franchement, la verdure est extraordinaire. On se croirait dans un pays, dans les îles, à l'étranger. Elles sont gâtées quand même.
2: Ah ouais, elles sont gâtées. Elles ont de la verdure du jardin en plus.
3: Hervé, ça commençait comment? Vous étiez petit garçon?
2: J'avais 14 ans. Ma tante me donne deux perruches ondulées dans une toute petite cage. Je vais chercher un livre à l'oisellerie du quartier. Je casse les pieds à toute ma famille pour Noël et pour les étrennes. Je veux que de l'argent, je vais acheter une grande cage. Et en fait, j'ai acheté une grande cage ronde. Il ne faut jamais acheter de cage ronde. Qui mesurait 1m20 de haut, faut pas acheter des cages hautes. Qu'ils aient de la place, du vol, qu'ils aient bien à manger, le bon mélange de graines qu'on vend dans les magasins, hein, mais qu'on leur en donne ce qu'il faut, et pas le mélange pour des canaris, par exemple, ça ne conviendrait pas, pour des perruches ondulées, et inversement.
3: Alors, les perruches, est-ce que vous êtes heureuse chez monsieur Hervé Gros?
2: Il y a beaucoup de gens maintenant, je le lis sur Facebook, qui acceptent de consacrer une pièce. Et les perruches sont en liberté.
3: Quel est votre bonheur, là?
2: Bah, de les entendre, de les voir voler, de les voir vivre leur vie.
1: Rareté, le roule-roule, une sorte de perdrix, et le merle chama, un merle exotique. Il y aura aussi le samedi matin une centaine de gouldes à la vente, ce qui est aussi très rare.
0: Vous notez ces deux rendez-vous, samedi 26 septembre, 9h30 à 18h, dimanche 27 septembre, ce dimanche de 9h30 à 16h, pour ce concours expo-vente d'oiseaux d'élevage et de perruches ondulées. Vous êtes conviés à la salle des fêtes de Sorgue pour voir tous ces beaux oiseaux hauts en couleur. Tiens, il paraît que les accents, ça concerne aussi les oiseaux, nos accents du sud. Nos oiseaux en ont aussi, et c'est ce qu'on verra dans le rendez-vous vraiment nature avec Combine. Ce sera tout à l'heure à 7h40. Pour l'heure, c'est Soprano qu'on écoute avec son titre DJ avant votre horoscope du jour.

0: DJ, on aime le nouveau titre de Soprano. On aime aussi Étienne Dao, Bleu comme toi. Juste après la météo de 6h30, on l'écoutera. Météo très ensoleillé, vos infos météo. Bienvenue déjà maintenant sur notre Facebook.
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0: Et l'horoscope de Catherine Viguier, elle est là ce mercredi matin. Bonjour Catherine.
8: Bonjour Hugo.
0: Bon, encore un petit effort, les Verseaux?
8: Alors oui, et en soirée, vous respirez.
9: Bélier, en choisissant bien vos mots, sans emballement, vous parviendrez à vos fins.
10: Taureau, journée délicate, votre force morale et le soutien des autres la rend plus douce.
11: Gémeaux, saisissez toutes les occasions de vous évader, le corps comme l'esprit.
12: Cancer, une journée supplémentaire pour faire le point avec vous-même.
13: Lion, journée importante pour parvenir à un accord et réussir un rendez-vous.
14: Vierge, vous avez besoin d'être accompagnée dans vos démarches, alors dites-le.
15: Balance, prenez le temps de discuter avec l'être aimé, avec vos enfants aussi, c'est l'essentiel.
16: Scorpion, journée agréable due aux égards que vous portez aux uns et aux autres.
17: Sagittaire, en vous y prenant maintenant, vous aurez de bons résultats courant 2027.
18: Capricorne, une journée qui met en valeur vos finances et ce soir, vous passez à autre chose.
19: Verseau, journée au cours de laquelle vous finalisez un projet ou une négociation.
20: Poisson, des opportunités de vous refaire une santé psychique et morale.
21: Et pour nous tous, tout va bien en fait.
0: Merci Catherine. L'horoscope de Catherine Vigui à la réécoute avec le site de la radio ici.fr.
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0: Et bienvenue ce mercredi matin. Nous sommes le mercredi 23 septembre, on dit.
22: Oui, 23 09, c'est
0: correct.
22: Ça
0: marche aussi, ouais. C'est le premier jour de l'automne. Comment
22: oui,
0: ça va, Anne?
22: Ça va très bien.
0: Pour l'info, ici en Vaucluse, l'info c'est aussi la météo. Est-ce que vous êtes sur le Facebook, justement? Est-ce que c'est un petit peu ambiance automnale dans les messages?
22: Absolument,
0: météo du matin.
22: Pascal nous a même posté une jolie photo de fleurs sur fond de feuilles automnales. Elle nous dit qu'il fait 16 degrés ce matin au Thor.
0: On a une Nîmoise qui nous a écrit, qui nous a envoyé une photo d'un beau spécimen, une photo qui date de l'année dernière. C'est un énorme champignon et on sent qu'il y a un petit peu de nostalgie parce que c'est pas le moment d'aller aux champignons, hein, avec la sécheresse.
22: Peut-être ouais, pas assez plus.
0: 19 degrés sur Nîmes. Bon, la météo qu'on fera évidemment ici en Vaucluse, ce sera dans quelques minutes, mais vos infos météo, les bienvenues sur nos réseaux sociaux, Facebook ou sinon WhatsApp 04 90 14 04 04. Le numéro de téléphone de la radio d'ailleurs que vous serez amené à composer avant les infos de 7h, et on vous invite à prendre la direction des Baux-de-Provence. Vous allez pouvoir, grâce à votre belle radio ici Vaucluse, eh bien visiter la nouvelle expo proposée aux carrières de lumière des Baux-de-Provence. Une expo consacrée entièrement au peintre du fauvisme, Henri Matisse. Soyez là avec nous tout à l'heure. 6h30, l'info Anne. Donc dans le Vaucluse, c'est la suite du procès de Kevin K devant la cour d'assises.
22: Oui, pour une affaire vieille de 12 ans, en mai 2014, un commando avait tiré à la Kalachnikov devant un snack du quartier de la Rocade à Avignon. La fusillade avait fait un mort et quatre blessés. Hier, les premiers témoins appelés à la barre ont répété qu'ils ne se souvenaient plus ou qu'ils avaient peur de parler. Une enquête est ouverte à Avignon après la découverte hier d'un homme blessé, inerte, sur le trottoir près de la route de Lyon. Il a été hospitalisé. Et puis l'effet boomerang de la flambée des prix des carburants sur les restaurateurs. Les salles se vident le midi. Les salariés n'ont plus les moyens de s'offrir un resto entre collègues. On voit ça après le tour de l'actu en France et dans le monde avec vous, Valentine Letesse. Les aides présentées hier ne font pas que des heureux.
23: Tout le monde
1: monde n'a pas le sourire à l'annonce des nouvelles aides carburant. Pour les routiers, c'est même la fin du dispositif. C'est presque nous pousser à descendre dans la rue, réagit ce matin la Fédération des transporteurs routiers d'Occitanie-Pyrénées. Le soutien, il est redirigé sur les gros rouleurs, dont l'aller-retour travail domicile fait plus de 30 km par jour. Jusqu'à la fin de l'année, 100 euros par mois pour 5,5 millions de Français désormais, contre 3 millions jusqu'ici. Le plafond de ressources pour le toucher est relevé à environ 2000 euros. Visé par les plaintes d'une vingtaine de familles, un intervenant dans une école maternelle de Paris est en garde à vue depuis hier, soupçonné de viol sur des enfants pendant des séances d'initiation à l'anglais. Pourquoi aucune sirène d'alerte n'a retenti? Comment 183 maisons ont pu être détruites par le feu? Une première vague de plaintes collectives déposées par des habitants du Porge pour répondre à ces questions et révéler d'éventuelles failles 2 mois après le méga feu de Saumaux en Gironde. La sécheresse s'aggrave encore. Quasiment aucune goutte de pluie n'est tombée sur la France depuis début septembre, voire absolument aucune sur Ajaccio, Paris, Nice et Romorantin selon Météo France. Septembre 2026 risque de devenir le mois de septembre le plus sec jamais mesuré dans le pays. Et puis une victoire au carré pour les Bleus du volley. L'équipe de France s'est qualifiée hier soir pour les demi-finales de l'Euro. Les doubles champions olympiques ont battu la Roumanie 3-7-0.
22: Merci Valentine. Et on revient donc dans l'info d'ici sur cette conséquence inattendue de la flambée des prix des carburants. Les restaurants se vident le midi. Ça se voit nettement dans la zone d'Agroparc à Avignon. C'est une zone d'entreprise. Et des employés qui se retrouvaient habituellement à table le midi, eh bien désertent maintenant les terrasses. Leur budget est plombé par le montant de leur plein. Alors ils renoncent au resto. Et les professionnels estiment que la fréquentation a été divisée par 5 depuis que le prix du carburant flambe, Philippe Popper.
3: Depuis quelques jours, la terrasse du restaurant La Mijotte est quasi déserte. Pamela a vu partir ses clients habituels.
4: On est à plus de 50% de pertes là. Ils mettent l'argent dans l'essence, ils peuvent pas le mettre dans les restaurants. Et c'est vrai que nous, on fait partie des postes qu'on peut éliminer. On est les petits plaisirs, quoi.
3: Au restaurant Le Toléant, chez Pascal, la clientèle a été divisée par 5 depuis que le carburant flambe.
23: Les boissons, on oublie, on prend un pichet d'eau. Les serres café, c'est compliqué. Le ticket moyen baisse, oui. Par exemple, les tickets restaurant, où normalement on en a beaucoup parce qu'on est une zone d'entreprise, on en a beaucoup moins. Je pense que le restaurant du midi, ils préfèrent limite ne pas manger ou grignoter. Ils mangeront mieux le soir à la maison. Au lieu de venir au restaurant, ils vont plutôt au snack parce que ça coûte moins cher au final.
3: Au double, Céline a vu ses livraisons augmenter.
24: On s'est aperçu qu'il y a même des clients qui m'ont affirmé qu'il y avait plus de télétravail. De un jour, il y en a qui sont passés à deux, et puis je sais qu'il y en a qui font 3 jours de télétravail. Par contre, je dirais que j'ai plus de livraisons, justement, parce qu'ils ne se déplacent pas jusqu'ici.
3: Et ceux qui viennent chercher leur repas font râler Sylvie dans son restaurant.
25: Quand on voit les gens qui passent, qui ne s'arrêtent pas, qui vont plutôt prendre un sandwich, je le comprends qu'il y ait une baisse de pouvoir d'achat. Et bon, nous, petit à petit, je pense que les restos du midi vont mourir. Hein.
3: La longue terrasse de Jérôme est vide. Lui aussi a divisé sa clientèle par 5.
26: Les clients aujourd'hui me disent, Jérôme, de toute façon, on ne peut plus venir tous les jours comme on venait par le passé. On reste vraiment sur le plat essentiel.
3: Forcément, ça pèse sur sa masse salariale.
26: On ne remplace plus. Alors le chef cuisinier, oui, il va participer à la plonge. Le personnel en place, qui sera déjà moins, ils vont aussi faire les tâches annexes.
3: Alors la fermeture, Antoine s'y prépare à la Mijotte. Il cuisine ses dernières pommes de terre sautées après avoir encaissé le Covid, les guerres d'Ukraine ou d'Iran.
27: Ok, on peut se battre, mais on peut pas se battre bien longtemps. Et là, on voit pas d'issue. La trésorerie parle et malheureusement.
3: Et tous les restaurateurs de Montfavet sont pessimistes. Ils estiment que les mesures du gouvernement sur les carburants ne ramèneront pas la confiance des clients.
22: Mesures qui ont été détaillées hier soir, elles concernent les grands rouleurs. L'aide de 100 euros est prolongée jusqu'à la fin de l'année. Le plafond de revenus pour en bénéficier est rehaussé. Il passe de 1500 euros par mois pour une personne seule à un peu plus de 2000 euros. 2 nouveaux secteurs sont éligibles à des aides. Les infirmières libérales et les aides à domicile. 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
0: Qu'on se le dise, dans les jours qui viennent, ici Vaucluse, votre belle radio vous offrira des bons carburants de 100 euros. 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La météo pour aujourd'hui, premier jour de l'automne. C'est un premier jour de l'automne qui ressemble drôlement à un jour de...
22: d'automne.
0: L'été.
22: Ouais, bah il fait frais quand même le matin, il fait 12 à peine à Vaison-la-Romaine chez Rémi, il nous l'a indiqué sur notre page Facebook.
0: Oui, mais ça c'est ce matin.
22: Oui.
0: Mais parce que cet après-midi vous aurez 30 à Mérindol.
22: Oui, bon bah ok.
0: 31 à Cavaillon.
22: Oui, mais ce matin il fait frisquet.
0: 30 à Morières-les-Avignons, 30 à Orange. 30 à Rasto, oui, mais c'est du grand beau temps. Donc vraiment grand beau temps et le Mistral qui a définitivement calé. D'ailleurs, c'est la question qu'on vous pose sur notre Facebook. Est-ce que le vent vraiment déjà calé chez vous? Parce qu'on a eu quand même 2-3 jours de Mistral. Venez nous le dire en même temps que vous lâchez vos infos météo du matin. Est-ce que vous êtes dessus, Anne, ou en train de faire autre chose?
22: Sur Facebook?
0: Oui.
22: Oui, oui, je suis dessus. Je vous ai dit que... Je vous ai dit que Rémi nous avait indiqué sa température à Vaison-la-Romaine, 12,5 degrés. Il n'est pas le seul, hein, vous êtes nombreux à nous indiquer vos températures. Gentil Coquelicot, notamment, qui donne sa température tous les matins, nous indique qu'il fait 17 degrés à Robion. Pas de vent, le ciel est dégagé.
0: On est vraiment sur une très belle arrière-saison, on en profite. Combien chez vous? Dites-nous-le également avec l'appli WhatsApp. Petit message à l'équipe, ça fait toujours plaisir. 04 90 14 04 04. Si vous décidez de composer ce numéro de téléphone, Anne-Sophie va décrocher. Vous pourrez lui faire part aussi de vos difficultés sur la route. Le cas échéant, évidemment, si, hein, là, pour l'instant, ça roule cool sur les routes de Provence. Et bien, pourvu que ça dure en ce mercredi matin.
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0: Vous savez qu'il y a un village fantôme caché au-dessus d'une commune de Vaucluse?
22: Un village fantôme qui a été déserté?
0: Mais vous en saurez plus après Étienne Dao qui chante Bleu comme toi, le réveil, avec les belles chansons françaises d'ici matin, avec dans cette demi-heure également Robbie Williams ainsi que Marc Lavoine. On est bien ensemble, bon petit déj si vous êtes encore bien au chaud à la maison.

0: Étienne Dao. Merci d'écouter Ici Matin. Je vous disais, Robbie Williams chante sur Ici Vaucluse. Quel titre? Ce sera Suprême. Ce sera prêt. L'histoire du matin, on l'attendait, c'est arrivé. Maxime Perron, bonjour Maxime.
1: Bonjour Hugo, bonjour Anne.
2: Bonjour, bonjour Maxime.
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0: Comment il s'appelle?
2: Maxique. Ouais. Bah, c'est original au moins.
0: Oui, c'est clair, hein, c'est pas comme tout le monde.
1: C'est pas court, mastique. Allez, voilà. C'est moi, mastique.
0: Et ça va mastiquer une histoire que vous nous racontez tous les matins dans Le Saviez-vous. Ce matin, vous nous emmenez au-dessus de Baume de Venise, là-haut. Il y a un château en ruine, mais surtout tout un village qui dort encore sous terre.
1: Ouais, c'est un village fantôme. Et en plus, avec les beaux jours qu'il y a, bah, ça peut faire une belle idée de balade. Je dis ça, je dis rien. Autour donc de Baume de Venise, le Castellas de Durban. Vous connaissez ce mot, le Castellas? Ça vous parle? On en parle parfois dans l'histoire, le Castellas. Oui. Et bien, en provençal, ça veut dire en fait un vieux château, un château en ruine. Déjà, d'accord, vous avez cet élément. Alors c'est vrai que voilà, celui qui est tout en haut à Baume de Venise, sur le plateau des Courants, c'est comme ça qu'on dit, eh ben, on a une vue déjà qui est excellente. On voit les dentelles Montmirail, le Comtat, le Ventoux. Wow. Et il y a 1000 ans, c'est pas mal, on s'installe ici pas pour faire des photos, hein, parce que justement on voit tout. Et ça c'est un atout quand on est en guerre, etc. On peut voir l'ennemi de loin. En fait, on est installé là-bas, enfin les habitants de Baume de Venise, hein, depuis l'Antiquité. Et la première trace écrite de Durban remonte à 1137. On a construit un château, je vous l'ai dit, au 12e siècle, 13e siècle, on a des maisons qui apparaissent, des familles de paysans qui viennent s'installer. Donc petit à petit, bah, ça devient un vrai village fortifié.
0: Alors donc, ce qu'on voit aujourd'hui, ce sont, vous confirmez, les restes d'un ancien village qui lui était tout entier.
1: Oui, alors on a un problème, c'est que comme je vous ai dit, il est très haut ce village, sur un rocher. Donc pour faire venir l'eau, c'est compliqué. L'eau ne monte pas toute seule. Donc les habitants avaient creusé des citernes pour récupérer l'eau de pluie, donc c'est quand même plutôt ingénieux. On retrouve donc des silos enterrés pour conserver les céréales et les fèves. On y cultive là-haut, hein, des céréales, la vigne, l'olivier et même du safran. On a même aussi des moutons, des chèvres. En fait, c'est une vraie petite société, hein, qui vit là-haut. Et plusieurs seigneurs se succèdent, les Agoudes, les Venasques et les Fortias. Je vous passe la guerre, les guerres, etc., les transformations militaires. Ce qui est sûr, c'est qu'à partir du XVIIe siècle, le château et le village, en fait, sont abandonnés. Donc les gens redescendent et donc la nature reprend ses droits.
0: Sauf qu'on imagine que depuis, les archéologues ont retrouvé pas mal de choses sous les ruines.
1: Oui, alors il y a un truc super sympa qui va vous faire rire, vous verrez, dans quelques instants. Mais c'est vrai qu'en 2017, on a fait des fouilles. Alors qu'est-ce qu'on retrouve? Ben, des tours carrées, des dallages au sol, maisons de village. J'allais dire le grand classique, hein, des caves voûtées. Bon, ok. Chapelle romane aussi quand même. Des restes de remparts. Et puis, tiens, au-dessus du vide, on a repéré deux petits conduits maçonnés qui pourraient être des anciennes latrines. C'est ce que c'est?
0: Les toilettes.
1: Oui, exactement.
0: Les cabinets.
1: Les toilettes du château. Donc, pas besoin de fosse septique là-haut. On choisissait le côté falaise. Voilà, il fallait pas être en bas, quoi.
0: C'est un peu comme dans tous les châteaux, hein.
1: Voilà, non, mais c'était drôle. Voilà, je vais vous dire quand même. L'association Les Courants, que je salue évidemment, qui ont beaucoup d'infos sur, bah, sur ce lieu, quand même, qui est beau, travaille, hein, au quotidien pour restaurer et faire revivre le site. On a eu aussi la Fondation du patrimoine qui a donné un petit coup de pouce pour restaurer. Et du coup, c'est plutôt sympa. On a une ambiance un peu à part. Village fantôme restauré avec une vue de fou. Ça s'appelle donc le Castellas de Durban.
0: Comment vous avez illustré ça? C'est la question que j'aime bien vous poser.
1: Et bah, justement, avec sur toutes les photos du village actuel.
0: Ok, magnifique.
1: Très sympa.
0: Okay. Journée spéciale consacrée aux enfants aujourd'hui. On en parlait déjà dans l'info ce matin avec Anne Domès. On en parlera aussi avec vous à partir de 9h.
1: On se pose cette question, comment vont nos jeunes? Comment vont nos enfants, nos jeunes, nos ados? On sera avec deux associations qui au quotidien luttent justement pour, enfin en tout cas pour aider les enfants. C'est maintenant, si on repère quelques signes par rapport à nos enfants. Et puis on sera aussi avec Lisa. Elle a participé à un incroyable talent. Elle est la marraine de l'association Hélas en Vaucluse qui lutte contre le harcèlement scolaire. Ouais. Elle a été elle-même harcelée.
0: Eh bien, ce sera à partir de 9h et vos témoignages seront évidemment précieux au 04 90 14 04 04. Réservez déjà votre place auprès d'Anne-Sophie. Toutoune qui aboie quand on sonne à la porte, bon, ça va bien une fois, deux fois, mais quand c'est comme ça systématiquement, comment réagir? On va demander ça à notre veto, il arrive.
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0: 16h45, bienvenue ce mercredi matin. Vous l'attendez, il est arrivé, notre véto, le docteur Pierre Fabin. Bonjour.
8: Bonjour à tous.
0: C'est un grand classique qui nous rend souvent fous. La sonnette qui retentit, le chien se met à aboyer frénétiquement. Pourquoi il y a cette réaction systématique?
8: Alors ce n'est pas pour vous embêter, c'est en fait un mélange de protection territoriale et de mauvais conditionnement humain. Quand on sonne à la porte, un intrus annonce son arrivée sur le territoire. Votre chien, en bon gardien, alerte la meute. Mais le problème, ça va souvent être notre propre réaction. Quand la sonnette retentit, on sursaute, on arrête ce qu'on faisait, on parle fort et on se précipite vers l'entrée avec excitation. Votre chien observe cette agitation et dans sa tête, la sonnette est l'élément déclencheur d'un grand événement frénétique dans la maison. Il participe donc à l'agitation générale en aboyant, convaincu qu'il a fait son travail et que vous courez avec lui.
0: Concrètement, quand la sonnette retentit et qu'il commence à hurler dans le couloir, comment on doit réagir dans l'instant pour le calmer sans empirer les choses?
8: Alors, la pire réaction, c'est de lui crier de se taire. Si vous criez, le chien pense simplement que vous aboyez avec lui en renfort contre la porte. Il faut agir avec un calme olympien. Quand ça sonne, ne courez pas, levez-vous très lentement. Si votre chien aboie devant la porte, ne l'ouvrez pas. Placez-vous physiquement entre lui et la porte d'entrée pour faire barrage avec votre corps sans prononcer un seul mot. Attendez qu'il recule d'un pas et qu'il arrête de vocaliser pendant 3 secondes. Dès qu'il se tait, vous le récompensez avec une friandise et vous ouvrez la porte. L'objectif, c'est de lui prouver que son aboiement retarde systématiquement l'ouverture.
0: Ah, c'est ça. Cet apprentissage demande beaucoup de sang-froid, mais comment peut-on s'entraîner au quotidien sans devoir attendre que le facteur vienne sonner à la porte?
8: Eh bien, utilisez une technique de désensibilisation. N'attendez pas que de vraies visites pour travailler avec lui. Vous prenez votre téléphone portable, vous enregistrez le son exact de votre sonnette et pendant que votre chien mange calmement ou joue avec vous, vous passez ce son à très faible volume. S'il ne réagit pas, vous le félicitez. Et puis, vous augmentez le volume de jour en jour. Et l'autre exercice redoutable, c'est de banaliser la vraie sonnette. Le week-end, vous vous levez sans raison, vous appuyez vous-même sur votre propre sonnette d'entrée, puis vous retournez simplement vous asseoir sur le canapé pour lire un livre sans ouvrir la porte. Le chien finira par comprendre que ce bruit n'annonce plus rien d'exceptionnel.
0: Eh ben oui, parce qu'il est malin, hein, toutou, notre toutoune. Le docteur Pierre Fabin, nous l'oubliez pas à partir de midi dans l'émission d'Enora Malagré avec tous nos spécialistes qui sont là pour vous rendre service. On vous doit bien ça avec le docteur Gérald de Kierzek. Et puis également notre spécialiste en tirnac, Aude Razeau. Dans un instant, on vous emmène au Beau-de-Provence. Elle est superbe, l'expo Matisse que vous pourrez découvrir dès le 9 octobre. Les quatre invitations, par contre, elles se gagnent dans 3 minutes. Le temps

0: Titanic quand même sur les côtés. Robbie Williams, Marc Lavoine qui chantera C'est la vie. Ce sera avant vos infos de 7h et la météo très ensoleillée de ce premier jour de l'automne.
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0: 15 degrés chez l'un de travaillant qui nous a passé un petit coup de fil. Il évoque une journée, en tout cas un début de journée sans nuages, un ciel tout étoilé, pas de vent. C'est une belle journée qui nous attend. Tiens, si on prenait la route pour aller jusqu'aux Carrières de Lumière, visiter l'expo des Baux de Provence consacrée à Matisse. Nouvelle exposition qui se découvre à partir du 9 octobre. Mais vos invitations se gagnent ce matin pour redécouvrir l'ambiance de ces toiles gorgées de couleurs. Du jaune, du bleu, les murs des Carrières de Lumière. Et la question du matin, Anne, vous nous la posez maintenant.
4: Oui. Alors, Henri Matisse, savez-vous, a connu une révélation artistique assez tardive. Hein. Avant de devenir peintre, quel métier a-t-il exercé?
0: Il n'a pas tout le temps été peintre.
4: Non, absolument pas. Non. Il a exercé un métier avant d'être peintre.
0: Et vous nous faites trois propositions quand même.
4: Alors, est-ce qu'il était avocat? Est-ce qu'il était médecin? Ou est-ce qu'il était clerc de notaire?
0: Avocat, médecin, clerc de notaire. Quelle fut la première profession d'Henri Matisse? Si vous voulez découvrir justement ces toiles projetées sur les murs des Carrières de Lumière au Baux de Provence, 04 90 14 04 04. Je vous donne même un petit indice. Julien.
4: Oui, bon, facile.
0: Je sais pas. Bon. 04 90 14 04 04, ça se tente. 4 invitations pour les Carrières de Lumière au Baux de Provence. Pendant qu'on écoute Marc Lavoine, C'est la vie sur Ici Vaucluse.

0: La vie, c'est une belle chanson. C'était Marc Lavoine ce mercredi matin sur Ici Vaucluse. On est avec Anne, on est à Carpentras ce matin. Bonjour Anne.
1: Bonjour Anne.
2: Oui, bonjour. Bonjour Anne, bonjour Hugo, tout va bien?
0: Eh bien, j'ai l'impression, et vous avez gagné un beau cadeau déjà ce matin très tôt en écoutant
2: ici. Ah oui, je suis ravie.
0: Ah ouais. La nouvelle expo Matisse, donc à découvrir aux Carrières de Lumière des Baux de Provence, ce sera à partir du 9 octobre. Mais on vous offre déjà ce matin les invitations. Anne, vous posez la question, avant d'être peintre, il faisait quoi comme boulot notre ami Henri Matisse? Est-ce qu'il était avocat, clerc de notaire ou alors médecin?
2: Eh bien, il était comme Julien, il était clair.
0: Ah, c'est mon petit indice qui vous a aidé, mais alors
2: oui.
0: Absolument, clair de notaire, et vous irez faire vos courses chez Leclerc, vous y part en plus, aujourd'hui,
2: oui.
0: Décidément. C'est validé pour vous, les quatre invitations pour ces Carrières de Lumière que vous avez déjà visitées, vous, Anne?
2: Non, pas du tout.
0: Ah, mais l'endroit est super. N'oubliez pas votre petite laine.
2: Il paraît, oui.
0: Oui, il fait un peu frais.
2: Il paraît.
0: C'est dur à chauffer l'hiver, d'ailleurs ça ne l'est pas, mais en tout cas, effectivement, c'est un bel endroit et vous allez pouvoir découvrir l'univers, redécouvrir l'univers de Matisse sur ces murs des Carrières de Lumière. Vous allez faire de, voilà, de l'aquawork cet après-midi? C'est quoi l'aquawork?
2: Alors, c'est. On est donc dans l'eau, évidemment. On a une partie de cours avec des frites, où on travaille les abdos, tous les bras et tout. Et après, on a un élastique. Donc, on travaille avec la résistance de l'eau et de l'élastique dans l'eau.
0: Ouh, c'est...
2: Ouh, ça fait mal, des fois.
0: Oui, c'est ce que j'allais dire, c'est courageux. Moi, je préfère les frites une fois, mais pour en manger avec,
2: ouais, ouais.
0: Avec une petite bière.
2: Mayo ou ketchup?
0: Les deux. Avec une Jupiler, me souffle notre réalisateur qui nous arrive du Grand Nord de Maubeuge. Une petite bière. On vous embrasse, passez une belle journée, Anne.
2: Les meilleurs, hein.
0: Oui, les meilleurs. Et allez-y mollo sur le sport cet après-midi, hein. Faudrait pas abuser non plus. Merci, on vous laisse. Dans un instant, il y aura l'humour en tube avant les infos de 7h avec Fred Ballard. On verra que quand les enfants jouent, les mamans s'éclatent.
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0: Les enfants qui sont des petits êtres insouciants qui découvrent la vie en s'amusant sur les toboggans. Mais dans l'humour en tube, Fred Ballard a découvert que leur maman était un peu plus à cran en les regardant depuis leur banc.
9: En même temps, le mien, vous savez, il a un talent pour le dessin. L'autre jour, il a pris tous ses crayons de couleur et les a rangés dans toutes les nuances de l'arc-en-ciel.
10: Ah ouais. C'est pas un truc d'autiste, ça?
11: Il n'y a pas à dire, l'instinct maternel, c'est fascinant. Hein. Il suffit qu'une maman mette la chair de sa chair sur un piédestal pour qu'une autre maman le fasse descendre illico de son piédestal pour mettre le sien, hein, et transformer un banc de square en ring de boxe.
9: Raoul les bautistes, ouais. Raoul a été décelé et détecté précoce, QI 104.
10: Ah ouais, mais les enfants précoces, ils sont toujours un peu asociaux, non?
9: Non, Raoul n'est absolument pas asocial. Raoul, asocial n'importe quoi. Tu le laisses 10 minutes dans un bac à sable comme ça, il va revenir avec 4 cartes de visite.
10: Bah nous, c'est pareil. Simone, elle est invitée à tous les anniversaires. J'étais obligée de lui ouvrir un Google Agenda et engager une secrétaire, tellement elle est populaire.
11: Voilà, bon bah a priori, Simone et Raoul sont bien partis pour faire carrière en politique. Hein, donc bravo à Antonia Drandinger et Caroline Vigneault, deux mamans aimantes et poilantes. Mais est-il possible de ne pas être fière de son enfant quand on est maman? Bah oui. Et puis lui donner un prénom de hamburger, c'est possible aussi.
12: Big Mac, il n'est pas tout à fait comme les autres. Comme par exemple, Big Mac, quand il avait 3 ans, il voulait apprendre à lire et à écrire. Ah, je lui ai dit, oh, à quoi ça sert de lire? La télé, c'est fait pour les chiens? Au collège, il était toujours dans sa chambre à écouter sa musique classique de sauvage. C'est quoi déjà, là? Beethoven. C'est le chien, là, le Saint-Bernard.
11: Oui, des chiens surdoués et mélomanes, ça existe aussi. Hein. Il n'y a pas que les enfants qui sont HPI. Saint-Bernard ou Saint-Big Mac, à chacun ses talents ou son destin. Mais les enfants et les parents, n'oubliez pas l'essentiel. Hein. Surtout ne pas prendre la vie trop au sérieux.
0: Oh non, surtout pas. Merci Fred Ballard, il est 7h, c'est l'heure des infos ici en Vaucluse.
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0: Bon réveil, bienvenue, merci d'écouter Ici Matin, ici Vaucluse. Nous sommes le mercredi 23 septembre. 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
0: Et l'info ici en Vaucluse avec Anne Domès. Anne, 9 Français sur 10, eh bien, sur 10 se disent pessimistes pour l'avenir de leurs enfants.
1: Oui, inquiets à cause du réchauffement climatique, des tensions internationales, de la montée de l'individualisme. C'est ce qu'il ressort de la grande consultation ici au Doxa, menée dans la perspective des élections présidentielles de l'année prochaine. Et aujourd'hui, c'est une journée spéciale consacrée à nos enfants sur ici Vaucluse. Dans la région Provence-Alpes-Côte d'Azur, les citoyens sont particulièrement préoccupés par l'éducation et ils sont critiques vis-à-vis des établissements publics. C'est ce que souligne Erwan Lestrohan, il est directeur conseil de l'Institut Odoxa.
4: Quand on parle du niveau des établissements scolaires dans l'enseignement public, 63% des habitants de Provence-Alpes-Côte d'Azur estiment qu'il est mauvais. Dans ce contexte, cette question de l'éducation et de l'avenir de nos enfants, elle va être fondamentale dans la prochaine élection présidentielle et dans les choix électoraux des habitants de Provence-Alpes-Côte d'Azur, qui sont 88% à nous dire qu'ils tiendront compte des programmes et des propositions des candidats sur ce sujet pour faire leur choix de vote. En ce qui concerne les priorités des habitants de Provence-Alpes-Côte d'Azur, ça va être de renforcer l'éducation citoyenne et le vivre ensemble, mais aussi de lutter contre les violences sexuelles et physiques à l'école, puis aussi d'améliorer la qualité de l'enseignement, ce sujet de la qualité des établissements publics étant particulièrement critiqué au sein de la région.
1: Et Erwan Lestrohan a cité parmi les inquiétudes les violences sexistes et sexuelles dans le parcours scolaire. On y revient dans trois quarts d'heure avec l'invité d'ici Vaucluse, la secrétaire générale de la FCPE, la Fédération des conseils de parents d'élèves du Vaucluse. Anne Vittard est l'invité d'ici matin à 7h45.
0: Mais le Vaucluse, Anne, eh bien, regorge d'initiatives pour aider nos enfants, pour les faire réussir.
1: Ouais, exemple, dans le quartier Saint-Chamond d'Avignon, le centre social La Fenêtre propose aux élèves du CP à la 3e un accompagnement à la scolarité après l'école. C'est ce qu'on appelle le contrat local d'accompagnement à la scolarité. Le principe est de faire progresser les élèves, mais aussi de leur donner de l'assurance, alors que les résultats du classement PISA montrent une baisse globale du niveau des élèves en France. Audrey Fournier, la directrice du centre social La Fenêtre, elle relativise.
13: Alors PISA, bon ben voilà, hein, c'est des exercices, tu fais pas bon, ben bien bon. Mais j'ai envie de dire, est-ce que c'est pas bien de savoir être aussi ? C'est-à-dire de savoir bien se comporter, d'être plutôt sympa. On n'est peut-être pas très bon à l'école, mais peut-être on est super, on pourra faire du bénévolat et on est quelqu'un de bien aussi. Donc c'est PISA, il compte pas sur le quelqu'un de bien. Il compte sur les résultats, mais je comprends, hein, il faut des évaluations, nous aussi on en fait des évaluations. Mais l'important c'est qu'ils sachent écrire. Ils sachent lire, ils sachent compter, ou même faire du vélo, ou savoir nager. Et tout ça, ça fait partie de la vie. Mais c'est pas parce qu'on rate un peu sa scolarité qu'on n'y arrivera pas.
1: Voilà, le classement PISA. PISA, c'est le programme international pour le suivi des acquis des élèves qui compare les niveaux des enfants dans divers pays. On revient en détail sur cette initiative d'accompagnement à la scolarité menée dans le quartier Saint-Chamond à 7h30. C'est l'info d'ici ce matin.
0: Ici Vaucluse, il est 7h03. Une enquête est ouverte à Avignon après la découverte hier d'un homme inconscient en pleine rue.
1: Oui, il a été retrouvé sur la chaussée près de la route de Lyon. Cet homme âgé d'une trentaine d'années présente de multiples contusions, notamment au niveau du visage. Il est hospitalisé à Avignon.
0: La suite devant la cour d'assises de Vaucluse du procès de Kevin K.
1: Jugé pour association de malfaiteurs et tentative d'assassinat pour des faits qui remontent à 2014. Le soir du 31 mai, un commando armé a fait irruption dans le quartier de la Rocade à Avignon et a ouvert le feu devant un snack. Un homme a été tué, 4 autres personnes ont été blessées. L'affaire est considérée comme le premier règlement de compte sur fond de trafic de drogue à Avignon. La journée d'hier, donc 12 ans plus tard, a été consacrée à l'audition des témoins de la soirée. Mais entre omerta et oubli, les dépositions n'ont mené à rien. Ça n'étonne pas Patrick Gontard, l'avocat des parties civiles.
14: C'est inhérent à ce genre d'affaires parce qu'en réalité, tout le monde se tait. Personne ne veut dire la réalité parce qu'on essaye de régler les problèmes soi-même. Et il va de soi que chacun étant dans la crainte, soit on s'abrite derrière l'ancienneté, 12 ans, donc je ne me souviens plus, soit on continue à être dans le silence des quartiers. Et ça, c'est spécifique à ce genre de dossier. Les stupéfiants, c'est l'omerta. Pourquoi ? Parce que l'actualité nous apprend qu'on peut mourir très facilement si on parle. Donc tout le monde est tétanisé. Et ceux qui savent ne disent rien. Et ceux qui parlent ne savent rien. Même après 12 ans, oui, parce que la crainte est toujours là. Vous savez, les personnes concernées, même si elles ont été acquittées, peuvent être dangereuses. Et les personnes condamnées, à partir du moment où elles sont en fuite, elles peuvent toujours se venger.
1: Et le procès de Kevin K. se poursuit jusqu'à demain. Le verdict est attendu demain soir. L'homme porté disparu depuis ce week-end à Lille-sur-la-Sorgue a été retrouvé sain et sauf. Les gendarmes avaient lancé un avis de recherche pour le retrouver car cet homme de 57 ans, en situation de handicap, était parti de chez lui à pied et sans moyen de paiement.
0: Un feu de broussailles cette nuit dans la campagne d'Altin des Palus.
1: Oui, le feu a pris vers 23h30. Les flammes ont parcouru 1200 mètres carrés et elles ont touché un poteau électrique, ce qui a nécessité l'intervention des équipes d'Enedis. Hier, c'est à Sorgues qu'un incendie s'est déclaré. Il a pris au niveau du chemin des Ramiers, près de la cité des Griffons, dans un dépôt sauvage. Là, 8000 m2 de broussailles ont été détruits et la façade d'une maison a été touchée, mais il n'y a pas de blessés.
0: C'est une conséquence inattendue de l'explosion du prix des carburants. Eh bien, les restaurants se vident le midi.
1: Oui, et ça s'explique hein, puisque le budget des clients se resserre, plombé par le prix de l'essence. Ils ont donc moins les moyens de s'offrir un repas au restaurant. Ça se voit notamment dans les établissements situés dans les zones d'entreprise, comme la zone d'Agroparc par exemple à Avignon. Certains restaurateurs estiment que depuis le début de la crise des carburants, la clientèle a été divisée par 5 le midi. Pascal tient le restaurant Le Toléant à Agroparc, il se désespère.
15: Au lieu de venir au restaurant, mais plutôt au snack, parce que ça coûte moins cher au final, le ticket moyen est plus petit. Et nous, on le sent parce qu'on a une baisse de fréquentation. Les clients râlent, les clients se plaignent, et puis les clients sont moins joyeux que d'habitude. C'est morose, on sent que les gens sont sombres. Voilà, sombres. Les boissons, on oublie, on prend un pichet d'eau. Les serres café, c'est compliqué. Le ticket moyen baisse, oui. Par exemple, les tickets restaurants, où normalement on en a beaucoup parce qu'on est une zone d'entreprise, on en a beaucoup moins. Les gens font leurs courses, remplissent leur frigo avec. On le sent. Je pense que le restaurant du midi, ben, ils préfèrent limite ne pas manger ou grignoter. Ils mangeront mieux le soir à la maison. À l'époque, la fin du mois, c'était le 25-26. Maintenant, c'est le 15. On sent une baisse de fréquentation à partir du 15 du mois.
1: Et hier, le gouvernement a détaillé une série de mesures pour aider les automobilistes. Il a annoncé notamment la prolongation jusqu'à la fin de l'année de l'aide de 100 euros pour les gros rouleurs. Le plafond de revenus pour en bénéficier est rehaussé. Il passe de 1 500 à 2 000 euros pour une personne seule. Vous avez tous les détails sur notre site ici.fr. Et si vous circulez au sud d'Avignon, attention, une nouvelle étape est franchie dans l'aménagement du carrefour de Bonpas. L'axe principal entre Bonpas et Avignon est mis en circulation provisoire en 2x2 voies la journée et en 2x1 voie la nuit avant une mise en service définitive donc de ce nouveau carrefour pour le mois de mai 2027.
0: Le département de Vaucluse qui a mis d'ailleurs en ligne des webcams, on peut surveiller le trafic en temps réel, ça peut toujours être pratique quand on circule dans ce coin-là le matin. Sinon on peut aussi écouter la radio d'ici qui peut fournir quelques infos au trafic.
1: On fait la route ensemble.
0: Si on est ralenti, arrêté quelque part dans un bouchon, qu'est-ce qu'on doit faire?
1: On appelle 04 90 ouais. 14 0404.
0: Pour l'instant ce matin ça va côté trafic, il y a un poteau, le mercredi, c'est pas le jour d'ailleurs le plus chargé sur les routes du Vaucluse, donc pas de difficulté. On n'attend pas nécessairement de coup de fil à ce propos-là. Mais par contre, pour la météo, là aussi, vous pouvez vous rapprocher d'Anne-Sophie qui décroche le téléphone ici Vaucluse pour vos infos météo du jour. Grand beau temps aujourd'hui sur le département. Le Mistral que j'évoquais hier avant-hier a définitivement calé, ça je vous l'avais promis, pas de vent pour aujourd'hui mercredi. C'est tout bon, on fait des activités dehors avec les enfants et les petits-enfants, avec des températures bien agréables cet après-midi. 31 degrés sur Cavaillon et Robion, ce sera la maximale du jour. Sinon, comptez sur 30 à Morières, les Avignons et Avignon. 30 degrés sur Orange pour 30 à Séguré. 26 entre Monieux, Ville-sur-Ozon et Saint-Christol, les Albions. Et vos infos météo à partager également pour les températures du matin sur notre Facebook, Anne.
1: Saint-Christol, les Albions.
0: Qu'est-ce que j'ai dit?
1: Vous avez dit Saint-Christol, les Albions. Saint-Christol d'Albion.
0: Oui, bah écoutez, voilà quoi.
1: Bah, c'est comme moi qui ai appelé Maxime Perron, Maxi.
0: J'avais rien dit, moi. Si. Et donc, une température Facebook?
1: Oui, si vous le voulez, on est nombreux à dialoguer ensemble sur Facebook, comme par exemple Clotilde qui nous dit qu'il fait 11 degrés à Cavaillon. Vous en voulez une autre? 14 degrés ce matin à la Roque-sur-Perne chez Maria.
0: Ouais, et je vous donne un message arrivé au 04 90 14 0404 via WhatsApp, parce que vous pouvez envoyer des messages via WhatsApp. J'ai pas la température, j'ai juste Katia qui dit radio au top, donc voilà, on va lui faire un gros bisou. Merci Katia.
1: Merci
0: pour le message
1: Katia.
0: Qui fait plaisir.
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0: Un petit Florent Pagny à l'heure du petit-déj.
1: Ça se prend.
0: Si tu veux m'essayer, merci d'écouter ici matin. En plus, tu auras bientôt Céline Dion, Coq Robin. On est bien ensemble ce mercredi.

0: Si tu veux m'essayer, Florent Pagny en version un peu rock, ça nous ramène quand même à 31 ans en arrière. Hein. Ça passe vite, 95. Céline Dion, bonjour, pardon, merci, à suivre dans un instant. Et puis la grande musique de Beethoven à l'honneur avec le concert de l'Orchestre National Avignon-Provence qui vous donne rendez-vous à l'Auditorium du Thor. Devinez quoi, j'aurai deux places pour cette soirée merveilleuse de musique classique autour des œuvres de Beethoven. Vous les gagnez dans 10 minutes.
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0: Et dans les rendez-vous du Matin, mon œil avec David Oussiou. Dans un instant, on verra que plus de 3 Français sur 4 comprennent qu'on puisse renoncer à avoir un enfant. Et pas seulement parce que ça coûte très cher. Explication à suivre.
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0: Avec tous les rendez-vous du matin et notamment à 7h15, le regard que porte David Oussiou sur l'actu dans mon œil. David, les Français sont inquiets pour l'avenir de leurs enfants. Selon notre grande consultation ici au Doxa, 86% sont pessimistes et 87% comprennent même qu'on puisse aujourd'hui ne pas vouloir faire d'enfants.
4: Mais c'est quoi ce baby blues ? Pas de bébé, notamment à cause du coût de la vie. 77% des Français le disent. Et chez les moins de 35 ans, c'est encore plus haut. Alors c'est ça le problème donc. Faire des enfants, ça coûte cher. Bon alors imaginez maintenant que vous ne viviez plus en France, mais en Hongrie. Vous êtes devenu un vrai Hongrois, vous adorez le goulash, vous connaissez Budapest comme votre poche et vous chantez l'hymne national. C'est beau, non ? Vous vous mariez dessus même. L'État vous propose alors un drôle de cadeau de mariage. Le Baba Varo, un prêt sans intérêt d'environ 30 000 euros. Si vous faites un premier enfant, vous pouvez suspendre les remboursements pendant 3 ans. Un deuxième, 30% de ce qu'il vous reste à rembourser est effacé. Un troisième, l'ardoise est effacée, vous ne devez plus rien. Franchement, à ce tarif-là, vous les faites les enfants ? Eh bien, quand ce prêt bébé est lancé en 2019, les naissances remontent. 89 000 cette année-là, 93 000 deux ans plus tard. Là, les Hongrois se disent « ça marche ». Mais non, le bébé blues revient. 88 000 naissances en 2022, 85 000 l'année suivante, 77 000 en 2024, 72 000 l'an dernier. L'argent ne fait pas de miracle. Mais ça nous ramène quand même à notre enquête, parce que si 87% des Français comprennent qu'on ne puisse pas faire d'enfants aujourd'hui, c'est d'abord à cause de leurs inquiétudes sur l'avenir du monde. Et ça, c'est plus compliqué à subventionner.
0: Merci David Oussiou, cette enquête Odoxa sur nos enfants. On s'y intéresse également avec notre invité, ce sera dans une demi-heure, Anne.
5: Oui, on sera en direct avec Anne Vittard, c'est la secrétaire générale de la Fédération des parents d'élèves, la FCPE, dans le Vaucluse.
0: Et un grand enfant avec nous ce matin.
5: Médéric,
0: il est là, notre linguiste de l'université d'Aix-Marseille. Bonjour Médéric.
6: Bonjour Anne, bonjour Hugo.
0: Hier, vous nous parliez de pieds, oui. Ce matin.
6: Ben, ce matin, j'ai fait des pieds et des mains, mais je n'avais pas fini. Alors, en fait, je vais vous parler de l'expression « fendre des pieds », qui n'a aucun rapport avec les pieds. Okay. Oui, je sais, il y a de quoi perdre pied, je sais.
0: Ouf, ça va falloir être bien réveillé, je pense qu'on peut se faire couler un café. Ouais. Avant de vous retrouver pour le parler provençal, le temps d'écouter, on aime ça, le titre. Pardon, bonjour, pardon, merci, il faut que je vous mette dans l'ordre. C'est bien Céline, tu vois.
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0: Bonjour, pardon, merci. Tiens, vous pourrez nous dire merci parce qu'on vous offre un beau cadeau musical. Dans un instant, vous gagnez deux places pour le concert de l'Orchestre National Avignon-Provence qui vous donne rendez-vous le 4 octobre à l'heure du goûter à 16h à l'auditorium de Vaucluse du Thor. Invitation à gagner après le parler provençal.
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0: Avec Médéric Gasquet-Cyrus à 7h20. Et Médé, on l'a dit, la saison va être longue et on reparle encore de l'OM ce mercredi matin.
3: Ouais, tout à fait, pour évoquer les cagades des attaquants de l'OM. On parlait hier des pieds sous toutes leurs formes et surtout des pieds dans notre parler, pieds tankés, pieds fada, pieds de beurre. Et il manquait quelques pieds à notre collection, à commencer par les pieds paquets. Alors, ma fille, je ne parle pas du plat délicieux et très léger, on est d'accord. Les pieds paquets, non. Mais du mot pied paquet qui, au singulier, peut aussi désigner un joueur particulièrement maladroit avec ses pieds. Un pied paquet, si vous voulez, c'est un pied carré, mais en plus mijoté, quoi. Hein, voilà. J'ai lu il y a quelque temps sur un réseau social, à propos de notre ex-défenseur, Léo Balerdi. Quant à Balerdi, il faut arrêter de le défendre maintenant. C'est un vieil, un pied paquet. Hélas pour l'OM, Balerdi, qui est parti conspué par une partie des supporters, fait un début de saison incroyable avec son nouveau club, l'AS Roma, où il semble prendre son pied. Pour en revenir au match de dimanche soir face au PSG, quand on a vu les ratés de Nil Mopé à quelques centimètres de la ligne, on a failli s'exclamer « Oh, fan des pieds !» Sauf que, dans cette expression encore très courante, même si on l'écrit avec un D, comme dans les pieds, au bout de nos jambes, il n'y est aucunement question des pieds avec lesquels on marche. En effet, dans l'expression « fan des pieds », les pieds en question, P-I-E-S, désignaient autrefois une menue monnaie des pièces de peu de valeur. Dans son recueil d'expressions provençales « Zouboulégan », Philippe Blanchet explique que le pied est le nom d'une ancienne pièce de monnaie, un sou en style familier, confirme Frédéric Mistral, qui donne comme exemple « Aïe pas loup pied, je n'ai pas le sou, je suis fauché » ou bien « Ako va au poigne pied, cela ne vaut rien du tout ». Alors Mistral, qui écrivait cependant le mot avec un D, ce qui rend la chose un peu compliquée, expliquait qu'au XIIIe et XIVe siècle, on appelait pieds forts des pièces qu'on distribue au roi et au prince lors de l'émission des pièces nouvelles. Cet étalon de valeur est aussi appelé un pied de monnaie, ce que confirme le dictionnaire historique de la langue française d'Alain Ré. En provençal, donc, une fan des pieds, c'est un enfant de pied, autrement dit, un enfant dont la maman gagne sa vie en vendant son corps pour quelques pièces. Donc, vous l'avez compris, ça voulait dire au départ, en gros, un fils de prostituée, oui. Tout comme les autres expressions provençales qui commencent par « au fan », en fait, même si on a perdu ce sens péjoratif, « au fan de chichour, le fan de chine, fan de loup, fan de pétan, fan de pute, fan de lune et fan des pieds », c'est la même série. On part donc d'une expression très péjorative, très dépréciative, insultante, alors qu'aujourd'hui, ce sens a disparu pour ne garder que la forme d'une interjection qui marque la surprise ou l'agacement. Oh, fan des pieds! Mais, alors, pas au fan des pieds paquets. Non, ça n'existe pas, mais c'est une suggestion de mon ami Loulou de Carpentras. Pour finir, en ce moment, je suis en train de lire la biographie de Jean-Pierre Papin. Vous savez, notre ancien buteur de légende. Oh là. Pépé. Voilà, on a tous vibré avec ses buts, écrite avec notre confrère Mario Albano. Eh bien, vu la prestation de Mopé dimanche avec ses pieds carrés, je pense que là, on est moins sur du Jean-Pierre Papin que du Jean-Pierre Parpin. Voilà, vous savez quoi ? En vous donnant ces explications, ben, moi j'ai pris mon pied.
0: Ben nous aussi. Tiens, il y en a un qui a une question à vous poser.
4: Mais qu'est-ce que c'est que les histoires de pieds ? Les pieds seraient le point sensible des hommes du futur ? C'est peut-être dû à un accroissement de la pesanteur.
3: C'est dans quoi, ça ?
0: Ça, c'est Retour vers le futur.
3: Ah oui,
0: bah oui, c'est le doc et Ben Brown. Merci Médéric. On se dit à demain.
3: À demain,
0: on prend un autre pied avec le parler provençal à l'air écoute avec l'appli ici, vous la téléchargez. 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On vous offre deux places pour le concert de l'Orchestre National Avignon-Provence. Il vous fera redécouvrir cette œuvre majeure dans la musique de Beethoven. Elle porte un numéro, cette symphonie, et c'est la question que je vous pose, justement. Quel est le numéro de la symphonie du destin qu'on écoute encore comme ça pendant quelques secondes ? Vous l'avez ? 04 90 14 04 04. Bon, on va dire que c'est un numéro entre 1 et 10. Vous pouvez tous les passer. Sinon, je peux même rajouter un indice. Parfum. Voilà pour cet indice. Deux places pour le concert de l'Orchestre National Avignon Provence qui vous donne rendez-vous à l'auditorium de Vaucluse du Thor. 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Vous appelez Anso, c'est elle qui décroche le téléphone de votre radio ici Vaucluse pendant qu'on écoute Cock Robin et Just Around the Corner.

0: Juste dans le corner avec le groupe Coq Robin sur ici Vaucluse. France Gall débranche. Ce sera après les infos de 7h30, après la météo ensoleillée de ce premier jour de l'automne.
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0: 7h28, on va accueillir en musique Rémi à Cavaillon. Bonjour Rémi. Rémi ne nous entend pas.
6: Bonjour.
0: Ah, j'ai cru que vous ne nous entendiez pas, que vous étiez sourd comme Beethoven.
6: Oui, vous m'entendez ?
0: Mais non, tout va bien. Oui, très bien, 5 sur 5. Dites donc, vous avez une famille de mélomanes entre votre dame qui fait du piano et votre fille qui fait du violon. Doit y avoir des belles heures de musique chez vous à Cavaillon.
6: C'est ça.
0: Et ce sera pour elle donc le concert le dimanche 4 octobre à l'Auditorium de
6: l'Auditeur. C'est ça, on est en pleine symphonie.
0: Et ouais, absolument. Et justement, on écoutait un extrait de cette numéro 5 de Beethoven. C'était la question qu'on vous avait posée, effectivement. Et c'est bien le nom, le numéro, en l'occurrence, de cette symphonie du destin. Petit blind test pour vous en quelques petits extraits. Est-ce que c'est Beethoven ou Mozart, ça ?
6: De Beethoven.
0: Ouais, c'est l'hymne européen. Allez, un deuxième pour la route.
6: J'ai ma femme derrière.
0: Et oui. On est perdu quand elles sont pas là. Hein. Et ça ?
6: Et oui.
0: Et ben non.
6: Mozart, ça, non ?
0: Oui, bravo. Ah ben ça va, c'est validé.
6: Ah, ben voilà.
0: Bon, ben pour vous donc les deux invitations, en l'occurrence pour elle, pour cet après-midi qui les amènera le 4 octobre à 16h, bien redécouvrir l'univers de Beethoven. Le concert, ce sera l'Auditorium du Thor. On vous souhaite une belle journée, Rémi. Profitez du soleil sur Cavaillon. Mais tu vas suivre dans un instant, effectivement, pour ce premier jour de l'automne. Mais pour l'instant, l'actu dans le Vaucluse, eh bien, c'est le désarroi des restaurateurs qui voient la fréquentation du midi fondre.
7: Oui, surtout dans les zones d'entreprise, les salariés plombés par l'explosion du prix de l'essence ne s'offrent plus de resto le midi. La suite du procès de Kevin K devant les assises de Vaucluse avec aujourd'hui les plaidoiries des parties civiles. Kevin K est jugé pour une affaire vieille de 12 ans, une attaque à la Kalachnikov contre un snack de la Rocade à Avignon qui avait fait un mort et 4 blessés. L'homme porté disparu depuis ce week-end à Lille-sur-la-Sorgue a été retrouvé sain et sauf. La gendarmerie avait lancé un appel à témoins pour retrouver au plus vite le quinquagénaire en situation de handicap. Et puis aujourd'hui, c'est une journée spéciale Nos Enfants sur ICI Vaucluse. On y revient après le tour de l'actu en France et dans le monde avec vous, Valentine Letess.
8: 100 euros par mois jusqu'à la fin de l'année pour les gros rouleurs. Se forcer de conduire au moins 30 km par jour pour aller et revenir du travail. Et cette aide carburant est étendue à 5,5 millions de Français contre 3 millions jusqu'ici. Annonce hier du gouvernement face à l'explosion des prix à la pompe. Mais qui va payer ? L'État, assure le ministre du Travail. Pas de hausse d'impôts pour financer cette extension des aides, promet Jean-Pierre Farandou. Tous les ministères se serreront la ceinture. Soupçonné de viol sur au moins 2 petites filles de 4 et 5 ans, un animateur périscolaire est suspendu près de Rennes. Âgé de 21 ans, il est mis en examen, mais laissé libre sous contrôle judiciaire. Des femmes humiliées, parfois agressées et filmées dans la rue à leur insu grâce à des lunettes connectées. Le phénomène explose sur les réseaux sociaux. Le parquet de Paris annonce l'ouverture de plusieurs enquêtes après le dépôt de plaintes de nombreuses femmes. Premier jour de l'automne et toujours pas de pluie. pluie à l'horizon. Ce mois de septembre s'annonce déjà comme l'un des plus secs de l'histoire. Aucune goutte de pluie n'est tombée sur Paris, Nice ou encore Ajaccio depuis le début du mois. Vous êtes 9 sur 10 à vous dire pessimiste pour l'avenir de nos enfants. À 7 mois de l'élection présidentielle, voici le premier résultat de notre grande consultation citoyenne. Dites-le ici. Changement climatique, système scolaire, coût de la parentalité. Sur ces propositions, les candidats sont particulièrement attendus.
7: Et oui Valentine, mais le Vaucluse regorge d'initiatives pour soutenir nos enfants, pour les faire réussir dans leur parcours scolaire. Exemple à Avignon, le centre social La Fenêtre, installé dans le quartier Saint-Chamond, propose après l'école un accompagnement à la scolarité. C'est ce qu'on appelle le CLAS, qui veut dire contrat local d'accompagnement à la scolarité. Dimitri Morgado, vous avez suivi une séance avec un groupe de CP.
9: Debia et Raïma, les deux animatrices, vont d'abord chercher les enfants à la sortie de l'école.
10: Imran, tu te mets là-bas avec Raïma, Mandra.
9: Une fois tout le monde récupéré, direction la ludothèque à quelques dizaines de mètres.
10: Alors on y va les enfants ?
11: On y va.
9: Après le goûter, l'idée est d'abord de débriefer la journée avec les enfants. Et ça tombe bien parce qu'aujourd'hui c'était sortie scolaire à la ferme.
11: Alors c'était bien à la ferme ?
12: Oui. Et ça pue.
9: En se basant sur ce qu'ils ont fait, les animatrices adaptent leurs activités. Là, par exemple, c'est le moment idéal pour réviser les cris des animaux de la ferme.
10: La poule, elle fait quoi comme bruit?
9: Et cette heure d'accompagnement scolaire n'est pas de l'aide aux devoirs. Ici, l'idée, c'est surtout d'apprendre en s'amusant.
10: T'as combien de points, Ida?
12: Deux.
10: Et moi, j'en ai
12: un.
10: Allez.
9: Ida, 6 ans, vient très régulièrement aux classes.
12: On joue dans les jeux, on fait de la lecture. On fait des coloriages, on part à la bibliothèque.
9: En réalité, tout doit rester très ludique, explique Debia, l'une des animatrices.
13: Les maîtres et les maîtresses, ils nous disent un peu ce qui est un peu compliqué. Quand ils viennent nous voir en fin de semaine, bon, la lecture cette semaine, c'est un peu compliqué. Nous, la semaine d'après, sans forcément faire les devoirs, mais on va les emmener à la bibliothèque ou prendre des petits livres ou essayer juste de les faire lire les règles du jeu.
9: C'est un moment particulièrement important pour les enfants qui vivent dans ce quartier.
13: La plupart des enfants qu'on a, ils ont des parents qui ne parlent pas forcément français ou qui apprennent à peine le français. Et ça permet des fois, vous savez, aux parents d'apprendre le français grâce à leurs enfants. Parce que ils les aident le soir à faire de la lecture, tout ça, et même le parent apprend avec eux.
9: Sa collègue Raïma insiste aussi pour dire que le CLAS permet aux enfants d'apprendre le savoir-être et ça paye.
14: Du début de l'année scolaire et à la fin de l'année scolaire, on voit des enfants complètement différents, hein. Que ce soit dans le comportement, dans la lecture, dans l'apprentissage, dans leur savoir-vivre ensemble aussi.
9: Cet accompagnement est proposé aux familles pour les enfants du CP à la fin du collège, les lundis, mardis, jeudi et vendredi.
7: Et on reparle de nos enfants tout au long de la journée dans le cadre de la grande consultation citoyenne ici au Doxa. Dans un quart d'heure d'ailleurs, nous serons en direct avec la secrétaire générale de la FCPE, la Fédération des conseils de parents d'élèves dans le Vaucluse. Anne Vittard est l'invitée d'ici matin à 7h45. On évoquera les conditions d'apprentissage de nos enfants vues par les parents.
0: Je veux du soleil en ce premier jour de l'automne.
7: On en aura,
0: et ouais, grand soleil aujourd'hui sur le Vaucluse. Devinez quand en plus le Mistral a définitivement calé. C'est le premier jour de l'automne et pourtant, nous on a droit à une journée estivale. C'est ça l'intérêt d'habiter aussi ici en Vaucluse. Certes, l'été a été torride, dur à traverser, mais là on a cette belle arrière-saison, franchement qui régale, et je pense que vous êtes comme nous. Vous êtes heureux d'ouvrir les volets, d'avoir cette belle luminosité, et puis de vous dire que vous allez pouvoir vous balader cet après-midi avec le chien, les enfants, les petits-enfants. On sort tous dehors, on va se balader dans les vignes qui de couleur. Moi, ça m'inspire cette météo.
7: Mais je vois ça, vous êtes heureux.
0: 30 degrés, notamment tiens sur Avignon, 30 degrés à Châteauneuf du Pape, puisque j'évoquais les vignes, on peut évoquer aussi Gigondas, Vaqueras, on aura 30 cet après-midi. Par contre, ce matin, si on doit sortir un petit peu tôt.
7: Gilet, obligatoire ce matin, il fait 13 degrés à Châteauneuf de Gadagne, nous dit Véro. Elle nous a laissé un petit message sur la page Facebook d'ici Vaucluse, comme Martine, d'ailleurs, qui habite Visan et qui relève, elle, 16 degrés ce matin avec un petit mistral. Quand même.
0: Info météo et vos infos à trafic, évidemment, les bienvenues auprès d'ici matin. Vous appelez Anne-Sophie, c'est elle qui décroche le téléphone de votre belle radio ici Vaucluse, 04 90 14 04 04. Il n'y a pas de difficulté significative sur les routes du Vaucluse. Le secteur de Bonpas un petit peu chargé en remontant vers Avignon. Au-delà de ça, c'est un petit peu orange sur la Rocade, un petit peu orange également aussi sur le tour des remparts et puis le long du Rhône. Mais vraiment, pour l'instant, ça va bien. Petite difficulté que je vous notifie quand même sur l'autoroute A9. Si vous êtes dans le secteur d'Orange et vous vous engagez en direction de Nîmes, de Montpellier, de d'Espagne. On a 10 minutes de bouchon juste avant la sortie Roquemort. Visiblement, on a une zone de chantier ici qui a pour conséquence que vous mettez 10 minutes à traverser le bouchon en direction donc de Nîmes. C'est juste avant d'arriver au niveau de la sortie Roquemort et on est sur l'autoroute A9 depuis Orange. S'il nous échappe quelque chose dans les difficultés du trafic de ce matin, eh ben vous rapprochez d'Anne-Sophie. Je vous redonne le numéro de téléphone, c'est vraiment important de le noter et d'appeler s'il y a une difficulté. 04 90 14 04 04.
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0: Est-ce que vous pensez que les oiseaux de Provence ont un accent quand ils chantent?
7: Je ne crois pas.
0: Ça paraît bizarre comme idée.
7: Ouais.
0: On peut mettre notre spécialiste nature sur le coup.
7: Ombline.
0: Ouais, par exemple, elle arrive dans 3 minutes et je pense que vous serez étonné par la réponse. Il se pourrait effectivement que nos oiseaux d'ici le même accent que nous, et ça régale. On va découvrir tout ça juste après France Gall, qu'on écoute avec des branches, 7h37.

0: Qu'est-ce qu'on aime les chansons de France Gall, celle-ci en particulier. Débranche, coupe la lumière, coupe le son. Bah non.
1: Non, c'est pas le moment.
0: On touche pas au son. Pourquoi? Parce que c'est l'heure de quoi?
1: De Vraiment Nature.
0: Avec qui?
1: Avec moi, Ombline.
0: Ombline, et ben bonjour.
1: Bonjour Hugo, bonjour à toutes et tous.
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0: Le rendez-vous 100% faune et flore en Vaucluse qu'on écoute avec nos grandes oreilles ouvertes. Fait étonnant, nous ne sommes pas les seuls à avoir un accent, Ombline.
1: Tout à fait, c'est prouvé. Un oiseau sudiste ne chante pas comme un oiseau du Nord. Eh oui.
0: Ah bon ?
1: Alors, le chant joue un rôle essentiel pour la reproduction, signaler la présence d'un individu, défendre un territoire ou interagir avec un partenaire. Étienne Leroy, vous êtes audionaturaliste et ornithologue. Alors, dites-nous, comment ça se fait qu'un oiseau de chez nous, donc sudiste, ne chante pas comme un d'ailleurs ?
4: Alors en fait, il y a deux choses. Il y a d'une part, au sein d'une même espèce, donc par exemple le rouge-gorge qui chante dans le Vaucluse n'aura pas tout à fait le même accent, pour ça comme ça, que le rouge-gorge qui chante dans une forêt de Pologne. Parce que donc il y a des régionalismes au niveau des oiseaux chanteurs. Pourquoi ? Parce que les oiseaux s'écoutent les uns les autres et donc ils s'imitent en fait. Donc il y a des régionalismes comme pour les accents. Ça c'est un premier point. Et puis après, on pourrait considérer qu'il y a aussi des langues. Donc c'est pas une même espèce, c'est une même famille. Et donc cette famille, par exemple les turdidés, qui est la famille à laquelle appartient le rouge-gorge, eh bien c'est une famille qui est distribuée dans beaucoup de pays du monde et dans des environnements très différents. Et par exemple les rouges-gorges, ce qu'on appelle le rouge-gorge familier, qui est celui de chez nous, eh bien il vit dans des environnements tempérés. Et un turdidé qui va habiter par exemple dans une forêt tropicale africaine, hein, il y a des sortes de rouge-gorges, alors ça y ressemble, hein, ils ont vraiment la même taille, un petit peu le même plumage, qui habitent dans des forêts tropicales africaines, eh bien ils vont avoir un chant, une structure de chant différente, et en plus de ça, c'est une caractéristique des forêts tropicales. Dans une forêt tropicale, il y a beaucoup d'espèces, mais le nombre d'individus est plus limité, donc il y a moins de concurrents. Et donc du coup, le chant va être moins complexe. Il a moins besoin de se casser la tête, si je puis dire, pour avoir un chant plus complexe que celui des voisins. Et souvent, ça va être un chant donc peut-être un peu plus simple et souvent plus grave, parce que le son grave porte plus loin.
0: Donc, selon les lieux de vie, le chant varie, c'est incroyable.
1: Preuve que la nature, encore une fois, elle est très bien faite et surtout qu'elle sait s'adapter.
0: Merci Ombline, merci Étienne. Et pour vous rendre encore plus compte de cette différence d'accent de langue entre oiseaux, eh bien rendez-vous à Veudenne, à l'autre Seine, dans le cadre du festival Escapade en vie sauvage. Étienne Leroy donnera une conférence samedi à 13h30 à l'écoute des animaux. On vous met toutes les infos pratiques, bien évidemment, sur le site de la radio ici.fr et sur l'appli ici. Vous allez à la rubrique Vraiment Nature. Journée spéciale consacrée à nos enfants aujourd'hui sur Ici Vaucluse.
5: Oui. On en parle de l'éducation de nos enfants dans quelques minutes avec l'invitée d'ici Vaucluse, la secrétaire générale de la Fédération de parents d'élèves FCPE en Vaucluse, Anne Vittard, invitée d'ici matin.
0: On entendra juste après Alex Warren, on va écouter son très beau titre Ordinary. Belle matinée, merci d'avoir choisi ici matin, ici Vaucluse.
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0: Ordinary avec Alex Warren. On va terminer l'heure avec Bernard Lavilliers qui chantera avant les infos de 8h, Stan de Ghetto.
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0: 7h48, à l'approche des élections présidentielles, et bien votre radio ici lance une série de consultations citoyennes avec l'Institut Odoxa pour recueillir vos attentes, entendre vos priorités et parfois vos craintes. Premier volet ce mercredi Anne-Domès qui concerne nos enfants. 9 Français sur 10 se disent inquiets pour leur avenir, attendent des moyens pour l'éducation. Et c'est ce qu'on va voir ce matin justement avec la secrétaire générale de la Fédération des parents d'élèves FCPE en Vaucluse.
3: Bonjour Anne Vittard.
4: Oui, bonjour Anne.
3: Merci d'être en direct avec nous ce matin. Alors l'une des priorités des citoyens interrogés dans le cadre de cette consultation, c'est la lutte contre les violences sexistes et sexuelles à l'école. Dans le Vaucluse, plusieurs plaintes ont été déposées contre un animateur du périscolaire à Morières-les-Avignon. À Vaison, un enseignant a été suspendu pour avoir diffusé des blagues sexistes. Vous sentez les parents très inquiets sur le sujet et peu soutenus au final ?
4: Oui, tout à fait. Les parents sont inquiets aujourd'hui quand ils laissent leurs

0: personnelle et à la sexualité éverse. Il demande uniquement 3 séances annuelles obligatoires, c'est inscrit dans le code de l'éducation, mais aujourd'hui, même sur cette partie-là, c'est pas forcément mis en place dans tous les établissements, parce qu'on n'a pas non plus un nombre d'associations et de personnel suffisamment formé pour intervenir sur la même année dans tous les établissements.
1: Donc il faudrait étendre ces programmes d'éducation à la vie affective, relationnelle et à la sexualité ?
0: Ben oui, vu l'urgence, en fait, ça fait quand même longtemps que ces problématiques existent, mais comme d'habitude, on attend un peu qu'il y ait le feu pour mettre en place des choses. Et donc là, c'est une urgence. Il faut qu'on aille beaucoup plus vite sur le sujet. On peut vraiment plus attendre. Donc, il faudrait effectivement augmenter, en tout cas, l'installation de ces séances, si ce n'est augmenter le nombre de séances, mais au moins s'assurer qu'elles soient bien mises en place partout.
2: Ici Vaucluse, 7h50, Anne Vittard, la secrétaire générale de la Fédération de parents d'élèves FCPE en Vaucluse, invitée ici matin.
1: Le dernier classement PISA, qui mesure le niveau des élèves dans les différents pays, montre un recul du niveau des enfants français. Vous le constatez, vous aussi ?
0: Je n'ai pas le recul pédagogique suffisant pour faire ce constat-là. Ce qui est sûr, c'est que de le ramener à un manque d'investissement des parents, pour le coup, à mon avis, c'est une véritable erreur. C'est plutôt un surinvestissement des parents.
1: Alors, en tant que parent d'élève, vous êtes très agacé par un décret du mois d'août qui vise les parents qui se comportent mal, qui sont agressifs, par exemple. L'élève pourrait être changé d'établissement. Qu'est-ce que vous en pensez ?
0: Effectivement, nous sommes attachés à la protection des personnels de l'éducation nationale contre toute forme de violence, de menace ou d'intimidation. Pour autant, aller faire peser sur l'enfant les conséquences d'actes dont il n'est ni l'auteur ni responsable, ça nous paraît presque de la maltraitance institutionnelle.
1: Donc vous êtes contre ce décret ?
0: Tout à fait.
1: L'autre difficulté que vous mesurez, c'est presque spécifique, j'allais dire, à cette rentrée, c'est la chaleur qui est toujours présente dans les classes. Là encore, vous notez un manque d'investissement, un manque de moyens ?
0: C'est pareil, hein. On n'est plus dans la période de transition, on est dans la période de l'urgence climatique. Il a fait très très chaud en mai, en juin, les établissements sont restés fermés 2 mois. Donc l'effet cocotte-minute, quand on y retourne en septembre, plus les températures particulièrement élevées de septembre, font que effectivement c'est invivable en classe. Et du coup, les investissements doivent être beaucoup plus conséquents qu'ils le sont, malgré les budgets réduit, on le sait, n'empêche que, à la fois pour le personnel, à la fois pour les enfants, pour la santé et pour la réussite éducative, ça ne peut pas continuer comme ça.
1: Il faut équiper les écoles.
0: Il faut isoler les écoles dans un premier temps, parce qu'il y a encore des bâtiments qui sont de vraies passoires thermiques. Il faut ombrager les écoles pour que au moins les bâtiments puissent un peu moins monter en température. Et puis, il faudrait du personnel aussi pour pouvoir ouvrir sur les temps plus près. Parce qu'en fait, 2 mois d'été complètement fermés avec des températures caniculaires, la reprise en septembre ne peut pas être agréable et confortable pour les personnels et les élèves.
1: Enfants. Merci beaucoup Anne Vittard, secrétaire générale de la Fédération des conseils de parents d'élèves FCPE en Vaucluse. Merci, bonne journée.
0: Vous aussi, bonne journée.
2: Cette journée spéciale consacrée à notre avenir, à nos enfants, on continue d'en parler notamment dans notre journal de 8h, Anne.
1: Oui, là on parlera de l'accompagnement à la scolarité qui se déroule après l'école. Hein. Donc ça existe un petit peu partout dans le département, notamment dans le quartier Saint-Chamond d'Avignon. C'est le centre social La Fenêtre qu'il prend en charge.
2: On ira tout à l'heure dans les infos de 8h, tous concernés, nos enfants, nos petits-enfants. Avant ça, bien évidemment, un voyage dans le temps qu'on vous propose avec Stéphane Bern, qui nous emmènera dans le 21e arrondissement de Paris. Pas tout à fait à Paris, c'est ce qu'on verra, mais juste après Bernard Lavilliers, son titre Stem de Ghetto, 7h54.

0: Stéphane de Guéto avec Bernard Lavillier. Tiens, on va saluer Mireille qui nous a appelé pour une info trafic. Mireille qui nous appelle depuis 16 dans le Grand Avignon et qui nous dit que l'autoroute serait coupée à hauteur de Roquemort en direction de Nîmes suite à un accident. Et j'évoquais effectivement tout à l'heure cette difficulté sur l'autoroute avant Roquemort. Le bouchon qui prend de l'importance, on est sur... Elle est pas loin d'un quart d'heure de temps de traversée de la perturbation. Donc vous êtes concerné en provenance d'Orange si vous quittez le Vaucluse en direction de Nîmes. Expliquez-nous, détaillez-nous tout ça, les infos concernant cette difficulté, zone de chantier ou alors accident et coupure peut-être de l'autoroute A9 en nous appelant au 04 90 14 04 04.
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0: Et saut dans le passé qu'on fait tous les matins avec Stéphane Bern. Bonjour Stéphane.
4: Bonjour à tous.
0: Ce mercredi, on va voyager au temps où des aristocrates parisiens ont décidé de transformer un marécage normand en station balnéaire ultra chic.
4: Avant Deauville, il n'y avait que des dunes, des vaches et quelques moustiques. Puis Paris est arrivé avec ses ombrelles, ses fortunes et ses envies de grand air. Nous sommes en 1860 sur la côte du Calvados. Face à la Manche, un petit bout de terre humide coincé entre mer et marais. Un véritable trou. Normand, évidemment.
5: Trou normand ! Gardez en l'air !
4: Mais le duc de Morny y voit autre chose. Un gigantesque terrain de jeu pour aristocrates fatigués de Paris. Son idée, la campagne avec du champagne, la mer pour les gens qui ont de l'argent. Un concept révolutionnaire, quitter Paris tout en restant entre Parisiens.
6: Parisiens, tête de chien, Paris,
5: rentrez à la maison, vous.
4: Son pari repose sur une invention qui change alors la France, le chemin de fer. En 1863, la ligne Paris-Trouville ouvre. La mer devient une excursion, plus une expédition. Les riches Parisiens peuvent désormais venir respirer le bon air sans passer 3 jours en diligence. Deauville pousse alors à toute vitesse. Les dunes sont disciplinées, on trace des avenues bien droites, on transforme la côte sauvage en décor mondain. Villas, hippodromes, casinos, grands hôtels, l'aristocratie afflue, et l'argent aussi. Et sur la plage, soyons honnêtes, on ne vient pas seulement pour prendre l'air marin, on vient surtout se montrer. Les élégantes défilent sur les planches, les messieurs paradent, on regarde la mer bien sûr, mais on regarde surtout qui regarde la mer. On...

0: Cordeauville reste un petit morceau du Paris chic, au point qu'on l'appelle le 21e arrondissement de Paris. La seule différence, c'est qu'ici, quand on ouvre la fenêtre, on entend les mouettes plutôt que les klaxons. Et franchement, ça change tout.
1: Ah bah oui, ça fait la différence. Merci Stéphane. Il est 8h, c'est l'heure des infos ici en Vaucluse.
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1: Merci d'écouter Ici Matin, Ici Vaucluse. Nous sommes aujourd'hui le mercredi 23 septembre.
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1: Et l'info ici en Vaucluse, Anne Domès. Anne, quand les prix à la pompe plombent d'autres secteurs économiques.
4: Ça se voit sur les terrasses des restos, le midi notamment. Les salariés n'ont plus les moyens de s'offrir un repas entre collègues à la pause. Leur budget est grévé par le montant des pleins d'essence dans la zone d'entreprise Agroparc à Avignon. Les restaurants fonctionnent surtout le midi, mais les patrons estiment que depuis le début de la crise des carburants, la fréquentation est divisée par 5. Jérôme tient un restaurant à Agroparc. Il a vu partir sa clientèle habituelle de la mi-journée.
5: Les clients aujourd'hui me disent, Jérôme, de toute façon, on ne peut plus venir tous les jours comme on venait par le passé. Moins de plats à la carte et les clients qui s'orientent sur les plats les moins chers de la carte ou la formule du jour. Il y a moins de desserts, moins d'apéritifs, moins de boissons et beaucoup moins de café aussi. Alors le chef cuisinier, oui, il va participer à la plonge. Le personnel en place sera déjà moins. Ils vont aussi faire les tâches annexes comme la plonge. On ne remplace plus. Là, on sait que le poisson, il va encore flamber. Les fournisseurs aujourd'hui facturent des frais de livraison, chose qui ne se faisait pas avant. Aujourd'hui, on est dans une situation où on ne peut plus monter les prix. On est déjà au maximum. En fait, nous, on est une restauration du midi. On ne peut pas proposer des produits à plus de 23, 24, 25 euros. C'est impossible.
4: Et les restaurateurs ne croient pas que les mesures détaillées par le gouvernement permettent de faire revenir les clients à table. Hier, les ministres réunis à Bercy ont annoncé la prolongation jusqu'à la fin de l'année de l'aide de 100 euros pour les gros rouleurs. Le plafond de revenus pour en bénéficier est rehaussé. Il passe de 1 500 à 2 000 euros par mois pour une personne seule, jusqu'à 6 000 euros pour un couple avec deux enfants. Vous retrouverez tous les détails sur notre site ici.fr.
1: Une enquête est ouverte à Avignon, Anne, après la découverte hier d'un homme inconscient sur la chaussée près de la route de Lyon.
4: Oui, cet homme âgé d'une trentaine d'années présente de multiples contusions, notamment au niveau du visage. Il a été pris en charge par les pompiers et transporté à l'hôpital d'Avignon. La suite du procès de Kevin K devant les assises de Vaucluse avec aujourd'hui les plaidoiries des parties civiles. Kevin K comparaît depuis lundi pour association de malfaiteurs et tentative d'assassinat. Les faits remontent au 31 mai 2014. Ce soir-là, un commando armé de Kalachnikov a ouvert le feu devant un snack de la Rocade à Avignon. Un homme a été tué, 4 autres personnes blessées. L'affaire est considérée comme le premier règlement de compte à l'arme de guerre sur fond de trafic de drogue à Avignon. Hier, les témoins de la soirée du 31 mai 2014 ont défilé à la barre, mais sans vraiment faire avancer les choses, David Doba.
6: Je ne sais pas, je ne sais plus, je suis passé à autre chose. Ce sont probablement les phrases que nous avons le plus entendues hier après-midi, et même d'ailleurs plus globalement depuis le début de ce procès, que ce soit de la part des témoins venus déposer ou de l'officier de police judiciaire venu raconter l'enquête. Le son de cloche est un peu toujours le même. Les 12 ans qui séparent les événements de ce procès rendent très souvent les dépositions stériles. Au milieu de toutes ces pertes de mémoire, un homme a tout de même réussi à tenir l'assistance en haleine. Dans un témoignage émouvant, il a raconté de quelle manière il avait reçu une balle dans le bras et comment une autre lui avait frôlé la tête alors qu'il tentait de s'enfuir le soir de la fusillade. C'est un cauchemar, dit-il, quelque chose qui ne s'effacera jamais. Pour moi, c'est comme un attentat. J'ai l'impression d'être miraculé. En début de matinée, l'ambiance s'était tendue avec les dépositions des deux frères de la victime. Au moment de décliner son identité, le premier a refusé de donner son adresse, affirmant que tous les gens qui ont assassiné son frère sont toujours dehors. Si je la donne, dit-il, il me tue.
4: Le verdict est attendu demain soir.
1: Si vous cluse 8h04, un feu de broussailles cette nuit dans la campagne, une campagne d'Altin des Palus.
4: L'incendie a pris vers 23h30. Les flammes ont parcouru 1200 mètres carrés. Elles ont touché un poteau électrique, ce qui a nécessité l'intervention des équipes d'Enedis. Aucune maison n'a été menacée. Ce n'est pas le cas à Sorgues, où la façade d'une villa a été noircie par les flammes hier midi. Le feu a pris au niveau du chemin des Ramiers, près de la cité des Griffons, dans un dépôt sauvage, ce qui a compliqué l'intervention des pompiers. 8000 mètres carrés de broussailles au total ont été détruits. L'homme porté disparu depuis ce week-end à Lille-sur-la-Sorgue a été retrouvé sain et sauf. Les gendarmes avaient avait lancé un avis de recherche pour le retrouver au plus vite, car cet homme de 57 ans en situation de handicap était parti à pied et sans moyen de paiement.
1: Et puis votre radio ici vous donne la parole jusqu'aux élections présidentielles.
4: Il lance une série de consultations en partenariat avec l'Institut Odoxa. Premier volet ce mercredi consacré à nos enfants. 9 Français sur 10 se disent pessimistes pour les générations futures en raison du réchauffement climatique, des tensions internationales et de la montée de l'individualisme. Ils demandent au prochain président ou à la prochaine présidente d'améliorer la qualité de l'enseignement. L'école est une priorité. Mathieu, un enseignant de Jonquière, l'a rappelé en enregistrant dans l'isoloir ici Vaucluse un message à destination des candidats.
3: Un sujet qui me travaille particulièrement aujourd'hui, c'est l'éducation nationale, avec malheureusement comme ressenti de renoncement de l'État par rapport à cela. On voit que l'État a du mal à recruter ses enseignants, notamment parce qu'au niveau des salaires, ça ne suit plus. On peut voir qu'il y a une trentaine d'années de cela, l'enseignant démarrait avec un salaire qui était à équivalent environ de SMIC et qu'aujourd'hui, c'est plutôt 1,1 fois le SMIC. Pour des gens diplômés à Bac plus 5 qui passent un concours, qui réussissent son concours, c'est largement insuffisant. Ça ajoute à cela aussi une rigidité accrue, un soutien peut-être moins fort des familles. Donc c'est un sujet qui clairement travaille parce que une bonne éducation nationale, c'est aussi une société qui évolue bien, dans le bon sens.
4: Et vous pouvez aussi vous exprimer dans l'isoloir ici Vaucluse. Vous le trouverez vendredi à partir de 17h au village du Marathon d'Avignon, situé espace Jeanne-Laurent sur le Rocher des Dons. On parlait d'éducation. Le Vaucluse regorge d'initiatives pour faire réussir nos enfants. Exemple dans le quartier Saint-Chamand à Avignon, où le centre social La Fenêtre organise un accompagnement à la scolarité après l'école. C'est ce qu'on appelle le classe. L'idée est d'apporter des clés aux enfants, comme l'explique Audrey Fournier, la directrice du centre social.
7: En fin de compte, le but c'était d'apprendre autrement aux enfants que nous accueillons, du CP au CM2, les collégiens aussi, puisqu'on a aussi un classe collège. Donc le but c'est de proposer des activités après l'école qui aident les enfants ou les adolescents à apprendre différemment, à s'ouvrir à la culture, à s'ouvrir au patrimoine, à faire des sorties, où là, en l'occurrence, on travaille beaucoup autour du jeu pour les enfants, c'est-à-dire de savoir reconnaître les lettres, par exemple, ou travailler sur la mémoire, ou sur des temps de motricité aussi, sur les plus petits, ou alors sur l'organisation de son travail. Pour les ados, par exemple, aide à la méthodologie aussi, c'est un plus de l'enseignement qu'ils ont toute la journée.
4: L'avenir de nos enfants, on en parle toute la matinée, c'est une journée spéciale sur Ici Vaucluse.
1: On évoquera notamment le harcèlement scolaire avec les invités de Maxime Perron dans Ici c'est vous, ce sera à partir de 9h, vos témoignages seront les bienvenus, précieux. 04 90 14 04 04 pour nous les faire passer. Ici vous faites passer l'info météo, l'info trafic. Pour la météo, ça va aller vite, c'est du grand beau temps, plus de vent et des températures qui en pleine avoisineront souvent les 30-31 degrés sur le Vaucluse. Et on a beaucoup de choses à vous dire côté trafic. On a eu la confirmation d'un accident sur l'autoroute A9, un accident qui implique un poids lourd.
4: Absolument, et donc l'autoroute est fermée à la circulation dans le sens nord-sud. Vous devez sortir à Orange puisque c'est un poids lourd qui a percuté un panneau de signalisation autoroutier. Oui. Il était seul en cause, mais le panneau s'est couché sur les 3 voies de circulation, donc évidemment l'autoroute est bloquée.
1: C'est ce que nous a confirmé André Consalut, nous appelait depuis Cadrousse. Il dit effectivement que le poids lourd a percuté ce poteau et qu'il a fait tomber ce fameux portique que vous évoquiez. C'est pour ça que ça ne passe pas. Les poids lourds ne peuvent simplement pas passer sous le portique qui est vraiment en travers des voies de circulation. Et ça explique pourquoi vous êtes invité à sortir de l'autoroute au niveau d'Orange pour ne pas vous engager sur la 9 en direction de Nîmes, Montpellier et l'Espagne. Si vous êtes sur l'autoroute, sortie obligatoire au niveau de Roquemort et ça coince évidemment avant de pouvoir sortir. Trafic complètement arrêté ici. Et on estime au moins une demi-heure le temps de traverser du bouchon pour les derniers, ceux qui sont en bout de bouchon, jusqu'à la sortie effectivement Roquemort. Si vous pouvez confirmer tout ça en nous appelant 04 90 14 04 04. Vous n'êtes plus que jamais nos yeux sur les routes du Vaucluse. Grosse difficulté donc sur l'autoroute A9 en direction de l'Espagne.
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1: C'est le programme et beau cadeau. On vous emmène au ciné ce matin. Je vous en dis plus dans quelques minutes. Le temps d'écouter Julien Clerc avec Ce n'est rien. 8h09.

0: Leclerc avec Ce n'est rien. Bah, c'est pareil, c'est quand même un beau cadeau qu'on va vous offrir ce matin. On va vous offrir 4 places pour aller voir le film de votre choix au cinéma Mégarama d'Orange. Donc voilà, si vous êtes dans le secteur d'Orange, petite sortie ciné avec ici Vaucluse en ce genre de sortie à gagner. Ce sont bien 4 billets qu'on va vous offrir dans une petite dizaine de minutes.
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0: On avait peut-être envie d'avoir un sourire flamboyant sur les réseaux sociaux. On voit pas mal de propositions pour nous faire blanchir les dents. Il se peut qu'il y ait une grosse arnaque derrière ça et c'est ce que va nous expliquer Aude Razo.
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0: 8h14, alors pour votre rendez-vous anti-arnaque d'ici matin, c'est pas vrai, avec Aude Razo. Aude, ce mercredi, eh bien, vous nous alertez sur les pseudo-recettes miracles sur les réseaux sociaux pour se blanchir les dents.
10: Oui, je vous parle de vidéos que vous avez probablement vues un jour, des jeunes gens aux dents absolument éclatantes, tellement blanches que je suis presque éblouie, oh là là, en regardant mon écran, tellement blanche que l'image est truquée, je vous le dis tout de suite. 5 millions de vues, 70 000 likes, 19 000 partages pour cette jeune femme, par exemple. Je la vois en train de s'étaler sur les dents un mélange marron, un peu bizarre. Et elle nous met la recette, démonstration à l'appui, une cuillère de café, une pincée de sel, du jus de citron, du dentifrice. Elle mélange le tout, elle se brosse les dents avec et elle nous dit « J'ai testé et franchement, j'ai approuvé ».
0: Alors, qu'est-ce qu'on dit les dentistes ? Est-ce qu'ils ont, eux, réagi ?
10: Oui, ils réagissent effectivement et ils nous disent que cette mixture café-sel-citron, elle peut être dangereuse pour nos dents, pour nos gencives. Le citron notamment est à proscrire, il peut provoquer une érosion dentaire. Attention à ces recettes maison, j'en vois partout sur les réseaux sociaux. Vous avez aussi le mélange banane-jus de citron. Ces femmes, vous les avez peut-être vues, qui se frottent les dents avec une peau de banane. Là aussi, pour s'éclaircir les dents. Vous avez ceux qui veulent nous apprendre à concocter nous-mêmes notre crème solaire, et plus grave, ceux qui nous disent qu'un citron congelé est plus efficace qu'une chimio pour combattre le cancer. À chaque fois, ces vidéos dangereuses se déclinent à l'infini, avec des dizaines de versions en français, en anglais, en espagnol, et j'en passe. Pour revenir à nos dents, les dentistes sont très clairs, il n'existe pas de solution miraculeuse pour modifier la couleur naturelle des dents. Il faut voir ça avec un professionnel.
0: Eh bien oui, on va chez notre dentiste. Merci Aude Razo, ce rendez-vous en Tiernac que vous partagez comme toujours avec la belle appli ici qui vous sert également à nous appeler. Il y a la touche appel qui compose directement le 04 90 14 04 04 pour vous rappeler justement qu'il y a ces difficultés. Vous pouvez les évoquer avec nous sur la route dans le secteur de Roquemort sur la 9 en provenance d'Orange et vers l'Espagne. Je vous rappelle que consécutivement à un accident de poids lourd, on a un bouchon toujours long à traverser, plus de 30 minutes pour traverser le bouchon avec une sortie obligatoire au niveau de Roquemort. Le poids lourd a percuté un portique. Le portique eh bien, traverse les voies de circulation, ce qui fait que l'autoroute pour l'instant est totalement fermée à hauteur de Tavel et que la sortie est obligatoire donc au niveau de Roquemort. On vous offre aussi dans un instant, et vous pourrez nous appeler avec la touche appel de l'appli, vos 4 places pour le cinéma Mégarama d'Orange. Mais d'ici là, on ira faire cuit-cuit avec Philippe Bircia, avec des beaux oiseaux de toutes les couleurs qu'on va découvrir juste après Ed Sheeran et son Shape of You à 8h17 sur Ici Vaucluse.

0: Ed Sheeran, ça, ça fait plaisir. C'était son titre Shape of You. On va faire un gros coucou à Anne-Marie qui nous a appelé depuis Lille sur la Sorgue.
1: Bonjour Anne-Marie.
0: Oui, parce qu'elle nous dit qu'elle nous regarde tous les matins à la télé et que quand on n'est pas à la télé, ben elle s'ennuie. Donc voilà. Mais on y est ce matin, Anne-Marie. J'espère que tout va bien. 13 degrés ce matin à Lille sur la Sorgue. Pas de vent, le ciel est très clair. Ça grimpera jusqu'à 30 cet après-midi quand même.
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0: À découvrir tout ça sur le canal 3 de la TNT. Philippe Bercia qui nous rejoint. On part en balade tous les matins à 8h20. Bonjour Philippe.
4: Bonjour Hugo, bonjour à tous.
0: Pour tous les amoureux d'oiseaux de toutes les couleurs, vous évoquez un concours, premier concours régional, et c'est bientôt avec ici Vaucluse.
4: Et c'est le concours expo-vente d'oiseaux d'élevage, de cages et de volières, organisé par l'Oiseau Club d'Avignon.
0: Ouais, des oiseaux qui vivent dans de grandes volières, dans un environnement quasi exotique, en l'occurrence les perruches d'Hervé Gros, qui est passionné.
4: Nous sommes dans la campagne d'Erague, de l'autre côté de la Durance, où ce passionné de plantes, c'était son métier, a élevé jusqu'à 180 oiseaux. Ce n'est plus le cas aujourd'hui. Mais son expérience, il va la partager avec les autres membres du club à l'occasion du salon Sorgue qui réunit 800 oiseaux, près de 40 espèces dans quelques jours.
5: Allez, c'est parti.
6: Ouais. C'est beau hein, votre tonnelle, hein, on se croirait ailleurs. Hein, on est vraiment...
5: Je ne peux pas m'empêcher d'acheter des plantes.
6: Allez, mais ce qui nous intéresse, c'est les oiseaux. Là.
5: On tire, l'élément va faire son travail. Voilà.
6: Ce sont des perruches.
5: Alors, c'est des perruches ondulées, donc le nom, parce que perruche, c'est le mot générique comme perroquet. Et en perruche, on en a au moins 200 espèces différentes, de toutes les tailles. Et ça, c'est la plus commune de toutes les perruches qu'on connaît, peut-être la plus élevée dans le monde, hein, avec le canari, avec le diamant mandarin et la perruche calopsite.
6: Elle est bleue, notamment. Ah. C'est un bleu extraordinaire. Hein. Ah, ça me rappelle quelqu'un de la famille qui en avait des perruches. Alors, le conseil, Hervé Gros, pour ceux qui veulent des oiseaux, des canaris, des perruches, des oiseaux de base, on va dire, cage, volière.
5: La plus longue possible, la plus horizontale. Voilà, un oiseau, ça vole horizontalement, ça vole pas verticalement.
6: Elles sont trop mignonnes. Hein.
5: Plus on cause, plus elles vont faire du bruit.
6: Oui.
5: C'est comme ça, les perruches.
6: Et alors, à côté, l'autre volière, c'est...
5: Ce sont les femelles.
6: Ce sont les femelles.
5: Là, on sépare par sexe parce que je ne fais plus de reproduction.
6: Franchement, la verdure est extraordinaire. On se croirait dans un pays, dans les îles, à l'étranger. Elles sont gâtées quand même.
5: Ah ouais, elles sont gâtées. Elles ont de la verdure du jardin en plus.
6: Hervé, ça commençait comment? Vous étiez petit garçon?
5: J'avais 14 ans. Ma tante me donne deux perruches ondulées dans une toute petite cage. Je vais chercher un livre à l'oisellerie du quartier. Je casse les pieds à toute ma famille pour Noël et pour les étrennes. Je veux que de l'argent, je vais acheter une grande cage. Et en fait, j'ai acheté une grande cage ronde. Il faut jamais acheter de cage ronde. Qui mesurait 1m20 de haut, faut pas acheter des cages hautes. Qu'ils aient de la place, du vol, qu'ils aient bien à manger, le bon mélange de graines qu'on vend dans les magasins, hein, mais qu'on leur en donne ce qu'il faut, et pas le mélange pour des canaris, par exemple, ça ne conviendrait pas, pour des perruches ondulées, et inversement.
6: Alors, les perruches, est-ce que vous êtes heureuse chez monsieur Hervé Gros?
5: Il y a beaucoup de gens maintenant, je le lis sur Facebook, qui acceptent de consacrer une pièce. Et les perruches sont en liberté.
6: Quel est votre bonheur, là?
5: Bah, de les entendre, de les voir voler, de les voir vivre leur vie.
4: Rareté, le roule-roule, une sorte de perdrix, et le merle chama, un merle exotique. Il y aura aussi le samedi matin une centaine de gouldes à la vente, ce qui est aussi très rare.
0: Et si vous voulez les voir, eh bien rendez-vous à la salle des fêtes de Sorgue. Ce sera samedi matin de 9h30 à 18h. Dimanche, vous pouvez y aller de 9h30 à 16h pour ce concours d'expo-vente d'oiseaux d'élevage et perruches ondulées qu'on a découvert ce matin grâce à Philippe Garcia. 8h23. Merci Philippe. Alors, pour vous offrir un beau cadeau, 4 places de cinéma pour aller voir le film de votre choix au Mégarama d'Orange. Soit vous allez voir le film en famille, entre amis. Sinon, vous faites 4 séances solo. Vous gérez. Vous avez les 4 billets, c'est à vous de voir. En tout cas, mercredi jour des sorties, on peut notamment découvrir en nouveauté Justin le Juste, le film Anne d'Éric Barbier avec Alban Ivanov, Biranba, Alexandre Lamy. De quoi ça parle, Alexandre Lamy? De quoi ça parle?
1: Alors, 1915, la guerre éclate. Justin, jeune paysan, aurait préféré rester sur ses terres, s'occuper de sa ferme, de ses champs. Mais comme tant d'autres, il est appelé évidemment sous les drapeaux. Une loi qu'il ne comprend pas. Un ennemi qu'il n'a jamais vu. Il est propulsé dans une guerre qui, au final, n'est pas la sienne. Et sur le front, il rencontre Basile, un tirailleur sénégalais. Et ça va bouleverser son regard. Ensemble, ils vont découvrir les absurdités de la guerre, les injustices d'un commandement qui n'a plus aucun sens. Et de cette amitié va naître une révolte. Et Justin va devenir, malgré lui, un héros différent des autres. Un héros qui n'a rien demandé.
7: Je travaille pour les Canards Enchaînés.
8: Justin le Juste.
7: Je veux faire un portrait de vous pour que les gens sachent ce qui s'est passé. Vous me racontez, j'écris.
8: Papa ! Vous ne le savez peut-être pas, il se passe des choses graves.
9: Quand les hommes se battent, c'est la guerre.
10: Faut me parler avec des mots que je comprends.
11: Mais qu'est-ce que t'as pas compris ?
12: La guerre, je sais pas ce que c'est.
13: Si j'arrive à informer les Français de ce qui se passe sur le front, on fera bouger les politiques.
14: Arrêtez-les !
15: Je vais rétablir la vérité, Justin.
0: Dans le film, Alexandra Lamy qui campe donc, cette journaliste du Canard Enchaîné qui va raconter l'histoire de Justin le Juste. Le film sort aujourd'hui, vous pouvez aller le voir, celui-ci ou le film de votre choix. 4 places pour le ciné Mégarama d'Orange, et je vous pose cette question autour d'Alexandra Lamy, qui a grandi finalement pas très loin du Vaucluse. Dans quel département voisin du Vaucluse a-t-elle grandi? Si vous avez la réponse, Anne-Sophie l'attend au 04 90 14 04 04, et ensuite à vous de voir si vous faites une sortie ciné-famille, ou si vous y allez comme ça pour 4 séances en solo. Vous allez gérer. Pour l'instant, vous appelez la radio et puis on vous offre tout ça en écoutant aussi Johnny Hallyday avec son titre Laura.

0: 3 avec Johnny Hallyday. Quoi d'autre? Tiens, les Jacksons qui chanteront Blame It On A Boogie après la météo très estivale de ce premier jour de l'automne. La météo à suivre après vos infos de 8h30 ici en Vaucluse.
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0: Moteur Action, ça tourne ce matin pour Agnès qui est avec nous depuis Camaret-sur-Aigle. Bonjour Agnès.
9: Et bonjour.
0: Et 4 places de ciné, c'est un beau cadeau ça qu'on va vous offrir ce matin.
9: Oui, super cadeau.
0: Je ne sais pas, c'est vous qui verrez si vous y allez en famille ou si vous faites une petite séance de temps en temps, comme ça au gré de vos envies de ciné. En tout cas, ce sera au Mégarama d'Orange. Et la question qu'on vous posait porte sur ce film qui sort aujourd'hui sur nos écrans. On l'évoquait avec Anne Justin le Juste. On évoquait la comédienne Alexandra Lamy qui incarne une journaliste. Et elle aurait grandi dans quel département voisin du Vaucluse, Alexandra?
9: Elle a grandi dans le Gard.
0: Absolument. Je crois qu'elle a passé une grosse partie de sa scolarité du côté d'Alès avec sa sœur Audrey.
9: D'Alès, ouais.
0: Et ouais, absolument. Je crois qu'elle s'est même mariée avec Jean Dujardin à Anduze, il me semble. Eh bah, ben, dites donc, quatre places de ciné. Vous avez repéré un film à l'affiche en ce moment ou pas?
9: Avec les enfants, on serait bien allé voir Tad l'Explorateur. Donc, je pense que c'est une bonne sortie.
0: Ah, c'est un film d'animation, j'imagine?
9: Oui. Okay. Oui, pour les enfants.
0: Bah voilà, très bien, ce sera un bon moment en famille. Et pour l'instant, c'est en mode boulot, vous bossez en écoutant la radio?
9: Et oui, voilà. Là, je suis au travail et j'écoute la radio en même temps.
0: D'accord, vous faites quoi, vous, comme boulot, Agnès?
9: Je suis laborantine dans une cave coopérative.
0: Oh, bah on nous écoute dans une cave coopérative, ça fait plaisir. J'espère que la vendange a été qualitative et qu'on aura du bon vin. Merci, Agnès.
9: Là, on est en pleine dedans, donc.
0: Et ben, on vous laisse bosser, il est 8h30, c'est l'heure de l'info.
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0: Voilà, avant d'évoquer la météo du jour, l'info dans le Vaucluse, Anne, c'est la suite du procès de Kevin K devant la cour d'assises.
10: Pour une affaire vieille de 12 ans, en mai 2014, un commando avait tiré à la Kalachnikov devant un snack du quartier de la Rocade à Avignon. La fusillade avait fait un mort et 4 blessés. Hier, les premiers témoins appelés à la barre ont répété qu'ils ne se souvenaient plus ou qu'ils avaient peur de parler. Une enquête ouverte à Avignon après la découverte hier d'un homme blessé inerte sur le trottoir près de la route de Lyon. Il a été hospitalisé. Et puis l'effet boomerang de la flambée des prix des carburants sur les restaurateurs. Les salles se vident le midi, les salariés n'ont plus les moyens de s'offrir un resto entre collègues. On voit ça après le tour de l'actu en France et dans le monde avec vous, Valentine Lettès. Et les mesures sur les carburants annoncées hier semblent ne pas suffire.
11: 100 euros pour faire le plein jusqu'à la fin de l'année. Vous pouvez demander l'aide destinée aux gros rouleurs, se forcer de conduire au moins 30 km par jour pour aller et revenir du travail. La mesure est prolongée, mais aussi étendue aux Français qui sont en dessous des 2000 euros environ par mois. Tout le monde ne profite pas d'un coup de pouce supplémentaire. Pas de hausse sur l'aide des agriculteurs, comme réclamé par la profession. Et la fin du dispositif pour les routiers, c'est presque nous pousser à descendre dans la rue, réagit ce matin la Fédération nationale des transporteurs. Un nouveau déraillement de train évité en Normandie, selon la CGT. C'est une information de votre radio ici. En conséquence, les cheminots de Caen exercent leur droit de retrait ce mercredi. Trafic très perturbé. Une éclisse, une plaque pour relier deux rails a cassé, indique le syndicat. Un nouvel animateur périscolaire mis en examen pour viol, cette fois près de Rennes, à Saint-Aubin-d'Auvigné, où des parents l'accusent de viol sur deux petites filles de 4 et 5 ans. Âgé de 21 ans, cet homme est laissé libre, mais placé sous contrôle judiciaire. Aucune goutte de pluie, ou presque, n'est tombée sur la France depuis le 1er septembre. On se dirige tout droit vers une sécheresse historique, peut-être même le mois de septembre le plus sec jamais enregistré. Et puis une victoire carrée pour les Bleus du volley, qualifiés pour les demi-finales de l'Euro. Les doubles champions olympiques ont battu hier soir la Roumanie 3-7 à 0.
10: Merci Valentine. L'info d'ici donc, c'est cette conséquence inattendue de la flambée des prix des carburants. Les restos se vident le midi. Ça se voit nettement dans la zone d'Agroparc à Avignon, qui est une zone d'entreprise. Les employés qui se retrouvaient à table le midi désertent maintenant les terrasses, puisque leur budget est plombé par le montant de leur plein. Ils renoncent donc au resto. Les professionnels estiment que la fréquentation sur la zone a été divisée par 5 depuis que les prix du carburant flambent, Philippe Popper.
1: Depuis quelques jours, la terrasse du restaurant La Mijote est quasi déserte. Pamela a vu partir ses clients habituels.
5: On est à plus de 50% de pertes là. Ils mettent l'argent dans l'essence, ils peuvent pas le mettre dans les restaurants. Et c'est vrai que nous, on fait partie des postes qu'on peut éliminer. On est les petits plaisirs, quoi.
1: Au restaurant Le Toléant, chez Pascal, la clientèle a été divisée par 5 depuis que le carburant flambe.
6: Les boissons, on oublie, on prend un pichet d'eau. Les serres café, c'est compliqué. Le ticket moyen baisse, oui. Par exemple, les tickets restaurants, où normalement on en a beaucoup parce qu'on est une zone d'entreprise, on en a beaucoup moins. Je pense que le restaurant du midi, il préfère en limite ne pas manger ou grignoter. Ils mangeront mieux le soir à la maison. Au lieu de venir au restaurant, ils vont plutôt au snack parce que ça coûte moins cher au final.
1: Au double, Céline a vu ses livraisons augmenter.
7: On s'est aperçu qu'il y a même des clients qui m'ont affirmé qu'il y avait plus de télétravail. De un jour, il y en a qui sont passés à deux, et puis je sais qu'il y en a qui font 3 jours de télétravail. Par contre, je dirais que j'ai plus de livraisons, justement, parce qu'ils ne se déplacent pas jusqu'ici.
1: Et ceux qui viennent chercher leur repas font râler Sylvie dans son restaurant.
12: Quand on voit les gens qui passent, qui ne s'arrêtent pas, qui vont plutôt prendre un sandwich, je le comprends qu'il y ait une baisse de pouvoir d'achat. Et bon, nous, petit à petit, je pense que les restos du midi vont mourir. Hein.
1: La longue terrasse de Jérôme est vide. Lui aussi a divisé sa clientèle par 5.
13: Les clients aujourd'hui me disent, Jérôme, de toute façon, on ne peut plus venir tous les jours comme on venait par le passé. On reste vraiment sur le plat essentiel.
1: Et forcément, ça pèse sur sa masse salariale.
13: On ne remplace plus. Alors le chef cuisinier, oui, il va participer à la plonge. Le personnel en place, qui sera déjà moins, vont aussi faire les tâches annexes.
1: Alors la fermeture, Antoine s'y prépare à La Mijote. Il cuisine ses dernières pommes de terre sautées après avoir encaissé le Covid, les guerres d'Ukraine ou d'Iran.
14: Ok, on peut se battre, mais on peut pas se battre bien longtemps. Et là, on voit pas d'issue. La trésorerie parle et malheureusement.
1: Et tous les restaurateurs de Montfavet sont pessimistes. Ils estiment que les mesures du gouvernement sur les carburants ne ramèneront pas la confiance des clients.
10: Voilà, les mesures du gouvernement qui ont été détaillées hier soir. Valentine nous en parlait il y a un instant. Vous retrouverez évidemment tous les détails sur notre site ici.fr.
0: La météo avec un ciel magnifique, nous a dit Myriam qui nous appelait depuis les Angles dans le Grand Avignon, grand beau temps, le vent s'est enfin calmé, c'est un parfait résumé de ce qui nous attend aujourd'hui, ce matin jusqu'à la fin de journée. On a un ciel bien dégagé, peut-être 3 nuages mais vraiment rien de plus, et puis des températures maxi qui devraient encore avoisiner les 30 degrés sur la plaine. On est bien, on n'a pas trop chaud, c'est parfait ça, 30 degrés à Avignon, 30 degrés à Entraigues sur la Sorgue pour cet après-midi de mercredi, vous aurez 28 à Fontaine de Vaucluse, 29 à L'Auriole du Comtat, 30 à Rasteau, 30 à l'extrême sud à Pertuis et 29 degrés à Valras dans le club des Papes. On en profite pour embrasser Coco qui nous écoute et qui nous appelle tous les matins pour nous donner sa météo. Au-delà de l'info météo, vos infos trafic aussi, les bienvenus au 04 90 14 04 04. On se rappelle d'ailleurs cette difficulté sur l'autoroute A9, Anne, poids lourd qui s'est accidenté plus tôt dans la matinée.
10: Alors en fait, il y a un poids lourd vers 6h30 qui a tapé un panneau de signalisation et le panneau s'est couché sur les 3 voies de circulation. Donc l'autoroute est complètement fermée dans le sens nord-sud à hauteur de Roquemort. Vous êtes obligé de sortir à Roquemort si vous vous dirigez vers le sud,
0: vers
10: évidemment.
0: Ouais.
10: C'est pour une durée indéterminée.
0: Et oui,
10: parce qu'il
0: va falloir évacuer ce fameux portique et on imagine l'intervention d'une grue ou d'un engin assez costaud. Donc là, pour l'instant, ça reste perturbé. Le bouchon sur l'autoroute A9 avant Roquemort est toujours long à traverser, en tout cas pour sortir de l'autoroute. C'est au moins une demi-heure à confirmer au 04 90 14 04 04.
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0: Un rendez-vous, le savez-vous, qui fait peur. Ce matin, on va visiter un village fantôme ici en Vaucluse. Waouh! On en frissonne d'avance. Les Jacksons, avant d'accueillir Maxime Perron pour le savez-vous, c'est Blame It on Boogie. Belle matinée avec nous.

0: Les Minots de Boogie avec les Jacksons. Merci d'écouter ici matin, ici Vaucluse. On n'a pas terminé de chanter ensemble. Avant 9h, il y aura le trio Frédéric Goldman Jones. Et puis on écoutera aussi Adèle Castillon. Pour l'instant, c'est l'heure de l'histoire du matin.
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0: Ici matin. Maxime Perron qui nous raconte des histoires effectivement tous les matins à 8h40 dans Ici Matin, c'est le saviez-vous. Bonjour Maxime.
3: Et oui, bonjour Hugo, bonjour Anne.
4: Bonjour
3: les Vauclusiennes et Vaucluseurs.
0: Ce matin, on continue de regarder autrement les vieilles pierres de notre département de Vaucluse. Vous nous emmenez pour ça au-dessus de Baume de Venise.
3: Oui.
0: Dans le saviez-vous, on va évoquer ce château en ruine et surtout tout un village qui dort encore sous terre.
3: Ouais, c'est ça, c'est un village fantôme un peu caché au-dessus de Baume de Venise. Déjà, avec les beaux jours, super balade. Allez-y, ouais, moi je suis jamais allé, mais franchement ça donne envie. Vous avez une vue incroyable sur les dentelles Montmirail, sur le Ventoux. Mais il y a 1000 ans en fait, là-bas on n'y allait pas pour les photos, on y allait pour y vivre. Ça s'appelle donc, vous l'avez dit, le Castellas, donc de Durban. Le nom un peu bizarre, le Castellas, ça veut dire château en fait, hein, en provençal. Un vieux château, un château en ruine. Là-haut on était bien en sécurité parce qu'on voyait des ennemis arriver. Et en fait, depuis l'Antiquité, on sait qu'on habite là-bas, là-haut. Oui. La première trace écrite de Durban remonte à 1137. Après l'an 1000, donc c'est un château qui est construit au 12e, 13e siècle. On a même des maisons qui apparaissent, des familles de paysans qui viennent s'installer. Et petit à petit, donc, on est sur un vrai petit village fortifié comme on peut connaître ailleurs.
0: Un castrum.
3: Ouais, c'est ça.
0: Ouais. Donc ce qu'on voit aujourd'hui, ce sont vraiment les restes d'un ancien village entier.
3: Oui. Alors le problème c'est que c'est assez, vous verrez le lieu hein, sur ici.fr, mais c'est un lieu assez en hauteur, donc sur un rocher, l'eau ne monte pas toute seule, donc les habitants se sont vraiment organisés, c'est assez unique. Écoutez bien, on a creusé en tout cas des citernes pour récupérer l'eau de pluie, plutôt ingénieux, je vous rappelle qu'on est au Moyen-Âge quand même. Oui. On a retrouvé des silos enterrés pour conserver les céréales et les fèves, on cultive sur le rocher des céréales, des vignes, des oliviers, et même du safran.
0: Incroyable.
3: Voilà, c'est une petite société, des moutons, des chèvres. On a bien sûr plusieurs seigneurs qui se succèdent, les Agoudes, les Venasques, les Fortia. Il y aura évidemment des guerres, il y aura tout ce que vous voulez, puisque le château sera fortifié, donc des transformations militaires. Et puis progressivement, quand même, au XVIIe siècle, comme beaucoup de villages perchés, il se dépeuple et il sera progressivement abandonné. La nature, comme aujourd'hui, a repris ses droits.
0: Oui, sauf que les archéologues sont allés là-bas, ils ont bossé, ils ont retrouvé pas mal de choses sous les ruines.
3: Oui, alors assez tard, hein, tardivement, en 2017, pour tout vous dire, des sondages archéologiques sont réalisés et seulement quelques centimètres sous la terre, on retrouve beaucoup de choses, tours carrées, des dallages au sol, des maisons de villages médiévaux. Il n'y en a pas 18 000 en Vaucluse, donc c'est vraiment des vraies découvertes. Des caves voûtées, des citernes aussi. Et puis des remparts, une chapelle romane s'il vous plaît. Et puis tiens, là c'est mon petit détail préféré, les archéologues ont repéré au-dessus du vide deux petites conduites maçonnées qui sortaient du château.
0: Qu'est-ce que c'est?
3: Des anciennes latrines, autrement dit des toilettes. Des toilettes
0: du château,
3: hop, pas de fosse septique, hein, dans côté falaise. C'est bien le truc qui part. Bon, en tout cas, depuis plusieurs années, l'association Les Courances, et qu'on salue d'ailleurs, avec les bénévoles, travaille avec la commune pour restaurer et faire revivre le site. C'est pas tous les jours qu'on a ce genre de site, notamment autour de la chapelle avec des maçonneries. C'est plutôt beau. Et la Fondation du patrimoine a beaucoup aidé aussi. Vous avez toutes les infos sur ici.fr. Il y a eu un petit coup de pouce financier pour justement restaurer tout ça. Voilà, le Castellas de Durban.
0: Comment vous nous avez illustré ça, donc les photos du village
3: restauré avec justement la Fondation Patrimoine.
0: D'accord.
3: Qui a pris tout ça en photo et c'est magnifique.
0: Et allez voir ça sur le site de la radio, sachant que demain on va courir un petit peu avec vous allez nous raconter l'histoire du marathon d'Avignon, mais c'est pas possible, c'est le premier.
3: Eh oui, mais il y a aussi le marathon du Mont Ventoux.
0: Ah,
3: voilà.
0: C'est pour se mettre un petit peu dans l'ambiance. Ok,
3: pas
0: on verra ça.
3: De France au moment tout.
0: Eh ben c'est vrai, vous avez raison. Il s'en passe des choses là-haut. Ce sera dans Le Saviez-vous demain dans Ici Matin. Dans un instant, vous nous trouvez aussi du boulot, Maxime.
3: Oui, on va partir sur une entreprise qu'on adore, aux côtés du Haut Vaucluse, le comptoir de Mathilde, qui recrute.
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0: 8h44, tous les matins on vous trouve du boulot dans Ici Matin. Si vous avez envie de travailler dans l'industrie, même sans diplôme ou sans expérience, la bonne nouvelle c'est qu'Adéquate Intérim recrute, vous le disiez, Maxime, pour le comptoir de Mathilde.
3: Miam miam. Rendez-vous jeudi 24 septembre de 9h à midi, c'est-à-dire demain, dans les locaux de France Travail Orange. N'allez pas directement au comptoir de Mathilde, hein, c'est pas tout de suite.
0: Oui, c'est pas là que ça se passera.
3: Plusieurs postes sont à pourvoir avec des emplois basés à Camaret-sur-Aigle, cariste avec ACS 1B, préparateur de commandes, agent de production et agent de conditionnement. Et ce qui est bien, c'est que là, les débutants sont les bienvenus, n'ont pas besoin d'expérience. Allez, un petit CV et surtout, c'est une nouvelle opportunité pour vous, professionnels, avec donc l'équipe Adéquate. Jeudi 24 septembre, donc demain, de 9h à midi chez France Travail à Orange. Peut-être une bonne occasion de décrocher un boulot gourmand.
0: C'est exactement ce que j'allais dire. Ouais. Vous savez qu'il n'y a pas que les humains qui aiment se faire masser.
3: D'accord.
0: Les chevaux aussi.
3: D'accord.
0: Et c'est ce qu'on apprendra lors de la fête du cheval de Savoyant dimanche.
3: Bien joué.
0: On remplit dans quelques minutes votre agenda. Vous rajouterez quoi, vous, là-dessus ?
3: Plein de belles choses, notamment un petit marché saveur. Pas mal.
0: Ah,
3: ça.
0: Pas mal. Voilà. On va se régaler. On est gourmand. Vous êtes gourmand. Mais c'est une caractéristique qu'on a dans le Sud. Voici Adèle Castillon.

0: été avec toi, ouais, pour ce premier jour de l'automne. Ça se prend parce que la chanson est belle. C'était Adèle Castillon, Frédéric Goldman Jones dans 3 minutes. Ouais, 2 minutes à peine après avoir rempli votre agenda.
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0: Avec Maxime Perron, vous nous emmenez tout au nord du Ventoux. Dimanche, il va y avoir du cheval, du poney et surtout du spectacle.
4: Oui, y a un endroit, Savoyant, il y a une route, ça s'appelle la route du bout du monde. C'est un petit peu ça, Savoyant. Quand vous y allez, ouais, il faut prendre le temps, mais franchement, ça vaut le coup. Donc allez-y, événement ici Vaucluse dans la vallée du Tounouraing ce dimanche pour la fête des éleveurs et du cheval dans le cadre du festival Ventoux Saveur qu'on adore. Vous aimez les chevaux?
5: Oui,
4: oui. Vous aimez les poneys?
5: Oui.
4: Les calèches, les promenades, tout ça? Eh ben, écoutez, c'est pour vous cet événement. Il y aura évidemment des présentations d'élevage, mais surtout, ce qui peut être très sympa à voir en famille, des spectacles de dressage équestre.
0: Ouais, et il y aura pas que les chevaux. Hein.
4: Non, dans les ruelles de Savoyant, qui vont vraiment se transformer, on aura bien sûr un marché de producteurs locaux avec des produits porcins, caprins, ovins. Alors, c'est pas mal. Escargots, miel, la mini ferme du Ventoux, des jeux pour enfants, des parents, de la musique. Enfin bref, il y aura tout. Possibilité évidemment de manger sur place. On peut venir avec son pique-nique aussi. Vous faites comme vous voulez. La fête des éleveurs et du cheval, c'est vraiment à ne pas manquer. Dimanche, ce dimanche, événement ici Vaucluse, de 9h30 à 18h à Savoyant.
0: Et attends, je regarde la météo de dimanche, ça va, c'est grand beau temps. Donc ça va, c'est cool. En plus, on a offert des paniers garnis récupérés sur place. Puisqu'on l'évoque, cette fête, on va continuer de l'évoquer, cette fête de dimanche, justement, avec Élodie Martineau qui est avec nous ce matin en direct. Bonjour Élodie.
6: Bonjour.
0: Vous êtes coordinatrice du pôle intervenant autour des chevaux de la fête des éleveurs du cheval. Vous êtes aussi masseuse équin parce que les chevaux, eux aussi, apprécient les massages?
6: Oui, bien sûr. Oui, j'interviens surtout à titre préventif.

0: niveau articulaire, donc tout ce qui est articulaire. Nous, les masseurs, on va beaucoup plus s'occuper de tout ce qui est tissu mou, donc les muscles, d'accord. Voilà, après forcément indirectement les ligaments et les tendons.
1: Et ce sont ces métiers qu'on va pouvoir découvrir dimanche à Saint-Voyant, le vôtre et bien d'autres, beaucoup d'autres.
0: Oui, exactement. Ben, j'ai eu le plaisir de coordonner un peu cet événement au niveau des intervenants présents. Donc, il y aura un maréchal ferrant, il y aura un ostéopathe, justement. On aura aussi une praticienne en shiatsu équin, une éducatrice équin, et donc moi-même en tant que masseuse animalière.
1: Ça veut dire quoi, des conférences, un menu de conférences?
0: Voilà, chacun aura un stand avec des outils pédagogiques en fait pour présenter les besoins du cheval en fonction de son propre métier. Et ensuite, effectivement, il y aura des conférences et des animations autour de ce thème-là sur le besoin du cheval.
1: Bon, j'imagine que vous avez regardé la météo, effectivement. Vous me confirmez dimanche du soleil à Saint-Voyant, Élodie?
0: Oui, exactement, oui.
1: Avec tous les producteurs qui seront présents sur place, on va passer un agréable moment pour ce bel événement à vivre avec ici Vaucluse. Merci Élodie d'avoir été avec nous ce matin
0: en
1: direct.
0: Merci à vous.
1: Merci. On y va à Saint-Voyant, vraiment jolie commune qu'on aime à visiter pour ce rendez-vous qui nous attend chaque année. Café et médicaments font-ils bon ménage?
2: Pas sûr.
1: Pas si sûr.
2: Qui peut nous répondre, Hugo?
1: Je sais pas. Ce qui serait bien, c'est qu'on ait quand même un docteur tous les matins qui intervienne dans ici matin.
2: Ça.
1: Mais vraiment une légende. Notre docteur, le docteur Gérald Kierzek.
2: Oh yes.
1: Il sera là dans quelques minutes, le temps qu'on laisse résonner ces quelques minutes, ces quelques beaux mots dans la voix du trio Fredericks Goldman Jones. C'est juste après 8h52 sur ICI Vaucluse.

0: trio Frédéric Goldman-Jones, juste après le trio Frédéric Goldman-Jones, le docteur Kierzek qui nous rejoint. Bonjour Doc, comme tous les jours, on adore notre petit café du matin. Mais quand on prend des médicaments, est-ce qu'il faut s'en méfier?
1: Bonjour à tous, rassurez-vous, il n'est pas question de vous priver de café, mais il y a quelques précautions à connaître. Premier cas, certains antibiotiques de la famille des quinolones ralentissent en fait l'élimination de la caféine. La caféine va s'accumuler dans l'organisme et vous allez avoir tous les effets secondaires, nervosité, insomnie, palpitations. Deuxième famille de médicaments, c'est le café avec

0: certains comprimés comme le fer, la lévothyroxine pour la thyroïde ou certains antidépresseurs, mieux vaut les prendre avec de l'eau plutôt qu'avec du café et espacer la prise de café au moins de 3 heures. Et puis troisième point un peu plus subtil, pour certains traitements comme le lithium par exemple ou les anticoagulants, c'est pas tant la quantité de café qui pose problème que les changements brutaux d'habitude. Arrêter le café du jour au lendemain ou au contraire en boire soudainement beaucoup plus, ça va modifier l'efficacité voire même la toxicité du traitement. Et quand on parle de toxicité de traitement, on parle augmentation des effets secondaires, ce qui est quand même pas une bonne idée avec le lithium ou les anticoagulants.
1: Alors faut-il arrêter complètement le café quand on est sous traitement ?
0: Pas du tout arrêter le café du jour au lendemain. Encore une fois, et j'allais dire c'est la règle d'or en médecine, c'est la régularité qui compte. Il faut garder une consommation stable d'un jour sur l'autre et plutôt que d'alterner zéro café avec 5 tasses, essayez de se maintenir avec vos 2 tasses matinales par exemple. Et n'oubliez pas que la caféine ne se cache pas que dans le café. La caféine, il y en a aussi dans le thé, il y en a aussi dans le chocolat, dans les boissons énergisantes ou encore dans vos sodas préférés. Ça en contient, donc il faut penser au total de la journée et pas uniquement au café ingurgité le matin et surtout si vous êtes sous traitement. Et en cas de doute sur une interaction avec votre traitement personnel, votre pharmacien est le spécialiste du médicament, c'est le mieux placé pour vous répondre en quelques minutes. Et si vous ressentez des palpitations, des tremblements ou si vous dormez pas comme à l'habitude, essayez de voir si vous n'avez rien changé dans vos habitudes. Parlez-en à votre médecin ou votre pharmacien et c'est peut-être juste un signe d'accumulation du médicament. Et d'ici là, portez-vous bien.
1: Merci Doc, on va bien se porter en écoutant tous les conseils du Doc Kierzek. On fait ça, on peut
2: tous
1: tranquillement parce que vraiment wow. des sujets santé qui collent à l'actu d'ailleurs pour les journées mondiales de la santé qu'on évoque avec lui. 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
3: Surtout la vôtre.
1: C'est le cadeau bonus.
3: Aussi. On est là, ouais. Coucou.
1: 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Nous, on en reste là pour aujourd'hui et on revient demain jeudi à partir de 6h. Bonne journée.
3: Demain.
1: Journée spéciale aujourd'hui sur ici Vaucluse.
3: Oui, vous savez, avec ces élections présidentielles, votre radio se mobilise sur des sujets qui nous touchent tous les mois. On aura donc une émission spéciale. Et aujourd'hui, Hugo, vous avez des enfants, Hugo ?
4: Oui.
3: Vous avez combien d'enfants ?
4: 2.
3: 2 enfants. Vous êtes inquiet pour eux ?
4: J'ai l'impression que ça va.
3: Ça va ? Ok. Quel avenir pour vos enfants ? C'est la question qu'on vous pose aujourd'hui à l'occasion de cette journée. Vous avez été plus de 15 000 à répondre sur notre site ici.fr et cette journée spéciale avec ce sondage Odoxa. Bon, vous l'avez sûrement entendu dans le journal, dans les journaux de Anne Domès. C'est pas folichon, on est quand même plutôt inquiet. Peut-être que vous avez trouvé la solution pour positiver. Peut-être que si vous avez trouvé une solution pour accompagner au mieux vos enfants ou vos petits-enfants. Parfois, tiens, on se confie plus aux grands-parents qu'aux parents. Eh ben, pourquoi pas, si c'est une manière d'aller mieux. 04 90 14 04 04, on sera avec 2 associations qui se battent au quotidien pour aider nos jeunes. On sera aussi avec une participante de la France à un incroyable talent, Lisa, qui œuvre beaucoup en Vaucluse avec l'association Hélas. Elle a même créé une chanson contre le harcèlement scolaire. Ça s'appelle Be Strong. On écoutera tout ça dans un instant. Merci Hugo en tout cas.
1: À demain.
3: Belle journée, l'info avec Anne Domès. Merci qui arrive juste après ça. Tout de suite.
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3: Quel bonheur de vous retrouver en ce mercredi 23 septembre. Vous écoutez Ici Vaucluse, il est 9h. 9h, on s'informe avec vous, Anne Domès. 9 Français sur 10 se disent pessimistes pour l'avenir de leurs enfants.
2: Inquiets à cause du réchauffement climatique, des tensions internationales, de la montée de l'individualisme. C'est ce qu'il ressort de la grande consultation ici au Doxa, menée dans la perspective des élections présidentielles. Premier volet donc ce mercredi, consacré à nos enfants. Plus d'une personne interrogée sur deux dans cette consultation demande en priorité des moyens pour l'éducation. Éducation nationale, mais aussi éducation à la citoyenneté et au vivre ensemble. C'est ce que fait le centre social La Fenêtre dans le quartier Saint-Chamond d'Avignon. Il propose aux élèves du CP à la 3e un accompagnement à la scolarité après l'école. Le principe est de faire progresser les élèves, mais aussi de leur donner de l'assurance. Alors que les résultats du classement PISA montrent une baisse globale du niveau des élèves en France, Audrey Fournier, la directrice du centre social, relativise tout de même.
12: Alors PISA, bon ben voilà, hein, c'est des exercices, tu fais pas bon, ben bien bon. Mais j'ai envie de dire, est-ce que c'est pas bien de savoir être aussi ? C'est-à-dire de savoir bien se comporter, d'être plutôt sympa. On n'est peut-être pas très bon à l'école, mais peut-être on est super, hein, on pourra faire du bénévolat et on est quelqu'un de bien aussi. Donc c'est PISA, il ne compte pas sur le quelqu'un de bien. Il compte sur les résultats, mais je comprends. Hein, il faut des évaluations, nous aussi on en fait des évaluations. Mais l'important c'est qu'ils sachent écrire. Ils sachent lire, ils sachent compter, ou même faire du vélo, ou savoir nager. Et tout ça, ça fait partie de la vie. Mais c'est pas parce qu'on rate un peu sa scolarité qu'on n'y arrivera pas.
2: Nos enfants, on en parle aussi avec vous, Maxime Perron.
3: Oui, dès 9h, juste après ce journal, 04 90 14 04 04. Quel avenir pour nos enfants ? Venez évidemment témoigner, parce qu'ici, c'est vous. Une enquête est ouverte à Avignon après la découverte hier d'un homme inconscient. En pleine rue.
2: Oui, il a été retrouvé sur la chaussée près de la route de Lyon. Cet homme âgé d'une trentaine d'années présente de multiples contusions, notamment au niveau du visage. Il a été transporté à l'hôpital d'Avignon. La suite devant la cour d'assises de Vaucluse du procès de Kevin K. Il est jugé pour association de malfaiteurs et tentative d'assassinat pour des faits qui remontent à 2014. Le soir du 31 mai, un commando armé a fait irruption dans le quartier de la Rocade à Avignon et a ouvert le feu devant un snack. Un homme a été tué, 4 autres personnes ont été blessé. L'affaire est considérée comme le premier règlement de compte sur fond de trafic de drogue à Avignon. La journée d'hier a été consacrée à l'audition des témoins de la soirée du 31 mai 2014. Mais entre omerta et oubli, les dépositions n'ont mené à rien. Ça n'étonne pas Patrick Gontard, avocat des parties civiles.
13: C'est inhérent à ce genre d'affaire parce qu'en réalité, tout le monde se tait. Personne ne veut dire la réalité parce qu'on essaye de régler les problèmes soi-même. Et il va de soi que chacun étant dans la crainte, soit on s'abrite derrière l'ancienneté, 12 ans, donc je ne me souviens plus, soit on continue à être dans le silence des quartiers. Et ça, c'est spécifique à ce genre de dossier. Les stupéfiants, c'est l'omerta. Pourquoi ? Parce que l'actualité nous apprend qu'on peut mourir très facilement si on parle. Donc tout le monde est tétanisé. Et ceux qui savent ne disent rien. Et ceux qui parlent ne savent rien. Même après 12 ans, oui, parce que la crainte est toujours là. Vous savez, les personnes concernées, même si elles ont été acquittées, peuvent être dangereuses. Et les personnes condamnées, à partir du moment où elles sont en fuite, elles peuvent toujours se venger.
2: Et le procès, le verdict dans ce procès de Kevin K est attendu demain soir. L'homme porté disparu depuis ce week-end à Lille-sur-la-Sorgue a été retrouvé sain et sauf. Les gendarmes avaient lancé un avis de recherche pour le localiser car cet homme de 57 ans en situation de handicap était parti à pied et sans moyen de paiement.
3: Et puis c'est une conséquence inattendue de l'explosion des prix du carburant. Les restaurants se vident à midi.
2: Et ça s'explique, hein, le budget des clients se resserre. Il est plombé par le prix de l'essence, donc ils ont moins de moyens pour s'offrir un repas au restaurant. Et ça se voit notamment dans les établissements situés dans les zones d'entreprise, comme la zone d'Agroparc à Avignon. Certains restaurateurs estiment que depuis le début de la crise des carburants, leur clientèle a été divisée par 5. Pascal tient le restaurant Le Toléant à Agroparc, il se désespère.
14: Venir au restaurant, mais plutôt au snack, parce que ça coûte moins cher au final, le ticket moyen est plus petit. Et nous on le sent parce qu'on a une baisse de fréquentation. Les clients râlent, les clients se plaignent, et puis les clients sont moins joyeux que d'habitude. C'est morose, on sent que les gens sont sombre, voilà, sombre. Comme les boissons, on oublie, on prend un pichet d'eau. Les serres café, c'est compliqué. Le ticket moyen baisse, oui. Par exemple, les tickets restaurants, où normalement on en a beaucoup parce qu'on est une zone d'entreprise, on en a beaucoup moins. Les gens font leurs courses, remplissent leur frigo avec. On le sent. Je pense que le restaurant du midi, ben, ils préfèrent limite ne pas manger ou grignoter. Ils mangeront mieux le soir à la maison. À l'époque, la fin du mois, c'était le 25-26. Maintenant, c'est le 15. On sent une baisse de fréquentation à partir du 15 du mois.
2: Et hier, le gouvernement a annoncé la prolongation jusqu'à la fin de l'année de l'aide de 100 euros pour les gros rouleurs. Le plafond de revenus pour en bénéficier est rehaussé. Il passe de 1 500 à 2 000 euros par mois pour une personne seule, jusqu'à 6 000 euros pour un couple avec deux enfants. Vous avez tous les détails sur ces aides sur notre site ici.fr. La météo, Maxime.
3: Eh bien, c'est une belle journée qui s'annonce, une journée ensoleillée, nous dit Météo France. Vous l'avez peut-être remarqué, le vent a calé. Voilà, c'est vrai que depuis lundi, on avait un peu ce vent qui nous accompagnait. Là, tout est fini pour aujourd'hui. Il va reprendre du service demain. Température entre 29 et 31 degrés pour aujourd'hui, 30 degrés pour Mérindol ou encore Pertuis, 31 degrés, c'est la maximale pour Cavaillon ou encore, tiens, 29 pour Mazan et Carpentras. Donc, du soleil pour aujourd'hui. Demain, ben, le retour de, allez, un petit voile nuageux qui va filtrer le soleil en début de matinée. Puis ensuite, ça sera une belle journée grâce au retour du Mistral avec des rafales jusqu'à 55 km/h pour un jeudi. Il va ensuite recaler pour le week-end. Voilà, donc c'est un beau week-end qui s'annonce. 9h06, évidemment, on fait la route ensemble et je remercie Christelle pour nous avoir prévenu d'un accident au niveau de Cadenet sur la départementale 973. Je le vois actuellement, vous ralentissez. Faites attention, pour l'instant, pas vraiment de perturbation, mais il est important de vous le signaler. On est sur la donc, départementale 973 direction Loris, Cavaillon. Deux véhicules en cause, dont un complètement en travers et HS. Pour l'instant, il n'y a pas encore les secours, ni les forces de l'ordre, ni de déviation. Donc franchement, ralentissez parce que voilà, les victimes sont encore sur le bord de la route. Danger donc. 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Un numéro évidemment pour faire la circulation, comme vient de le faire Christelle. 04 90 14 04 04. Vous n'avez pas le temps de nous appeler ? Vous pouvez très bien nous faire un WhatsApp au 04 90 14 04 04. Ça marche aussi avec un fixe. Vous rentrez votre radio ici Vaucluse dans vos contacts. 04 90 14 04 04 sur WhatsApp. Et comme ça, on peut s'envoyer des vocaux, des photos et des messages. Pour le reste en Vaucluse, moi c'est classique, hein. On a bien sûr du monde à l'entrée d'Avignon et autour de Bonpas. Rien d'autre à vous signaler. 9h07, l'info revient à 10h.
2: A tout à l'heure.
3: Merci, à tout à l'heure, Anne.
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3: Et comme tous les jours, évidemment, on vous parle, on se parle. Ici, c'est vous, c'est votre émission. Une émission de témoignage qui, tous les jours, eh bien, vous donne la parole. Et aujourd'hui, c'est une journée un peu spéciale consacrée à l'enfance et à l'éducation avec le réseau ICI et ses 44 radios. On est très heureux et très fiers aussi de vous proposer, eh bien, une fois par mois, à l'occasion des élections présidentielles, une consultation unique. Vous avez été près de 15 000 à répondre sur ICI.fr. On vous a posé une question toute simple. Éduquer, protéger, préserver nos enfants. Est-ce que ça vous inquiète? L'avenir, quel avenir pour nos enfants? C'est une journée spéciale, Suzanne. Bonjour.
16: Oui, Maxime. Bonjour, Maxime. Bonjour, tout le monde.
3: Il est temps, évidemment, encore, hein, si vous n'avez pas participé à cette grande consultation sur ICI.fr, de réagir.
16: Oui, vous pouvez nous téléphoner au 04 90 14 04 04. Alors, est-ce qu'avoir des enfants, c'est du souci? Évidemment qu'on est inquiet ou pas, d'ailleurs. C'est à voir. Appelez-nous. On veut vos témoignages. On veut vous entendre.
3: Oui, alors, justement, autour de ce studio et de cette table, on a deux invités et je remercie vraiment de votre présence, Rislane Iclef. Bonjour.
17: Bonjour.
3: Merci, Rislane, d'être avec nous. Vous représentez l'association HELAS.
17: C'est ça. Merci à vous de me recevoir.
3: Qui veut dire HELAS ?
17: HELAS, Association d'information et de lutte contre le harcèlement scolaire.
3: Voilà, c'est un jeu de mots, hein, en fait.
17: C'est
3: hein.
17: Ça.
3: Exactement. Nous sommes aussi avec Héloïse Caminiti. Bonjour Héloïse.
18: Bonjour, bonjour à tous.
3: Merci d'être avec nous. Vous venez d'Aubignan et merci. Vous avez créé il y a un an l'association L'Étoile Repère. Nous entendrons eh bien, votre témoignage aussi. Alors, je précise que HELAS, c'est pour principalement le harcèlement scolaire et la santé mentale de nos jeunes et pour l'association Étoile Repère, plus pour la prévention contre le suicide, hein, on est d'accord. Hein.
18: Prévention du suicide et santé mentale des jeunes,
3: voilà.
18: Effectivement.
3: Comment vont nos jeunes? C'est la question qu'on vous pose aujourd'hui. Est-ce que vous êtes inquiet ou pas? 04 90 14 04 04. Tiens, on recevra dans un instant aussi Héloïse qui sera avec nous. Vous verrez, une chanteuse notamment qui a participé. Pardon?
18: Lisa. Vous avez dit oui.
3: Voilà, Lisa qui a participé à l'association, à l'émission, pardon, Incroyable Talent et qui se mobilise aujourd'hui parce que. Elle a créé une chanson Be Strong. Voilà, vous allez voir qu'elle la chante dans les écoles. C'est une belle émission qui s'annonce pleine de résilience et de bonnes ondes aussi pour nos enfants. On en a tellement besoin. Aujourd'hui, c'est Gaël qui réalise l'émission et Anne-Sophie qui vous attend au 04 90 14 04 04. Ici, c'est vous. Alors, à tout de suite.
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3: Les histoires d'A, interprétées par Lerita Mitsuko, avec notamment Catherine Ringer qui nous a quitté la semaine dernière. Voilà. 9h10, ici c'est vous, je vous dis à tout de suite. Avec cette grande consultation autour de nos enfants, votre voix compte, votre avis aussi et votre sentiment aussi du jour. N'hésitez pas, c'est unique en Vaucluse. Merci d'écouter ici Vaucluse 9h10.

0: Lerita Mitsuko avec les histoires d'A.
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0: 9h13, et Suzanne l'a dit tout à l'heure, avoir des enfants, c'est du souci. Et petits-enfants, petits soucis, grands-enfants, grands soucis. Et on en parle aujourd'hui dans cette grande consultation. Est-ce que vous êtes inquiet pour vos enfants? C'est la question qu'on vous a posée à l'occasion de cette grande consultation que nous menons désormais chaque mois avec un sujet qui vous tient à cœur, qui fait partie de notre quotidien, donc à l'occasion des élections présidentielles. On commence donc cette série des grandes consultations avec les enfants. Et dans un instant, tiens, on sera avec Rémi qui a témoigné à votre micro, Suzanne. Mais d'abord, on va essayer de résumer un petit peu cette grande consultation, quel avenir pour nos enfants? Il est plutôt pessimiste. En tout cas, 9 Français sur 10 se disent pessimistes pour l'avenir de leurs enfants. Inquiets à cause du réchauffement climatique, des tensions internationales, de la montée de l'individualisme. C'est ce qui ressort de cette grande consultation, souligne Erwan Lestrohan, directeur conseil de l'Institut Odoxa.
3: Quand on parle du niveau des établissements scolaires dans l'enseignement public, 63% des habitants de Provence-Alpes-Côte d'Azur estiment qu'il est mauvais. Dans ce contexte, cette question de l'éducation et de l'avenir de nos enfants, elle va être fondamentale dans la prochaine élection présidentielle et dans les choix électoraux des habitants de Provence-Alpes-Côte d'Azur, qui sont 88% à nous dire qu'ils tiendront compte des programmes et des propositions des candidats sur ce sujet pour faire leur choix de vote. En ce qui concerne les priorités des habitants de Provence-Alpes-Côte d'Azur, ça va être de renforcer l'éducation citoyenne et le vivre ensemble, mais aussi de lutter contre les violences sexuelles et physiques à l'école, puis aussi d'améliorer la qualité de l'enseignement, ce sujet de la qualité des établissements publics étant particulièrement critiqué au sein de la région.
0: Bon, comment voyez-vous cet avenir? Est-ce que vous êtes aussi pessimiste que les 15 000 Français qui ont réagi sur ici.fr? Appelez-nous, 04 90 14 04 04. Rémi, que vous avez contacté, ne l'est pas.
4: Non,
0: Suzanne.
4: Il n'est pas forcément pessimiste. Donc ce matin, on parle de nos enfants. Oui, de Rémi, notre auditeur. On parle des enfants ce matin. Et donc j'ai interrogé Rémi et il n'est pas forcément inquiet pour leur futur.
5: Moi, je reste positif et je pense qu'il y a de l'avenir pour nos enfants quand même. On les pousse à voir la vie positivement, quoi, et de continuer à croire en l'avenir, quoi. On les motive à choisir bien leur avenir et après à surtout à respecter son prochain. Et je pense qu'il y a quand même plein de choses à faire et il faut rester positif, comme disait Catherine, à donner de l'amour, quoi.
4: Ouais, bon. Comme disait Catherine Ringer, que de l'amour, hein. Alors malgré la technologie, ils croient en l'artisanat. Son fils, par exemple, veut travailler dans le sport.
0: Okay.
4: Alors, pas mal d'espoir. Mais Rémi, il fait partie des 10% des Français à ne pas être pessimiste. Et oui, sur l'avenir de nos
0: 10%.
4: Enfants. Oui,
0: Islan et Louise, vous êtes nos deux invités aujourd'hui. Je rappelle, vous représentez, Louise, l'association L'Étoile Repère dans le Vaucluse. Et Islan Iclef, l'association Hélas, qui grandit malheureusement. Je dis malheureusement parce qu'on aimerait avoir moins de monde chez vous. Vous luttez contre le harcèlement scolaire. Déjà, un chiffre. Est-ce que vous êtes inquiet pour nos enfants? 9 Français sur 10 se disent pessimistes pour leur avenir. Ça vous parle, ce chiffre?
6: Alors, il ne m'étonne pas. Après, si je peux me permettre de donner mon avis à moi, je le suis pas, sinon on serait pas là.
0: Exactement.
6: Donc, je pense qu'il faut inviter à rester justement positif. Je pense que si on est mobilisé aujourd'hui, c'est bien pour montrer ça. Le chiffre m'étonne pas. Je suis pas surprise. C'est des chiffres qu'on retrouve dans beaucoup de stats finalement. Mais il faut rester optimiste parce que je pense qu'il y a un bel avenir qui attend nos enfants.
0: Qu'est-ce qui vous anime dans ce combat-là justement?
6: Eh bien, le bien-être des enfants. Justement, ce sont nos adultes de demain, c'est eux qui vont finalement être là et puis faire tourner ce monde. Donc pour moi, ce qui m'anime, c'est de favoriser justement un climat, on va dire, positif et serein pour leur évolution, donc leur construction. Donc c'est leur bien-être, en fait, finalement.
0: Parfois, on se dit quoi pour que ça soit gagné? Il manque pas grand-chose?
6: Je pense qu'il manque pas grand-chose. Après, à partir du moment où on est tous mobilisés, tous de bonne volonté, après certes, il faut trouver les bons moyens, les bons outils. À partir du moment qu'on est en accord avec ça, qu'on construit des ponts entre nous, entre les institutions, etc., plutôt que finalement, je dis pas qu'il y a de la mauvaise volonté, mais en tout cas, il faut favoriser ce travail en coordination. Je pense que c'est faisable. Pour moi, en tout cas, je me permets d'être optimiste pour les autres.
0: C'est très bien, Islan. Et vous êtes là aussi pour ça, pour donner votre avis. Vous l'êtes aussi. Rejoignez-nous, évidemment, cette émission, c'est vous. Et Louise, même question pour vous. 9 Français sur 10 se disent pessimistes sur l'avenir de leurs enfants. C'est le cas aussi en région PACA, parce que vous étiez aussi nombreux à le répondre en région PACA. Qu'est-ce qu'on peut répondre à ça?
7: Alors,
4: Moi, ce que j'en pense aussi, c'est que bon, je trouve que le mot est quand même assez fort.
0: Pessimiste.
4: Oui, ouais. Je trouve le mot assez fort et assez alarmant. Hein, mais quelque part, bon, même si je rejoins Rizlan sur le fait qu'il faut être optimiste et qu'il faut croire en nos actions et qu'elles peuvent aboutir, c'est vrai que malgré tout, les chiffres parlent d'eux-mêmes. Mmh. Et nous devons, nous en tant qu'adultes, faire quelque chose en tout cas.
0: Ouais. Vous avez une association qui est, il faut le dire, quand même plutôt poignante, qui s'appelle l'Étoile Repère, qui lutte contre le suicide. Vous nous expliquerez pourquoi dans un instant.
4: Oui.
0: Mais quand même, là, on arrive à des situations assez lourdes. Vous êtes là pour anticiper tout ça, pour semer une graine chez les parents, chez tous les parents, avec cette association que vous avez créée, oui, il y a un an.
4: Absolument. On intervient autant mieux en prévention qu'en postvention. Donc oui, on sème une graine chez les parents. Oui, on sème une graine directement chez les ados et les jeunes adultes qui peuvent nous contacter. Mais on est aussi là, justement, quand il y a un besoin après.
0: Ok. Eh ben 9h19, vous venez témoigner évidemment 04 90 14 04 04, Suzanne. Hein,
6: c'est oui, possible, oui, journée spéciale avec votre radio ici Vaucluse. Aujourd'hui, le thème s'est consacré à nos enfants, l'éducation, leur avenir. Bref, c'est l'occasion avec cette grande consultation ici Odexa de nous appeler. Vous avez déjà été 15 000 à y avoir répondu sur ici.fr.
0: À tout de suite.

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1: Peut-être qu'il a écrit cette chanson dans sa maison à Gordes, on ne sait pas. Niveau parisien, ben voilà, Benabar pour vous servir. 9h22, bienvenue.
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0: Aujourd'hui, évidemment, on parle de la santé de nos enfants. Je vous dis évidemment parce que c'est une journée spéciale. Toute la journée, on va vous parler bien de cette enquête Odoxa que nous avons réalisée grâce à vous et vos 15 000 réponses. L'idée aujourd'hui, c'est de parler de la santé de nos enfants. Ça vous inquiète ou pas? Vous voyez peut-être vos enfants, vos petits-enfants rentrer de l'école avec le sourire, un peu moins le sourire au fil des jours. Il y a peut-être un problème et on en parle aujourd'hui avec nos deux invités, Rislane et Héloïse. Vos parcours ont fait qu'aujourd'hui, vous vous engagez auprès des enfants et on a vraiment besoin. Il y avait, par exemple, en Vaucluse, pour le harcèlement, Rislane, il n'y avait pas grand-chose. Il y avait quoi en fait?
16: Ben, jusqu'à la création d'ELA, c'est vrai qu'il n'y avait pas d'association spécialisée. Il y avait des acteurs, oui, mais finalement difficilement identifiables, puisque moi-même je ne les avais pas identifiés. Et je pense qu'une association spécialisée permet aussi d'être retrouvée plus facilement par les personnes en besoin aussi. Donc,
0: Le profil d'un enfant harcelé, il n'existe pas?
16: Non, il n'y a pas de profil d'un enfant harcelé, mais par contre je dirais que un enfant harceleur traduit forcément une certaine souffrance.
0: Harceleur?
16: Oui. La raison, il faut pas, ou le critère, je sais pas comment l'appeler, mais il faut pas le chercher chez la victime finalement. C'est plutôt chez l'auteur. C'est lui qui a ce comportement-là. Et il l'a parce qu'il traduit une certaine souffrance. À moins que ce soit d'ordre psychiatrique, mais c'est très rare.
0: Bien sûr. Ok. Donc, vous êtes en train de me dire, il y a pas les bons et les méchants, quoi.
16: C'est-à-dire
0: qu'il y a deux enfants qui
16: souffrent. Il y a une situation de souffrance à gérer et à apaiser.
0: Vous l'avez peut-être vécu au cœur de votre famille, venez témoigner, ça libère la parole. Franchement, on en a clairement besoin en ce moment. Donc, n'hésitez pas, 04 90 14 04 04. On va tout de suite accueillir Lisa. Bonjour Lisa.
17: Bonjour.
0: Merci d'être avec nous Lisa, on est très heureux et super fiers.
17: Merci à vous, je suis très contente aussi.
0: Ah ben oui, parce que attendez, Lisa, peut-être que vous l'avez vu sur votre écran lorsque évidemment il y avait la France a un incroyable talent sur les réseaux sociaux, la vidéo a accumulé plusieurs millions de vues, Suzanne.
18: Oui, c'est une reprise de Voyage interprétée donc par Lisa Dan.
0: Qui chante.
18: Et oui, qui chante, souvenez-vous, donc dans La France a un incroyable talent, c'était en 2020.

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1: C'est charmant. Hein,
2: voilà, ça c'est le jury qui réagit en direct. Hein. Bah, je sais pas où on va, mais alors vous nous emmenez, hein. Dis donc. Lisa, bravo pour cette prestation qui a changé votre vie, il faut le dire.
3: Merci, oui, ça a changé beaucoup de choses. Bon, j'ai pas la même voix aujourd'hui, j'ai la même voix que Garou parce que j'ai un gros rhume. Yes. Mais sinon, oui, c'était une expérience de dingue. Ça fait déjà 6 ans, ça passe très vite.
2: Wow.
3: Mais j'en garde encore plein d'étoiles dans les yeux et j'y pense chaque jour, ça
2: bon,
3: c'est clair.
2: Elle s'appelle Lisa Dan, vous la suivez sur les réseaux sociaux, Dan avec 2 N. Depuis la France, un incroyable talent, vous avez évidemment fait du chemin. Pourquoi vous êtes invitée aujourd'hui dans cette émission, si vous pouvez nous en parler? Pourquoi vous êtes aussi proche de l'association Hélas, donc qui lutte contre le harcèlement scolaire?
3: Ouais, alors j'ai été invitée dans cette émission. D'ailleurs, merci de me recevoir pour parler justement de mon expérience entre gros guillemets face au harcèlement scolaire, de mon engagement également. J'ai rencontré Rizlan et l'association Hélas il y a maintenant 6 mois. C'est une association qui m'a beaucoup touchée de par ce qu'ils proposent pour les enfants et toutes les actions qu'ils mettent en place pour les aider justement, pour aider les enfants harcelés et les enfants harceleurs. Et ça, je trouve ça hyper intéressant.
2: Ouais, c'est vrai.
3: J'aime beaucoup leur approche, leur façon de faire, et j'avais envie de m'engager auprès d'eux en faisant des concerts, en faisant des choses.
2: Parce que vous avez écrit une chanson, mais juste avant, Lisa,
3: exactement.
2: Vous avez connu vous-même le harcèlement, pas par un élève, mais par un professeur.
3: Oui, alors j'ai eu quelques petites expériences un peu négatives à ce sujet-là, notamment lors de mon passage sur Incroyable Talent, j'ai vécu un petit peu d'harcèlement après ça.
2: Aussi, ouais.
3: Ça a été compliqué pour moi et c'est pour ça que je m'engage autant, c'est parce que je sais ce que c'est, je sais ce que ça fait et j'ai pas envie qu'un enfant le revive malgré le fait que ça ne changera pas le monde, ce que je fais, ce que je propose, mais j'espère au moins aider un enfant et ça me ferait plaisir de pouvoir voilà les accompagner, les écouter. Mmh. C'est pour ça que je fais cette tournée des écoles pour les rencontrer, pour comprendre. Et l'approche du coup du fait que je suis jeune, j'ai que 22 ans, le fait qu'ils parlent avec une fille de mon âge,
2: ça change,
3: peut-être qu'ils ont une autre façon, ouais, ils ont une autre approche de communiquer, de se livrer. Donc je trouvais ça intéressant. Ça fait 3 ans que je vais dans les écoles primaires pour parler de ça avec eux et
2: donc
3: ça
2: vous
3: me
2: faites, en
3: ça
2: fait,
3: me compte
2: une tournée,
3: de bonheur. Voilà.
2: Une tournée dans toute la France,
3: une
2: vous
3: tournée,
2: rencontrez
3: ouais,
2: dans les écoles. Et vous faites pas que parler,
3: exactement.
2: Je crois. Suzanne, elle ne fait pas que parler.
4: Oui,
2: hein.
4: Et vous chantez bien évidemment avec ce titre que vous avez récemment sorti, Be Strong, pour donner de la force aux harcelés. Écoutez.
2: Dans la tête, hein. Eh oui. I gotta be strong. C'est super ce que vous faites, Lisa, vraiment.
3: Merci, merci beaucoup.
2: Il y a plein d'autres positifs. Hein. Vous avez vu là l'énergie qu'il y a? Ça fait du bien.
3: Bah justement, c'était le but, c'était de faire une chanson hyper positive, ouais. pas triste justement, pour redonner de l'espoir et de la force aux enfants, pour qu'ils se rendent compte qu'ils sont pas seuls et qu'il faut en parler. Quoi, c'est vraiment le message que je prône depuis toutes ces années. Et je vais dans les écoles donc pour parler de ce sujet-là, faire de la prévention avec Hélas maintenant. Donc je suis ravie.
2: L'association.
3: Et pour faire ce petit concert à la fin avec eux et chanter cette chanson tous en cœur, c'est vraiment les moments que je préfère dans mon métier, donc je suis ravie d'être là. Voilà.
2: On vous fait des gros bisous en tout cas, Lisa. Merci pour votre témoignage.
3: Merci,
2: bravo. Je rappelle que l'EP Be Strong est disponible sur toutes les plateformes, sur youtube.fr. Et puis Lisa qui bosse sur un EP en ce moment, elle a intégré une école de musique et elle relance aussi sa carrière dans le cinéma. Voilà, plein de bonnes choses à vous, je suis sûr qu'on vous retrouvera bientôt d'ailleurs, hein, Rizlan.
3: Oui, à très bientôt.
4: Au Narcel Padey le 28 novembre, Lisa sera avec nous et on est très très contents.
2: Avignon,
4: enfin dans Vaucluse en tout
2: dans
4: cas, ça
2: Vaucluse.
4: Sera à Courthézon précisément.
2: Ok, bah voilà. Super, il y aura un concert, Lisa. À bientôt, Lisa, merci.
3: À bientôt, merci pour votre accueil, au revoir.
2: Lemon Tree, Full Garden, cette émission aujourd'hui consacrée à nos enfants. Rejoignez-nous, Suzanne, il est encore temps. Quel numéro?
4: Oui, 04 90 14 04 04, appelez-nous.
2: Marie Vernet qui arrive juste après ça. Je vous donne un verre, Marie. Non, ne faites pas tomber, faites pas tomber.

0: Elle est mythique, cette chanson de 1995, Lemon Tree, Full Garden.
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0: À vos côtés sur les routes du Vaucluse. En Vaucluse, ça va à peu près. Voilà, ça c'est l'info. Sauf que dans le Gard, c'est pas du tout le cas. Vous avez en ce moment même l'autoroute A9 qui est coupée, hein, dans le sens Orange-Montpellier dans le Gard, à cause d'un camion qui a heurté un portique de signalisation à Tavel dans le Gard. Donc c'est à côté de chez nous. Forcément, ça provoque pas mal de bouchons, notamment déjà un bouchon de 3,5 km qui s'est déjà formé entre Roquemort et Tavel. Un poids lourd, donc seul en cause, hein, qui a percuté donc ce portique là, sortie 22. Dans le sens Orange-Montpellier, il y a une déviation qui est en cours, notamment pour ceux qui arrivent de l'autoroute A7. La bretelle de bifurcation en provenance de Lyon et en direction de l'Espagne a également été fermée. Déviation obligatoire par l'A54. Voilà, pour tous ceux qui sont sur place, appelez-nous, vous nous faites un point. 04 90 14 04 04. L'une des conséquences, c'est que l'axe, quand on sort d'Avignon et qu'on veut aller par exemple à Montpellier ou à Nîmes, vous passez par Remoulin, vous passez par la route, la départementale 100, elle est complètement bouchée. 6100, pardon, complètement bouchée. Donc, prudence, patience et. Appelez-nous, hein, comme ça au moins on fait le point en direct. 04 90 14 04 04 9h35.
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0: On parle aujourd'hui, on prend soin de nos enfants grâce à cette grande consultation qu'on vous propose au Doxa ici. Quel avenir pour nos enfants? Est-ce que vous êtes inquiet ou pas? Vous y participez encore aujourd'hui. 04 90 14 04 04. Suzanne, on accueille qui à 9h35 comme tous les jours?
3: Marie Vernet. Bonjour
0: Marie. Bonjour Marie. C'est le clin d'œil de Marie Vernet. Et aujourd'hui, mignonnerie avec vous.
3: Hein. Bah oui, les loulous, le sujet m'a inspiré.
0: Oui.
3: Il faut prendre soin de notre jeunesse, les pékélés, les minots. Ah, en yes. Provence, on dit les gâtés. Je me suis amusée à chercher dans les patois français les surnoms employés pour désigner les enfants.
0: Génial.
3: J'ai quelques pépites, on y va. Si je vous dis moutigue, bugal, paotre, plaque et billan. Dans quelle région de France je suis?
0: Billan, peut-être la Bretagne.
3: Oui, Billan. Très oh. Bien. Mon petit Billan.
0: Excellent.
3: Si on est dans le sud-ouest, comment on appelle les enfants? Allez, vos propositions.
0: Oh là là. Et
3: Pitchoun. Très bien. On dit pitchoun, on dit les drôles, on dit les péqués, les pichots, les moussus. C'est pas trop mignon. Si je vous dis les mioches, les ch'tios, les bouchons, les ptios, les ptiotes, les ch'tis.
0: Ils disent vraiment les mioches.
3: Ils disent vraiment les
0: mioches.
3: Le nord de la France. Et en Bourgogne, Auvergne, Rhône-Alpes, on dit les marmots. Donc les petites filles sont des marmottes. Les loupios, les mouflés, les moutons. Tard, à Lyon, on les appelle les gaunes. J'ai un peu d'argot, j'ai demandé aux copines dans l'open space au bureau, elles m'ont dit les morveux, les pisseux, les chérubins, les têtes blondes, les gamins, les gosses, les rejetons,
0: la marmaille,
3: les garnements et les fripons. Voilà. Bon, peu importe comment nous les appelons, nous les adorons, les enfants sont notre avenir, nous en sommes gaga, comme on dit chez moi à Saint-Étienne. La preuve, Maxime, il regarde la photo de son fils sur son téléphone et il dit « comme ça.
0: Bon, c'est important. Ça se dit pas ça, Marie.
3: C'est important que nous continuions de leur donner des petits surnoms régionaux. Ça perpétue notre langue. Je salue d'ailleurs les écoles qui proposent des activités, des projets autour de la langue provençale. Cucuron, Monteux, Flassan, Loris, Mormoiron, Bédouin, Malmort-du-Comtat, Venasque. Chez vous, à Pernay-Fontaine, l'école Louis Giraud. À Valréas, la Calandretta de Varias. Alors ça, c'est vraiment une école associative bilingue provençale français, ouvert depuis 2020. Et puis le lycée Jean-Henri Fabre de Carpentras, où on peut poursuivre jusqu'en terminale. Et pour les encourager, les pékélés, eh bien vous pouvez les plonger dans la culture provençale grâce à l'opérette marseillaise Un de la Canebière. C'est ce dimanche à 16h à la salle La Pastourelle de Saint-Saturnin-les-Avignon. Une opérette avec 30 musiciens, 7 chanteurs, un comédien, la participation exceptionnelle de Christian-Étienne que l'on embrasse et des costumes qui nous viennent de l'opéra Grand Avignon. Voilà, c'est vraiment une jolie idée sortie à faire en famille avec vos petits tout. Pourquoi c'est important, et je termine là-dessus, on transmet une culture, certes pour ne pas oublier d'où l'on vient, mais surtout pour donner à nos enfants des racines, des repères et quelque chose de solide en eux, pour qu'ils puissent avancer, même quand la vie secoue un peu fort.
0: Merci beaucoup Marie-Vernet, comme tous les jours avec émotion, vous abordez le sujet du jour et aujourd'hui donc c'est la santé de nos enfants. Vous pouvez évidemment témoigner jusqu'à 10h parce qu'ici, c'est vous.
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0: Elle est sublime cette chanson. Michel Polnareff, tous les bateaux, tous les oiseaux.
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0: Journée spéciale autour de nos enfants avec deux associations du Vaucluse. On est plutôt fiers qu'elles soient là parce que voilà, vous êtes beaucoup occupés et ça nous fait du bien que vous soyez là. Merci pour votre disponibilité. Rizlan Iclef pour l'association Hélas et Louise Caminiti, l'étoile repère que vous avez créé cette association il y a à peu près un an, c'est ça?
3: Exactement, un an.
0: À Aubignon.
3: À Aubignon.
0: Voilà, à Aubignon. Une dizaine de familles aujourd'hui que vous accompagnez dans ce qu'il faut dire une épreuve, l'épreuve d'une vie qui change une vie, qui bouleverse toute une famille, c'est le suicide.
3: Absolument.
0: Comment faites-vous aujourd'hui pour en parler? Parce que vous avez été malheureusement touchée dans votre famille par un suicide.
3: Oui.
0: Celui de?
3: De ma fille. De ma fille Léonie, ça s'est passé en janvier 2024 et elle avait 16 ans. Elle avait 16 ans, elle pétillait, elle ne montrait rien du tout.
0: Rien du tout.
3: Elle fait partie de ces 50%, puisque c'est un enfant sur deux qui ne parle pas de son mal-être et qui ne montre pas, du moins qu'il le dissimule derrière un masque. Et c'était le cas de Léonie.
0: Alors là, je dois dire qu'on est scotché avec Suzanne Rizlan, parce que vous êtes debout, rayonnante, et vous en parlez fièrement. Comment faites-vous?
3: Ça permet peut-être de donner un sens à sa vie, parce qu'on ne peut pas continuer sa vie comme si de rien n'était, comme si rien ne s'était passé, et même si voilà, on porte le deuil, et puis on se dit surtout qu'on n'a pas envie que ça arrive à quelqu'un d'autre, parce qu'on sait réellement dans nos entrailles ce que ça fait.
0: Alors justement, ces 10 familles-là, elles en sont où avant le suicide, après le suicide? Comment vous les accompagnez au mieux?
3: Alors on a de tout, on appelle ça dans le milieu de la prévention, ça s'appelle de la postvention aussi. Donc on a des personnes qu'on accompagne en prévention, on a des enfants qui vivent un mal-être très intense et les parents en fait qui sont démunis, donc on les aide à mettre en place des actions, à surtout à délivrer et à accueillir la parole. On intervient aussi sur de la postvention, malheureusement, c'est-à-dire l'après, auprès de familles qui sont désemparées et qui ont un besoin surtout de se retrouver face à quelqu'un qui l'a déjà vécu, puisque c'est ce que l'on recherche quand on l'a vécu.
0: Ouais, c'est un sujet assez tabou, le suicide en général, encore plus chez nos jeunes. L'idée aussi, c'est de libérer la parole, peut-être?
3: Absolument, absolument. C'est un sujet extrêmement tabou. Ouais. Et c'est justement en fait l'action la première que l'on va rechercher, que nous en tout cas on va travailler, c'est justement ce tabou qu'on va déconstruire.
0: Votre entourage, enfin je veux dire, c'est compliqué de réagir face à ça, on ne sait pas trop comment vous en parler, vous vous êtes sentie seule dans ces moments-là?
3: Extrêmement. Extrêmement seul. Bien sûr, on a de l'entourage qui ne sait pas comment aborder le sujet et qui dans ces cas-là préfère le silence, ce qui est le plus terrible chez les parents endeuillés, puisque le silence signifie chez nous que l'enfant est en train d'être oublié. Donc mais bon, on peut pas leur en vouloir parce que ils l'ont pas vécu.
0: Et Léonie, aujourd'hui, elle vit donc grâce à cette association l'étoile parce qu'elle était passionnée d'astronomie, même si ça n'est pas de son métier, elle voulait devenir médecin. Aujourd'hui, elle brille donc cette étoile à Aubignon et partout dans le Vaucluse. Vous savez pourquoi elle a fait ça?
3: Non.
0: Pas de réponse?
3: Aucune réponse.
0: Et aujourd'hui, vous avancez et vous tentez, par quel mot, de penser comme ça de ses parents qui ont vécu cette même épreuve que vous? Comment on arrive à trouver des mots, à consoler?
3: Eh bien, justement, il n'y a pas de mots. Nous, dans notre chemin, on a eu énormément de personnes qui nous disaient « je ne sais pas quoi te dire et j'en suis très désolée ». Et en fait, à partir de là, c'était suffisant, parce que c'est ce qu'on leur répondait. Mais en fait, on préfère ça, il n'y a pas de mots.
0: Merci en tout cas pour votre courage. Je dois dire que c'est un super témoignage que vous faites aujourd'hui. Et je sais que vous le faites aussi pour aider peut-être des parents qui se sentent seuls. Grégoire et Héloïse, donc, qui ont créé l'association L'Étoile Repère pour leur fille, donc Léonie, qui nous a quittés donc, il y a 2 ans.
3: Exactement, 2 ans et demi.
0: 2 ans et demi, à l'âge de 16 ans. 9h46 aujourd'hui, une émission poignante qui peut-être vous touche de près ou de loin face à la santé mentale de nos jeunes. Avez-vous, en tout cas, peut-être trouvez-vous votre façon d'accompagner au mieux vos jeunes? Parfois, il y a des hauts et des bas dans une scolarité, et on va en parler aussi dans un instant avec Rizlan Iclef. C'est à peu près maintenant qu'il faut s'en préoccuper s'il y a quelque chose qui ne va pas à l'école. Et vous nous direz comment justement repérer ce mal-être peut-être chez votre jeune. Gérard Blanchard pour la musique, 9h46. À tout de suite.

0: Rock Amadour avec Gérard Blanchard, chanson de 1982. À tout de suite, 9h48.
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0: Quel bonheur en tout cas de vous entendre tous les jours au 04 90 14 04 04. On parle aujourd'hui de la santé mentale de nos enfants. D'un point de vue global, Risa Niklev, vous qui avez qui consacrez beaucoup de... Vous êtes juriste, hein, de profession.
8: Oui.
0: Vous consacrez beaucoup de temps à l'harcèlement au harcèlement scolaire. Comment vont nos enfants? Est-ce qu'ils vont mieux qu'avant? Moins bien qu'avant? Est-ce que ça va à peu près du fait qu'on en parle de plus en plus?
8: Alors moi, je dirais que c'est assez constant. Je sais...

0: Vous dites chaque année, quand vous venez dans cette émission, pas celle-ci, mais qu'importe, que c'est maintenant qu'il faut identifier quelconque mal-être. Pourquoi c'est en début d'année qu'il faut y penser?
1: Alors, c'est très important de ne pas laisser ce mal-être s'installer, qui peut ensuite s'orienter vers des difficultés, pas forcément que du harcèlement, mais en tout cas des difficultés au sein de la classe, au sein de l'école, ou même à l'extérieur, auprès de son enfant. Donc, c'est important de ne pas laisser une situation compliquée et difficile pour l'élève ou pour l'enfant s'installer. Il faut intervenir dès le départ. De toute façon, pour tout, toute problématique, c'est important d'agir finalement à titre préventif.
0: Oui, c'est ça. On a près de 15 000 personnes qui ont répondu à cette grande consultation Odoxa. On a notamment, tiens, la violence à l'école qui est une préoccupation majeure, 52%. On a aussi le harcèlement qui doit être, selon nos auditeurs, replacé dans une problématique plus large, le vivre ensemble.
1: Bien, de toute façon, c'est finalement des difficultés dans ces sujets-là qui peut emmener à du harcèlement, parce que souvent le harcèlement est lié à quoi? À peut-être une non-acceptation d'une certaine différence, à des, peut-être des discriminations sur n'importe quel critère, hein, que ce soit physique, je sais pas, sur plein de sujets. Donc apprendre aux enfants à vivre ensemble, c'est aussi leur apprendre finalement à se respecter
0: ça.
1: Et à oui.
0: Parce que finalement, voilà, lier le harcèlement au vivre ensemble, je trouve que c'est intéressant, ça peut être une, en tout cas une porte d'entrée. On parle aussi des écrans et des réseaux sociaux. 44% des Français qui souhaitent, bah voilà, en tout cas, ce qui se déclarent favorables à l'interdiction des réseaux sociaux pour les enfants. Là aussi, il y a des ravages hein, sur les réseaux sociaux.
1: Oui, effectivement, il y a des ravages. Après, pour moi, et j'ai eu l'occasion d'en parler avec l'ancienne ministre Prisca Thévenot la semaine dernière, que je salue à votre micro. Pour moi, l'interdiction des réseaux sociaux, c'est pas ce qui va éradiquer le cyberharcèlement ou le harcèlement. Il faut leur apprendre à les utiliser justement sans violence, ou alors à réagir s'ils étaient sujets à cette violence-là en ligne. C'est pas l'interdiction en elle-même. Aujourd'hui, les réseaux sociaux sont interdits au moins de 13 ans.
0: À 14, il va se passer quoi?
1: Mais en dessous de 13 ans, on s'inscrit quand même. Donc, certes, d'après madame la députée, il y aura plus de moyens de contrôle, mais j'imagine que ça va rendre quand même plus difficile la tâche. Donc, à mon sens, il faut plutôt apprendre une utilisation en toute sécurité.
0: Si je vous demande trois signes peut-être d'un enfant qui est pas bien, ça serait lesquels à la maison?
1: Alors, j'inviterai Héloïse à compléter mon propos si jamais c'est pas complet. Oui. Pour moi, déjà, c'est un changement de comportement, quel qu'il soit. Peut-être un renfermement aussi, un isolement à la maison. Et après, le troisième, je me permettrai de dire que c'est pas de signe du tout. Donc, en fait, il peut ne pas y avoir de signe. Donc, il faut pas se dire qu'il y a obligatoirement des signes d'un mal-être de son enfant.
0: Oui, parce que quand vous avez témoigné tout à l'heure, Héloïse Caminiti, qui avait créé l'étoile repère, vous nous dites qu'un enfant sur deux, il n'y a pas de réaction.
2: Oui, effectivement. Un enfant sur deux, il n'y a aucun signe.
0: Aucun signe.
2: Aucun signe.
0: Et comment on fait alors?
2: Eh ben.
0: Faut en parler. En fait,
2: il faut oser en parler.
0: Donc, c'est quoi comme phrase, par exemple? Parce que moi, je dirais, ben, ça va, tu vas bien, ça se passe bien à l'école. Voilà, c'est ça, les questions classiques. On gratte encore un peu plus?
2: On gratte. Énormément. Chez l'enfant, il faut gratter, il faut reposer la question, il faut être vraiment, il faut analyser vraiment tout ce qui peut se passer. Parce que malgré tout, en fait, il y a quand même des signes. On les comprend après.
0: Mais des fois, on ne veut pas les voir aussi, forcément.
2: Et chez les parents, beaucoup ne veulent pas les voir.
0: Donc on s'entoure peut-être aussi pour nous aider à ouvrir les yeux.
2: Oui.
0: Bon, merci en tout cas pour ce moment-là. Intense, c'est sûr, chers amis auditeurs. Je sais que vous avez écouté attentivement cette émission parce que ça nous inquiète, évidemment. Nos enfants, c'est un peu tout ce qu'on a. Et forcément, c'est aussi l'avenir de notre société. Et merci en tout cas à Rizlan et Louise d'en prendre soin chaque jour dans vos associations respectives. L'association Hélas, le Narcelle Padé, c'est le
1: 28 novembre.
0: Bon, vous irez voir Pascal Lorenz pour si ça marche. Allez, bientôt. Et puis, Héloïse Caminiti, bravo pour votre courage, votre dignité aussi. On a tous été scotchés. Vous avez créé à Aubignan donc l'étoile repère pour votre fille qui s'appelait
2: Léonie.
0: Merci. 16 ans. Merci en tout cas. Belle
2: Merci
0: journée.
2: Vous.
0: Et vous pouvez réécouter évidemment cette émission sur ici.fr. La grande consultation, c'est toute la journée évidemment sur ici à l'occasion des élections présidentielles. Merci Suzanne.
2: Merci Maxime.

0: évidemment Bruno Mars, 9h59 dans une toute petite minute, le retour de l'info. Mais d'abord, Pascal Lorenz qui est avec nous.
1: Bonjour Maxime, bonjour à tous.
0: Ici, ça marche.
1: Oui, des initiatives vauclusiennes qui marchent et qui font des petits. Après un apéro ou un repas, on a tous régulièrement ou occasionnellement, je sais que chez vous c'est assez régulier, des bouteilles de vin vides qu'on amasse au fond du jardin ou qu'on met dans une cagette avant d'aller les mettre au verre, comme on dit ici. Eh ben aujourd'hui, on va savoir comment elles sont recyclées, ces bouteilles, génial. Comment elles sont réemployées, parce que c'est pas pareil. Voilà. Quel est le parcours, que deviennent-elles, les déchets, les étiquettes, la colle, tout ça, comment on fait, ça sert à quoi, on en fait quoi, on voit tout ça dans un instant avec deux invités en studio. Marie Flassaillé, directrice de l'ODG Ventoux, organisme de défense et de gestion de l'AOC Ventoux, et Vanessa Verrier, du domaine Soulierolles à Malemort-du-Comtat.
0: On va se régaler.
1: Oh oui.
0: Allez, santé.
1: Merci, bisous. Bonne journée Maxime.
0: À demain.
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1: Bienvenue, nous sommes le 23 septembre, ici Vaucluse. Il est 10h. C'est l'heure des infos, Anne Domès, bonjour.
3: Bonjour Pascal.
1: Le procès de Kevin K a repris devant les assises de Vaucluse.
3: Les plaidoiries des parties civiles sont attendues aujourd'hui. Kevin K comparaît depuis lundi pour association de malfaiteurs et tentative d'assassinat. Les faits remontent au 31 mai 2014. Ce soir-là, un commando armé de Kalachnikov a ouvert le feu devant un snack de la Rocade à Avignon. Un homme a été tué, 4 autres personnes blessées. L'affaire est considérée comme le premier règlement de compte à l'arme de guerre sur fond de trafic de drogue à Avignon. Le verdict est attendu demain soir. Une enquête est ouverte à Avignon après la découverte hier d'un homme inconscient sur la chaussée près de la route de Lyon. Cet homme âgé d'une trentaine d'années présente de multiples contusions, notamment au niveau du visage. Il a été pris en charge par les pompiers et transporté à l'hôpital d'Avignon.
1: Des aides maintenues pour les grands rouleurs.
3: Le gouvernement a annoncé hier des mesures pour faire face à l'explosion du prix de l'essence. L'aide de 100 euros pour les gros rouleurs est donc prolongée jusqu'à la fin de l'année. Le plafond de revenus pour en bénéficier est rehaussé. Il passe de 1500 à 2000 euros par mois pour une personne seule, jusqu'à 6000 euros pour un couple avec deux enfants. Vous avez tous les détails sur notre site ici.fr.
1: Dans l'info également, Anne, un feu de broussailles cette nuit dans la campagne d'Altin-des-Palus.
3: L'incendie a pris vers 23h30. Les flammes ont parcouru 1200 mètres carrés. Elles ont touché un poteau électrique, ce qui a nécessité l'intervention des équipes d'Enedis. Aucune maison n'a été menacée. Ce n'est pas le cas à Sorgues, où la façade d'une villa a été noircie hier par les flammes. Le feu a pris au niveau du chemin des Ramiers, près de la cité des Griffons, dans un dépôt sauvage, ce qui a compliqué l'intervention des pompiers. 8000 mètres carrés de broussailles ont été détruits. L'homme porté disparu depuis ce week-end à Lille-sur-la-Sorgue a été retrouvé sain et sauf. Les gendarmes avaient lancé un avis de recherche pour le localiser, car cet homme de 57 ans, en situation de handicap, était parti à pied et sans moyen de paiement. Et puis le Grand Avignon fait évoluer les conditions d'accès de ses déchetteries, mesure adoptée en conseil communautaire lundi soir. À partir du 1er octobre, les particuliers auront 10 passages supplémentaires gratuits pour déposer leurs déchets verts. Jusqu'ici, les particuliers bénéficiaient de 18 passages gratuits par an. La météo, Pascal.
1: Ça reste encore chaud pour le Vaucluse cet après-midi. Anne, pas mal de température au-dessus des 30 degrés pour ce premier jour d'automne sur le calendrier. Et c'est pas prêt de s'arrêter parce que demain, ça sera pareil. 30 à 31 degrés en pleine jusqu'à 29 à 30 pour vendredi. Et ce week-end, pareil. Ça sera 28 à 30 degrés un peu partout en Vaucluse. Le vent s'est calmé un peu, ça fait plaisir, mais il reviendra un petit peu la nuit prochaine. 29 degrés à Visan, 30 à Bolène, à Bédaride, à Avignon, à Ansuisse, 26 à Sceaux, 31 degrés à Cavaillon cet après-midi. L'info revient tout à l'heure, ça sera à 11h.
3: Avec Marion Bernard.
1: Merci beaucoup Anne, bonne journée.
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1: Le magazine des idées, des réussites locales pour faire découvrir ce qui fonctionne chez nous. Et on va s'intéresser au parcours, au chemin de nos bouteilles de vin vides aujourd'hui avec nos deux invités en studio. Marie Flassaillé, bonjour.
5: Bonjour Pascal, bonjour à tous.
1: Je prononce bien j'espère.
5: C'est parfait.
1: La directrice de l'ODG Ventoux, l'organisme de défense et de gestion de l'AOC Ventoux. Et Vanessa Verrier du domaine Soulierolles à Malemort-du-Comtat, bonjour.
6: Bonjour Pascal.
1: Merci de nous rejoindre toutes les deux. On va effectivement parler du recyclage des bouteilles de vin ou du réemploi, on va peut-être commencer par ça. La différence entre réemploi et recyclage, qui veut répondre simplement à cette question?
6: Je t'en prie.
1: Allez Vanessa, c'est pour vous.
6: Le recyclage, on met là sa bouteille de vin donc dans les containers verts que tout le monde connaît, et ensuite elle est cassée et refondue et on recrée exactement la même bouteille. Le réemploi, on relance la même bouteille dans un cycle de réemploi, elle est nettoyée et on lui offre une deuxième vie, voire plusieurs nouvelles vies.
1: Ouais, donc elle a le même emploi. Oui. Après avoir été nettoyée et vidée de ses déchets, évidemment. C'est bien de faire la différence, parce qu'on parle souvent de recyclage. C'est une autre façon de recycler aussi, le réemploi. Mais c'est pas vraiment pareil. Alors, comment ça se passe, puisque vous travaillez ensemble, hein, toutes les deux, l'organisme de défense et de gestion de l'AOC Ventoux, c'est quoi exactement, Marie ?
5: L'organisme de défense et de gestion de l'AOC Ventoux fédère en fait tous les producteurs de l'AOC. Donc aujourd'hui c'est 150 caves à peu près, caves particulières et 15 caves coopératives. Donc on est répartis sur 100% du Vaucluse, enfin que sur le Vaucluse, dans 53 communes qui vont du Crestet jusqu'à Vience, en passant par Carpentras ou encore Roussillon ou Gordes. Donc on est quand même sur une grande zone et sur une appellation avec beaucoup de producteurs. Ouais.
1: Alors vous travaillez ensemble, ça s'est mis en place il y a longtemps ce projet, comment ça s'est créé en fait, l'union ?
5: En 2019, à l'AOC, on a entamé un processus pour réfléchir un peu à notre impact.
1: L'AOC Ventoux, hein.
5: Tout à fait. À notre impact sur de notre activité. Donc, on a fait faire un bilan carbone avec la Chambre d'agriculture. Et de ce bilan carbone est ressorti que le poste vert, en fait, qu'on utilise pour la bouteille, était le poste le plus lourd. Donc, ça représente aujourd'hui 38% à peu près de nos émissions de gaz à effet de serre. Donc, c'était facile pour nous de se dire, ah, c'est une bonne piste sur laquelle on peut travailler pour atténuer notre pratique.
1: Vous travaillez avec des opérateurs spécialisés comme Ma Bouteille s'appelle Revient, je trouve le titre génial déjà, ou L'Incassable. Quel est le chemin d'une bouteille une fois qu'on l'a mis dans un collecteur de verre? Son parcours c'est quoi? C'est long? Ça prend combien de temps? C'est cher? Qu'est-ce qui se passe?
5: Alors ça dépend, nous on a décidé de travailler collectivement sur le parcours de cette bouteille, donc il y a tout l'avant que Vanessa pourra détailler, donc à partir du moment où elle part du domaine. Si tu veux je te le...
1: Oui, on peut commencer par ça, oui Vanessa.
6: Allez. Disons que quand on veut adhérer au réemploi, il faut déjà donc... comment je pourrais dire
5: se mettre en conformité
6: voilà, avec un cahier des charges. Il démarre donc au niveau de la bouteille.
1: Une fois que elle est prête à être mise en vente, quoi.
6: Non.
1: Ah, la bouteille vide.
6: Bien avant. D'accord, en fait, okay. On parle là de la bouteille vide. Donc, on a un cahier des charges à appliquer avec un choix de bouteille. Alors là, peut-être que la personne qui va intervenir après, parce qu'il y a vraiment des techniques vraiment spécifiques.
1: Oui, ça sera tout à l'heure dans la troisième partie de l'émission.
6: On n'est pas dans le cadre de qu'on ait tous les mêmes bouteilles. On a suffisamment de choix de teintes de bouteilles, de formes de bouteilles, mais en fait il faut que techniquement elle puisse rentrer pour toute la logistique qui va être la collecte, le nettoyage.
1: D'accord.
6: Et ensuite la redistribution, parce que ces bouteilles vont être redistribuées auprès de tous les vigneronnes et vignerons qui ont adhéré à à ce réemploi.
1: Ça prend déjà beaucoup de temps, ça.
6: Voilà. Par contre, le point fort, comme Marie le notait tout à l'heure, c'est très collectif. Donc, notre appellation Ventoux invite tous les vignerons du vignoble à se mettre en relation avec tous ces acteurs. Et sur le Vaucluse, on a vraiment une référente qui connaît ce cahier des charges pointilleux. Et donc, elle nous accompagne, nous vignerons et vignerons, pour l'élaboration et vraiment checker tous les points de ce cahier des charges.
1: Ça,
6: bouteille,
1: c'est...
6: étiquette, voilà. Contre-étiquette.
1: Ça, c'est le point de départ quand on crée la bouteille, donc quand elle est vide. Le coup de fil qu'on passera tout à l'heure, ça sera pour Cléa Debord, pour l'association Revera, qui est un acteur engagé dans le développement du réemploi des bouteilles en verre. Marie, vous allez nous expliquer donc dans un instant le parcours, une fois que la bouteille est vide, qu'elle a été remplie, qu'elle est mise en circulation et que nous, on la vide et qu'on la met au verre, le parcours et surtout ce qu'elle devient, comment elle est recyclée et réemployée. On est avec Marie Flassaillé, la directrice de l'EDG Ventoux aujourd'hui, et Vanessa Verrier, domaine sous les rois, la Malmort du Comtat. Recyclage, réemploi des bouteilles de verre vide, c'est le thème de l'émission. Belle initiative avec la Cove et on continue cette discussion après Cinz Emilia, tout le bonheur du monde.
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0: Julia chanter tout le bonheur du monde, c'est ce qu'on vous souhaite.
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0: Et si, plutôt qu'à la fin d'une semaine ou d'une quinzaine ou d'un mois, on n'allait pas déposer nos bouteilles de vin ou nos bouteilles en verre dans les collecteurs, spécialement mis en place, hein, on en a un peu partout chez nous, près de chez nous, si on n'allait pas les déposer dans des collecteurs, mais si on les déposait, par exemple, dans un domaine, chez un viticulteur, un vigneron, le réemploi et le recyclage des bouteilles de verre, en verre, de vin notamment, mais pas que. C'est le thème aujourd'hui de Ici, ça marche, avec Marie Flessaillé, la directrice de l'EDG Ventoux, et Vanessa Verrier, du domaine Soulayrolles à Malemort du Comtat. C'est vrai que plutôt que de mettre cette bouteille, à toutes les deux, hein, c'est une question commune, cette bouteille, plutôt que de la mettre dans le conteneur, ben on pourrait l'emmener directement dans les points de collecte, chez les vignerons et les domaines qui collectent. On va voir comment et où, grâce à un petit pictogramme notamment. On en est resté tout à l'heure avec Vanessa, à d'abord la création de la bouteille, elle est vide, elle respecte une charte, et ensuite donc son chemin, une fois que, par exemple, la majorité des gens les mettent dans des containers, des recycleurs à verre. C'est quoi le parcours d'une bouteille, Marie ?
3: Eh ben, comme on l'a dit, une fois que vous avez acheté cette bouteille qui a le pictogramme « Rapportez-moi pour réemploi », ça veut dire que cette bouteille, elle pourrait être réemployée. Donc, on invite les consommateurs à ne pas l'emmener à la poubelle et ne pas la détruire, mais à la ramener dans un point de collecte. Donc, par exemple, le domaine Soulayrolles qui a ses bouteilles réemployables est aussi point de collecte. La liste est sur le site de Revera.
0: Et vous ne prenez pas que vos bouteilles à vous, hein, on
4: non,
0: est d'accord.
4: Je prends toutes les bouteilles voilà. qui ont ce pictogramme. Voilà.
0: Je vous coupe. Ça fait combien de temps qu'il existe ce pictogramme? Parce qu'il y a peu de gens au courant finalement.
3: C'est un pictogramme qui est devenu national, je pense, depuis 2 ans.
0: D'accord.
3: Parce qu'à mon avis,
0: oui,
3: avant, c'était
0: récent.
3: Un peu plus
0: oui.
3: hétérogène, mais voilà. Donc, peu importe où vous trouvez en France, c'est toujours le même pictogramme pour la bière et pour le vin et pour les autres contenants. C'est vraiment le même.
0: Oui.
3: Une fois que vous avez ramené cette bouteille dans le point de collecte, nous, on a mis en place un projet collectif avec notre communauté de communes, donc la COV, sur le territoire de Baume de Venise et avec l'ICV, qui est un laboratoire œnologique qui est un de nos partenaires. Donc, en fait, on a ce grand conteneur qui nous sert à massifier le retour de ces bouteilles collectées et à les stocker tout au même endroit. Donc c'est un conteneur qui aujourd'hui accueille des bouteilles de la Haussée Ventoux qui sont réemployables, mais aussi d'autres bouteilles. Donc ça peut être du Côte-du-Rhône, des bières ou d'autres contenants.
0: Alors, on a dit pour rapporter ces bouteilles grâce au petit picto, si on peut faire le petit geste en plus, c'est de ne pas mettre de bouchon déjà. On ne sait pas ça non plus.
4: Normalement, quand on ramène la bouteille, elle est vide.
0: Voilà. Donc, pas de bouchon et pas de capsule non plus autour.
4: Si les dégustateurs, les clients peuvent l'enlever.
0: Ouais.
4: Mais sinon, voilà, il y a une association qui s'occupe de ça, de séparer, voilà. La capsule.
0: Okay. Qu'est-ce qu'on peut dire sur le... On parlait de hors antenne de la consigne. Alors ça, c'est un point important. Qu'est-ce qu'on peut dire sur ça, Marie ou Vanessa?
3: La consigne aujourd'hui, c'est pas une bouteille réemployable n'est pas nécessairement consignée. Donc ça, après, ça dépend vraiment de chaque producteur ou du point de vente, mais c'est pas automatique.
0: N'importe qui peut venir déposer plutôt que d'aller au collecteur ces bouteilles quand elles ont le petit picto, on est d'accord. Chez vous, par exemple, Vanessa, mais pas que. On peut aller là partout où on voit. C'est en façade le picto. Comment ça se passe? Comment c'est? Il y a une liste évidemment qui recense les points de collecte.
4: Oui, tout à fait. Je crois que c'est
3: sur le site de Revera.
4: Sur le site de Revera, voilà, vous avez toute la France avec tous les points de collecte.
3: Donc, par exemple, les Biocop.
4: Les Biocop
3: sont points de collecte aussi.
0: Ouais. Et combien de domaines, combien de vignerons participent, vous l'avez dit, sur la Haussée?
3: Aujourd'hui, sur la Haussée Ventoux, on a 9 caves particulières et une cave coopérative qui se sont lancées. Donc, tous les ans, évidemment, c'est un travail quotidien de
0: bien
3: faire
0: sûr.
3: Échanger les vignerons pour essayer d'en avoir le plus possible. Mais on est déjà très contents.
0: Bon, si vous voulez faire grossir ce chiffre, vous pourrez contacter nos invités. On laisse toutes les coordonnées, bien sûr, à l'antenne, hors antenne, ici, à l'accueil, ici, Vaucluse, au 04 90 14 04 04. On a évoqué Revera, cette association qui a pour objectif de créer une véritable boucle locale en organisant la collecte, le tri, le lavage des bouteilles. On parlait des déchets tout à l'heure. Effectivement, tout ça, c'est du travail et ça prend du temps. Il y a un chemin qui est long, le cycle est long. Eh bien, on aura en ligne dans un instant Cléa Debord de l'association Revera qui va nous expliquer tout ça. Ça sera après Zazie qui chante « Peu importe ».

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1: C'est le retour de Zazie avec cette chanson Peu importe. Ici Vaucluse, pratiquement 10h20. Ici ça marche, le magazine des idées des réussites locales. On parle du réemploi et de la collecte des bouteilles de vin, mais pas que, en verre en tout cas, avec l'AOC Ventoux qui a mis en place ce dispositif en partenariat avec la communauté d'agglomération Ventoux-Comtat-Venessin, avec deux invités en studio, Marie Flasseyer, directrice de l'ODG Ventoux, l'organisme de défense et de gestion de l'AOC Ventoux, Vanessa Verrier pour le domaine Soulayrolles à Malemort du Comtat, et dans un instant, on accueille au téléphone Cléa Debordes pour l'association Revera. Revera, un acteur engagé dans le développement du réemploi des bouteilles en verre.
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1: Le réemploi des bouteilles en verre, bouteilles de vin, mais pas que. On a des bouteilles d'eau, on a également des sodas. On a de plus en plus, j'ai l'impression, des marques qui reviennent, en tout cas, hein, au verre. Vanessa Verrier, le domaine Soulayrolles à Malemort du Comtat, et Marie Flasseyer, la directrice de l'organisme de défense et de gestion de l'AOC Ventoux, sont nos invités en studio. On va accueillir celle que vous avez souhaité mettre en lumière pour l'association Revera, Cléa Debordes, qui est au téléphone avec nous. Bonjour Cléa.
10: Bonjour.
1: On a évoqué tout à l'heure avec nos invités, Ma Bouteille s'appelle Revient, qui s'occupe donc de laver les bouteilles. Et vous, Revera, vous êtes dans la boucle de réemploi de ces bouteilles en verre. Expliquez-nous votre rôle et votre lien avec nos deux invités.
10: Oui, alors Revera, nous on est une société coopérative. On est opérateur de réemploi en région PACA et Auvergne-Rhône-Alpes, anciennement l'incassable en région PACA.
1: Oui.
10: Concrètement, donc, on accompagne des producteurs à adapter leurs bouteilles et leurs étiquettes pour pouvoir les intégrer dans notre réseau de bouteilles réutilisables. Mm-hmm. Ensuite, on collecte les bouteilles conformes, soit chez les producteurs qui veulent être point de collecte, soit chez des magasins qui sont partenaires de la filière. Mm-hmm. Ensuite, on trie ces bouteilles par format et on les envoie à un site de lavage, comme par exemple Ma Bouteille s'appelle Revient, qui est dans la Drôme. Et on a aussi un second partenaire qui s'appelle Hoc Consigne, près de Montpellier.
1: D'accord. Vous avez évoqué le format. On évoquait, nous ici tout à l'heure, hors antenne, la couleur des bouteilles. C'est important aussi pour le réemploi. On ne traite pas une bouteille verte ou un peu marron clair, on va dire, comme une bouteille transparente.
10: Alors, on a choisi des standards pour éviter de partir dans trop de formats différents. Oui. Et avoir trop de formats à trier et des palettes trop petites, en fait, qu'on n'arriverait pas à faire. Donc, pour le vin, par exemple, on a choisi deux standards types qui sont la Bourgogne Tradition et la Bordelaise Tradition, mm-hmm. qui sont des formats très répandus chez les vignerons et répandus aussi au national. Et pour ces bouteilles, on a choisi plusieurs teintes. Donc, trois teintes pour la bourguignonne et deux teintes pour la bordelaise. Donc, mm-hmm. la blanche ou la foncée. Mmh. Et nous, au tri, on sépare ces couleurs pour que les producteurs puissent avoir, eux, des palettes homogènes.
1: Oui. Et alors, comment vous êtes-vous rencontrées toutes les trois, Cléa ?
10: Eh bien, on s'est rencontrées par l'intermédiaire de l'AOC Ventoux. qui avait organisé une présentation réemploi conjointement avec Ma Bouteille S'Appelle Reviens et notre structure qui s'appelait L'Incassable à l'époque.
1: Ouais.
10: Et là où c'est Ventoux était lancé dans une démarche de réemploi. Donc nous, anciennement L'Incassable, on s'était positionné en tant qu'opérateur local pour accompagner les producteurs et ensuite venir participer à la collecte et au lavage via Ma Bouteille S'Appelle Reviens.
1: Et voilà, et on le disait tout à l'heure, tout le monde peut participer, les particuliers comme les collectivités. Dès que le petit pictogramme, rappelez-nous Marie le nom du picto,
0: rapportez-moi pour réemploi.
1: Voilà, dès qu'on voit ce picto sur une étiquette de bouteille de vin, il n'y a que sur les bouteilles de vin d'ailleurs qu'on le voit ?
0: Non, on le trouve sur d'autres contenants, voilà. Comme la bouteille de bière par exemple aussi.
1: Et pour vous, en tout cas pour la hausse dans tout, c'est sur du vin. Donc dès qu'on voit ce petit pictogramme, eh bien, on peut le rapporter soit au domaine, notamment chez vous à Malemort-du-Comta, Vanessa Verrier, mais on peut aussi trouver une liste de domaines ou de sites, de points de collecte où on peut déposer. Où est-ce qu'on trouve ça ? Sur quel site ?
10: Alors on a en local, il y a le site Revera. Sur lequel vous trouverez la carte des points Auvergne-Rhône-Alpes et PACA. Et sinon, il y a une carte nationale, puisqu'en fait, c'est un réseau national.
1: Ah oui.
10: On suit le même cahier des charges bouteilles et le même cahier des charges étiquettes. Et là, vous pouvez aller voir sur le site franceconsigne.fr.
1: OK.
10: Et vous trouverez la carte de tous les points de collecte.
1: Ah bah, tout ça est bien noté et bien utile surtout. Merci beaucoup d'avoir été disponible quelques instants pour nous, Cléa Desbordes, pour l'association Revera.
10: Merci.
1: Merci, bonne continuation. Au revoir.
10: Bonne journée, au revoir.
1: Merci beaucoup. Marie Flessayer pour l'ODG Ventoux, l'organisme de défense et de gestion de la hausse Ventoux, et Vanessa Verrier, le domaine sous les rôles qui participe à ces collectes de bouteilles de réemploi, bouteilles de vin vide en verre. À Malemort-du-Comta sont nos invités et on termine cette discussion dans un instant après Earth, Wind & Fire.

0: Il se dit, tu te souviens, le 21 septembre. Bon, ben, on est le 23, c'est le jour de l'automne aujourd'hui. Et pourtant, ça sent encore bien l'été, notamment en musique avec Earth, Wind & Fire. C'était September.
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0: Et de solutions, vous venez de l'entendre hein, depuis le début de cette émission. On en a plein pour le réemploi et la collecte de bouteilles de vin en verre et de bouteilles en verre tout court avec ce partenariat avec l'AOC Ventoux et la communauté d'agglomération Ventoux Comtat Venaissa. Dès que vous voyez une bouteille en verre qui a un petit picto pour indiquer qu'on peut ramener cette bouteille plutôt que de la mettre dans le container, dans le fameux bac quand on va au verre, ben, n'hésitez pas, il y a une liste, on vous a mis toutes les infos évidemment sur notre site ici.fr où vous pourrez réécouter cette émission dès le début de l'après-midi tout à l'heure. Nos deux invités, Marie Flassaillé et Vanessa Verrier, vont partir dans un instant. Mais d'abord, quelques questions pour vous deux tirées du chapeau, le questionnaire de Proust. Si vous étiez un héros de série ou de cinéma, Marie, vous seriez...
3: Amélie Poulain.
0: C'était presque une évidence. Vanessa, vous êtes une super héroïne, vous avez un super pouvoir, vous faites quoi?
3: Je vole au-dessus du...
0: C'est pratique pour transporter les bouteilles.
3: Oui.
0: À table, Marie, vous êtes plutôt repas vite fait sur le pouce ou une table dans un bon restaurant ou un resto familial?
4: Une table dans un bon restaurant ou une table familiale avec une bouteille de vin.
0: Ah bah bien
4: réemployable.
0: Votre petit péché mignon à table, c'est quoi?
4: Une bouteille de vin.
0: Ouais. C'est compliqué quand on est dans le vin de ne pas pouvoir dire ça, même si on est obligé de dire avec modération.
4: Tout à fait.
0: Vanessa, si vous deviez vivre ailleurs, dans un autre pays, ce serait où et pour faire quoi?
3: Oh... Non, je ne partirai pas.
0: Refus catégorique. Oui. Marie, un parfum ou une odeur qui vous ramène à votre enfance? Interdiction de dire le vin.
4: Une odeur. L'herbe coupée, voilà, l'été. Oui,
0: ça revient, ça. Vanessa, pour terminer, un objet fétiche dans votre sac à main, quelque chose qui vous suit tout le temps ou un porte-bonheur?
3: Un tire-bouchon. On enlève le bouchon d'une bouteille réemployable aussi. Et on la réemploie.
0: Marie Flassaillé, Vanessa Verrier, merci beaucoup d'avoir été avec nous aujourd'hui. Il y a une date importante à retenir, enfin, il y a une info en tout cas à retenir avec un événement qui arrive bientôt.
4: Oui, on participe à l'événement Vignoble en Seine qui aura lieu du 16 au 18 octobre en France. Et on a tout un programme à retrouver sur notre site internet, donc d'animations qui seront portées autour du Ventoux et aussi autour du Luberon. Donc le programme commun est à retrouver sur le site internet de l'AOC Ventoux.
0: Bon, on peut le dire, voilà, AOC Ventoux, vous pourrez trouver toutes ces informations. Merci à toutes les deux d'être venues nous éclairer sur le réemploi des bouteilles en verre aujourd'hui. Et bonne continuation à vous.
4: Merci beaucoup.
0: Merci. 10h31, on va faire un point à circulation avec ce gros souci sur l'A9 avec un accident de poids lourd dans un instant. Ça sera après Claude François et cette année-là.

0: L'année 62 revue, et non pas corrigée, mais relatée par Claude François, cette année-là.
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0: Oui, avec l'état de l'autoroute A9 qui est fermée dans le sens nord-sud à hauteur de Roquemort après un accident de poids lourd. C'était ce matin. Il y a d'énormes ralentissements sur cette zone. L'autoroute est carrément fermée. Cet accident de poids lourd s'est déroulé ce matin tôt, vers 6h30. Un camion qui a percuté un portique. Trois voies de circulation étaient bloquées par ce panneau. Donc le panneau s'est couché en fait sur la chaussée. Circulation complètement interrompue. L'entrée de l'autoroute A9 est temporairement fermé. Donc pour descendre vers le sud, vous ne pourrez pas, vous devez sortir obligatoirement à Roquemort. Prudence sur cette zone. Et puis évidemment, on vous tient au courant sur l'évolution de la situation. On a aussi un autre accident à vous signaler. Alors ça, c'est sur la RD 973 à Puyvert. Cette route départementale est coupée dans les deux sens. Donc si vous avez des infos, circulation, vous n'hésitez pas. Vous nous appelez, on fait la route ensemble, hein, 04 90 14 04 04.
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0: Oui, et ailleurs, ça marche aussi. La preuve, dans un instant. Vous savez qu'on s'intéresse un petit peu à tout ce qui se passe hein, dans notre région, mais aussi des initiatives qui marchent un peu partout en France. Et on en a beaucoup. On voit ça dans un court instant avec Ici Vaucluse.
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0: Et on ira aussi en cuisine avec Philippe Garcia, avec des petits biscuits bons et surtout bons pour la santé. On voit ça dans quelques minutes, mais d'abord c'est de la musique de Niagara. Je dois m'en aller. Bonne matinée avec Ici Vaucluse.

0: Un des duos qui a marqué les années 80, le duo Niagara a chanté « Je dois m'en aller ».
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0: Ouais, on va peut-être pouvoir s'inspirer d'une belle initiative qui se passe à Pau. Voici les explications pour économiser sur le carburant. Alors, certains, quand on est frontalier, ont la chance de pouvoir aller en Espagne, en Andorre, en Belgique, pour faire le plein à moins cher. Plus simplement, c'est pas aussi simple que ça, ne plus utiliser sa voiture pour économiser du carburant, mais comment faire pour se déplacer, pour aller faire des courses, aller au travail, aller chercher ses enfants à l'école, quand on a besoin de sa voiture? Eh bien, dans les Pyrénées-Atlantiques, la ville de Pau a justement lancé un défi à ses habitants. Écoutez cette initiative racontée par Robin Bernot et Clara Vincent.
3: Vous voyez vos clés de voiture, imaginez ne plus y toucher pendant un mois.
4: Allez, on pose les clés dans le bocal.
5: Parfait, on est prêt pour relever le défi.
4: Pas de regret ?
5: Aucun.
3: C'est le défi lancé par la ville de Pau à ses habitants avec la troisième édition de l'opération « Un mois sans ma voiture ». Cette année, ils sont 19 à relever le défi. Parmi eux, il y a Adeline, qu'a rencontré notre journaliste Clara Vincent. Pendant les 4 prochaines semaines, elle va devoir laisser sa voiture au garage et par la même occasion, apprendre par cœur les horaires des transports en commun.
5: Je suis souvent en retard. Donc là, anticiper les départs bien plus en avance que prévu. Donc on va essayer de jouer tout ça. Moi, je travaille à la cueillette de la Ragnon et je suis photographe indépendante. Donc déjà, la cueillette de la Ragnon du centre-ville, ça fait à peu près une trentaine de minutes à vélo. Donc une heure aller-retour. Et après, en tant que photographe indépendante, c'est vrai que si j'ai un mariage à 30 km, ça va être un peu plus compliqué. Mais c'est vrai que mettre de côté la voiture, ça serait un plus. D'autant plus que le carburant coûte cher. Dans les factures de la fin du mois, ça serait vraiment, vraiment top, quoi.
3: Alors ici à Pau, ne pas toucher à sa voiture pendant 30 jours, ça semble marcher, mais vous, qu'en pensez-vous? C'est avec Tristan que nous allons en discuter. L'idée lui plaît, même si quelques questions restent encore en suspens.
6: Moi, je trouve ça plutôt positif. Après, faut juste espérer que les transports en commun permettent aux gens de s'en sortir sans, quoi. Parce que à Pau, je sais pas, comment ils font pour aller au travail, les gens sans voiture, ils y vont à pied. C'est grand, Pau, je sais pas.
3: Alors oui, Pau, c'est quand même une ville assez grande. Et pour relever ce défi, chaque participant s'est vu offrir un mois d'abonnement au bus et TER du département, mais aussi un abonnement mensuel au vélo électrique en libre service, ainsi qu'un vélo à assistance électrique. Tristan, par exemple, lui, il possède une Peugeot 208 et sans même avoir à se lancer de défi, il essaie déjà de la laisser un peu plus souvent au garage.
6: C'est vrai que si je peux éviter de l'utiliser la semaine, j'essaie d'éviter le plus possible. Bah, c'est un tout, déjà, le prix des carburants, oui, c'est clair. Je pense que si on économise le carburant sur un an, on peut s'acheter une maison bientôt. Et en même temps, à côté de ça, c'est un peu écologique, quoi. C'est un petit geste écologique, je pense. Moi, j'ai un diesel, typiquement, moins j'utilise, mieux on se porte, je pense.
3: Vélo électrique, bus, train, de nombreuses alternatives existent pour laisser la voiture de côté. C'est justement tout l'enjeu de ce défi lancé par la ville de Pau. Encore faut-il avoir suffisamment de transports à proximité de chez soi pour pouvoir vraiment se passer de son véhicule.
0: Ouais, c'est surtout ça le problème. Robert Bernot et Clara Vincent, donc peut-être une initiative à étudier pour la mettre en place en Vaucluse, pourquoi pas. Tester en tout cas. 10h42 à suivre, des gourmandises oui, mais des gourmandises bio avec Philippe Garcia à la rencontre d'une femme qui fait des choses assez extraordinaires.

0: début des années 80, 1982, on a tous chanté ça un jour ou l'autre. Souvenir avec Claude Barzotti qui chantait donc Madame.
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0: Et la pause gourmande avec Philippe Garcia. Philippe, vous avez rencontré sur le marché de Saint-Saturnin-les-Aptes une jeune femme, Jessica Olive, qui fait ses petits biscuits, des petits biscuits délicieux et sains. Elle était pâtissière dans des restaurants gastronomiques, Jessica. Puis un jour, Philippe, elle a changé de vie. Il y a 2 ans, elle s'est rapprochée de la naturopathie. Elle a envie de faire des choses plutôt naturelles, côté biscuits aussi. Alors, qu'est-ce qu'elle fait?
3: Biscuits sucrés et salés qu'elle propose en ligne ou sur le marché de Saint-Saturnin-les-Aptes tous les mardis matins. Des petits biscuits pour se faire plaisir.
4: Oui, alors c'est déjà faire plaisir, c'est le partage qui est très important pour moi. Et puis je trouve qu'on peut déclencher des émotions tout à fait positives avec de la pâtisserie.
3: Que des choses naturelles, je crois.
4: Que des choses naturelles, des choses
3: et bio.
4: Oui. Donc mon fournisseur est sur le plateau de Sceaux, il s'appelle Ventoux
3: et
4: Potre.
3: Et c'est avec ce petit épôtre que vous faites tout ce qui est là sur le marché de Saint-Saturnin-les-Aptes aujourd'hui. Oui. Qu'est-ce que vous avez envie de me faire goûter, Jessica?
4: Le biscuit par lequel l'histoire a commencé. Donc c'est un biscuit avec de l'huile essentielle de géranium rosa et de la rose avec des petites fleurs. C'est des petits sablés qui sont très généreux et du coup avec des fleurs que me fournit mon amie Christine Mulet qui a l'âme végétale donc à Saint-Saturnin.
3: Alors on ne trouve pas les goûts classiques,
4: non.
3: Des biscuits habituels qu'on trouve dans le commerce ou très sucrés. On est vraiment sur autre chose là. Hein.
4: Oui c'est ça, c'est quand même on va dire que c'est nourrissant de par le petit épeautre. Après je fais très attention au sucre, donc c'est vrai qu'au niveau de l'indice glycémique c'est quelque chose qui est important pour moi. Donc j'ajoute des amandes qui est le plaisir, mais avant tout de se faire plaisir, mais en se faisant du bien quoi. C'est surtout ça.
3: Dessus là, qu'est-ce que c'est dessus?
4: Sous la fleur, donc vous avez un glaçage avec de l'hydrolat de rose. C'est ça qui ressort après le géranium. La particularité de mes sablés, c'est qu'ils ont tous un nom. Je les ai tous nommés. Et donc celui que vous venez de goûter, c'est Amour par rapport à la rose. Voilà.
3: C'est pour ça que mon petit cœur vibre. J'avais pas compris pourquoi. Eh ben c'est évident, c'est grâce à Jessica Olive.
4: Merci.
3: D'où ça vient cette envie?
4: Ça a toujours été important pour moi de prendre soin, d'accompagner dans mon quotidien. Je pense qu'on est tous là et que c'est important de faire attention les uns les autres. Après, j'en fais des salés aussi pour l'apéritif. Donc vous avez le pistou à base de basilic, amande, huile d'olive.
3: Ça me plaît ça.
4: Et un petit peu d'ail aussi dedans.
3: Oui.
4: Et sinon, il y a les apéros, ça c'est les premiers que j'ai fait. Moi, je préfère ceux-là. C'est graines de courge, parmesan et ortie de chez Christine.
3: Les biscuits sucrés ou salés bio à base de petit épeautre coûtent 7 euros le paquet de 150 grammes.
0: Oui, ou sinon à l'unité, 80 centimes. Et vous pourrez déguster, goûter, en tout cas, les trouver tous les mardis sur le joli marché de Saint-Saturnin-les-Aptes. Si vous voulez plus d'infos, on a le site notamment de Jessica à dispo à l'accueil ici Vaucluse. Anne-Sophie vous accueille ce matin au 04 90 14 04 04. Coldplay chante Feels Like I'm Falling in Love maintenant. Bonne matinée avec nous.

0: sur tube pour Coldplay, Feels Like I'm Falling in Love. Alors, c'est un tube à lui tout seul. On va prendre soin de nos pollinisateurs avant l'hiver au jardin dans un instant avec Aurélien Roguet.
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5: On a tous la main verte tous les jours grâce à Aurélien Roguet avec les conseils quotidiens. Vous êtes notre jardinier conseil. Aurélien, bonjour.
6: Bonjour Pascal, bonjour à toutes et à tous.
5: Alors l'été se termine, le second printemps qu'on constate dans notre région chaque année en fin d'été est bien là, mais parfois on commence à avoir moins de fleurs au jardin, Aurélien. Mais les abeilles, les bourdons et les autres pollinisateurs ont encore besoin de trouver de quoi se nourrir, non ?
6: Exactement, et c'est pour cela qu'il est très intéressant de planter ou de conserver des plantes qui fleurissent tardivement pour pallier à ce manque en fin d'été, si c'est le cas dans votre jardin. Les asters sont parmi les grands champions de l'automne. Ce sont des plantes vivaces qui reviendront chaque année de plus en plus belles, avec leurs nombreuses petites fleurs riches en ressources pour les insectes. Il en existe de nombreux coloris, allant du blanc au rouge, en passant par le rose, le violet, etc. Il existe aussi des asters nains, d'autres à grand développement, ce qui permet de faire de vraies petites compositions dans les massifs. On peut également penser aux chrysanthèmes, à fleurs simples, aux sédums, aux sauges, ou encore, selon les situations, à certaines plantes de garrigue qui prolongent leur floraison jusqu'au gelé. Et surtout, en cette fin de saison, on évite de tout nettoyer trop vite. Chaque fleur encore présente peut devenir une petite réserve alimentaire pour un insecte.
5: Ouais, ça c'est bien d'y penser. Et on peut aussi leur donner un petit coup de pouce avec de l'eau, s'il n'y a pas de point d'eau par exemple, Aurélien ?
6: Oui, et surtout lorsqu'il ne pleut pas beaucoup, effectivement. D'ailleurs, même l'été, cette aide peut être précieuse pour les garder au jardin. Une petite soucoupe avec de l'eau peut suffire, mais il faut absolument leur permettre de se poser sans se noyer. On peut donc y placer des billes d'argile, des petits cailloux ou des morceaux de bois qui dépassent de l'eau. Les abeilles et les autres insectes peuvent ainsi venir boire tranquillement. Et on pense à renouveler régulièrement l'eau parce qu'une petite oasis, c'est bien, mais un bouillon de culture, beaucoup moins. Et puis, il ne faudrait pas que ça profite moustiques, évidemment. On pourra aussi penser à installer un hôtel insectes pour permettre à certains insectes, comme les abeilles solitaires, les coccinelles, ou tout autre insecte utile d'ailleurs, à passer l'hiver à l'abri et rester dans votre jardin. Car ils y seront très utiles dès le printemps pour polliniser les premières fleurs ou réguler les premiers parasites. En conclusion, cet automne, quelques fleurs supplémentaires pour votre plaisir et un petit point d'eau peuvent vraiment aider les pollinisateurs à terminer la saison dans de bonnes conditions. Et comme toujours, c'est pas le tout d'en parler, mais si on leur donnait de quoi butiner et de quoi bien se préparer à l'hiver, à toutes ces gentilles petites bêtes.
5: Bon, on va y penser, merci d'y penser pour nous d'ailleurs. Aurélien Roguet, jardinier conseil Ici Vaucluse, et tous les épisodes de La Main Verte sont à retrouver sur l'appli Ici et notre site ici.fr. Pas de rendez-vous ce dimanche avec vous Aurélien pour répondre à toutes les questions qu'on a à vous poser, puisque nous suivrons en direct et sur le parcours, sur la course, le semi et le marathon d'Avignon. Oui, c'est ce dimanche avec Ici Vaucluse. Dans quelques instants, les infos, 11h, et puis nous jouerons. 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

0: Difficile de choisir dans le répertoire de Michel Jonas, mais ce souvenir était vraiment chouette pour vous. C'était Les Wagonnets, 1979. Allez, on revient en 2026, dans un instant, après les infos et après la météo. Vous allez jouer avec nous au Vaucluse en question. 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Eh bien la voici, écoutez bien. Comment s'appelle toujours la maison de Brigitte Bardot à Saint-Tropez? On a beaucoup parlé de la vente de la succession de bébés en début de semaine qui a rapporté beaucoup d'argent. Est-ce que c'est le Ménestrel ou la Madrague? 04 90 14 04 04.
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0: Merci d'écouter votre radio Ici Vaucluse. Nous sommes le 23 septembre, il est 11h. Les infos d'ici avec vous Marion Bernard, bonjour.
2: Bonjour tout le monde.
0: La maison de Patrick Bruel à Lille-sur-la-Sorgue visée par des départs de feu.
2: Les gendarmes viennent de confirmer que des incendies qui se sont déclarés donc le 27 juillet dernier aux abords de la propriété du chanteur étaient bien intentionnels. La brigade de recherche d'Avignon est donc chargée de l'enquête. Patrick Bruel est mis en examen dans 4 affaires distinctes pour le moment, pour viol, tentative de viol, agression sexuelle et harcèlement sexuel. Et sous la pression des associations féministes, il avait aussi annulé cet été toutes ses date de concert en Vaucluse et ailleurs sur le territoire jusqu'à la fin de l'année. L'autoroute A9 coupée ce mercredi matin dans le sens Orange-Montpellier depuis 6h30 à cause d'un camion qui a heurté un portique de signalisation à Tavel dans le Gard, avec évidemment un bouchon à la clé. Seul échappatoire pour les conducteurs, prendre la sortie de Roquemort, la numéro 22. Le conducteur du poids lourd légèrement blessé a été pris en charge par les secours. Un autre accident de la route signalé aussi à Puyvert ce matin vers 9h30. Ça s'est passé sur la départementale 973 qui longe la Durance jusqu'à Pertuis. La route a dû être coupé dans les deux sens avec une déviation mise en place pendant près d'une heure.
0: Une nouvelle étape aujourd'hui, Marion, dans l'aménagement du carrefour de Bonpas à Avignon.
2: La circulation est là-bas modifiée pour entamer donc la dernière partie de ce chantier. L'axe principal entre Bonpas et Avignon va être mis en circulation provisoirement, 2x2 voies la journée et en 2x1 voie la nuit avant une mise en service donc définitive de cet axe Avignon-Apte qui est prévue, elle, pour le mois de mai 2027. L'homme de 57 ans porté disparu hier et recherché par ses proches a finalement été retrouvé ces dernières heures. Il est sain et sauf. En situation de handicap et souffrant de diabète, il avait quitté Lille-sur-la-Sorgue dans la nuit de dimanche à lundi, à pied et sans moyen de paiement. Et puis la ville d'Avignon rend hommage à Michel Adam, un homme profondément attaché à sa ville, qui l'aura servi pendant plus de 40 ans, écrit le maire sur ses réseaux sociaux. L'adjoint à la propreté et aux espaces verts est mort dans la nuit. Il a succombé à un malaise cardiaque. Après le conseil communautaire de lundi soir, il avait 65 ans. Côté météo, ça s'annonce plutôt bien cette journée, Pascal.
0: Écoutez, oui, j'allais dire comme depuis le début de la semaine, sauf qu'on a moins de vent, et comme le reste de la semaine qui s'annonce toujours chaude. Pour ce premier jour d'automne, c'est vrai que tout le monde le dit, c'est le premier jour de l'automne, mais c'est vrai, on dépassera les 30 degrés encore en Vaucluse cet après-midi. Et nous irons jusqu'à 31 degrés, notamment vers Cavaillon, 29 degrés pour Ville-sur-Rozon et Carpentras, 30 à Bédarrides, Bolène, Avignon, en Suisse. La nuit est fraîche, d'accord, mais la journée, ça restera chaud. Et même demain, on aura encore un peu plus de vent demain, puisqu'il sera de retour, ce vent de nord. Mais on sera toujours autour de 27 degrés sur les hauteurs, jusqu'à 31 degrés en plaine. Marion, vous reviendrez tout à l'heure.
2: Avec grand plaisir.
0: Ça sera pour le journal de midi.
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0: Une, ça c'est le grand gagnant de la semaine. Aujourd'hui, il en restera deux finalistes, puisqu'on va jouer deux duels. Quatre candidats sont appelés à nous rejoindre maintenant au 04 90 14 04 04. Vous vous affrontez sur deux manches chacun, et on garde les deux meilleurs pour faire une finale. Bon alors, tout aussi simple que ça finalement, ce jeu. Le Vaucluse en question, des intros musicales à identifier, titres et interprètes, questions de culture générale, questions Vaucluse. Quelquefois, des listes arrivent dans les questions pour vous différencier au au niveau des points, prendre l'avantage, une espèce de petit bac, hein, version Culture G ou version Vaucluse. 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C'est un privilège qu'on vous offre. Comment s'appelle la maison de Brigitte Bardot à Saint-Tropez ? Le Ménestrel ou la Madrague ? 04 90 14 04 04 et on fait le premier duel. On vous accueille dans quelques instants après Étienne Dao et Dany comme un boomerang, reprise de Gainsbourg.
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0: Tao et Dany, donc, qui reprenaient cette chanson ensemble comme un boomerang.
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0: Venez jouer avec nous, venez vous affronter en duel. La question de sélection pour pouvoir venir jouer avec nous. Comment s'appelle la maison de Brigitte Bardot à Saint-Tropez? Je vous demande ça parce qu'on a beaucoup parlé de bébé cette semaine. Lundi, la vente de la succession à Brigitte Bardot, qui a duré près de 9 heures, a rapporté plus de 900 000 euros. Alors cette maison s'appelle le Ménestrel ou la Madrague. Vous jouez avec nous au 04 90 14 04 04 en répondant à cette question. Eh bien, vous allez pouvoir peut-être procéder à un duel. C'est ce qu'on va voir tout de suite avec notre premier duel féminin du jour. Maria et Sylvia sont avec nous. Pardon. Maria est à Vaison. Bonjour Maria.
2: Oui, bonjour.
0: Bienvenue, chère Maria. Je vous présente votre adversaire pour ce matin. C'est Sylvia à Ville-sur-Ozon. Bonjour Sylvia.
3: Bonjour.
0: Et bienvenue à vous aussi. Et surtout, bonne chance à toutes les deux. On va faire deux manches ensemble avec les mêmes types de questions qui reviennent à chaque fois. La première question est musicale. Vous devez identifier un tube en donnant le titre et son interprète. Et surtout, avant de répondre, il faut donc donner, crier votre prénom pour prendre la main. Identifiez s'il vous plaît cette chanson. Alors, qui veut la main? Maria ou Sylvia? Oh, personne n'a reconnu cette chanson.
3: Non.
0: Alors, sans regret pour la réponse. Et vous allez me dire, ah non, bah oui, bah, c'est trop tard.
3: Trop tard.
0: Oui. Alors, c'était Zazie. Maria, Sylvia, Zazie qui chantait zen. Bon, c'est pas grave, pas de points pour l'instant. Vous allez pouvoir en marquer plusieurs avec cette question qui arrive. Donnez bien votre prénom avant de répondre, hein. Sinon on ne pourra pas savoir qui a les points. Dites-moi tout ce qu'on peut trouver dans une cuisine qui commence par la lettre T comme Thierry.
3: Maria.
0: Oui, Maria, c'est Maria qui a vu la main.
3: Alors, une théière, de la tisane, du thym, des tasses, du thé.
0: C'est bon, on arrive au bout de la liste, du chrono en tout cas. Et on a marqué 5 points, Maria.
3: Ok.
0: Ben, c'est bien, c'est super. Sylvia, on ne se décourage pas, on a une deuxième manche déjà qui arrive dans quelques instants. Et puis surtout, il reste encore déjà une question pour le Vaucluse. Donnez votre prénom avant de répondre à cette question vauclusienne. À 200 mètres près, quelle est la longueur du marathon qui se court ce dimanche à Avignon?
3: 41 km.
0: Qui parle? Maria. Qui parle?
3: Maria.
0: Oui, Maria.
3: 41 km 800. 42 km 800.
0: Oui, c'est plutôt ça. Et encore, on est au-delà des 200 mètres. Mais 42, vous l'avez, 42 km 195. C'est la longueur précise. Ça a été adopté aux Jeux Olympiques de Londres pour des raisons pratiques et surtout royales, puisque la royauté voulait que le marathon passe sous le balcon du château, hein, du palais. Et donc, du coup, on a rallongé le marathon. 42-195, vous m'avez dit 41-800, 42-800. On n'y est pas, hein, à 200 mètres près.
3: Bon, j'ai perdu alors.
0: Bon, non, pas perdu pour l'instant. Vous avez 5 points, Maria, c'est pas perdu du tout. Sylvia, vous n'avez pas encore marqué de points, mais ça va arriver dans la seconde manche qui va se poursuivre dans quelques instants. Vous restez avec nous toutes les deux, Maria et Sylvia. On écoute TNCC, I'm Not In Love, et on joue donc la deuxième manche de votre duel.
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0: Ah, et pour être en finale, il faut déjà jouer un duel. Et pour jouer un duel, il faut répondre à la question de sélection. Comment s'appelle la maison de Brigitte Bardot à Saint-Tropez? Le Ménestrel ou la Madrague? 04 90 14 04 04. Et peut-être à tout à l'heure pour jouer.

0: petit bonbon qui se déguste le plus lentement possible pour en profiter un maximum. Ten CC chantait I'm Not In Love. Allez, on profite de notre duel et ça sera la fin. En tout cas, on va jouer la dernière manche de ce duel entre Maria et Sylvia dans le jeu de Vaucluse en question. C'est dans un instant avec Ici Vaucluse.
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0: Oui, un à la fin de la semaine et deux aujourd'hui. On aura deux finalistes issus de deux duels. Pour l'instant, on est sur Maria et Sylvia qui s'affrontent correctement, évidemment, au 04 90 14 04 04. Vous aussi, vous pouvez nous rejoindre pour peut-être participer tout à l'heure, là, dans quelques minutes, au deuxième duel du jour. Maria, Sylvia, on est à 5 points pour Maria. Pas de points encore pour vous, Sylvia, mais tout peut changer. Et on repart avec le jeu de l'intro musicale. Un point par titre, un point par interprète. Et vous me donnez bien votre prénom avant de répondre. Et ce tube, c'est celui-ci.
10: Sylvia.
0: Oui, Maria. Sylvia.
10: Laziza, Balavoine.
0: Oui, ça fait 2 points. Bravo. Attention, c'est la remontada de Sylvia, Maria. Voici votre question culture générale. Donnez-moi votre prénom, surtout, avant de répondre. La question est, comment s'appelle le plus petit os du corps humain?
10: Maria.
0: Oui, Maria.
10: L'étrier.
0: Oui, c'est une bonne réponse. L'étrier, qui se trouve dans notre oreille, à peine 3 à 4 mm de long, ce qui est plus petit qu'un grain de riz, et c'est dans l'oreille moyenne. Bravo, ça fait un point de plus. Question Vaucluse, Sylvia et Maria, c'est une question à choix multiple, en tout cas à réponse multiple, donc plusieurs points peuvent être marqués. Donnez-moi des communes du Vaucluse qui commencent par la lettre J.
10: Maria.
0: Oui, Maria.
10: Jean-Pierre, Jouca.
0: Allez, il en manque un.
10: Jean
0: Querette. Oui, bravo. Ça nous fait 3 points de plus, ce qui en fait 9 en tout. C'est fini, Sylvia, pour aujourd'hui.
10: Non, c'est pas grave. Hein.
0: Bon, non, c'est pas grave. Mais j'espère que vous aurez l'occasion de revenir jouer avec nous.
10: Oui, bien sûr.
0: Allez, ça marche. Merci pour la bonne humeur et merci pour le côté sport,
10: merci.
0: Sylvia. Bonne journée à vous à Ville-sur-Ozon.
10: Bonne journée.
0: Au revoir. Maria, au revoir. Bravo, 9 points. Ouais. Alors ça, c'est votre score maintenant, parce que tout à l'heure, pour la finale, on va remettre tous les compteurs à zéro.
10: Très bien. Donc,
0: vous devrez tout recommencer. On vous rappelle vers midi moins le quart, Maria, pour la finale.
10: Ok, j'attends.
0: Allez, merci, à tout à l'heure. Au revoir. Si vous voulez venir affronter Maria en finale, eh bien, il faut d'abord venir faire un petit duel avec nous. On sera trois, vous deux et l'arbitre, moi évidemment, au 04 90 14 04 04. 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Pour jouer, venez d'abord répondre à une question de sélection. 04 90 14 04 04. Comment s'appelle la maison de Brigitte Bardot à Saint-Tropez? Le Ménestrel ou la Madrague? Allez, c'est à vous de jouer pendant qu'on écoute un des duos du moment. Occupé. Vous avez peut-être entendu ça déjà, hein, Marc Lavoine et Patrick Fiori.

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1: Voilà. Occupé, c'est le titre de cette chanson. Marc Lavoine et Patrick Fiori pour l'un des duos du moment.
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1: Allez, on continue le jeu dans quelques instants, mais d'abord, notez cette info. 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
1: Bon, c'est tout nous ça. Qui va jouer son prochain duel? On cherche deux candidats au 04 90 14 04 04. Comment s'appelle la maison de bébé à Saint-Tropez? Le Ménestrel ou la Madrague? 04 90 14 04 04 pour jouer.

0: Hervé Cristiani. Il est libre, Max.
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0: Eh oui, il faut être aussi rapide dans ce jeu pour prendre la main et ensuite il faut pouvoir répondre aux questions qu'on a à vous poser. On a un premier duel qui a été joué tout à l'heure et c'est Maria de Vaison-la-Romaine qui s'en est bien sortie, qui se retrouve en finale tout à l'heure. Mais face à qui? Eh bien face à Corinne ou Christophe qui sont nos deux nouveaux candidats pour ces deux manches qui nous attendent avec ce duel. Corinne, vous êtes à Aubignan, bonjour.
2: Oui, bonjour.
0: Bonjour et bienvenue, Corinne. Je vous présente votre adversaire. C'est Christophe qui est à Villedieu. Oh, on a joué ensemble hier, je crois, Christophe, non?
2: C'est ça.
0: Ah, bah, très bien. Il revient pour tenter sa chance, défendre son bout de gras, Christophe, et il a bien raison. Donc, vous connaissez bien les règles, Christophe, pour avoir déjà joué. Corinne, vous avez déjà joué avec nous?
2: Oui, oui.
0: D'accord. Donc, vous savez qu'il faut bien crier fort votre prénom pour prendre la main, qu'on entende bien votre réponse et pour pouvoir marquer vos points. Attention, si vous avez des haut-parleurs, ça peut être gênant pour vous. Je vous dis ça pour votre confort d'écoute, hein, pour notamment les intros musicales. Ça risque de poser problème avec le retour et l'écho. Mais vous faites comme vous voulez. Vous êtes prêts, Corinne, Christophe?
2: Oui.
0: Allez, on joue avec ce tube, intro, et donc vous me donnez le titre et l'interprète, et ça fera 2 points. C'est parti. Oui, Corinne.
2: C'est Goldman.
0: Oui. Et le titre?
2: Le titre, j'ai trop joué.
0: Ça commence comme ça, mais non, c'est pas le titre. Okay. Écoutez.
2: Quand la musique est bonne.
0: Oui, ouais, bien sûr. Quand la musique est bonne de Goldman. Christophe, vous l'aviez pas?
3: Si, mais trop tard.
0: Bon, ça fait 1 point. Christophe, il va absolument gagner le sécateur parce que vous travaillez dans les vignes, c'est ça, Christophe?
3: Ça.
0: Ah bah oui, ça serait quand même pas mal ce sécateur électrique, ça vous fatiguerait moins fort, oui. Pour le coup. Eh ben il faut bosser un peu, Christophe.
3: Voilà.
0: Allez, comment c'est la deuxième question de Culture Générale, donc donnez bien votre prénom avant de répondre. Comment s'appelle le personnage de fiction britannique créé par Arthur Conan Doyle dans des romans policiers? Voilà. Ah, je suis sûr que vous le connaissez toutes les deux. Hein. Tous les deux, pardon. Non, personne ne prend la main.
3: Non.
0: Non.
2: Non.
0: Bah, c'était Sherlock Holmes.
3: Ah, bon.
2: Ah, oui, d'accord.
0: Eh oui, créé par Sir Arthur Conan Doyle.
3: Mmh.
0: Allez, pas de points pour l'instant pour vous, Christophe. Voici la question Vaucluse, où vous pouvez marquer plusieurs points. Donnez bien votre prénom avant de répondre pour me citer des noms de châteaux ou de forteresses en Vaucluse. Qui veut la main?
3: Ok. J'ai pas les noms. C'est bon, non?
0: Il y en a plein pourtant. Ah, Corinne, Christophe, c'est dommage. Le château de Gordes, le château de Touzon, le château de Lourmarin, d'Ansuisse, de Lacoste, la forteresse de Mornas, le château du Barou.
3: Ah, mais je croyais qu'il y avait des prénoms spécifiques.
0: Non, non, non, des châteaux ou des forteresses en Vaucluse. Bon.
3: Ah, c'est des prénoms spécifiques, moi, oui. Non,
0: c'est pas grave, Christophe, Corinne, on s'excite pas, on s'énerve pas non plus, c'est pas bon pour la santé. On va jouer la deuxième manche de ce duo dans quelques instants. Restez avec nous. Et ça sera après Eros Ramazzotti qui va venir chanter Cose della vita. Pour avoir répondu correctement à la question de sélection, Corinne et Christophe sont là. La question de sélection, comment s'appelle la maison de Brigitte Bardot à Saint-Tropez? C'était bien sûr la Madrague. Bravo à vous tous pour avoir donné la bonne réponse. Et on joue donc la suite et la fin de ce duel. On verra qui part en finale face à Maria Devaison dans quelques instants.

0: Cause de la vie, c'est le titre d'un film aussi, hein. Cause de la vie, c'était Rose Ramazzotti. 11h38, dans un instant, retour au jeu Le Vaucluse en question. Et on finit notre duel entre Corinne et Christophe. Qui va partir en finale contre Maria? La réponse dans quelques minutes.
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0: Ouais, on connaît déjà le nom d'une des finalistes, c'est Maria Avezon. Et Corinne ou Christophe vont, l'un d'entre vous en tout cas, il n'y en aura qu'un qui partira en finale, pour rejoindre Maria et on remettrait les scores à zéro, les compteurs à zéro pour cette finale. D'abord, il faut jouer la deuxième manche. Corinne est à Aubignan. Corinne, vous avez marqué un point. Christophe à Villedieu, qui bosse dans la vigne, qui veut absolument gagner le sécateur électrique d'une valeur de 399 €. On vous comprend, Christophe. Avec au bonheur des jardiniers aux taillades, eh ben on va voir si c'est maintenant ou pas que vous allez vous qualifier en finale. Corinne, vous avez un jardin, des arbres à tailler, vous vous servirez de ce sécateur?
14: Oui, je peux, oui, effectivement.
0: Oui, ok. Sinon, vous pouvez aller bosser chez Christophe et lui filer un coup de main dans la vigne, pourquoi pas. Allez, on se concentre, on repart sur cette dernière manche. Donc, donnez bien votre prénom avant de répondre pour identifier ce tube intro musical. Écoutez.
14: Corinne.
0: Oui, Corinne.
14: Gabriel.
0: Oui, Gabriel et Johnny, ça fait deux points de plus. Allez, on est à 3 points, Corinne. Christophe, une liste arrive. Prenez la main pour me lister, me donner un maximum d'États des États-Unis qui commencent par la lettre M, comme Myriam.
15: Christophe.
0: Oui, Christophe, c'est pour vous.
15: Miami.
0: Non, des États. Ah, des villes, ça aurait été peut-être plus facile, ouais. Dommage, Christophe, c'est l'occasion de prendre la main, là, de marquer des points. Il y avait le Maine, le Maryland, le Massachusetts, le Michigan, le Minnesota, le Mississippi et le Missouri.
15: Ouais.
0: Dommage. Allez, pour le jeu, la question Vaucluse. Dans quel théâtre d'Avignon est né le festival OFF en 1966. Qui veut la main pour répondre? Tenter un théâtre de Dinan. Oui, Corinne.
15: Moi, c'est vraiment au hasard parce que déjà c'est vieux et puis je ne sais même pas s'il existait à l'époque, le théâtre de la Michaudière.
0: Ah non, non, non, c'est un théâtre parisien, ça, les Michaudières.
15: Ah voilà, bah voilà, j'ai que ça qui m'est venu à l'esprit.
0: Ah oui, non, non, dans un théâtre avignonnais, c'est ici qu'est né le festival OFF, et c'était au théâtre des Carmes, sous l'impulsion du metteur en scène et comédien André Benedetto. La pièce jouée pour la première édition, c'était Statue, qu'on appelle souvent aussi Statue 66, qui avait été écrite, mise en scène et interprétée par André Benedetto aux côtés de son épouse, Jacqueline. Eh ben, tout ça, ça ne fait pas vos affaires, Christophe.
15: Non, c'est pas grave, on jouera demain.
0: Eh bien, exactement. Demain, vous serez à nouveau le bienvenu pour tenter votre chance et peut-être gagner ce sécateur vendredi. Merci Christophe, bonne journée à vous. Au revoir. Corinne, bravo. Vous avez avec 3 points votre place en finale. On remet les compteurs à zéro dans un instant et vous serez opposé à Maria de Vaison-la-Romaine. Restez donc avec nous le temps d'écouter Yann Muller et le temps d'appeler surtout à Maria pour jouer la finale. A tout de suite, Corinne.
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0: Lui depuis quelques temps maintenant, c'est un gros succès pour ses reprises, réorchestré bien sûr par Yann Muller, le DJ Les Oies Sauvages.
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0: Allez, nous voici à la finale du jour. Corinne à Aubignan contre Maria à Vaison-la-Romaine. On a beaucoup de candidates cette semaine. Donc voyons qui va inscrire son nom sur la liste pour être la grande gagnante, peut-être vendredi, du sécateur électrique. 399 €. C'est avec Au Bonheur des Jardiniers au Taillade et ça sera ce dimanche. Maria, Corinne.
2: Oui.
0: On remet donc tous les compteurs à zéro. On repart à zéro. Donc, à vous de répondre rapidement en donnant votre prénom aux questions qui arrivent. Et on va repartir sur la question de l'intro musicale. Un point pour le titre et un point pour l'interprète de ce tube.
2: Maria.
0: Oui, Maria.
2: Patricia Carr.
0: Qui chante?
3: C'est d'Allemagne.
0: Non. Ce n'est pas d'Allemagne. Ah. C'était dommage. Hein. C'était Mon mec à moi.
2: Ah oui, la plus connue.
0: C'est vrai que ça ressemble un peu à d'Allemagne, vous avez raison sur l'intro.
3: Ouais,
0: Maria et Monsieur Maria, j'ai bien compris, qui vous aide un peu derrière. Maria, un point à Vaison. Et voici une question qui peut vous rapporter des points, Maria ou Corinne. Vous êtes prête pour la question?
2: Prête.
0: Donnez votre prénom avant de me donner la liste de tout ce qu'on peut trouver dans une salle de bain et qui commence,
2: Maria.
0: Et qui commence par la lettre S comme Sophie.
2: Maria.
0: Oui, Maria.
2: Savon, shampoing, qu'est-ce qu'on peut trouver dans une salle de bain? Des serviettes, des séchoirs à cheveux.
0: Eh ben voilà. Oui, oui, ça y est, on y est. Ça fait 5 bonnes réponses, bravo. Et ça porte votre score à 6 points. Bon, Maria, pour le jeu, pour la beauté du geste, voici la question Vaucluse. Quel a été le tout premier château de style Renaissance construit en Provence? Et il est en Vaucluse.
2: Maria?
0: Oui, Maria.
2: Lacoste, le château de Lacoste?
0: Non, ce n'est pas Lacoste. Ah. Corinne, une idée?
2: Non.
0: C'était celui de Lourmarin. C'était le château. Ouais. Il accueille de nombreux concerts des artistes en résidence chaque année. C'est le tout premier château de style Renaissance construit en Provence, le château de Lourmarin. Bon, ben Corinne, je suis bien désolée.
2: Non, mais c'est pas grave.
0: Bon, non, c'est pas grave, c'est qu'un jeu, mais c'est mieux quand on gagne quand même.
2: Oui, oui, tout à fait.
0: Allez,
2: c'est plus facile quand on est dans sa cuisine ou voilà,
0: et je sais.
2: Au micro, en fait.
0: C'est vrai, surtout avec en haut-parleur ou en Bluetooth, c'est encore moins confortable, j'imagine, pour jouer. Bon, Corinne, à une prochaine fois, demain, si vous le souhaitez, pas de souci pour retenter votre chance. Maria, bravo, votre nom est inscrit dans la liste pour être la gagnante vendredi de ce sécateur électrique, 399 €. Bravo. Bravo,
2: merci.
0: Maria.
2: Merci.
0: Bonne journée à vous et peut-être à vendredi alors.
2: Le coup de fil.
0: Merci. Vous pouvez raccrocher. Merci, Maria. Bonne journée à vous. Allez, c'est terminé pour aujourd'hui en tout cas. On reviendra demain, bien sûr, à partir de 11h et jusqu'à midi. Vous pourrez vous aussi tenter votre chance et pouvoir gagner vendredi le sécateur électrique. 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À demain.

Barry White, Let the Music Play avec ici Vaucluse. C'est une journée particulière. On lance une série de consultations aujourd'hui en partenariat avec l'Institut Odoxa et cette première journée de consultation est consacrée aux enfants, à nos enfants. On en parle depuis ce matin, on en parlera jusqu'à ce soir et on va en parler avec Enora Malagré, bien sûr, dans l'émission On vous doit bien ça, après les infos tout à l'heure à 12h05. Nos enfants et les écrans, c'est le thème retenu avec Aude Razo qui

0: Québec, à un pas chez Céline Dion, chez Isabelle Boulay, autre grande voix canadienne. C'était Parle-moi.
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0: 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Bonne journée, bon appétit, bonne route. Il est midi. C'est l'heure de votre journal. Les infos d'ici avec vous, Marion Bernard. Et le tarif de l'essence, un dossier inflammable.
2: Et oui, face aux prix stratosphériques affichés en ce moment à la pompe, le gouvernement a remis la main à la poche pour des aides. 100 euros prolongés, notamment pour les grands rouleurs, élargis à 5,5 millions de Français, non plus seulement 3 millions. Mais les restaurateurs, eux aussi, sont secoués par cette crise. Moins de déjeuners en terrasse à midi, par exemple, dans les zones d'entreprise. La clientèle fond là-bas, littéralement. À Avignon, dans la zone d'agro Parc, par exemple, on sent la différence, comme Jérôme qui a dû réorganiser tout le personnel de son restaurant.
3: Les clients aujourd'hui me disent, Jérôme, de toute façon, on ne peut plus venir tous les jours comme on venait par le passé. Moins de plats à la carte et les clients qui s'orientent sur les plats les moins chers de la carte ou la formule du jour. Il y a moins de desserts, moins d'apéritifs, moins de boissons et beaucoup moins de café aussi. Alors le chef cuisinier, oui, il va participer à la plonge. Le personnel en place sera déjà moins. Ils vont aussi faire les tâches annexes comme la plonge. On ne remplace plus. Là, on sait que le poisson, il va encore flamber. Les fournisseurs aujourd'hui facturent des frais de livraison, chose qui ne se faisait pas avant. Aujourd'hui, on est dans une situation où on ne peut plus monter les prix. On est déjà au maximum. Enfin, nous, on est une restauration du midi. On ne peut pas proposer des produits à plus de 23, 24, 25 euros. C'est impossible.
2: Voilà, et sur ces tarifs d'essence, coup de pouce toujours pour les infirmiers libéraux, les aides à domicile, les pêcheurs, le BTP ou encore les agriculteurs, mais rien pour les routiers. Les détails et justement le mode d'emploi de ces aides sont à lire sur ici.fr. Le gouvernement qui parle aussi de plan d'aide aux agriculteurs, finalement plus large que prévu ce plan d'aide pour compenser donc une partie des pertes agricoles de l'été dont le bilan est catastrophique à cause de la sécheresse. La ministre Annie Genevard a annoncé ce matin qu'il sera donc probablement supérieur à 1,3 milliard d'euros ce plan d'aide et que les premiers versements arriveront dès octobre sur les comptes bancaires.
0: La maison de Patrick Bruel à Lille-sur-la-Sorgue a bien été visée par des départs de feu.
2: Les gendarmes l'ont confirmé, ces incendies qui se sont déclarés le 27 juillet dernier aux abords de la propriété du chanteur étaient bien intentionnels. La brigade de recherche d'Avignon est donc chargée de l'enquête. Patrick Bruel mis en examen en ce moment dans 4 affaires distinctes pour viol, tentative de viol, agression sexuelle et harcèlement sexuel. Et sous la pression des associations féministes, le chanteur avait aussi annulé cette étaient toutes ces dates de concert en Vaucluse et ailleurs sur le territoire jusqu'à la fin de l'année. Troisième journée du procès de Kevin K devant la cour d'assises de Vaucluse, jugé dans le dossier d'une fusillade survenue un soir de mai 2014 sur la rocade et qui avait fait un mort et 4 blessés. Audition de témoins à la barre ce mercredi, mais aussi plaidoirie pour les parties civiles et la défense. L'homme comparé aujourd'hui pour association de malfaiteurs, complicité d'assassinat et tentative d'assassinat. L'autoroute A9, toujours coupée en ce moment dans le sens Orange-Montpellier, elle est coupée depuis 6h30 à cause d'un camion qui a heurté un portique ce matin, un portique de signalisation à Tavel. Gros bouchon à la clé évidemment, le conducteur légèrement blessé a été pris en charge par les secours.
0: 9 Français sur 10 pessimistes pour l'avenir de leurs enfants.
2: Ils sont inquiets à cause du monde qu'on leur façonne en ce moment. Réchauffement climatique, crise à l'international, montée des extrêmes. C'est ce qui ressort en tout cas de la grande consultation ici au Doxa qui a été menée en perspective des élections présidentielles de l'année prochaine. Alors aujourd'hui, on vous en parle sur Ici Vaucluse avec une journée spéciale consacrée à nos enfants. Dans notre région au PACA, les citoyens sont particulièrement préoccupés par l'éducation et très critiques vis-à-vis des établissements publics. C'est ce que souligne Erwan Lestrohan, directeur conseil de Doxa.
4: Quand on parle du niveau des établissements scolaires dans l'enseignement public, 63% des habitants de Provence-Alpes-Côte d'Azur estiment qu'il est mauvais. Dans ce contexte, cette question de l'éducation et de l'avenir de nos enfants, elle va être fondamentale dans la prochaine élection présidentielle et dans les choix électoraux des habitants de Provence-Alpes-Côte d'Azur, qui sont 88% à nous dire qu'ils tiendront compte des programmes et des propositions des candidats sur ce sujet pour faire leur choix de vote. En ce qui concerne les priorités des habitants de Provence-Alpes-Côte d'Azur, ça va être de renforcer l'éducation citoyenne et le vivre ensemble, mais aussi de lutter contre les violences sexuelles et physiques à l'école, puis aussi d'améliorer la qualité de l'enseignement, ce sujet de la qualité des établissements publics étant particulièrement critiqué au sein de la région.
2: Voilà, et tous les résultats de cette enquête sur l'éducation par l'Institut Odoxa sont à retrouver sur notre site ici.fr. Et côté météo, grand ciel bleu, grand soleil.
0: Oui, on a du ciel bien dégagé, quelques petits nuages discrets, mais surtout des températures qui restent hautes hein, pour ce jour d'automne. 30 degrés à Belène, 30 à Bédarrides, d'Avignon en Suisse, jusqu'à 31 degrés à Cavaillon. La nuit prochaine sera bien fraîche, mais demain, ça repart toujours, même si le Mistral est de retour. Les températures dépasseront encore largement les 30 degrés en Vaucluse, 27 degrés dans le pays de Sceaux. Vendredi, vent faible, grand soleil, 29 à 30 degrés en plaine et 26 sur le Ventoux. Il est midi 5, voici Nora Malagré.
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5: Et bonjour à tous, quel bonheur de vous retrouver chaque midi jusqu'à 13h. C'est votre nouveau rendez-vous sur Ici. On parle bon plan, vie quotidienne, arnaque à éviter, santé. Nous sommes là pour vous rendre service parce qu'on vous doit bien ça. C'est le titre de ce nouveau rendez-vous quotidien. Moi je m'appelle Enora Malagré et voici la joyeuse bande qui m'accompagne tous les jours. Aude Razo, Madame Anti-Arnaque, coucou Aude.
6: Coucou, coucou tout le monde.
5: Elsa Wolinski, mon rayon de soleil. Bonjour Elsa Wolinski. Vous ne les voyez pas, je sais, c'est pas très radiophonique. Elles sont toutes les deux en rose, deux petits bonbons aujourd'hui.
6: Fait exprès.
5: Et de l'autre côté, Gérald Kierzek, notre merveilleux médecin. Bonjour Gérald.
7: Bonjour, et moi je suis quelle couleur ?
5: Bleu.
7: Eh bah oui, en bleu.
5: C'est très laid. Alors, Valère Coréard, notre monsieur bon plan. Bonjour Valère.
8: Salut Nora, bonjour à toutes et tous.
5: Alors aujourd'hui, très gros dossier, très important, on va parler enfants et écran. Est-ce que ça fait bon ménage ? Pardon, on vous en dit un mot tout au long de l'émission. Puis si vous avez des questions, hein, laissez-nous des messages au 0810 055 056. C'est un WhatsApp, c'est gratuit. Nous sommes là pour vous. Et puis laissez-nous aussi des messages vocaux, comme l'a fait Marie-Rose aujourd'hui.
9: Oui, bonjour, c'est Marie-Rose de Goussainville. Sur ma retraite, il y a le RDS, donc j'aimerais bien savoir à quoi ça correspond.
5: Très bien, ça c'est là une là. Question pour vous, cher
8: oui,
5: Valère.
8: CSG, CRDS, je vais vous expliquer ce que c'est, mais il n'y a pas le choix.
5: On y répond dans une trentaine de minutes. 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Nous sommes en direct ensemble jusqu'à 13h, gros dossier enfants, ados et écrans. Et pour ce faire, nous avons un invité de choix. Nous avons un grand pédopsychiatre qui nous fait l'honneur de venir, Stéphane Clerget. Bonjour Stéphane, bienvenue.
10: Bonjour Enora.
5: Vous avez écrit votre dernier livre, s'appelle « Les mots de vos ados, comment les aider vraiment ?» C'est sorti en mars 2026. C'est Solar, c'est un sujet qui vous passionne. Merci beaucoup d'être là. Alors, les Merci. Enfants et les écrans, c'est bien, c'est pas bien ? Aude Razo.
6: Alors, visiblement, pour beaucoup de gens, c'est pas bien. En fait, c'est notre journée spéciale. Dites-le oui. Ici, journée consacrée sur notre antenne à nos enfants. C'est une enquête de notre réseau Ici, Radio, TV, Digital, grande consultation citoyenne avec Odoxa en vue de l'élection présidentielle. Et donc, un chiffre, une inquiétude qui ressort dans cette consultation, c'est l'addiction aux écrans. 44% des parents d'élèves interrogés estiment que l'une des priorités du futur président doit être de lutter contre la sédentarité et contre l'addiction aux écrans, pourcentage qui monte même à 48% en région PACA. J'ai épluché un peu les régions. Stéphane Clerget, vous qui êtes pédopsychiatre, on a raison de s'inquiéter ou on en fait trop ?
10: Ah non, on a raison de s'inquiéter. Maintenant, tout repose pas sur le président de la République. Ça repose d'abord sur les parents qui ont un vrai rôle à jouer dans la réduction des temps d'écran et surtout pour inviter les enfants et les ados à faire d'autres activités beaucoup plus utiles pour leur développement.
6: À quel âge on peut mettre un smartphone ou une tablette entre les mains d'un enfant ?
10: À partir de 3-4 ans, mais pas tout seul.
5: C'est-à-dire très jeune.
6: C'est très jeune, non ?
10: Oui,
6: non,
5: mais
10: attendez.
5: Peut... Ouais, oulala, pardon. Excusez-moi, on vous a un peu sauté dessus avec Elsa Wolinski et pardonnez cette attitude un peu cavalière, mais c'est vrai qu'on est tellement intéressé par ce sujet.
10: Oui, mais il ne s'agit pas non plus de culpabiliser les parents quand ils montrent un petit dessin animé à leur enfant de 3-4 ans. On peut regarder un petit dessin animé avec son enfant de 3-4 ans quand ça dure 5-10 minutes ou s'amuser à lui faire dessiner sur l'iPad. Mais c'est des temps extrêmement courts et toujours accompagnés. Pourquoi ? Parce que l'écran, vous êtes Madame Arnaque, l'écran c'est l'arnaque. On croit qu'ils sont super intelligents les enfants parce qu'ils arrivent à utiliser l'iPad. En fait, ça demande 2-3 neurones, beaucoup moins que pour écrire son prénom avec un crayon à papier.
6: Et je pense toujours aux parents, aux grands-parents qui nous écoutent, à quel moment on doit s'alarmer, à quel moment il y a le signe qu'un enfant, là, il est trop devant un écran. Est-ce qu'il y a des signes qu'on peut nous détecter ?
10: Il y a un signe très, très précoce, c'est qu'il hurle quand on lui retire l'écran. C'est-à-dire que quand c'est la crise qui dure parfois un quart d'heure, 20 minutes, parce qu'on lui dit, ça suffit, t'as fait une heure d'écran, t'as fait tes jeux, c'est bon, maintenant, on passe à table ou autre. Et c'est là qu'on voit qu'il y a une vraie dépendance, une vraie addiction, un vrai accrochage à l'écran. C'est extrêmement attractif, hein, donc c'est souvent très difficile de le réduire.
5: Gérald Kierzek.
11: C'est extrêmement attractif, et comme le dit Stéphane Clerget, ça permet pas de développer et de neurodévelopper l'enfant. On a l'impression que le gamin est intelligent, qu'il est capable de faire plein de choses, et en réalité non. Et quand il y a des études qui ont montré que les enfants qui avaient un iPad, ils savaient pas dessiner une maison en trois dimensions, par exemple, alors que des enfants qui jouent avec des cubes, qui construisent, ils sont capables d'approcher cette tridimension, et donc ils ont beaucoup plus développé leur système cérébral. Et c'est là où c'est dangereux, c'est que ça donne l'impression finalement que le gamin il se développe, alors qu'il se développe pas malheureusement. Il régresse aussi, on en parlera tout à l'heure, sur ses relations sociales.
5: Oui, Valère Correa, vous avez des enfants, vous, qui sont très jeunes.
8: J'en ai un paquet, j'en ai un, deux, trois.
5: J'en ai un paquet.
8: Non mais, alors je vais vous poser une question, mais j'ai peur de la réponse, donc allez-y doucement, parce que c'est vrai, quand on est parent, on veut faire au mieux, et on se dit, est-ce que je me suis planté ? Bon, j'ai un enfant depuis qu'il a 9 ans, il a 10 ans aujourd'hui, Augustin, je lui ai mis un téléphone entre les mains, je lui ai dit, voilà, ça c'est ton téléphone. De maison, il n'a pas le droit de sortir avec, enfin il capte pas, il n'y a pas de réseau. Et ma stratégie, c'était de dire, je veux qu'il soit acteur de l'appropriation de cet objet finalement dans son quotidien. Donc il a évidemment un temps limité, on met des alarmes, etc. Mais parfois, quand j'en parle avec des amis, ils sont un peu choqués en disant, mais déjà, il a déjà un téléphone. Et je me suis dit, mais il va vivre toute sa vie avec des téléphones autour de lui, donc autant qu'il s'habitue tout de suite, mais on le fait ensemble. C'est une stratégie qui peut se tenir ou bof?
10: C'est dangereux. C'est-à-dire que, effectivement, il va vivre toute sa vie, mais enfin, on va pas non plus lui donner le volant d'une voiture à 9 ans. Non, c'est trop précoce. Il a beaucoup d'autres choses à faire, beaucoup d'autres choses à apprendre, et il en a surtout pas vraiment l'utilité du téléphone. Aujourd'hui, en moyenne, quand les parents donnent un téléphone à l'enfant, c'est quand il entre au collège, et c'est surtout pour pouvoir lui laisser un petit peu d'autonomie et pouvoir le contacter. À 9 ans, ça n'a aucun intérêt. À partir du moment où on peut évidemment contrôler et pas le laisser seul avec son téléphone, c'est pas forcément dangereux. Mais c'est pas utile, non.
5: On va continuer de parler des rapports entre les enfants et les écrans, aussi nos ados, puisque vous l'avez évoqué, ça c'est un grand sujet. Elsa Wolinski, vous avez des ados à la maison, vous aurez des questions à poser. Et puis si vous avez des questions à poser à notre pédopsychiatre Stéphane Clerget, c'est le moment, hein, 0810 055 056. Si vous êtes parent, grand-parent, tata, marraine, parrain, on prend tout, hein, j'ai envie de vous dire. Et pour l'heure, on va écouter un petit disque, Sandra Maria Magdalena, vous êtes dans votre nouveau rendez-vous quotidien. On vous doit bien ça sur ICI, on est ensemble jusqu'à 13h.

0: Maria Magdalena sur votre radio ici, on est ensemble jusqu'à 13h.
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0: 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Midi 15, on est en direct, c'est mercredi, c'est jour des enfants, du coup. On parle du rapport entre les écrans et nos enfants ou nos ados. Le grand pédopsychiatre Stéphane Clerget nous a rejoint aujourd'hui au sein de cette joyeuse bande. Et vous êtes déjà très nombreuses et très nombreux à réagir au 0810 055 056. Si vous avez des questions, ça tombe bien, on est là pour y répondre. Nous avons donc Catherine qui nous appelle de Bretagne. J'aime entendre ça. Bonjour chère Catherine.
2: Bonjour Anora, bonjour à toute l'équipe.
0: Et vous appelez d'où Catherine?
2: Alors j'appelle de Landerneau, dans le Finistère, à côté de Brest.
0: Pardon, je suis très en joie, je suis moi-même finistérienne, j'embrasse très fort.
2: Oui, je sais.
0: Ici, Brest,
2: vous êtes. Tous les Bretons.
0: Vive la Bretagne. Bon, pardon, on arrête là tout de suite. C'est horrible ce que je suis en train de faire. J'embrasse d'ailleurs, je fais un immense coucou à nos 44 locales merveilleuses de tout le réseau ici, qui font un travail absolument fabuleux. Alors, vous avez plusieurs enfants, vous avez deux enfants, Catherine, c'est ça?
2: J'ai ça, j'ai deux adolescents, ouais. Une fille de 14 ans et un garçon de 11 ans.
0: Comment vous gérez les écrans avec vos ados alors?
2: Alors ça a été une question un peu prise de tête, surtout l'année dernière. C'est vrai que bon, ma fille a eu un portable dès son entrée en sixième pour la laisser un peu autonome. C'est vrai que cette année mon fils est rentré en sixième également. C'est vrai que j'ai fait le choix de pas lui prendre de portable parce que je me suis rendu compte que il passait trop, enfin que ma fille passait trop de temps sur les écrans, que ça avait un impact même sur les résultats. Donc c'est vrai que je me suis dit je ne fais pas la même
0: bêtise, voilà, c'est ça. Elle a bien fait déjà, docteur Clerget, ça c'est pas mal.
3: Ouais, c'est formidable qu'elle y soit parvenue, oui.
0: Ouais. Sans trop de crise.
2: Ça a été facile. Ouais, tout j'imagine. Temps, mais je lui ai expliqué les raisons pour lesquelles j'ai décidé de ça. C'est vrai que mon fils m'envoie un peu, il me dit pourquoi elle a eu, moi j'ai pas. Donc je lui dis je limite l'utilisation d'une tablette le mercredi et un peu le week-end, contrôle parental sur la tablette également.
0: D'accord.
2: Après c'est vrai que c'est pas facile puisque là je me rends compte qu'en sixième on leur demande d'installer une application pour avoir leurs devoirs pour rendre certains travaux.
0: Quoi, pardonnez-moi, j'ai pas d'enfant moi donc, mais ça n'a pas de sens ça, docteur.
3: C'est vrai que c'est un peu étrange, c'est-à-dire que sur Pronote maintenant les devoirs sont plus remis sur l'agenda, ils sont écrits sur Pronote, donc faut allumer l'écran pour voir les devoirs.
0: Oui. Ça, Elsa Wolinski, vous avez aussi deux ados comme notre auditrice Catherine, donc ça c'est un peu antinomique tout ça.
4: Ouais, tout à fait. Moi je suis traumatisée par Pronote personnellement.
0: Alors, comment on fait, parce que j'entends Catherine, l'un l'a eu, l'autre non. Comment on gère d'ailleurs un peu cette jalousie entre ados? L'un a eu un manuel, j'allais dire, pas du tout. Moi, je suis en mode grimoire. Un écran et pas l'autre. Comment on fait ça?
3: On peut dire qu'effectivement, la vie est pas toujours juste. C'est à chacun selon ses besoins. C'est pas l'égalité parfaite. On peut considérer que tel enfant qui fait suffisamment d'activités extérieures, du sport, des activités artistiques, peut regarder son écran parce qu'il arrive à être autonome et autogérer son temps et pas l'autre. C'est aussi fonction de la personnalité des enfants.
0: Ouais, c'est ça. Alors comment du coup, Catherine, on va reprendre Catherine. Comment vous rassurez? C'est ça, Catherine? C'était ça votre question, j'imagine.
2: Excuse-moi, oui, je suis là. Du coup, vous me demandiez?
0: Oui, quelle était votre question pour le docteur?
2: Savoir comment expliquer aux enfants l'impact négatif en fait des écrans,
0: ouais, c'est ça.
2: Sur eux, quoi.
3: C'est vrai que quoi qu'on leur dise, de toute façon, c'est tellement prenant les écrans que ils vont nous entendre, hein, mais on peut pas utiliser leur raisonnement. C'est-à-dire à l'âge de vos enfants, ils ont pas la capacité de s'autoréguler. C'est juste pas possible. Donc faut pas. On leur explique évidemment, mais on peut pas se reposer sur eux, sur leur sens de responsabilité. Mmh. C'est pas possible. Donc vous êtes obligés, comme vous le faites formidablement, de mettre des limites et de définir les temps où l'écran peut être utilisé.
0: Elsa Wolinski.
4: Non, mais je voulais me permettre de vous poser une question, parce que quand vous parlez de s'autoréguler, finalement, est-ce que nos enfants ne nous plagient pas nous-mêmes? Puisque nous, on a aussi du mal à s'autoréguler quand même.
3: Mais tout le monde, en fait. Je crois qu'à tout âge, c'est très dur de s'autoréguler, mais encore plus quand on est enfant. Mais c'est vrai, vous avez raison, c'est fondamental. Beaucoup d'adultes ont du mal à s'autoréguler. Évidemment, c'est difficile de faire la leçon à son enfant quand soi-même, on n'y arrive pas. Donc, la priorité pourrait être aussi, nous, d'apprendre
4: ça,
3: à nous réguler.
4: C'est ça, en fait, de faire attention, parce qu'ils nous regardent. Donc, oui. Si on dit à notre enfant, ne prends pas ton portable, mais que nous, on passe notre temps avec notre portable.
5: T'es gentil, maman, mais tu fais la même chose. Oui, Gérald Tirzet, puis Audrazo.
6: Mais est-ce qu'on peut dire, je me suis trompé avec ta sœur, on pensait que c'était une bonne idée, en fait, c'est une mauvaise idée, et donc, du coup, pourtant, on ne va pas refaire la même erreur, ou moi-même, je suis addict et je n'ai pas envie que tu tombes dans cette addiction,
5: ça,
6: de le verbaliser. Ouais. Est-ce que c'est un aveu de faiblesse, ou est-ce qu'au contraire, c'est un argument?
3: De toute façon, c'est bien, les aveux de faiblesse, ça autorise l'enfant à accepter aussi ses propres faiblesses, mais bien sûr qu'on peut dire ça, surtout ce qu'on peut dire, c'est pour ton bien. Et en fait, les ados, ils le savent bien, parce qu'ils n'arrêtent pas d'entendre, ils écoutent la radio, on en parle à l'école, ils savent très bien que c'est pas bon pour leur développement.
5: Bien sûr, ils sont
3: donc,
5: pas idiots.
3: Ils savent bien qu'on fait ça pour leur bien et ils nous remercieront plus tard.
5: Audrazo.
7: Moi, j'ai une collègue qui m'a parlé de ça dans le couloir, pas plus tard qu'il y a quoi, une demi-heure. Elle a des grands enfants. Il y a un truc assez tendance, je sais pas si vous connaissez, c'est les dumb phone. Vous savez, donc c'est dumb comme stupide, donc c'est l'inverse de smart phone. Alors je connaissais pas du tout. Du coup, j'ai regardé. En fait, c'est des téléphones tout basiques, sans internet, comme on avait en fait finalement à l'époque.
5: En 1920.
7: Voilà. Ou alors avec un tout petit nombre d'applications. Et visiblement, ça commence à être un peu tendance, même des jeunes qui sont demandeurs, même des jeunes adultes qui sont demandeurs d'avoir ces téléphones un peu minimalistes. Bonne solution ?
3: Oui, tout à fait, même si pour l'instant ça reste un peu minoritaire, et puis même s'il y a des jeunes qui sont demandeurs, il y en a beaucoup qui vont faire une crise si on remplace leur smartphone par un dumbphone.
5: J'embrasse très fort Catherine qui nous a appelé. Passez une très très belle après-midi. Faites comme Catherine, appelez-nous si vous avez des questions à poser à notre pédopsychiatre Stéphane Clerget qui reste encore avec nous. On parle du rapport entre les ados, les enfants et les écrans, puis un petit peu aussi nous aussi, parce qu'on est un peu accro aussi à nos téléphones malheureusement. Mais pour l'heure, on écoute une nouveauté, Christophe Maé, il n'y a que de l'amour chez toi. On est ensemble jusqu'à 13h sur votre radio ici.

0: Christophe Maé, c'est une nouveauté. Il n'y a que de l'amour chez toi, sur votre radio ici dans Vous Doit Bien Ça.
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0: Midi 24, on est en direct, c'est votre nouveau rendez-vous quotidien, ça s'appelle On vous doit bien ça sur votre radio ici, jusqu'à 13h. Aujourd'hui, gros dossier, le rapport entre les enfants, les ados, puis un petit peu nous aussi, et les écrans. Continuez de réagir au 0810 055 056, comme l'a fait Nathalie qui a appelé là il y a une minute. Bonjour Nathalie, bienvenue.
3: Bonjour.
0: Bonjour, bienvenue. Vous allez bien Nathalie?
3: Oui, ça va, je vous remercie.
0: Vous êtes enceinte, c'est ce qu'on me dit dans l'oreillette, comme on dit.
3: Non, alors pas du tout.
0: Ah, c'est votre fille qui est enceinte, pas du tout.
3: Non. Moi, mes enfants sont très grands. Je suis déjà grand-mère de par ma belle-fille, mais ma fille va effectivement avoir un enfant.
0: Mais vous avez une voix, on dirait une ado.
3: Nous avions.
0: Vous avez une voix, on dirait une adolescente, chère Nathalie, c'est incroyable.
3: Ah, c'est gentil, mais alors pas du tout.
0: Bon, en tout cas, votre fille est enceinte. Et là, il y a une petite panique, c'est ça, Nathalie, hein?
3: Oui. En fait, c'était la discussion qu'on avait ce matin. Ouais. Et elle me disait, oui, je te préviens, moi, je veux pas de temps d'écran, pas de télévision, pas de smartphone. Alors, les smartphones, ça tombe sous le sens. Même mes petits-enfants qui ont 4 ans et 3 ans n'en ont pas. Mmh. Je lui dis, mais... Tu sais, la télé, c'est pas forcément non à 100%. Ah non, mais moi, ça sera non, parce que sinon, tu garderas pas mes enfants, j'en veux pas du tout.
0: Ah, waouh, ok. Oui.
4: Ouais, mais c'est pour le premier, oh, voilà. Ça.
0: Alors, il y a un petit stress. On va s'adresser évidemment à notre merveilleux pédopsychiatre Stéphane Clerget. Comment, oui, on gère ce petit stress-là, là, avant que l'enfant
5: déjà,
0: arrive?
5: On est ravis, parce que si c'est le seul stress de votre fille, alors qu'elle est enceinte, ouais, ça va. En général, il y en a effectivement tellement d'autres. Il faut évidemment raison garder, laissez-la s'inquiéter. Une fois que l'enfant sera là, elle s'apaisera sans doute. Mais je vous rejoins, il ne s'agit pas de diaboliser absolument les écrans. C'est intéressant de regarder des petites fictions adaptées à l'âge de l'enfant ensemble, ou pourquoi pas, quand l'enfant est beaucoup plus grand, de faire des jeux vidéo adaptés à son âge, parce que ça reste quelque chose de plaisant, qui peut même d'ailleurs parfois développer certaines capacités cognitives. Donc oui, il ne s'agit pas du tout de diaboliser, il s'agit vraiment d'en faire une petite activité parmi d'autres. Maintenant, c'est pas maintenant que vous allez discuter de ça avec elle, tant qu'elle est enceinte. La question se posera quand l'enfant sera de toute façon plus grand et de l'eau aura coulé sous les ponts d'ici là. Mais effectivement, il n'y a pas lieu de diaboliser les écrans comme vous le faites avec raison.
0: J'aime beaucoup ce psychiatre, j'ai envie de venir vous consulter. Je sais que vous ne vous que des enfants, chose.
6: Mais si vous prenez
0: des adultes, on va peut-être venir. Merci beaucoup docteur, et on vous embrasse très fort Nathalie, embrassez très fort votre fille aussi pour nous. Félicitations, vous avez des petites astuces Valère à nous donner. Hein.
4: Oui absolument, j'ai des petites astuces, alors peut-être commencer par, enfin celle-ci je l'aime bien, elle est éprouvée, elle marche plutôt pas mal, j'arrive plus à accéder aux documents, donc je vais tout faire de tête. C'est la boîte à téléphone. C'est très simple, une boîte, un saladier, on s'en fiche. Mais en gros, vous sanctuarisez quelques moments, ça peut être le déjeuner, le dîner par exemple, où tout le monde met son téléphone dans le saladier. C'est notamment bien quand on a des ados. Et quand je dis tout le monde, ça rejoint aussi
7: le saladier vide.
4: Le saladier vide, ou plein si vraiment la salade est affreuse et que vous voulez tout jeter après. Mais l'idée, c'est que, comme le disait tout à l'heure Gérald Kresek, c'est qu'on est transparent. On fait tous le geste, les parents et les enfants. Ouais. Et on s'octroie un moment de déconnexion numérique. Je sais pas ce que vous en pensez, docteur, mais...
5: Ah, l'idée est bonne. On verra pour l'application.
4: Moi, je trouve que c'est sympa. C'est une espèce de team building, en fait, quelque part. Et puis, si j'ai le temps très rapidement, il y a quand même des fonctionnalités dans les iPhones et dans les Android pour gérer le temps d'écran. On peut bloquer des applications, on peut déterminer un temps, il peut y avoir des codes de déconnexion. Donc, utilisez aussi les fonctionnalités de vos téléphones pour brider intelligemment l'accès au téléphone.
0: Gérald Kersek, très rapidement.
7: La grande différence entre les adultes et les enfants, il faut peut-être leur expliquer, c'est que les adultes, ils jouent pas sur leur téléphone. Souvent, c'est pour le boulot. Donc, il faut peut-être leur expliquer, alors que les ados pensent que on joue.
6: Oh là là, Gérald, je dis ça. Moi, je me demande si vous jouez pas de temps en temps.
0: Audrey Azou, rapidement.
8: Il y a une autre question qu'on va évoquer. Alors, on pourrait faire là aussi toute une émission là-dessus. Ouais. Et je sais que ça va être largement évoqué dans le journal de nos régions à 13h. Parce que, autre chiffre qui ressort de notre enquête ici, Radio TV Digital avec Odoxa, 81% des personnes interrogées sont favorables à l'interdiction des réseaux sociaux au moins de 15 ans. Vaste question, on en parle beaucoup. pour ou contre, docteur Kerger?
5: On va pas aller contre l'avis de 80% des parents. Non, bien sûr que ce serait l'idéal qu'ils aient pas accès aux réseaux sociaux. Encore une fois, qu'est-ce qu'on leur propose à la place? Donc il faut vraiment être force de proposition.
8: Et on en parlera largement dans le journal de 13h tout à l'heure, évidemment.
0: Merci beaucoup, monsieur Stéphane Clerget. Je rappelle votre livre, Les mots de vos ados, comment les aider vraiment. 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Merci beaucoup pour votre expertise. On se retrouve dans un instant. Continuez de réagir. 0810 0 55 0 56. Si vous avez des questions à nous poser, ça tombe bien. On a la plupart du temps les réponses. Mais tout de suite, c'est l'heure de l'actualité dans toutes vos régions grâce aux 44 locales de votre radio ici. À tout de suite.
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8: À Lourmarin dimanche, on va courir, marcher, puis mettre de la couleur et se mobiliser pour la bonne cause. 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Parmi les nouveautés cette année, du body painting pour se transformer en œuvre d'art le temps de la journée et une backyard de l'Espoir. C'est une course d'endurance avec une boucle à parcourir en moins d'une heure. Un nouveau départ à chaque heure. Bon, bien sûr, on retrouve la Color Run avec des parcours de 5 ou 10 km, mais aussi des marches, une kermesse pour les enfants, une ressourcerie, de quoi manger et boire, sans oublier de la musique, puisqu'un concert est prévu à 11h à l'église et ce sera une chorale qui se produira à 15h au temple. Bref, à Lourmarin dimanche, on bouge, on s'amuse et on donne pour la recherche contre la mucoviscidose.
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0: Il est 12h33, chers amis. On est en direct jusqu'à 13h dans votre nouveau rendez-vous quotidien. On vous doit bien ça. Ici, on parle bon plan, vie quotidienne, arnaque à éviter, santé. Nous sommes là pour vous rendre service parce qu'on vous doit bien ça. Nous sommes ensemble, je l'ai dit, jusqu'à 13h. Moi, je suis Enora Malagré. Je suis avec Aude Razo, Valère Correa, Gérald Kirzek, pardon, qui nous dira comment ne pas tomber malade avec tous ces changements de température. C'est pénible. Et Elsa Wolinski, qui nous dira précisément tout l'inverse de ce qu'on vient de dérouler en début d'émission, puisqu'on parlait des addictions de nos enfants à leurs écrans. Vous allez voir, ça va être très cocasse. Mais pour l'heure, nous allons répondre au vocal d'une auditrice. Elle s'appelle Marie-Rose.
15: Bonjour, c'est Marie-Rose de Goussainville. Sur ma retraite, je regarde toutes les cotisations. Il y a le RDS, le remboursement de la dette sociale. J'aimerais bien savoir à quoi ça correspond. En vous remerciant beaucoup, bonne journée à vous.
0: On vous embrasse très fort. Marie-Rose, faites comme elle. Vous avez des questions? Ça se passe au 0810 055 0 56. C'est un WhatsApp et évidemment, c'est gratuit. Ça, c'est une question pour vous, Valère Correa.
4: Eh oui, les retraites, elles peuvent être soumises à la CSG et à la CRDS, comme d'autres revenus. Alors, le taux peut dépendre notamment du revenu fiscal de référence. Juste pour répondre très concrètement, la CSG, c'est la contribution sociale généralisée. Ça finance principalement la sécurité sociale, donc comme l'assurance maladie notamment. Et puis la CRDS, ça contribue au remboursement de la dette sociale. C'est obligatoire, il faut faire avec.
0: Merci Valère Correa. Voilà, c'est tout simple. Vous avez des questions, on a des réponses. Continuez de réagir aussi si vous avez des questions sur les écrans, le rapport entre vos ados, vos enfants et leurs écrans. On a encore un médecin qui est là, dis donc, Gérald Kierzek, il est là pour ça. Mais pour l'heure...
7: Pourquoi, oui, il y en avait deux, il y en a un.
0: Il y en a plus qu'un. 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C'est 200 euros dans votre poche à dépenser dans une grande enseigne. Vous inscrivez sur le site ici.fr et vous allez voir, ça marche. On accueille Gianni. Bonjour, cher Gianni.
16: Bonjour, vous allez bien ?
0: Oui, très bien. Vous appelez des Pyrénées-Orientales, donc du coup, nous embrassons ici Roussillon. Vous êtes ferronnier, voilà, c'est ça, Gianni ?
16: C'est ça.
0: Vous avez deux enfants ?
16: Deux enfants, ouais.
0: Ils ont quel âge, vos enfants ?
16: Il y en a une qui a 23 ans et le petit qui a tout juste 14 ans à peine.
0: Ah, et il est accro aux écrans d'ailleurs, votre petite 14 ans, parce que c'est l'objet de l'émission un peu aujourd'hui.
16: Bah, c'est ce que j'entendais, mais pas spécialement, si on lui laisse l'opportunité, oui, mais il a des restrictions, ça se coupe au bout de deux heures, donc voilà.
0: Allez, après, boum,
16: il a à faire.
0: Voilà un bon papa que voici. Et c'est gagné du coup.
16: Bravo, bravo, merci.
0: Bah voilà.
16: J'ai gagné quoi alors du coup ?
0: Ils sont géniaux. Vous avez gagné 200 euros à dépenser dans une grande enseigne pour booster votre pouvoir d'achat, mon cher Gianni, tout simplement.
16: C'est super. Alors ouais, je m'y attendais pas. Je me suis inscrit cet été et je pensais pas être sélectionné. J'ai gagné un bon d'achat. C'est super.
0: C'est super. On vous embrasse.
16: Merci à Enora et à toute l'équipe.
0: On vous
16: Roussillon et ici.
0: Exactement. Super. On embrasse très fort ici Roussillon et on vous embrasse aussi chaleureusement, cher Gianni. Vous avez vu, c'est tout simple, inscrivez-vous sur le site ici.fr. Devinez qui on va écouter, dis donc. Je vous le donne en mille. La grande, la seule, la Céline Dion, dis donc, avec Jean-Jacques Goldman. Les derniers seront les premiers sur votre radio ici. On est ensemble jusqu'à 13h dans On vous doit bien ça.

0: Céline Dion et Jean-Jacques Goldman, les derniers seront les premiers sur ICI. 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
0: Je peux vous dire qu'il y en a une qui fredonnait dans le studio, c'est Elsa Wolinski, parce qu'elle a la chance. Elle a la chance d'aller voir Céline vendredi.
2: Oui, j'y vais, je suis trop contente.
0: Oh là là là là, la chanceuse. Alors, nous sommes au cœur d'une émission passionnante. On a parlé du rapport de vos ados et de vos enfants face aux écrans. Continuez à nous poser des questions. 0810 055 056. Mais là, c'est l'heure de notre Gérald Kirzek. On tombe toutes et tous malades en ce moment à cause de ces changements de température. Ça me rend chèvre. Comment qu'on fait, monsieur le docteur?
3: Déjà, c'est pas les écarts de température qui rendent malade.
0: Ah bon?
3: C'est les virus. Alors, vous êtes bien gentil, mais virus ou écart de température, quand il y a des écarts de température, on chope plus de virus. Ça, c'est pas faux. Pourquoi? Parce que les écarts de température, changement d'humidité, de chaleur, puis coup de froid, ça irrite les muqueuses. Et vous savez que la température de votre nez, par exemple, elle est plus froide que la température de votre corps.
0: J'ai la truffe fraîche, donc.
3: Exactement. L'intérieur de la truffe, 32-35 degrés, alors que l'intérieur de vous, c'est 37 degrés, en principe. Et donc, du coup, on a un environnement propice au virus. En plus, vous rajoutez de l'irritation de la muqueuse nasale. Mm-hmm. Vous rajoutez un petit coup de surchauffage. Quand les températures baissent, on surchauffe. Tout ça, ça déshydrate. Mm-hmm. Et effectivement, les virus environnants vont pénétrer plus facilement dans votre organisme. Et c'est là où vous allez tomber malade. L'autre chose, c'est quand il fait frais, qu'est-ce qu'on fait? On n'est plus dehors, on est dedans. Mm-hmm. Donc, si on est dedans, il y a de la promiscuité. S'il y a de la promiscuité, les virus, ils sautent d'une personne à une autre parce qu'on va respirer le même air. Donc, tout ça... La conclusion, c'est qu'effectivement, il y a un peu plus de virus. Et là, en ce moment, on en a un certain nombre en consultation.
0: On a Valère Correr qui fait l'andouille. Vous êtes tombé malade, c'est ça ?
4: Non, mais je repensais au masque. Pardon, mais quand on est malade, on met un masque. C'est une question de respect, ça.
0: Attention, Elsa.
2: Non, mais c'est parce que j'ai tout sauté il y a quelques jours. Et donc, depuis, il me demande de porter un masque. Vous savez tout.
3: Ceci dit, c'est un bon réflexe.
0: Est-ce que c'est le moment de reporter des masques? J'ai aussi entendu dire que la Covid revenait.
3: Bon, il y a des virus respiratoires, des rhinovirus, le Covid, etc. Mais ne vous précipitez pas sur les tests, ça ne sert à rien. Par contre, il a raison, Valère, quand vous êtes malade, évitez d'en mettre partout, portez un petit masque chirurgical. En revanche, remettre le masque pour se protéger des autres, ça n'a pas de sens. Deux réflexes qui sont simples. Premier réflexe, on se nettoie le nez. Le sérum, l'eau de mer, le sérum physiologique, faire un lavage de nez. Mm-hmm. Puis quand vous n'êtes pas lavé le nez?
0: 1520.
3: On ne le fait pas assez. Et pourtant, c'est très bien. Ça rééquilibre la muqueuse, ça l'hydrate, ça évacue les virus, etc. Donc, on se lave le nez, sérum physiologique.
0: Un petit coup de gel hydroalcoolique aussi, docteur. On en remet peut-être ça ou pas?
3: Deuxièmement, les gestes barrières, on se lave les mains. Et si vous n'avez pas de point d'eau, vous pouvez utiliser le sérum hydroalcoolique, mais on se lave les mains. De l'eau et de savon, tout simplement. On revient des transports en commun, du boulot, etc. On rentre à la maison, on se lave les mains. On arrive au travail, on serre la main à tout le monde. Pourquoi pas? On se lave les mains aussi. Ça, c'est le deuxième bon réflexe. Et je rajoute un troisième. On aère son logement. 10 minutes le matin, 10 minutes le soir. Ça permet de ventiler, de renouveler l'air et d'éviter l'accumulation des virus. Juste avec ces trois réflexes, mais on diminuerait considérablement les épidémies de grippe, les épidémies de Covid, de gastro-entérite. On va arriver dans les épidémies de gastro-entérite.
0: On en parlera, on fera évidemment une émission là-dessus.
3: C'est manuporté, c'est porté par les mains. Donc, juste ces réflexes de bon sens. Et si en plus, le geste civique, vous mettez un petit masque quand vous êtes malade, c'est plutôt pas mal.
0: Aude Razou, vous avez une question pour notre médecin?
5: J'ai une question sur le lavage de nez. Moi, quand je le fais, j'ai l'impression que ça me dessèche complètement, c'est pas hyper agréable. Est-ce qu'il y a une fréquence à respecter, en fait?
3: Faut pas trop le faire.
5: D'accord.
3: Trop d'hygiène tue l'hygiène, et surtout, ça va déséquilibrer.
0: Ça vous fait plaisir, Valère, ça. Vous qui ne vous lavez jamais, quand je présente.
3: Il se lave trop,
4: moi,
3: Valère.
4: Moi, j'adore avec du gel hydroalcoolique.
3: Non, côté un peu hypochondriaque.
0: Mais
3: ça peut avoir l'effet inverse. Pareil en toilette intime, pareil la toilette sur la peau. En fait, on a le microbiote cutané, on a un microbiote des bactéries, la flore, vous savez, cette flore de bactéries à l'intérieur du nez, et il ne faut pas trop assécher, donc il ne faut pas le faire 10 fois par jour. Comme le gel hydroalcoolique, on ne l'utilise pas 10 fois par jour, mais se laver le nez, aller une fois par jour, c'est plutôt pas mal.
0: Okay. Vous avez des questions pour notre médecin, il y répond. 0810 055 056, c'est votre émission. On vous doit bien ça sur ICI. Pour l'heure, on s'écoute Paul McCartney, Live and Let Die sur votre radio ICI.

0: Live and Let Die, Paul McCartney sur votre radio, ici que c'est bon.
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0: Il y a aussi une version des Guns N' Roses pour ceux qui sont fans de rock comme moi de cette chanson. Midi 46 sur votre radio ici, on est ensemble jusqu'à 13h. Vous êtes très nombreux à réagir au 0810 055 056, notamment sur le sujet qu'on a abordé en début d'émission sur le rapport entre les enfants et les écrans. Dans un court instant, Elsa Wolinski nous parlera du rapport entre les adultes et les écrans, qui n'est pas tout à fait le même. Mais pour l'heure, on accueille Alexandra qui nous appelle grâce à Ici Orléans, me semble-t-il. Bonjour Alexandra.
3: Bonjour.
0: Et comment allez-vous, chère Alexandra?
3: Super bien, vous avez une voix merveilleuse, pleine de sourires.
0: Oh bah merci, bah c'est vrai qu'on est quand même pas malheureux de faire cette émission toutes et tous ensemble. J'espère qu'on vous rend service. Je vois que vous êtes maman de 3 enfants, Alexandra.
3: Oui.
0: Alors vous, il y a du téléphone, il n'y a pas de téléphone, comment vous gérez? Dites-nous tout.
3: Eh bien nous, on a une recette magique. Non, on n'a pas de télé. Une règle écran un jour sur deux.
0: Super. Ouais.
3: Et on sort quand même. On fait dans la mesure du possible des petites sorties, des animations. On n'est pas sédentaire. Voilà. Donc ça marche plutôt pas mal du tout. Et je dirais qu'après, je pense que l'important c'est de toujours expliquer les choses et d'être bienveillant, d'aller au bout des explications, de bien sensibiliser et de rester très ferme quand c'est non.
0: Bah vous êtes formidable, hein, docteur Kirzek, c'est pas mal ça. Hein,
4: non mais c'est important de donner un cadre, surtout dans une société où il y a de moins en moins de cadres. Et l'ado, faut pas oublier, il se construit par opposition. Et donc du coup, ça fait partie de sa construction de donner un cadre dans lequel il va pouvoir naviguer, être libre. Mais il y a quand même des limites, ça c'est important. Et l'autre chose que vous nous dites, c'est je les occupe parce que c'est quand ils s'ennuient qu'ils prennent un écran. Alors,
0: et puis,
4: bien sûr, il y a tous les copains et tout ça.
0: L'ennui, mais... c'est pas mal aussi.
4: Alors, c'est bien de s'ennuyer, mais il faut apprendre à s'ennuyer.
0: Ouais,
4: s'ennuyer, c'est une réflexion intérieure aussi. Mmh. C'est leur expliquer tout ça, mais ça nécessite du dialogue.
0: Merci, docteur. Merci surtout à vous, chère auditrice, chère Alexandra. On va essayer, pardonnez-moi, j'en perds mes mots, de prendre le plus d'auditeurs et d'auditrices possible, parce que vous êtes très nombreux au 0810 055 056. On accueille Floriane. Et gros bisous, Alexandra, bien sûr. Bonjour, Floriane.
5: Oui, bonjour. Alors je rejoins Alexandra et je lui dis bravo parce que moi de mon côté, j'ai beaucoup de mal à proposer autre chose à mon fils qui a 12 ans et qui a développé une réelle addiction aux écrans.
0: Ouais,
5: donc
0: ouais.
5: Nous on a toujours mis des limites, mais pour autant, il ne pense qu'à ça, il ne pense qu'au temps qu'on pourrait lui rajouter et qu'on ne lui rajoute pas
0: bonhomme,
5: justement pour cette histoire de cadre.
0: Ouais.
5: Et il en est arrivé à s'acheter lui-même un téléphone avec son argent de poche, enfin qu'on soit au courant.
0: Dans votre dos, voilà.
5: Et donc, aujourd'hui, moi, j'ai ma grosse difficulté, c'est de réussir à lui proposer d'autres activités qu'il accepte de faire, parce que rien ne lui convient et qu'il ne pense... même si là, par exemple, ça fait depuis cette histoire de téléphone, il n'a plus accès à un téléphone.
0: Ouais.
5: Pour autant, il y pense beaucoup et puis il dit qu'il s'ennuie, il veut pas particulièrement lire. Alors il est sportif, mais bon, au bout d'un moment, il peut pas faire que du sport non plus pendant tous ces temps. Et on a du mal à lui proposer d'autres activités auxquelles il puisse prendre plaisir à faire.
0: D'accord.
5: Même si on est fait avec
0: Alors,
5: lui.
0: Si vous avez, parce que c'est une communauté qu'on est en train de créer, on vous doit bien ça. Donc si vous avez des conseils aussi. Vous, hein, les amis, à prodiguer à Floriane, vous écrivez sur le WhatsApp, hein, 0810 055 056. Docteur Kirzek.
4: Un conseil, il faut se faire aider, parce que là, effectivement, on est dans la définition de l'addiction,
0: le dialogue
4: il est compliqué, et il faut se faire aider par qui? Alors, bien sûr, il y a votre médecin traitant, mais sinon, il y a ce qu'on appelle les CJC, des consultations jeunes consommateurs.
0: Okay.
4: Il y en a une par département, généralement, c'est à l'hôpital, et ça permet pour toutes les addictions, mais en particulier pour ces addictions comportementales,
0: ou
4: téléphone portable, d'avoir un rendez-vous avec un pédopsychiatre, avec un psychologue qui va pouvoir aider. Il y a aussi la maison des adolescents où il y a des espaces santé jeunes, où il y a des psychologues. Et dans chaque département, ça permet vraiment d'avoir un tiers qui va s'interposer, vous aider, vous donner des conseils pour ne pas être sans arrêt dans le conflit, parce que sinon ça devient vite ingérable à la maison.
0: Essayez peut-être ça, chère Floriane. Hein.
5: Oui, alors on a déjà contacté la maison des adolescents.
0: Ouais.
5: Donc on est effectivement suivi actuellement. Mais voilà, ça prend du temps.
0: Ça prend du temps. On espère que vous allez y arriver. Il y a aussi des superbes pédopsychiatres, vraiment. N'hésitez pas, parce que là, effectivement, le petit bonhomme, il a besoin d'aide. On vous embrasse très, très fort, chère Floriane. On continue, hein. On reste avec vous jusqu'à 13h. 0810 055 056 pour réagir. Et dans un court instant, Elsa Wolinski va parler de notre rapport, nous, les adultes, aux écrans. À tout de suite.
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0: pendant l'émission.
1: Le pire, c'est qu'on fait même plus attention. On va au restaurant, on a le téléphone. On est dans le métro, on a le téléphone. On regarde un film, on a le téléphone en plus. On va aux toilettes.
0: À votre avis. Pour Valère.
1: Voilà, Valère, vous allez
2: chez vous. Hein.
3: Non, pardon, je plaide coupable. J'ai déjà laissé tomber mon téléphone dans les toilettes.
1: Ah non, mais Aude.
0: Bravo, Aude.
2: Vous l'avez changé depuis.
3: Je l'ai changé, oui.
1: Et pourtant, malgré tout ça, on continue quand même d'accuser nos enfants en leur disant « arrêtez ». Mais en fait, nos enfants, c'est ce que je disais avec le médecin tout à l'heure, le pédopsychiatre, ils nous plagient. On dit toujours « ah, cette génération, elle est toujours sur les écrans ». Mais pardon, mais est-ce qu'on en parle de nos parents à nous? Est-ce que vous les avez vus, les grands-parents, aujourd'hui? Parce que maintenant, quand on part se balader en forêt avec eux, qu'est-ce qui se passe? On est obligé de leur dire « mais lâche ton téléphone, maman, regarde autour de toi, papa, regarde comme c'est beau, les arbres, la forêt !» Et là, ils nous répondent quoi? « Mais attends, je finis juste mon message, ou je prends une photo !» Non, mais on n'en revient pas. Mais enfin, c'est un monde quand même. Donc, on passe nos journées à dire à nos enfants de décrocher leur écran, et maintenant, il va falloir faire la même chose avec nos parents. Donc, on n'est pas rendu. Et le pire, c'est qu'effectivement, on est exactement pareil. Nous, qu'est-ce qu'on fait? On est là parce que nous-mêmes, on est dans la forêt avec nos parents. Alors, on se dit, bah, nous aussi, on va profiter. Et là, on sort notre téléphone, et qu'est-ce qu'on fait? Bah, on prend une photo, bien sûr. Un selfie tronc d'arbre. Qu'on passe immédiatement sur Instagram avec écrit « Se reconnecter à l'essentiel ». C'est tellement ça. En fait, on est foutus. Je vous le dis, non mais c'est vrai, on est foutus. Mais finalement, quand même, il y a du positif là-dedans. Parce que je me dis que c'est peut-être pas si mal pour nos grands-parents s'ils sont devenus accros à leur portable. Parce que pour les personnes âgées qui vivent seules, ça peut changer beaucoup de choses. Et il faut y penser, vraiment. D'ailleurs, selon une étude, 61% des internautes de plus de 60 ans utilisent Internet pour garder le contact avec leur famille et leurs proches. Parce que maintenant, une grand-mère peut voir son petit-fils qui habite à Marseille, recevoir une photo de sa petite-fille qui est en vacances à l'autre bout du monde, se sentir revivre même par procuration, et ça, ça vaut de l'or. Bon, elle peut aussi envoyer 15 fois la même vidéo de chat, ça c'est un autre problème. Ça leur permet quand même aussi de rester à la page. D'ailleurs, Enora, c'est votre maman qui va vous expliquer ce que ça veut dire avoir le seum maintenant. Mais au fond, je trouve ça plutôt joli, cette histoire. On a inventé un objet qui nous permet de rester ensemble, même quand on est loin les uns des autres. Alors évidemment, on sait bien qu'il faudrait décrocher, profitez de l'instant présent, comme je regarde Valère, je profite de l'instant présent. Regardez les gens dans les yeux avec Aude. Retrouvez le plaisir de ne rien faire avec Gérald. D'ailleurs, il paraît que c'est tendance, la déconnexion numérique, tellement tendance qu'il y a même des gens qui paient pour partir en vacances dans des endroits où il n'y a pas de réseau. Alors ça, je ne comprends pas du tout. Alors moi, je veux bien déconnecter, hein, mais il faut quand même que je puisse le dire. Attendez, je déconnecte. Attendez, d'ailleurs, je vous laisse, je vais laisser un message que je déconnecte.
0: Voilà. C'est exactement ça. Merci Elsa Wolinski, ah là là. C'est le rapport qu'on a avec les écrans, c'est quand même tout un poème, ça mériterait 14 émissions. Aude Razeau.
3: Il y a Catherine qui est totalement d'accord avec vous Elsa, dans le WhatsApp, elle a laissé un message. Difficile de s'opposer aux écrans quand on en a besoin aussi, nous adultes, pour gérer nos affaires, dit-elle. Et en effet, les enfants voient leurs parents tout le temps dessus, donc évidemment, chacun aussi a sa part de responsabilité.
0: Mon Valère.
4: Oui, et quand
0: Mon Valère, pardon.
4: Et...
1: je ne sais pas ce qui m'a pris.
4: Non, mais je peux vous appartenir si vous souhaitez à ce stade. Non, mais pour revenir sur les parents, en fait, la parentalité, quand même, c'est parfois regarder les choses en face. Et vous avez raison de nous sensibiliser là-dessus, ma chère Elsa, parce que on est complètement bousillé par ces téléphones. Et je pense que aider nos enfants, c'est nous aider nous-mêmes à reprendre un peu le contrôle, parce qu'en fait, je pense qu'on est un peu pris au piège. Mais Gérald est d'accord avec moi.
5: C'est beau,
4: comme
5: c'est beau ce que
4: vous dites. Non, mais on est un peu tous addicts. C'est vrai que ça craint, honnêtement.
5: Ouais. Mais il y a quand même des utilisations positives. Et chez les grands-parents, notamment, c'est un lien social. Et on sait que c'est une prévention des démences cognitives, etc. C'est un lien. Il peut y avoir des jeux, etc. Le tout, c'est la modération, en fait, c'est la dose.
0: Absolument. Merci beaucoup, chers amis. Et puis continuez, vous l'avez vu, c'est votre émission. 0810 055 056. Et puis deux fois par émission, je vous offre 200 euros de pouvoir d'achat. C'est le moment. Et c'est Martine qu'on va accueillir, qui s'est inscrite sur le site ici.fr. Bonjour Martine.
6: Bonjour.
0: Qui nous appelle via Ici Limousin, qu'on embrasse très chaleureusement. Bonjour Martine, comment allez-vous, chère Martine?
6: Ça va très bien.
0: Alors, vous, je vois, vous avez une fille et deux petits-enfants.
6: C'est ça.
0: Ils sont accros aux écrans, vos petits-enfants?
6: Un petit peu.
0: Un petit peu. Il faut faire un petit peu attention à ça, évidemment. Alors Martine, j'ai le plaisir de vous annoncer que c'est gagné. Bravo Martine.
4: Bravo.
0: Et voilà.
6: Super.
0: Eh oui. Super, en plus avec une voix rayonnante comme la vôtre, ça nous fait d'autant plus plaisir. Vous êtes inscrite et voilà,

0: c'est gagné. On vous embrasse très très fort, ma chère Martine. Prenez grand soin de vous. Bah voilà, elle est déjà partie, elle a eu bien raison.
1: Elle est allée utiliser
0: elle
1: le bon d'achat.
0: Directement sur son petit tapis volant. Alors merci beaucoup pour préparer cette émission. Je remercie ma chère Céline à la réalisation, Diana à la technique, Sadika au standard et ma Gwenaëlle à la préparation. Et merci à vous, chers camarades, chers amis. Dans un instant, le trésor de nos régions avec Marine Logénie. Coucou Marine, allez, c'est parti.
2: Coucou.
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0: Et merci d'écouter la radio ici. Il est 13h. 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
2: Bonjour à toutes et à tous. On va parler carburant aujourd'hui et avenir de nos enfants. Carburant d'abord, au lendemain des annonces du gouvernement. Des annonces qui n'ont pas vraiment réussi à convaincre. Reportage près du Mans, à la pompe, auprès de gros rouleurs. On écoutera aussi les réactions de professionnels, infirmières, patrons d'auto-école. Parmi les conséquences de ce contexte de crise de pouvoir d'achat en Berne, les vols de carburant se multiplient. On ira dans le Morbihan. Et les trains s'arrêtent à la demande en Lozère. On a testé pour vous. Au programme également, je vous le disais, on vous dévoile les résultats de notre grande consultation, dites-le ici, sur l'avenir de nos enfants avec Odoxa. Pas vraiment réjouissant ces résultats, vous êtes inquiets pour les générations futures.
5: Aussi bien les contextes de guerre que l'économie, le climat. J'ai des amis qui au départ ne voulaient pas d'enfants pour cette raison-là, alors que c'était un souhait d'en avoir. Au final, il y en a plusieurs dans mon entourage qui se sont arrêtés à un enfant pour ces raisons-là.
2: 86% des Françaises et des Français pessimistes pour l'avenir. On vous écoute et on décrypte avec nos invités qui nous diront aussi qu'il y a des raisons d'espérer. Bienvenue dans le 13h de nos régions. On est ensemble jusqu'à 13h30. 2,40 € du litre en moyenne pour le gasoil, 2,19 € pour le sans-plomb, 95. On part tout de suite à la pompe, à la rencontre des grands rouleurs. Que pensent-ils, que pensent-elles donc des annonces gouvernementales d'hier, du prolongement du chèque carburant de 100 €? Au nord du Mans, à Sciez-le-Guillaume, là où la voiture est indispensable, celles et ceux que vous avez rencontrés, Julien Penaud, sont très inquiets et les aides n'y changent rien.
6: Le plein terminé pour son utilitaire, Emmanuelle, agricultrice en Mayenne, raccroche le pistolet de diesel. 2,42 € du litre dans cette station de Sciez-le-Guillaume et un ticket de caisse qui fait très mal.
7: 94,28 € pour 38 litres d'essence. Voilà. Faut être riche maintenant pour pouvoir travailler.
6: Et n'allez pas lui parler du prolongement du chèque carburant. Elle n'avait même pas pris la peine de demander le premier.
7: Sur un mois, ça me fait 400 € de gasoil. Donc 100 €, bah, ça sert à rien, quoi. C'est pas des aides qu'il faut, c'est des baisses directement, des baisses de taxes. On soufflerait un peu plus, quoi.
6: Car beaucoup d'automobilistes ici sont comme en apnée à chaque plein. Laurent fait plus de 60 km par jour pour aller et revenir du travail. De 120 €, il est maintenant à plus de 200 € de carburant par mois.
8: Déjà, je ne sors beaucoup moins. Je calcule ce que je peux faire pour pouvoir regrouper mes achats à un endroit précis quand je prends ma voiture.
9: C'est bien de calculer, mais là, ça devient incalculable, je veux dire. C'est trop serré.
6: Nicolas, chauffeur poids lourd, craint lui que cette crise énergétique ne se transforme en crise sociale.
9: Parce que quand on est serré à la gorge, que ce soit au niveau alimentaire ou au niveau de la voiture, ça peut monter assez vite. J'espère que nos cérébraux en haut, ils arriveront à trouver des solutions.
6: L'attente est donc grande pour tenter de soulager un budget carburant de plus en plus lourd à supporter.
2: Reportage ici mène, signé Julien Penaud. Parmi les réactions ce midi, celles des infirmières libérales qui entrent dans le dispositif grand rouleur et qui pourront toucher une enveloppe de 80 € en une fois, hein, pas par mois, pour celles qui roulent plus de 100 km par jour en moyenne. Peut mieux faire, répond Gaëlle Cana. Aujourd'hui, elle est infirmière libérale et présidente du collectif des infirmiers en colère.
10: Le fait que le dispositif gros rouleur soit élargi, ça veut dire qu'il y a quand même des infirmiers qui vont être concernés. Jusque-là, moi, je connais personne qui avait été concerné. Donc, si, enfin, il y en a qui peuvent toucher quelque chose, franchement, je trouve que c'est déjà pas si mal. Ils auraient pu mieux faire, mais bon. Pour ce qui est de l'autre aide, donc qui est de 80 €, j'ai presque envie de dire que c'est gentil. Parce qu'il faut bien s'apercevoir que ça va jamais compenser l'augmentation du prix de l'essence, en fait. Je prends mon cas personnel qui est quand même intéressant parce que je suis dans la moyenne. Je suis passée en début d'année, en janvier, je payais 300 € par mois d'essence. Je suis actuellement aux environs de 400 € par mois. Et si on se projette à 3 € le litre, ce qui est dans les projections, si j'ai bien compris, je vais être au-delà de 500 € par mois. Je vous laisse faire le calcul, c'est pas avec 80 € qu'on va compenser ce que j'ai déjà payé en plus et puis ce que je vais continuer à payer en plus. Le compte n'y est pas du tout, en fait.
2: Voilà, les infirmières libérales qui entrent dans le dispositif, et à côté de ça, il y a les oubliés. On ne les a pas beaucoup entendus depuis le début de cette crise, mais les auto-écoles se sentent particulièrement écartées. Boris Grabowski est patron d'une auto-école à Châteauroux, mais aussi vice-président du syndicat Mobilience ESR. C'est la première organisation professionnelle des exploitants d'écoles de conduite et il menace d'une action prochaine.
1: Comme la marge d'une auto-école aujourd'hui, c'était entre 2 et 3 euros par heure de conduite. Là, on est passé en dessous de l'euro de marge. Là, la conclusion va être claire et nette. On n'a pas le choix. On va devoir augmenter nos tarifs. Il faut compter de toute façon environ 3 à 4 euros de plus par heure de conduite. Bon, on va se regrouper avec tous les métiers de Mobilience. On est 25 métiers parce qu'on n'est pas les seuls touchés. Il y a les dépanneurs, il y a les distributeurs de carburant, par exemple, avec nous. Donc, on va se réunir et en effet, on va envisager des actions.
2: Voilà, les auto-écoles qui contre-attaquent menacent d'une flambée de leurs tarifs, tout comme les transporteurs routiers exclus des dispositifs d'aide. Conséquence de cette flambée des prix, les vols de carburant prennent de l'ampleur. Ce n'est pas nouveau, mais ils deviennent de plus en plus récurrents et les conséquences financières sont de plus en plus importantes pour les entreprises qui en sont victimes, notamment les entreprises de travaux publics, comme ici dans le Morbihan, Jean-Michel Naga.
4: Oui, c'est le cas sur ce chantier, à l'abri des regards, près de la 4 voies entre Vannes et Auray. Marc, le conducteur d'engin, a déjà constaté 3 vols de carburant ces dernières semaines.
11: La dernière fois, c'était dimanche, là. On a eu la semaine d'avant et début août. Et donc, du coup, c'est 150, 200 litres à chaque fois qu'il pompe, quoi.
4: Et pourtant, le site est sous surveillance vidéo, mais ça ne perturbe pas du tout les voleurs.
11: Ils rentrent, ils viennent en plein jour, ils sont pris en vidéo, mais ils n'ont pas peur. Hein. On voit bien qu'ils ne sont pas dérangés, ils ont l'habitude de le faire.
4: Ils sont masqués ?
11: Ouais, certains, ouais. Le dernier, non. On a sa tête, on voit bien sa tête. C'est les caméras. C'est chiant, quoi. À la longue, c'est chiant.
4: Et ça a bien sûr un impact financier très lourd pour son patron, Pascal Lajognas. Il en est déjà à 2000 litres de carburant volés depuis 2 semaines.
12: Aussitôt que j'appelle la gendarmerie, quand j'ai une alerte sur mon portable, le temps qu'ils se déplacent, ils ont fini leur siphonnage. Au prix du carburant actuellement, on n'est pas prêt de s'arrêter.
4: Et il en fait même des cauchemars.
12: La nuit, je me réveille à 3h30 du matin ou 4h. Je vois que des personnes qui siphonnent mes machines. Oui, je le rêve. Je vois que ça la nuit bientôt. Donc voilà. Ça crée de l'angoisse, comme tout chef d'entreprise.
4: Et il espère une baisse des prix des carburants. À ses yeux, c'est la seule solution pour que le nombre de ces vols diminue enfin.
2: Jean-Michel Naga, ici, Armorique. Et puis, il y a nos habitudes qui changent. Direction la Lozère, où désormais, dans certaines gares, il faut lever la main pour arrêter le train. Depuis le 31 août, la SNCF expérimente les arrêts à la demande dans 10 gares du département. Le principe est simple. S'il n'y a personne sur le quai, le train continue sa route. En revanche, pour monter, les voyageurs doivent faire signe au conducteur. Dispositif expérimenté par la SNCF pour gagner du temps, améliorer la régularité des trajets et réduire la consommation d'énergie, Saïd Maclouffi.
13: Je lève la main.
14: Le train s'arrête.
13: Le conducteur du train m'a vu.
15: T'es venu ?
13: Et dès qu'on monte...
15: Bonjour. Bonjour.
13: Karine Boyer, chef de bord, va à la rencontre de chaque nouveau passager.
15: À sa rencontre pour savoir où elle descend.
13: Si personne ne monte ou ne descend...
15: Eh bien, le train ne s'arrêtera pas, on continuera notre chemin.
13: C'est plutôt simple, hein ?
15: Exactement, c'est ça, ça fait plus fluide. La fluidité, elle est là, on peut mieux réguler. Donc, le voyageur est content.
13: Le principe convient à Nina.
16: Comme ça, on arrivera plus tôt à notre destination. C'est une bonne idée.
13: Et c'est tout bénef, assure Emmanuelle Arnaud, directrice de ligne SNCF Voyageurs.
17: C'est de gagner en régularité, en robustesse. Donc, ça peut être un plus pour le voyageur. C'est-à-dire, s'il y a un retard, éventuellement, on peut regagner du temps sur la ligne, puisqu'on ne s'arrête plus systématiquement à tous les arrêts. Et après, il y a un deuxième objectif pour nous aussi qui est important. C'est quand même l'impact sur l'environnement, puisqu'on réduit la consommation d'énergie.
13: Un train consomme plus quand il s'arrête. Et quand il redémarre...
18: Oui, mais le train va partir, attention à la fermeture des portes.
13: Jusque-là, tout est logique pour Muriel.
19: Bah, s'il n'y a personne, je ne vois pas l'intérêt de s'arrêter.
13: Mais pour cette passagère régulière...
19: J'aimerais surtout qu'il y ait plus de trains.
13: Et pour l'instant, c'est surtout la demande de Muriel qui reste à l'arrêt.
2: Reportage ici, Garloser, Saïd Maclouffi.
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2: À suivre, on consacre une large partie de l'émission à la première consultation, dites-le ici, consacrée à nos enfants, à 7 mois de l'élection présidentielle, enquête qui révèle un certain pessimisme quant à l'avenir. On détaille ses résultats, on sera également avec Mathieu, professeur dans le secondaire, qui s'est exprimé sur ses craintes dans l'isoloir ici. Et puis Michael Stora nous accompagne, psychologue clinicien pour enfants et adolescents, il nous donnera aussi des raisons d'être optimiste. Nous sommes donc à un peu plus de 200 jours avant le premier tour de l'élection présidentielle en France. À cette occasion, vos radios ici lancent une série de consultations pour recueillir vos attentes pour ce scrutin. La première concerne nos enfants et leur avenir. Selon une enquête menée avec l'Institut de sondage Odoxa, auprès de 14 000 Françaises et Français, 9 sur 10 se disent pessimistes pour les générations futures, avec comme principale source d'inquiétude le dérèglement climatique, la hausse du coût de la vie et les tensions politiques en France et à l'étranger. À la sortie des classes devant l'école maternelle Esplanade, c'est à Calais, les parents sont nombreux à être préoccupés pour leurs enfants. Héloïse Roget.
14: Victoria est mère de 4 enfants âgés de 2 à 9 ans. Quand elle parle de leur avenir, elle dit vivre au jour le jour.
20: Franchement, j'essaye de ne pas me poser de questions parce que comme ça, je ne flippe pas.
14: Mais dans le fond, elle le concède, elle s'inquiète.
20: Déjà, nous, on rame. Mais si nous, on rame, ça va donner quoi ? Il y en a qui ont des diplômes, mais ils n'ont pas de travail. Il y en a, ils ont un travail, mais quoi qu'il arrive, ils galèrent à la fin du mois. Le monde y part tellement, on va rester poli. Mais voilà, il y part.
14: Samuel, le père de la petite Alex, lui, fait fi de la politesse.
21: C'est vrai que là, en ce moment, ça part un peu en cacahuète un peu partout. Ce qui se passe tous les jours, les informations, etc.
22: Quand on voit le pays, comment il part, on a du mal à imaginer un avenir pour eux.
14: Laura, qui a 3 enfants, est aussi très pessimiste.
23: Entre les conflits qui arrivent partout dans le monde, les hausses, les salaires qui suivent pas.
14: Le réchauffement climatique et la protection des plus jeunes sont aussi évoqués par la trentenaire.
23: Quand on voit tout ce qui se passe autour des enfants et la justice qui ne suit pas tellement derrière, c'est vrai qu'on a peur pour eux. J'ai 2 filles, donc je m'inquiète automatiquement. Je me dis qu'est-ce qui va se passer.
14: Elle prévoit de lire avec attention les programmes des candidats à la présidentielle, pour elle, mais aussi et surtout pour ses enfants.
2: Héloïse Roget, ici Nord, avec nous dans le 13h de nos régions. Céline Braque, bonjour.
24: Bonjour.
2: Vous êtes cofondatrice, directrice générale d'Odoxa. On vient de l'entendre dans le reportage qui prédomine dans cette enquête. C'est une angoisse un petit peu généralisée.
24: Oui, c'est-à-dire que quand on a 86% de pessimisme pour l'avenir des enfants, c'est vrai que c'est un chiffre qui fait un peu peur, surtout que par le passé, s'il y avait bien quelque chose auquel les Français croyaient, c'est le fait que la société serait meilleure, justement, pour ses enfants. Et depuis une quinzaine d'années, on a un renversement de la situation et une accentuation de ce sentiment négatif parce qu'il y a un faisceau de peurs qui sont d'ailleurs finalement très bien décrites dans le reportage qu'on vient d'entendre.
2: Dérèglement climatique en premier lieu.
24: Oui, c'est vrai que quand on demande aux Français qui nous disent qu'ils sont pessimistes, eh bien c'est quoi ? Qu'est-ce qui vous rend pessimiste ? En premier, à 68%, c'est le dérèglement climatique. Ça, c'est vraiment un sujet qui compte beaucoup, encore plus pour les jeunes. Ça veut dire que c'est pas seulement des parents qui s'inquiètent pour leurs enfants. En fait, c'est pas simplement une projection. On a bien des jeunes qui, aujourd'hui, sont vraiment inquiets pour eux, aujourd'hui et pour demain. Donc ça, c'est vraiment quelque chose de très fort. Puis derrière, assez vite, on a
2: sur le top 3, on va dire,
24: la montée de l'individualisme. Mm-hmm. Donc ça, c'est un sujet très intéressant, enfin je trouve, oui, et qui donne aussi de l'espoir. Si j'ai l'occasion de dire des choses positives,
2: on va le garder pour la fin.
24: Voilà. Et la hausse du coût de la vie. Donc on s'en doute, le pouvoir d'achat, c'est vraiment quelque chose qui ressort beaucoup et c'est transversal. On voit ça partout, dans toutes les régions, dans tous les départements, quel que soit l'âge des Français.
2: C'était ma future question. Est-ce que le pessimisme est plus marqué dans certaines régions?
24: Le pessimisme général, non, pas vraiment. C'est-à-dire que vous vous doutez bien que quand on a 86% de Français qui sont inquiets pour leurs enfants, en réalité, on est sur des scores au-delà des 80%, quelle que soit la région, quel que soit le département. C'est plutôt là où on va avoir des différences, c'est dans l'explication de ce pessimisme. C'est-à-dire qu'on va avoir des endroits où le dérèglement climatique va être cité encore plus qu'ailleurs. La Haute-Garonne, les Hautes-Alpes, la Corrèze, c'est des endroits où on va s'inquiéter en partie. Particulier de cela.
2: En particulier pour les cultures, la sécheresse,
24: bah parce
2: ça joue,
24: oui,
2: les départements ruraux.
24: Voilà, ce sont généralement des départements ruraux qui vivent de plein fouet le dérèglement climatique, avec la sécheresse, avec des inondations, parfois les deux. Donc dans ces zones-là, on est encore plus inquiet qu'ailleurs. Par exemple, sur d'autres choses, par exemple la hausse du coût de la vie, dans les régions où le PIB par habitant est plus bas, par exemple les Hauts-de-France, on va s'inquiéter encore plus. D'ailleurs, on l'entendait dans votre reportage, de se dire, est-ce que nos enfants vont réussir à avoir un minimum le moyen de leurs ambitions.
2: Et sur l'éducation, Céline Braque, on va y venir dans un instant, c'est aussi un sujet d'inquiétude, l'enseignement.
24: Oui, avec un résultat très sévère sur l'école publique, c'est-à-dire que on voit qu'aujourd'hui le privé, c'est pas nouveau, on l'entend, on a fait des études sur le sujet, rassure beaucoup plus que le public. On a seulement 42% de Français qui disent qu'ils sont les établissements publics autour d'eux sont bons, contre 70% pour les écoles privées. Mmh. Et on n'est pas dans quelque chose d'abstrait, on ne demande pas aux gens un jugement sur l'éducation nationale. Non, on leur parle vraiment des établissements qui sont à côté de chez eux.
2: Céline Braque, vous restez avec nous. On poursuit cette discussion sur l'avenir de nos enfants, de nos jeunes, notamment leur éducation, car le niveau de l'enseignement public est aussi donc un facteur de crainte.
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2: L'enseignement public, son niveau, c'est un sujet abordé par Mathieu il y a 3 jours dans un de nos isoloirs ici. Il a 50 ans et il est professeur, on l'écoute.
6: Un sujet qui me travaille particulièrement aujourd'hui, c'est l'éducation nationale, avec malheureusement un soutien peut-être moins fort des familles. Donc c'est un sujet qui clairement travaille, parce qu'une bonne éducation, une bonne éducation nationale, c'est aussi une société qui évolue bien.
2: Et Mathieu est avec nous aujourd'hui en direct dans le 13h de nos régions. Bonjour.
7: Bonjour.
2: Merci d'être là pour témoigner quelques jours merci après votre passage dans l'isoloir. Témoigner plus en longueur aujourd'hui. Vous êtes donc professeur dans le Vaucluse. Est-ce que vous le sentez, vous, de la part des parents, ce soutien qui se fait de plus en plus rare?
7: Alors, je vais nuancer un peu, dans le sens où, en effet, aujourd'hui, l'école est un peu à l'image du pays, c'est-à-dire que bon, les difficultés dans le pays montent, les difficultés à l'école aussi, mais ça va être difficile d'affirmer quand même que tout va mal dans l'éducation nationale.
2: Oui.
7: Ça serait faux.
2: Bien sûr.
7: Comme dire que tout va bien, ça serait utopique. Alors, une réalité, c'est que les choses vont quand même moins bien. Là, vous abordiez le côté parental. Mm-hmm. Alors, heureusement, on a beaucoup de familles qui nous soutiennent, mais en effet, on voit qu'il y a une proportion de plus en plus importante de familles qui ont tendance à rentrer un peu dans la défiance.
2: Comment ça se traduit, Mathieu, au quotidien, pour vous?
7: On nous demande de plus en plus de justifier, en fait. Justifier la punition, justifier le travail demandé. Alors quand je dis de plus en plus, là aussi ce sont quelques parents, c'est là que je veux en venir. Mais c'est vrai que de cette proportion que l'on avait qui pouvait se dérouler une fois par semaine, une fois tous les 15 jours, là on rentre dans quelque chose de quasiment quotidien. Et c'est là que bon, ça vient ajouter un peu de difficulté à notre métier, en fait.
2: 58% des Français, c'est ce que dit cette enquête, jugent que le niveau des établissements autour d'eux est mauvais. Quelle est votre réaction à ce ressenti, à ce chiffre?
7: Là aussi, c'est un ressenti. Là, si je parlais de mon établissement, je ne pourrais pas être aussi sévère que ce qui a été annoncé dans ce sondage.
2: Évidemment.
7: Ça va dépendre beaucoup de l'équipe en place, beaucoup de l'équipe de direction. Moi, j'ai la chance d'avoir une équipe de direction qui tient la route et qui impulse pas mal de projets, qui nous motive, donc ça aide. Mais en parallèle, en effet, c'est vrai que, pour vous donner un exemple, il y a 3 ans, on pouvait avoir des sorties en bus pour pouvoir aller visiter un monument, approfondir l'histoire. Dans ma matière aussi, je construis des éléments en 3 dimensions. Et c'était bien d'aller sur place pour que l'élève s'approprie l'objet.
2: Le vrai problème, c'est aussi le manque de moyens, Mathieu, et les classes surchargées.
7: Exactement. Et aujourd'hui, en fait, on n'a plus d'argent pour pouvoir faire une sortie en bus. Ça impliquerait à ce moment-là de solliciter les familles, mais dans un établissement où on a beaucoup de familles qui sont en difficulté financière, ça peut mettre aussi pas mal d'élèves sur la touche. C'est pas évident. Donc, en effet, une perte de moyens qui pèse et que l'on ressent vraiment au quotidien dans l'éducation nationale.
2: Merci beaucoup Mathieu d'avoir été avec nous et merci d'être passé par notre isoloir ici. Céline Braque, cofondatrice de l'Institut Odoxa. Les parents, ils ont conscience aussi du manque de moyens dans l'éducation nationale?
24: Oui, ils le disent quand on a des enquêtes sur ce sujet-là. Ils ne pointent pas tellement les personnes, les enseignants, ils pointent souvent à un système qui est défaillant. Mais un système qui est défaillant est pour eux lourdement défaillant. Pas seulement sur la qualité de l'enseignement, mais on le voit dans d'autres enquêtes qu'on a réalisées sur l'encadrement, sur l'autorité, sur la sécurité des élèves, ils se posent des questions. Donc c'est pour ça que, en fait, ce que décrit Mathieu, c'est que derrière, ils demandent des comptes. Puisque comme ils se disent que ça se passe pas bien, ils ne confient plus aujourd'hui leurs enfants les yeux fermés en se disant il faut faire confiance aux enseignants, à la direction des établissements.
2: L'avenir de nos enfants qui aura donc un poids dans la campagne présidentielle, hein, puisque les Françaises et les Français qui ont répondu ici ont des messages aussi pour le futur président.
24: Oui, là, on a 89% de Français qui nous disent que c'est un sujet qui va compter pour eux lorsqu'ils vont devoir voter pour le président de la République. Et là, on n'est plus seulement sur les parents d'enfants, c'est-à-dire toute la société considère que ce sujet-là, il est crucial et ils attendent des candidats qu'ils parlent de ces sujets. Donc on verra si les candidats les écoutent.
2: Plus de 9 personnes sur 10 donc seront attentives aux propositions des candidats. Et l'une des priorités, selon les Français aussi, 44% d'entre eux, c'est la lutte contre la sédentarité, l'addiction aux écrans. La plupart sont pour une interdiction au moins de 15 ans de l'accès aux réseaux sociaux. Sarah Qualifié est allée à la rencontre des parents à Aix-en-Provence.
1: Assis à une terrasse, Richard et Kinga profitent d'une pause du midi sans leurs enfants âgés de 15 et 18 ans. Du repos, car à la maison...
8: Pour faire un peu la guéguerre, quoi, pour lui dire stop avec le téléphone, s'il passe 5 heures ou 6 heures par jour.
1: Ce couple est pour la restriction d'accès aux réseaux sociaux pour les moins de 15 ans, comme 80% des représentants des Bouches-du-Rhône.
8: Oui. Moi j'ai vu mon fils être à 4 assis sur une chaise, comme ils font tous les minots, ils s'envoient des messages côte à côte.
1: Et selon notre consultation, dites-le ici, jusqu'à 71% des répondants vont même plus loin et souhaitent élargir cette interdiction à 16 ans.
9: C'est déjà pas mal, ça commence très tôt aujourd'hui. Je pense pas que ce soit sain d'un point de vue cérébral.
1: Dans la rue, juste à côté, c'est la pause tacos pour ce groupe d'ados. Ils ont 15 ans, rentrent au lycée et ils ont tous un téléphone dans la main gauche, leur sandwich dans la main droite. Vivre sans les applis.
10: On s'ennuierait, on pourrait plus parler avec nos collègues et tout.
11: Et juste par SMS, ça marcherait pas ?
10: Non, plus personne n'a un numéro tel.
1: Pourtant, certains sont conscients des dangers de ces applications.
25: C'est clairement une addiction. Je supprime TikTok, passer 8 heures dessus. Enfin, en vrai, je pense que c'est plus aux applications de mettre des restrictions.
26: Ouais. Tout ce qui est termes sexuels et tout, plutôt éviter.
1: Ils débarrassent leur plateau et profitent de leurs derniers instants de connexion avant de retourner en cours où le téléphone sera rangé au fond du sac.
2: Un reportage ici Provence, Sarah Qualifié. Bonjour Michael Stora.
27: Bonjour.
2: Merci de nous apporter votre éclairage dans le trésor de nos régions. Vous êtes psychologue, spécialiste écran des réseaux sociaux également. Les écrans, on l'entend, c'est un sujet majeur d'inquiétude des parents. Est-ce qu'ils ont raison, Michael Stora, de s'inquiéter ou est-ce que les enfants maîtrisent ?
27: Non, ils ont raison de s'inquiéter. Écoutez, en même temps, c'est une caisse de résonance de certaines décisions politiques qui fait que Emmanuel Macron fait des écrans un enjeu vraiment important. Écoutez, profondément, oui, lorsqu'on rentre un peu dans le détail de la toxicité des réseaux sociaux, on se rend bien compte que les adolescents en souffrent, même si, paradoxalement, ils adorent ça. Donc c'est assez compliqué. Maintenant, c'est aussi un reflet, d'une certaine manière, de notre société, puisque nous sommes dans une société où les idéaux, le narcissisme est roi, et finalement, les réseaux sociaux ne font que capitaliser sur ces failles, sur nos fragilités. Hein, donc c'est vrai qu'on a tendance à penser que, finalement, les résultats de cette étude montrent que les Français ont finalement compris.
2: Et est-ce qu'il y a une montée de l'individualisme chez les jeunes générations qui sont seuls avec leur écran, finalement ?
27: Alors, c'est assez étonnant, parce que je ne sais pas si... C'est toujours intriguant dans ce type d'études, puisqu'au fond, les questions ont été posées. Hein, c'est-à-dire, ce sont des questions qui, donc, vont orienter. Moi, quand j'ai lu individualisme, vous savez, je reçois, en tant que psychologue, plutôt des jeunes adultes. Ce qu'on perçoit, c'est qu'il y a un mouvement depuis 30 ans, c'est-à-dire qu'au fond, les enfants, il y a une sorte d'hyper-attention au bien-être des enfants, qui maintenant sont devenus des adultes ou des jeunes adultes. Oui. Ils sont eux-mêmes un peu victimes de cette question de l'individualisme. Au fond, cette problématique d'avoir un enfant, j'ai pas mal de jeunes, d'adolescents qui évoquent leur éco-anxiété, et objectivement, on ne peut être qu'empathique par rapport à cette question-là. Par contre, on voit bien que au fond, avoir un enfant, comme vous le savez peut-être, je ne sais pas, c'est aussi mettre de côté son narcissisme, c'est-à-dire, c'est être là pour l'autre.
24: Exactement.
27: Et ça, c'est plus compliqué. Et moi, j'ai peut-être mal compris le concept d'individualisme, et j'entends un peu l'idée qu'il n'y aurait pas suffisamment de... Et on le voit d'ailleurs avec les Gen Z, dans les grandes études, qui est tout à fait passionnant, qui montre que c'est une génération qui souhaite revenir vers un lien à l'autre en réel. Et
24: c'est
27: ça,
24: complexe.
27: C'est plutôt intéressant.
24: Effectivement. Oui. Michael Stora, Céline Braque va vous répondre sur cette question sur l'individualisme. Elle était un petit peu orientée.
4: Alors, c'est-à-dire qu'on propose différentes possibilités dans cette question, mais il y a aussi un poste ouvert. Donc, les gens, en l'occurrence, pouvaient répondre ce qu'ils voulaient sur les raisons de leur inquiétude. Et y compris dans le poste ouvert, on avait beaucoup de choses autour de ça, sur l'idée que on ne formait plus une collectivité, qu'on n'était plus assez soudés, qu'on ne formait plus un pays, mais qu'il y avait de multiples communautés, petites communautés. Donc, c'est quelque chose qui ressort vraiment. Et quelque part, c'est à la fois un problème, et je considère aussi que c'est un espoir. C'est-à-dire, se dire qu'on est devenu plus individualiste, ça veut dire pas forcément penser à sa pomme, mais penser aussi surtout à sa famille et un peu moins
24: au cercle proche,
4: au cercle un peu plus éloigné justement. Ça, c'est quelque chose que les Français reconnaissent, et les différentes crises qu'on a traversées, à la fois au moment du Covid, crise économique, crise géopolitique, fait que les gens se referment de plus en plus sur ces cercles-là, mais aussi le regrettent. Ils ont de plus en plus envie, et Monsieur Stora le disait, envie de faire société. Et c'est quelque chose qui est très fort dans l'imaginaire des Français, c'est-à-dire l'idée qu'on forme un pays où le collectif veut dire quelque chose.
24: D'accord.
4: Cette baisse en fait de la solidarité au sein du pays, c'est quelque chose que les gens regrettent beaucoup.
24: Eh bien, je vous propose de terminer sur cette petite note d'optimisme. Notre grande consultation ici avec Odoxa est à retrouver bien sûr sur ici.fr. Merci à mes invités, Céline Braque de l'Institut Odoxa, Michael Stora, psychologue, et Mathieu, professeur dans le Vaucluse, de nous avoir accordé quelques instants dans le trésor de nos régions. On en vient désormais à cette information ici Normandie. Les cheminots exercent leur droit de retrait après qu'un nouveau déraillement a été évité dans la région lundi sur la ligne Caen-Rennes. Un conducteur a découvert entre Coutances et Foligny dans la Manche qu'une pièce d'un rail était cassée, une anomalie qui intervient 2 semaines et demie après le déraillement d'un train entre Rouen et Caen, on s'en souvient, sans détro pour les personnels de la SNCF. David Cardin est le secrétaire général CGT Cheminots de Caen.
11: On dépose le sac, effectivement, donc c'est les agents qui font valoir leur droit de retrait suite à un droit d'alerte qui a été déposé hier soir suite à un choc anormal qui a été constaté, signalé par un conducteur lors de sa circulation lundi dernier entre Coutances et Foligny. Il a eu un choc anormal sur son train, donc il a fait les procédures d'urgence et il a découvert la rupture d'une éclisse. Alors une éclisse, c'est une pièce métallique qui est sur la jonction, le maintien mécanique entre 2 rails consécutifs. C'est exactement la même pièce qui a fait dérailler le train de Brétigny en 2013, qui a eu pour conséquence 7 morts et 400 blessés. C'est pour ça que les agents, là, à un moment donné, on ne peut pas continuer dans cette direction, parce que, bon, Cléon, il y a 10 jours, hein, le déraillement sur le périmètre de Rouen, le déraillement de 40 ans en début d'année. Aujourd'hui, les agents vont avec la boule au ventre au boulot, donc c'est pas possible.
24: Les conséquences, plusieurs trains n'ont pas pris le départ ce matin. Deuxième entraînement hier à Clairefontaine dans les Yvelines pour Zinedine Zidane avec un groupe au quasi complet. Seul Kylian Mbappé manquait à l'appel, le capitaine victime d'un syndrome grippal. Une séance à laquelle ont assisté plusieurs centaines de supporters, dont la majorité qui n'était même pas née quand Zizou jouait, imaginez. Mais pour certains, c'est une affaire de famille, Julien Froment.
12: Accolé à la rambarde du terrain d'entraînement des Bleus, Alexandre attire in extremis l'attention de Zinedine Zidane, qui pensait en avoir fini avec les autographes.
15: Il y en a encore une pour mon papy, s'il vous plaît.
16: Pour Georges.
15: Je voudrais bien refaire une photo, parce que l'autre a été floue, s'il vous plaît. Merci Zinedine.
12: La photo est dans la boîte. Un détail près.
16: Alex, je suis pas dessus.
15: Oh, pardon.
16: Merci.
12: Rassurez-vous, le papa n'en veut pas du tout à son fils, bien au contraire.
16: C'est pas grave, j'en ai une, elle est un peu floue. C'est pas grave.
12: Alexandre a beau être né en 2012, soit 6 ans après la fin de la carrière du nouveau sélectionneur des Bleus, Zizou est comme un membre de la famille.
15: Mon grand-père, c'est lui qui m'a donné complètement la passion du football. Mon père, c'est la personne qui m'a permis à venir ici, et c'est lui qui m'a dit que c'était une légende, qui m'a montré les vidéos, qui m'a donné cet amour. C'est un truc de fou, hein, de ce que mon papa m'a raconté. Franchement, c'est incroyable, j'ai pas les mots.
12: Même si le plus ému, ça semble être son père.
16: C'est formidable, c'est un moment formidable de pouvoir le rencontrer, de ressentir. Son grand-père lui transmet, je lui transmets.
0: transmet. Et aujourd'hui, j'espère qu'il fera la même chose plus tard avec ses enfants. Voilà. Et Zinedine, c'est certainement une des plus grandes légendes du football.
12: Les deux repartent de Clairefontaine avec un selfie et une photo floue, mais surtout avec un souvenir commun pour la vie.
24: Allez, en foot, toujours suite ce soir de la Ligue des Champions féminine. Les Lyonnaises, finalistes l'an dernier, jouent en Suisse face au Servette Genève. C'est à 18h45. Le Paris FC est en Espagne face aux championnes d'Europe en titre. Le FC Barcelone, c'est à 21h. C'est la fin du 13h de nos régions. Rendez-vous demain, même heure, même endroit. L'après-midi se poursuit en musique sur ICI. Bonne journée.
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2: Bonjour, bienvenue dans vos après-midi musique avec Ici Vaucluse. Bonne fête au Constant, Lino, Lin, Lina en ce 23 septembre. C'est la journée internationale des langues des signes, reconnue par l'ONU, la journée de la bisexualité et la journée européenne du bio en ce mercredi. En Vaucluse, côté flore et faune sauvage, on est incollable grâce à Vraiment Nature et Omblin avec ses invités. Tous les jours, on apprend des choses. D'abord, on est prêt à fredonner et même chanter avec des tubes signés Bruno Mars, Daniel Balavoine entre autres. Belle journée en Vaucluse.

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1: C'est l'heure de Vraiment Nature, votre rendez-vous 100% faune et flore en Vaucluse, avec vous, Ombline. Un fait étonnant aujourd'hui, nous ne sommes pas les seuls à avoir un accent.
2: C'est énorme, c'est prouvé, un oiseau sudiste, effectivement, ne chante pas comme un oiseau du Nord. Alors, pour vous mettre le contexte, le chant, en fait, il joue un rôle essentiel pour la reproduction, signaler la présence d'un individu, défendre un territoire ou interagir avec un partenaire. Étienne Leroy, vous êtes audionaturaliste et ornithologue. Alors, dites-nous comment ça se fait qu'un oiseau de chez nous ne chante pas comme un d'ailleurs.
3: Alors en fait, il y a deux choses. Il y a d'une part, au sein d'une même espèce, donc par exemple le rouge-gorge qui chante dans le Vaucluse n'aura pas tout à fait le même accent, pour ça comme ça, que le rouge-gorge qui chante dans une forêt de Pologne. Parce que donc il y a des régionalismes au niveau des oiseaux chanteurs. Pourquoi ? Parce que les oiseaux s'écoutent les uns les autres et donc ils s'imitent en fait. Donc il y a des régionalismes comme pour les accents. Ça c'est un premier point. Et puis après, on pourrait considérer qu'il y a aussi des langues. Donc c'est pas une même espèce, c'est une même famille. Et donc cette famille, par exemple les turdidés, qui est la famille à laquelle appartient le rouge-gorge, eh bien c'est une famille qui est distribuée dans beaucoup de pays du monde et dans des environnements très différents. Et par exemple les rouges-gorges, ce qu'on appelle le rouge-gorge familier, qui est celui de chez nous, eh bien il vit dans des environnements tempérés. Et un turdidé qui va habiter par exemple dans une forêt tropicale africaine, hein, il y a des sortes de rouges-gorges, alors ça y ressemble, hein, ils ont vraiment la même taille, un petit peu le même plumage, qui habitent dans des forêts tropicales africaines, eh bien ils vont avoir un chant, une structure de chant différente, et en plus de ça, c'est une caractéristique des forêts tropicales. Dans une forêt tropicale, il y a beaucoup d'espèces, mais le nombre d'individus est plus limité, donc il y a moins de concurrents. Et donc du coup, le chant va être moins complexe. Il a moins besoin de se casser la tête, si je puis dire, pour avoir un chant plus complexe que celui des voisins. Et souvent, ça va être un chant donc peut-être un peu plus simple et souvent plus grave, parce que le son grave porte plus loin.
2: Et donc, selon les lieux de vie, le chant varie, preuve que la nature, encore une fois, est très bien faite et surtout qu'elle sait s'adapter.
1: Et pour encore plus vous rendre compte de ces différences d'accent, de langue, entre oiseaux, rendez-vous à Vedaine, à l'Autre Seine, dans le cadre du festival Escapade en vie sauvage. Étienne Leroy donnera une conférence samedi à 13h30 à l'écoute des animaux. Les infos sont bien sûr sur notre site et l'appli, ici, rubrique Vraiment Nature. Merci Ombline. Dans un instant, le retour de la musique.
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0: Merci d'avoir choisi ici Vaucluse pour cet après-midi. Juste avant les infos de 14h et la météo, des tubes pour vous dans l'autoradio, Zaz, REM et Renault. 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
1: Merci d'écouter Ici Vaucluse et belle journée. Après les infos, le retour de la musique, il est 14h.
2: Le trafic SNCF est fortement perturbé aujourd'hui en Normandie. Des conducteurs de train exercent leur droit de retrait après qu'un nouveau

0: gros déraillement a été évité selon la CGT. Hier, sur la ligne entre Caen et Rennes, un cheminot a découvert une éclisse cassée, cette pièce qui relie deux rails entre eux. Il y a deux semaines déjà, un train avait déraillé sur la ligne Rouen-Caen. L'aide aux grands rouleurs prolongée et élargie, annonce du gouvernement hier soir. 5,5 millions de personnes y ont désormais droit. Comment vérifier votre éligibilité et en faire la demande? Réponse sur ici.fr. Les transporteurs routiers et les auto-écoles se disent oubliés et demandent à entrer dans ce dispositif. Cette étude de la SPA à présent, 391 000 animaux, dont 72% de chantes étaient prises en charge dans les structures d'accueil. Plus de 84 000 animaux ont dû être refusés faute de place. La Société protectrice des animaux évoque des refuges submergés et des ressources en baisse. Étude à lire sur ici.fr. La primaire socialiste entre dans le vif du sujet aujourd'hui avec un premier débat ce soir, 20h40 sur le plateau d'LCI. Olivier Faure, Raphaël Glucksmann, Ségolène Royal, Jérôme Gadge et Emmanuel Morel échangeront. Le vote des militants est prévu les 9, 10 octobre et 16 et 17 octobre. C'est une découverte qui, selon les spécialistes, pourrait constituer une avancée majeure sur la connaissance des origines de Paris. Un rempart d'une vingtaine de mètres datant de l'époque gallo-romaine a été mis au jour dans la capitale. Il se situe sous l'Hôtel Dieu sur l'île de la Cité.
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2: La météo en Vaucluse, très belle journée, grand soleil, température très haute et vent faible pour ce premier jour d'automne. Les maximales dépasseront largement les 30 degrés à Belaine, à Bédarrides, à Avignon, en Suisse, 31 pour Cavaillon, 26 degrés à Sceaux cet après-midi et presque 30 à Visan, 29 degrés également à Richeronche. Pour la nuit prochaine, vent de nord-ouest qui reste faible, un temps sec, un ciel bien dégagé. Et pour demain, on aura un petit voile nuageux le matin. Ça devra aller mieux pour l'après-midi. Pour le soleil, le vent de nord revient, les températures jusqu'à 31 degrés en pleine et 27 sur les hauteurs.
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0: Ici Vaucluse et la chanson française, c'est une grande histoire d'amour qui se décline chaque jour avec le quart d'heure 100% bleu, blanc, rouge. Le premier arrive dans un instant. On va écouter Louis Chédid, Manon Lisa pour le petit clin d'œil à Manu Chao et Laurent Voulzy. 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
1: Si vous avez l'habitude d'entrer dans Comment sur Durance par bon pas, attention, ça va changer pendant 3 semaines. Depuis le 16 septembre, l'accès à Caumont est perturbé en raison de travaux menés pour créer une nouvelle liaison cyclable, sécurisée, entre le carrefour de Bonpas et le village. Cette piste d'environ 1 km doit permettre de mieux relier Caumont aux grands axes cyclables du secteur. Concrètement, l'avenue Jean Moulin est fermée à la circulation jusqu'au 7 octobre, sauf pour les bus. Et une déviation est mise en place pour les autres véhicules. Les travaux ont débuté avec une première phase réalisée principalement de nuit. Donc, si vous circulez dans le secteur de Bonpas ou Caumont, pensez à anticiper vos déplacements pendant ces 3 semaines et à suivre la déviation mise en place pour que tout se passe bien. Ici Vaucluse, toujours là pour vous accompagner sur les routes du département. Soyez prudents et on fait la route ensemble à chaque moment de la journée.
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2: Ici Vaucluse, dans quelques minutes, les infos de 15h et la météo de ce mercredi après-midi. Notez qu'en fin d'après-midi à Pernes aujourd'hui, c'est le marché du soir des producteurs de 17h à 19h sur la place Mistral avec le réseau Bienvenue à la Ferme. Et demain soir à Vedaine, 17h, 19h, c'est le marché des paysans, place du Petit Pont. Dans un instant, le retour de la musique, Michel Ponareff, Indochine et Nathalie Mbourglia.
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1: Merci d'écouter Ici Vaucluse et belle journée. Après les infos, le retour de la musique. Pour l'heure, il est 15h.
2: La Cour de cassation rejette le pourvoi d'Achraf Hakimi. Ça veut dire qu'il y aura bien un procès. Le joueur du PSG devra donc comparaître devant une cour criminelle pour être jugé pour le viol d'une femme en 2023, qu'il réfute depuis le début de la procédure. Ils se sentent exclus, oubliés par le gouvernement. Les auto-écoles appellent à l'aide le ministre du Commerce, Serge Papin, car elles ne sont donc pas incluses dans les nouvelles aides annoncées hier soir pour faire face à la flambée des prix du carburant. Les auto-écoles qui comptent donc augmenter leurs tarifs si rien ne bouge. Les transporteurs routiers, eux aussi exclus du dispositif, menacent de mener des opérations de blocage. Une centaine de policiers, membres du syndicat Alliance, gilets bleus sur le dos, ont manifesté ce matin devant l'Assemblée nationale à Paris. Ils réclament une revalorisation des salaires, davantage de moyens et de meilleures conditions de travail. Ils sont venus interpeller les députés qui auront à voter le prochain budget de l'État. Ça se précise pour Alstom, le groupe ferroviaire officialise la conception et la fabrication d'une gamme de locomotives.

0: de manœuvre sur son site de Belfort. Un contrat qui s'élèverait à 700 millions d'euros dans le meilleur des cas. Détail sur ici.fr. La consommation de produits bio en hausse en France, plus 4,8% sur les 6 premiers mois de l'année par rapport à la même période l'année dernière. Mais la production reste encore loin des objectifs fixés par la loi, car les surfaces agricoles consacrées au bio ont reculé de 2023 à 2025. Changement de date pour Oasis, le groupe qui devait se produire au Stade de France les 23 et 24 juillet 2027, se produira finalement les 20 et 23 juillet prochains.
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2: La météo en Vaucluse, très belle journée, grand soleil, température très haute et vent faible pour ce premier jour d'automne. Les maximales dépasseront largement les 30 degrés à Belaine, à Bédarrides, à Avignon, en Suisse, 31 pour Cavaillon, 26 degrés à Sceaux cet après-midi et presque 30 à Visan, 29 degrés également à Richeronche. Pour la nuit prochaine, vent de nord-ouest qui reste faible, un temps sec, un ciel bien dégagé. Et pour demain, on aura un petit voile nuageux le matin. Ça devrait aller mieux pour l'après-midi. Pour le soleil, le vent de nord revient, les températures jusqu'à 31 degrés en pleine et 27 sur les hauteurs.
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0: Ici Vaucluse, un nouveau quart d'heure 100% chansons françaises arrive dans quelques instants. On va chanter avec Maxime Le Forestier, Stilto, et puis on va se faire un petit coup de folie avec Thierry Pastor. Et puis côté humour, notez ce nouveau rendez-vous avec Ici Vaucluse chaque week-end à 7h20, le billet d'humour de Philippe Roche. Ce week-end, Philippe a choisi de pointer les anniversaires et puis on se souviendra aussi des dessins animés de notre jeunesse. C'est samedi et dimanche à 7h20.
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1: Ça va piailler du côté de Sorgues le week-end prochain. Les samedis 26 et dimanche 27 septembre, la salle des fêtes de Sorgues accueille une grande exposition consacrée aux oiseaux exotiques. Et elle est organisée par l'Oiseau Club d'Avignon, dont ici Vaucluse est partenaire. C'est l'occasion de découvrir de nombreuses variétés d'oiseaux de cage et de volière, notamment des becs droits, des perruches, des perroquets. C'est aussi l'occasion d'un concours régional avec des éleveurs, des passionnés venus présenter leurs oiseaux. Une bourse d'exposition vente pour celles et ceux qui souhaiteraient repartir avec un nouveau compagnon à plumes. Le tout dans le respect de l'animal, vous pouvez compter sur l'association qui n'en est pas à sa première exposition. Rendez-vous donc samedi 26 et dimanche 27 septembre à la salle des fêtes de Sorgues. On est avenue Pablo Picasso, un week-end pour découvrir des oiseaux parfois surprenants et voir surtout la passion des éleveurs de très près.
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2: Ici Vaucluse, dans quelques minutes, les infos de 16h. Avant tout ça, de la musique et de la bonne culture club, Adèle Castillon et Mel Brooks. Et puis juste après la météo, Florent Mounier est là. Oui, il vous raccompagne à la maison jusqu'à 19h avec ses invités, ses cadeaux. On évoquera aussi la fête de la science grâce à l'invité de Carnet d'adresse à 17h10 avec Florent. C'est Isabelle Souchon cette semaine. Elle est l'ambassadrice de cette fête cette année et la directrice de recherche de l'INRAE à Avignon. Bonne fin de journée avec nous.
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2: Merci d'écouter Ici Vaucluse et belle journée. Après les infos, le retour de la musique, il est 16h.
3: La campagne de vaccination contre la grippe et le Covid commencera le 13 octobre. 19 millions de Français sont concernés. Objectif, améliorer le taux de vaccination après une épidémie de grippe particulièrement sévère l'hiver dernier. La Cour de cassation rejette le pourvoi d'Achraf Hakimi, joueur du PSG, sera donc bien jugé pour viol. Il nie tout en bloc depuis le début de cette affaire en 2003. Les transporteurs routiers, les auto-écoles se disent oubliés et demandent à entrer dans le dispositif d'aide aux grands rouleurs. Ils menacent d'actions de blocage et vous, avez-vous droit à cette aide de 100 euros? Vous pouvez vérifier sur ici.fr. Le trafic ferroviaire est fortement perturbé aujourd'hui en Normandie. Des conducteurs de train exercent leur droit de retrait. Selon la CGT, un nouveau déraillement a été évité hier sur la ligne entre Caen et Rouen. Un cheminot a découvert une éclisse cassée, cette pièce qui relie deux rails entre eux. Il y a deux semaines déjà, un train avait déraillé sur cette même ligne. La primaire socialiste entre dans le vif du sujet avec un premier débat ce soir à 20h40 sur LCI. Olivier Faure, Raphaël Glucksmann, Ségolène Royal, Jérôme Gadge et Emmanuel Morel. Le vote des militants, ce sera les 9, 10, puis les 16 et 17 octobre. C'est une avancée majeure sur la connaissance des origines de Paris. Un rempart d'une vingtaine de mètres datant de l'époque gallo-romaine a été mis au jour donc dans la capitale. Il se situe sous l'Hôtel Dieu, près de la cathédrale Notre-Dame. Un mur de pierre et de bois qui pourrait être donc le fragment d'un rempart de la lutte escoloise.
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4: On jette un petit coup d'œil à votre météo pour le Vaucluse. Aujourd'hui, on a un beau temps avec un grand soleil et ça continue comme ça demain, jeudi. On aura quand même un léger voile nuageux qui va filtrer un petit peu le soleil. Mais aucun vent de toute la journée, nous dit Météo France. Les températures, elles sont encore au-dessus des valeurs de saison pour demain et pour le reste de la semaine. Demain après-midi,

0: Nous aurons par exemple de 27 à 31 degrés, 27 degrés dans le Pays de Sceaux, 31 degrés sur Carpentras et Apt, et ce beau temps estival jusqu'à au moins dimanche. Voici tout de suite le retour du 16-19 avec l'actu locale, la musique et la bonne humeur. Soyez les bienvenus, bel après-midi.
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0: nouveauté ici Vaucluse, on adore cette voix, hein. Pierre de Mer avec Je pense à vous. La suite, c'est avec Chris Isaac, également Bruce Springsteen et puis Axel Red, Le monde tourne mal. Et l'après-midi continue à tourner plutôt bien sur votre radio ici Vaucluse, avec Un jour en Vaucluse et Philippe Garcia qui arpente notre département du Vaucluse pour retrouver des endroits sympas avec des gens sympas. Et pour tous les amoureux d'oiseaux de toutes les couleurs, le premier concours régional, c'est bientôt. Et c'est avec votre radio ici Vaucluse, Philippe d'ailleurs. Hein. C'est le concours expo-vente d'oiseaux d'élevage, de cages et de volières qui est organisé par l'Oiseau Club d'Avignon. Elles vivent heureuses dans de grandes volières, dans un environnement quasi exotique. Ce sont donc les perruches d'Hervé Gros qui est un passionné, Philippe.
1: Nous sommes dans la campagne d'Erag, de l'autre côté de la Durance, où ce passionné de plantes, c'était son métier, a élevé jusqu'à 180 oiseaux. Ce n'est plus le cas aujourd'hui. Mais son expérience, il va la partager avec les autres membres du club à l'occasion du salon Sorgue qui réunit 800 oiseaux, près de 40 espèces dans quelques jours.
2: Allez, c'est parti.
3: Ouais. C'est beau, hein, votre tonala, on se croirait ailleurs. Là. On est vraiment...
2: Je ne peux pas m'empêcher d'acheter des plantes.
3: Allez, mais ce qui nous intéresse, c'est les oiseaux. Là.
2: On tire, l'élément va faire son travail. Ouais.
3: Ce sont des perruches.
2: Alors, c'est des perruches ondulées, donc le nom, parce que perruche, c'est le mot générique comme perroquet. Et en perruche, on en a au moins 200 espèces différentes de toutes les tailles. Et ça, c'est la plus commune de toutes les perruches qu'on connaît, peut-être la plus élevée dans le monde, hein, avec le canari, avec le diamant mandarin et la perruche calopsite.
3: Elle est bleue, notamment. Ah. Ça, c'est un bleu extraordinaire. Hein. Ah, ça me rappelle quelqu'un de la famille qui en avait des perruches. Alors, le conseil, Hervé Gros, pour ceux qui veulent des oiseaux, des canaris, des perruches, des oiseaux de base, on va dire, cage, volière.
2: La plus longue possible, la plus horizontale. Voilà, un oiseau, ça vole horizontalement, ça vole pas verticalement.
3: Elles sont trop mignonnes. Hein.
2: Plus on cause, plus elles vont faire du bruit.
3: Oui.
2: C'est comme ça les perruches.
3: Mais alors, à côté, l'autre volière,
2: ce sont les femelles.
3: Ce sont les femelles.
2: Là, on sépare par sexe parce que je ne fais plus de reproduction.
3: Franchement, la verdure est extraordinaire. On se croirait dans un pays, dans les îles, à l'étranger. Elles sont gâtées quand même.
2: Ah oui, elles sont gâtées. Elles ont de la verdure du jardin en plus.
3: Hervé, ça commençait comment? Vous étiez petit garçon?
2: J'avais 14 ans. Ma tante me donne deux perruches ondulées dans une toute petite cage. Je vais chercher un livre à l'oisellerie du quartier. Je casse les pieds à toute ma famille pour Noël et pour les étrennes. Je veux que de l'argent, je vais acheter une grande cage. Et en fait, j'ai acheté une grande cage ronde. Il ne faut jamais acheter de cage ronde. Qui mesurait 1m20 de haut, faut pas acheter des cages hautes. Qu'ils aient de la place, du vol, qu'ils aient bien à manger, le bon mélange de graines qu'on vend dans les magasins, hein, mais qu'on leur en donne ce qu'il faut, et pas le mélange pour des canaris, par exemple, ça conviendrait pas, pour des perruches ondulées, et inversement.
3: Alors, les perruches, est-ce que vous êtes heureuse chez monsieur Hervé Gros?
2: Il y a beaucoup de gens maintenant, je le lis sur Facebook, qui acceptent de consacrer une pièce, et les perruches sont en liberté.
3: Quel est votre bonheur, là?
2: Bah, de les entendre, de les voir voler, de les voir vivre leur vie.
1: Rareté, le roule-roule, une sorte de perdrix, et le merle chama, un merle exotique. Il y aura aussi le samedi matin une centaine de gouldes à la vente, ce qui est aussi très rare.
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0: Les grands souvenirs dans votre radio. On vous fait une bonne sélection hein, tous les après-midi. C'était Bruce Springsteen. La suite avec le quart d'heure français. Ce sont trois titres en français. Et à la suite, s'il vous plaît, Axel Red, Le Monde Tourne Mal. Ça, c'est pour les années 90. Nous serons en 1993. On ira également dans les années 70, 77 pour Francis Cabrel, Les Murs de Poussière. Et puis Vianney. Et là, c'est une nouveauté, s'il vous plaît. Ça s'appelle D'or et d'étain.
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1: Francis Cabrel, Les Murs de Poussière, ça fait du bien d'écouter ce titre. Et ça fera du bien également de retrouver dans un instant Rita Mitsouko avec C'est comme ça, avec bien sûr la voix de Catherine Ringer qui nous a quittés la semaine dernière. On continue à lui rendre un hommage sur votre radio ici Vaucluse. Teddy Swims également pour une nouveauté, c'est Lose Control. Et voici tout de suite le retour de Marie Vernet. Marie Vernet, si on a des préoccupations côté numérique, vous avez des conseils à nous donner?
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3: Le numérique vous donne parfois du fil à retordre. Votre téléphone, votre ordinateur ou les démarches en ligne vous semblent compliquées, eh bien pas de panique, vous pouvez apprendre à votre rythme. L'Académie du numérique, Avignon et moi, propose des ateliers pratiques, en petits groupes et sans jargon pour gagner en autonomie. Donc oui, téléphone, tablette, ordinateur, internet, sécurité, démarches en ligne ou encore intelligence artificielle, vous allez aborder tous ces aspects. Si vous souhaitez découvrir ces ateliers, une dernière préinscription est proposée ce vendredi 25 septembre de 15h à 16h à l'Incongru, 56 rue de la Bonnetterie à Avignon. C'est 5 euros pour les adhérents de l'association, un petit peu plus si vous ne l'êtes pas encore. L'Académie du numérique Avignon et moi, c'est en quelques clics sur internet pour avoir toutes les infos et réserver votre place. Donc, si le numérique vous résiste encore un peu, c'est peut-être le moment de vous lancer, foncez.
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0: Cruise Control, c'était bien sûr Teddy Swims. Je vous souhaite un bel après-midi. Vous écoutez ici Vaucluse. Dans un instant, Fanny On Cannibals arrive. She Drives Me Crazy, ainsi que Étienne Dao, avec des airs hindous. Et pour l'heure, retour de Fred Ballard avec l'humour en tube. Les enfants sont des petits êtres insouciants qui découvrent la vie en s'amusant. Tout ça sur les toboggans. Mais dans l'humour en tube, Fred Ballard a découvert que leur maman était un petit peu plus à cran en les regardant depuis leur banc. Tout ça, c'est de la poésie, Fred.
1: En même temps, le nain, il a un, vous savez, il a un talent pour le dessin. L'autre jour, il a pris tous ses crayons de couleur et les a rangés dans toutes les nuances de l'arc-en-ciel.
2: Ah ouais. C'est pas un truc d'autiste, ça?
3: Il n'y a pas à dire, l'instinct maternel, c'est fascinant. Hein. Il suffit qu'une maman mette la chair de sa chair sur un piédestal pour qu'une autre maman le fasse descendre illico de son piédestal pour mettre le sien, hein, et transformer un banc de square en ring de boxe.
1: Raoul les bautistes, ouais. Raoul a été décelé et détecté précoce, QI 104.
2: Ah ouais, mais les enfants précoces, ils sont toujours un peu asociaux, non?
1: Non, Raoul n'est absolument pas asocial. Raoul, asocial n'importe quoi. Tu le laisses 10 minutes dans un bac à sable comme ça, il va revenir avec 4 cartes de visite.
2: Bah nous, c'est pareil. Simone, elle est invitée à tous les anniversaires. J'étais obligée de lui ouvrir un Google Agenda et engager une secrétaire, tellement elle est populaire.
3: Voilà, bon bah, a priori, Simone et Raoul sont bien partis pour faire carrière en politique, hein. Donc bravo à Antonia Drandringer et Caroline Vigneault, deux mamans aimantes et poilantes. Mais est-il possible de ne pas être fière de son enfant quand on est maman? Bah oui. Et puis lui donner un prénom de hamburger, bah c'est possible aussi.
4: Big Mac, il n'est pas tout à fait comme les autres. Enfin, par exemple, Big Mac, quand il avait 3 ans, il voulait apprendre à lire et à écrire. Ah, je lui ai dit, oh, à quoi ça sert de lire? La télé, c'est pour les chiens? Au collège, il était toujours dans sa chambre à écouter sa musique classique de sauvage. C'est quoi déjà, là? Beethoven. C'est le chien, là, le Saint-Bernard.
3: Oui, des chiens surdoués et mélomanes, ça existe aussi. Hein. Il n'y a pas que les enfants qui sont HPI. Saint-Bernard ou Saint-Big Mac, à chacun ses talents ou son destin. Mais les enfants et les parents, n'oubliez pas l'essentiel. Hein. Surtout, ne pas prendre la vie trop au sérieux.
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0: Étienne Dao, c'était des heures hindous. 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Pour l'actu locale, c'est dans un instant à 17h. Et juste avant 17h, Mylène Farmer, sans contrefaçon. Ainsi qu'une nouveauté, c'est le carton du moment. Ça s'appelle Tame Impala avec Jenny. Et c'est Dracula le titre. A tout de suite sur votre radio ici Vaucluse.
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1: Vous écoutez Ici Vaucluse, Mylène Farmer, sans contrefaçon.
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1: Très bel après-midi, tout juste 17h, c'est Ici Vaucluse. Les infos à 17h, Marion Bernard, bonjour.
2: Bonjour.
1: Une entreprise de Monteux frappée par une cyberattaque.
2: La société Backpower a subi ce matin un piratage massif qui a complètement mis à plat ses systèmes informatiques et son site internet. L'entreprise qui remet à neuf des batteries pour des appareils comme les vélos électriques, les scooters ou l'outillage s'est fait voler ses données par des hackers repérés par des spécialistes sur le dark web. L'attaque concerne au moins les données de commande passées ces 15 derniers jours auprès de Backpower. L'affaire Patrick Bruel à Lille-sur-la-Sorgue, des départs de feu criminels ont été repérés aux abords de la propriété du chanteur. La gendarmerie a eu les conclusions de l'enquête ouverte et a conclu que les flammes allumées le 27 juillet dernier avaient été donc provoquées volontairement. La brigade de recherche de la gendarmerie d'Avignon s'occupe du dossier. Le chanteur de 67 ans, installé à Lille-sur-la-Sorgue depuis plus de 20 ans, où il possède aussi un hôtel de luxe, est mis en cause toujours depuis plusieurs mois, dont plusieurs affaires de violences sexuelles. Patrick Bruel, qui avait sous la pression d'ailleurs annulé toutes ses dates de concerts de l'été et puis aussi de sa tournée d'octobre.
1: À Villeneuve-les-Avignon, après l'éboulement survenu il y a 15 jours, le résultat des premières expertises est tombé, ça y est.
2: Oui, il y a bien une importante fuite d'eau sous une propriété privée juste au-dessus du boulevard Gambetta qui a été donc coupée. Une fuite qui est donc susceptible d'avoir fragilisé le terrain en safre et provoqué donc son effondrement. La mairie attend désormais le retour des experts mandatés par l'assurance du propriétaire. Elle espère aussi pouvoir bientôt ouvrir la circulation de cet axe, au moins dans un sens. En attendant, le passage reste toujours interdit pour les piétons, mais aussi pour les voitures. La campagne du vaccin contre la grippe, c'est parti. À partir du 13 octobre prochain, 19 millions de Français vont pouvoir se faire vacciner gratuitement contre la grippe et aussi contre le Covid-19. L'objectif, c'est évidemment d'améliorer le taux de vaccination après cette épidémie de grippe particulièrement sévère subie l'hiver dernier. Les vaccins peuvent être administrés par de nombreux soignants et le détail est sur ici.fr. Enfin, une grosse chanceuse à Visan dans l'enclave des Papes. C'est une cliente de la supérette tabac Votre Marché qui a gratté le 11 septembre dernier un ticket cash. Elle a remporté le gros lot, 500 000 euros. De quoi passer une bonne rentrée et peut-être faire quelques pleins d'essence.
1: Waouh!
2: Ouais, ça fait rêver. Hein.
1: 500 000 euros.
2: On ferait quoi avec?
1: Pouf!
2: Tellement de choses.
1: Ah,
2: on a tellement d'idées avec ça. Bon, en attendant, on va peut-être donner la météo.
1: Oui, alors aujourd'hui, on a un beau temps avec un grand soleil, un beau ciel bleu. Demain, jeudi, c'est un léger voile nuageux qui sera là et qui va toute la journée filtrer le soleil. Aucun vent à l'horizon pour demain. Les températures, elles sont au-dessus des valeurs de saison hein, pour le reste de la semaine. Par exemple, demain après-midi, nous aurons de 27 à 31 degrés. 27 degrés, c'est dans le pays de Sceaux, du côté de Malocène également. 31 degrés sur Avignon, Carpentras ou bien encore Cavaillon. Et ce beau temps avec ces températures.

0: estivale va rester comme ça au minimum jusqu'à dimanche. C'est ce que nous indique Météo France. On n'aura pas non plus de vent jusqu'à dimanche en Vaucluse. 17h03, vous êtes peut-être sur les routes du département actuellement. Sur Bompas, il y a des ralentissements là, pour aller vers l'échangeur sud de l'autoroute A7. C'est comme tous les jours. Et ça fait suite, bien sûr, aux travaux de circulation, dans les deux sens de circulation d'ailleurs. Le pourtour des remparts avignonnais un petit peu encombré, la roquette Charles de Gaulle dans les deux sens de circulation, la route de Tarascon pour vous diriger vers le pont de Rognonat, ainsi que la départementale depuis le Pontet jusqu'aux allées de l'Oudle, celle qui longe le Rhône. Là aussi, il y a un petit peu de perturbation à prévoir. Il y en a pour quelques dizaines de minutes. Partout d'ailleurs, ça roule plutôt bien. Des infos, vous aussi, à nous donner. N'hésitez pas, hein, 04 90 14 04 04.
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0: Allez, on y retourne en musique, s'il vous plaît, à 17h04. Voici Edwin Collins, A Girl Like You. 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

0: Edwin Collins, A Girl Like You, c'était un titre de 1995. On adore.
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0: Vous êtes à la maison, vous êtes en voiture, vous êtes au travail. On vous souhaite un très très bon mercredi, le 23 septembre. Et tous les après-midi, entre 17h10 et 17h15, on ouvre ensemble un carnet d'adresses d'une Vauclusienne ou d'un Vauclusien. Et là, dans 3 minutes, nous allons accueillir en l'occurrence une Vauclusienne. Il s'agit d'Isabelle Souchon. Ça sera l'ambassadrice de la Fête de la Science en Vaucluse, qui aura lieu du 2 au 12 octobre prochain. Et Isabelle Souchon, elle est aussi directrice de recherche à l'INRAE à Avignon. Dans un instant, elle nous partage une adresse qu'elle adore. Nous irons avec elle à Sceaux, le pays de la Lavande, et elle va nous dire ce qu'elle aime de ce territoire sur le flanc du Ventoux. C'est juste après cette nouveauté de Florent Pagny. Ça s'appelle Le braquage des sentiments.

0: nouveauté ici Vaucluse, le braquage des sentiments, c'est signé Florent Pagny. La suite avec The Bee Gees, How Deep Is Your Love.
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0: La fête de la science approche en Vaucluse, c'est du 2 au 12 octobre et nous sommes aujourd'hui dans ce carnet d'adresse avec l'ambassadrice cette année de cette fête, Isabelle Souchon, et la directrice de recherche à l'INRAE Avignon, l'INRAE qui est l'Institut National de Recherche pour l'Agriculture et l'Alimentation et l'Environnement. J'ai tout bien dit ?
3: Tout bien dit, parfait.
0: Bien, la fête de la science, c'est évidemment plein de rencontres, plein de moments intéressants, notamment, j'ai noté celui du 8 octobre, ça tombe un jeudi, nous aurons un café des sciences, ça sera en soirée, début de soirée je crois, sur la brasserie du Palais à Avignon, rue Guillaume Puy. C'est quoi un café des sciences déjà ?
3: Bah, c'est un moment en soirée où on invite tous les citoyens à venir discuter sur un thème avec des chercheurs. Et moi, le thème que j'ai choisi de partager, c'est autour des transformations alimentaires, avec aujourd'hui un débat sur l'ultra-transformation qu'on entend beaucoup dans les médias. Et j'avais envie d'éclairer ce débat-là par une expertise autour des transformations, en particulier des produits végétaux, puisque c'est le thème de recherche, et de partager cette connaissance-là avec les citoyens.
0: Votre troisième adresse, c'est à Sceaux. Vous nous emmenez dans le pays de la lavande.
3: Eh oui. Alors le pays de Sceaux, c'est vraiment un plateau calcaire, voilà, entre le Ventoux, la montagne de Lure, les monts du Vaucluse, et c'est un lieu extraordinaire, bleu finalement, de ces champs de lavande, et les routes pour y accéder sont très belles aussi. Moi je fais du vélo, hein, et y accéder, aller jusqu'à Sceaux en vélo, c'est vraiment quelque chose de magique. Et puis la lavande, ça sent tellement bon. Ce que je voulais parler aussi sur la lavande, c'est tous ces bienfaits. Hein. Moi, j'aime bien avoir un peu de lavande sur moi.
0: Là, vous en avez, par exemple, aujourd'hui ?
3: Alors, j'ai pas, parce que c'est mon sac de vélo, ça. C'est pas mon sac quand je vais en déplacement. Mais en fait, les transports, j'aime pas ça. La voiture, j'aime pas ça. Ouais. Je suis souvent malade. Et mettre un peu de lavande vraie dans son poignet, puis quand on n'est pas bien sentir, moi, ça me fait du bien.
0: Et pour dormir, voilà. Par exemple, sous l'oreiller.
3: Peut-être. Alors, je pense que chacun doit l'utiliser comme il a envie. Il y a plein de façons, et je trouve que cette huile essentielle de lavande vraie, voilà, il faut savoir l'utiliser et chacun pour soi. Et ce que je voulais dire, c'est que on a besoin de faire de la distillation. Mmh. Et l'opération de distillation aujourd'hui, elle est énergivore, elle coûte de l'énergie. Et on travaille en recherche sur comment mieux extraire, comment faire de l'éco-extraction qui dépenserait moins d'énergie pour valoriser la plante dans son entièreté, à la fois l'huile essentielle, mais à la fois dans les tiges, des coproduits qu'on peut récupérer, des polyphénols, etc. Et donc, valoriser la plante entière quand on pense aux cultures, et notamment celle de la lavande, c'est quelque chose aussi qui en recherche est important pour nous.
0: Nous étions aujourd'hui avec vous à Sceaux et ce joli pays de la lavande. C'était votre troisième adresse. La quatrième adresse arrive demain. Nous irons dans les gorges de la Nesque. Isabelle Souchon, je rappelle que vous êtes l'ambassadrice cette année de la grande fête de la science Vaucluse qui a lieu du 2 au 12 octobre. À demain. L'après-midi en douceur. Ça continue, hein? 17h14 avec The Bee Gees. How deep is your love?

0: Les souvenirs à la radio. The Bee Gees, How Deep Is Your Love en 1977. Vous écoutez ici Vaucluse, je vous souhaite un bel après-midi, c'est mercredi le 23 septembre. Dans un instant, tiens, on va rejoindre Émilie Mazoyer. Émilie, vous la connaissez bien, elle vous met de côté tous les après-midi, toutes les infos musicales qu'il ne faut surtout pas rater. Et Émilie, aujourd'hui, elle va nous parler du grand retour du groupe Oasis, les frères anglais qui se remettent ensemble, c'est une bonne nouvelle. Et ils repartent sur les routes et c'est tant mieux. Émilie Mazoyer nous explique tout dans 5 minutes. Côté musique, on va écouter Amel Bent avec Pourquoi tu restes, ainsi que Bronze qui bite avec la question, la grande question, pourquoi, why?
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0: Amel Bent avec cette très belle chanson, c'était Pourquoi tu restes.
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0: Ici Vaucluse, c'est la seule et unique radio qui vous donne toutes les infos musicales en un temps record. Tous les après-midi, nous retrouvons Émilie Mézoyer et Décibel. Et aujourd'hui, Émilie, vous nous annoncez une bonne nouvelle qui va réjouir de nombreux fans français qui en ont rêvé. Le groupe Oasis se reforme le temps d'une tournée. Et dans ce Décibel, on va un petit peu avoir des infos sur cette tournée. Nous irons aussi vers Marseille avec le rappeur Soprano. Et puis, on va également parler de téléphone. Et on commence avec un anniversaire musical. Émilie, salut.
3: Salut tout le monde! Émilie au rapport pour votre dose quotidienne d'actualité musicale. Jour de fête, moitié-moitié, mezzo-mezzo entre la Corse et Marseille. Felice anniversario, Patrick Fiori, 57 ans aujourd'hui.
4: Tu reviens!
3: Succès du concert Corsu Mezzu Mezzu en mai au Vélodrome de Marseille. Et en attendant la suite de ces réjouissances corses, Patrick Fiori part en tournée. 40 concerts à partir de mars prochain en partenariat avec votre radio préférée. Ça veut dire que quand Patrick passera près de chez vous, il y aura des invitations à gagner ici. Le nouvel album de Soprano sortira au printemps prochain et il est placé sous le signe de la fête. Sont durs, la fête c'est une soupape essentielle. Le DJ devient un vrai sauveur de l'humanité et le karaoké un moment fédérateur quand les méchants font tout pour nous diviser. Karaoké, c'est le nom du 9e album solo de Soprano, son 12e si on compte ceux avec la Funky Family, une sacrée carrière pour le rappeur qui a gagné le cœur du grand public et qui est élu depuis 6 ans, tous les ans, personnalité préférée des enfants. Les fans français en ont rêvé, Oasis l'a fait.

Les frères Gallagher enflammeront le Stade de France l'année prochaine. Début des ventes après-demain, mais uniquement pour celles et ceux qui se sont préinscrits la semaine dernière et qui ont reçu un code secret par mail. Oh là là, flemme, non, c'était mieux avant ça, hein. Pour les 50 ans du groupe Téléphone, le label Warner réédite tout un tas de merveilles. Le premier best-of du groupe rappelle en CD et vinyle de luxe les 5 albums incontournables en CD et vinyle aussi. Hein. Téléphone, Crache ton venin, Au cœur de la nuit, Dure limite, Un autre monde. Si vous choisissez la version vinyle, allez, vinyle couleur, ça c'est vraiment chouette. Et puis le mieux, c'est la réédition du tout premier 45 tours de Téléphone en édition ultra limitée 500 exemplaires. Dessus, deux titres live, Hygiaphone et Métro c'est trop, enregistrés en 77 au Bus Palladium. Tout ça sortira le 6 novembre. On peut commencer à économiser.

l'argent trop cher. Téléphone dans Décibel. Merci beaucoup Émilie Mazoyer. Retour de Décibel. Ce sera ce soir entre 19h et 20h. C'est un nouvel horaire pour cette année. Et ce soir, Émilie, vous recevez Kezia Jones, le roi du Blue Funk, et qui vient nous voir, vous voir, avant un concert exceptionnel à la scène musicale avec un orchestre symphonique. Ça va être sympa. Il sera également en concert dans plusieurs villes françaises. On continue avec Bronze qui beat et Why. 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

0: Laurence Kibit avec le titre Why. Vous écoutez Simo Plus, on a un rendez-vous musical à Avignon, à Confluence Spectacle dans un mois, un phénomène planétaire. Si vous avez des enfants, petits-enfants, je suis persuadé qu'ils écoutent ça en ce moment, c'est sûr. C'est de la K-pop et on a rendez-vous avec le spectacle K-pop Hunter Experience. C'est dans 10 minutes que nous allons en parler. Nous serons avec le directeur artistique et metteur en scène du spectacle. Vous le connaissez forcément, vous l'avez vu à la télévision dans l'émission Danse avec les stars sur TF1. Il s'agit de Guillaume Foucault et il va prendre une pause sur ses répètes rien que pour vous.
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0: À vos côtés, en effet, sur les routes du département, il y a toujours des ralentissements dans le secteur avignonnais, avec le pourtour des remparts bien encombré, ainsi que la roquette Charles de Gaulle dans les deux sens de circulation et la route de Tarascon. Et puis bon pas, là, à cette heure-ci, ça ralentit en vous dirigeant vers l'échangeur sud de l'autoroute A7. En ce moment, le prix du carburant est très élevé. On vous a donc mis la carte interactive du prix des carburants sur le site ici.fr et sur l'appli ici. Par exemple, tiens, là, si vous êtes dans le secteur d'Avignon cet après-midi, vous verrez que la station de l'avenue de l'Amandier a mis son samplon 95 à 1,99€. Alors attention, il y a pas mal de stations qui n'ont plus du tout de carburant, tout ou partie en tout cas. Vous avez toutes les infos là aussi sur le site ici.fr et sur notre appli ici.
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0: Lui aussi, il passe par Confluence Spectacle Avignon le 16 octobre prochain. Il sera avec nous ce vendredi 18h15. Voici Julien Clerc.

Julien Clerc, fais-moi une place. Nous étions en 1990. Julien Clerc qui passe en concert dans un mois, dans moins d'un mois même, le 16 octobre à Confluence Spectacle Avignon. Il vient nous présenter son album Une Vie. Julien Clerc sera avec nous d'ailleurs par téléphone ce vendredi 18h15. Et c'est vous qui allez faire cette interview. Une question à poser à Julien Clerc. Rendez-vous tout de suite par WhatsApp au 04 90 14 04 04. Vous envoyez un petit vocal, un petit message écrit également. Ça passe, hein. C'est le WhatsApp de votre radio ici Vaucluse, 04 90 14 04 04 pour parler à Julien Clerc. Voici Bruno Mars pour continuer On My Soul.

0: On adore ça, Bruno Mars, ça bouge, hein. On My Soul sur votre radio, ici Vaucluse. La suite avec Michel Berger dans un instant, la groupie du pianiste.
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0: On a un rendez-vous musical à Avignon, à Confluence Spectacle, dans un mois, le mercredi 21 octobre. Ça sera à 19h, l'événement planétaire qui passe par là. Si vous avez des enfants, petits-enfants, je suis persuadé qu'ils n'écoutent que ça en ce moment. C'est de la K-pop. La K-pop qui est un genre musical originaire de Corée du Sud, qui combine la pop, le hip-hop, le R&B, l'électro, dans des spectacles qui sont très complets. Et nous allons avoir droit à K-pop Hunter Experience. Bonjour Guillaume Foucault.
3: Bonjour Florent, comment ça va?
0: Ouais, ça va bien et vous?
3: Ma foi, très bien, je suis en train de danser là. J'ai entendu le son là direct. Ouais, j'étais dedans.
0: J'imagine. Vous êtes le directeur artistique et metteur en scène de ce spectacle. On vous connaît bien, oui, parce qu'on vous a vu à la télé forcément dans l'émission Danse avec les stars sur TF1. Et vous avez notamment dansé, c'est pour ça qu'on s'en souvient, avec Louise et Joseph. En plus de ça, vous avez remporté le titre de champion de France Espoir en 2010, la troisième place du podium du champion adulte en 2012. Bref, on vous connaît. Qu'est-ce qui vous a amené là pour l'occasion avec K-pop Hunter Experience à la K-pop, justement, à ce style musical?
3: Alors, figurez-vous que c'est Laurent Gelet, le producteur de LT Entertainment, hein, avec lequel je travaille déjà sur un autre show, qui m'a parlé de son idée d'amener le phénomène coréen K-pop sur la scène française. Et puis, c'est vrai qu'aujourd'hui, tous les enfants et ados connaissent la K-pop. Hein, mon fils de 9 ans, et c'est un grand fan aussi. Hein. Donc, j'ai accepté de relever ce défi en m'entourant des meilleurs danseurs parisiens, et afin de proposer un vrai show de danse avec des performances qu'on n'a pas l'habitude de voir dans les spectacles pour jeunes publics. C'est vraiment la qualité, pour moi, c'est hyper important. Ouais.
0: Vous dites qu'on n'a pas l'habitude de voir ça, on va voir quoi, clairement?
3: Alors, qu'est-ce qu'on va voir? Réellement, ça va être surtout pas mal de styles de danse différents, hein, parce que, comme vous l'avez dit, la K-pop, c'est vraiment un mix de plusieurs styles de danse, finalement, en fait, à l'intérieur. Donc, ça va passer autant de la danse électro à la danse contemporaine, à la danse hip-hop, dans la danse commerciale, il y en aura pour tous les goûts. Voilà, il y aura plusieurs styles de tableaux. Donc, des fois, ils seront tous là, des fois, il n'y en aura que trois, des fois, il y aura un duo, des fois, il y aura quatre, etc. Enfin voilà, ça va être vachement varié. Bien sûr, il y aura des interactions aussi entre les artistes et le public. Parce que faut pas oublier que c'est quand même un spectacle immersif. Ouais. Donc pour nous, c'est super important finalement que les fans de K-pop retrouvent l'univers qu'ils aiment tant.
0: Guillaume Foucault, sur scène, on aura des chorégraphies millimétrées. Qu'est-ce que vous avez créé et inventé, toute l'équipe, hein, je parle, hein, pour ces chorégraphies?
3: Bien sûr. Moi, en fait, réellement, ce que j'ai créé en tant que directeur artistique, moi, je me suis surtout concentré sur l'ensemble, la construction du show en lui-même. Hein. Ouais. Donc, j'ai déterminé l'ordre des musiques, qui fait quoi, à quel moment, combien de danseurs, sur combien de tableaux, etc. De lier les tableaux entre eux, de manière à ce qu'il y ait une intrigue qui soit cohérente du début à la fin, le jeu d'acteur, voilà. Et après, moi, j'ai confié justement la création du contenu chorégraphique aux danseurs eux-mêmes, moi, supervision, hein. Et c'est ce qui va apporter à ce show une richesse de style incroyable, hein, parce que tout le monde y apporte son grain de sel, et c'est ça que j'aime dans ce show, c'est cette diversité.
0: Avant de se quitter, Guillaume Foucault, je le disais, on vous a vu à la télévision dans l'émission Danse avec les stars. Est-ce qu'on peut imaginer vous revoir un jour dans cette émission Danse avec les stars?
3: Vous pouvez l'imaginer, c'est bien sûr. Hein. On le sait pas encore là. C'est pas au mois de septembre, on le sait pas encore, parce que ça commence que autour de janvier. Mais effectivement, c'est quelque chose qui est probable. Donc on croise les doigts.
0: Hein, on croise les doigts avec vous alors. K-pop Hunter Experience, quoi qu'il en soit, c'est le mercredi 21 octobre, 19h. Rendez-vous musical à Avignon, Confluence Spectacle. C'est donc dans moins d'un mois, et on commence d'ores et déjà à réserver nos places. Merci Guillaume Foucault.
3: Merci Florent,
0: à très vite. Que vous êtes le directeur artistique et metteur en scène de ce spectacle. À très vite, effectivement. Je suis sûr que vous avez entendu cette chanson avec vos enfants, petits-enfants, c'est certain. Ouais, ça cartonne. Allez, nous, dans un instant, on va vous offrir un très joli cadeau, un panier gourmand dans le cadre du marché au miel et aux saveurs qui a lieu ce dimanche 27 septembre à Pernes-les-Fontaines. Vous écoutez ici Vaucluse, la plus belle des musiques tous les après-midi. Michel Berger, la groupie du pianiste. Nous sommes en 1980.

0: Michel Berger et la groupie du pianiste.
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0: Alors ce dimanche, on a un super marché, hein, le marché au miel et aux saveurs, c'est à Pernes-les-Fontaines. On aura des animations, des expos, des dégustations. On pourra également se procurer des produits de la ruche et des produits du terroir. Ça va être vraiment sympa cette journée. C'est entre 9h et 19h sur la place Frédéric Mistral. Et nous en sommes à la 13e édition du côté de Pernes-les-Fontaines pour ce marché au miel et aux saveurs. Un marché qui est réputé, hein, pour sa qualité. Il est bien connu ici en Vaucluse. On vous offre cet après-midi un panier gourmand du marché au miel et aux saveurs de Pernes-les-Fontaines. La valeur, c'est quand même 40€, hein, panier gourmand avec des bons produits locaux autour du miel. Pour repartir avec ce panier, répondez à cette question. D'après vous, quelle est la durée de vie moyenne d'une abeille ouvrière? Est-ce qu'elle vit un mois en moyenne ou 10 ans? Quelle est la durée moyenne de vie d'une abeille ouvrière, un mois ou 10 ans? 04 90 14 04 04 04 90 14 04 04, c'est le numéro de votre radio ici Vaucluse pour repartir avec ce panier gourmand pour le marché au miel et aux saveurs de Pernes-les-Fontaines. Il est 17h48. La musique vous accompagne, voici Enya.

0: Les plus grands succès musicaux sur votre radio ici Vaucluse tous les après-midi. C'était bien sûr Enya.
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0: On a un supermarché qui arrive, hein, le marché au miel et aux saveurs de Pernes-les-Fontaines. C'est ce dimanche avec des animations, des expos, des dégustations. On pourra se procurer également des produits de la ruche et produits du terroir. D'après vous, quelle est la durée de vie moyenne d'une abeille ouvrière? C'est ce à quoi va nous répondre Christian depuis Monteux cet après-midi. Bonjour Christian.
3: Bonjour Florent.
0: Alors Christian, elles vivent combien de temps en moyenne ces abeilles?
3: Par rapport aux deux réponses, je ne me suis pas trop mouillé, j'ai dit un mois et je pense que c'est bien la bonne réponse.
0: Oui, absolument, un mois c'est la bonne réponse, c'est pas 10 ans hein, malheureusement pour elle, c'est un mois, mais je crois que ça doit être très long dans la tête d'une abeille, non?
3: Oui, je pense, mais c'est vrai que avant que vous donniez les deux possibilités, j'aurais dit quelques jours, je ne sais pas pourquoi, parce que bon, c'est tellement éphémère, je pense, la vie d'un insecte.
0: Et oui, on pense aux papillons, hein, où c'est quelques jours. Alors là, les abeilles ouvrières, en fait, en général, elles vivent de 5 à 6 semaines, mais il y en a certaines qui hivernent et qui peuvent survivre jusqu'à 6 mois. Voilà pour la réponse précise. Voilà. Bon, Christian. Vous avez eu une bonne réponse. Et alors cette bonne réponse, c'est cool parce qu'elle vous permet de repartir avec un panier gourmand du marché au miel et aux saveurs de Pernes-les-Fontaines. Il y a une valeur de 40 € dans ce panier avec des bons produits locaux qui vous attendent autour du miel. Vous, c'est quoi votre miel préféré?
3: Alors pour tout vous dire, on n'en consomme pas des masses quand même. Alors je vais vous dire le miel le classique, mais tout ce qui est lavande, des choses comme ça, on ne connaît pas trop, mais c'est plutôt le miel classique, on va dire.
0: D'accord, okay. Mais vous n'êtes pas du coin à la base?
3: Non, pas du tout.
0: Ah, enfin,
3: on habite dans le Vaucluse depuis 25 ans, mais on est du côté de l'Alsace.
0: Ah oui, c'est ça. Alors parce que quand on a été biberonné au miel d'ici, ben, c'est vrai que le miel de lavande, c'est un des miels qu'on consomme en premier, vous voyez.
3: Non, franchement, non, je ne vais pas vous dire. Non, on n'en consomme pas des masses, mais ça sera l'occasion. Et puis peut-être d'en acheter, mais c'est vrai qu'on n'y pense pas forcément au miel.
0: Bon, ben régalez-vous avec tout ce qu'il y a dans ce panier, le panier gourmand du marché au miel et aux saveurs de Pernes-les-Fontaines. Et moi, il ne me reste qu'à vous souhaiter une excellente soirée et une belle semaine également, Christian. À bientôt.
3: Merci, à bientôt et bonne soirée à tous les auditeurs aussi.
0: Ben, c'est top, merci Christian. Nous, dans un instant, c'est la musique qui revient. Céline Dion sera dans les parages avec sa prière païenne. Et puis, juste après, c'est l'actu locale avec le journal à 18h.
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0: On écoutait la prière païenne de Céline Dion, c'était en 1995. Dans un instant, Johnny Hallyday avec la musique que j'aime.
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0: Bon début de soirée, vous écoutez Ici Vaucluse, 18h déjà. À 18h, l'actu locale, le journal. Marion Bernard, bonjour.
2: Bonjour.
0: Le maire d'Avignon repart dans sa lutte contre les troubles à l'ordre public.
2: Une première version de ce texte était en vigueur le mois dernier. Elle visait à interdire l'occupation de manière prolongée de l'espace public en intramuros. Le texte a été retoqué il y a 2 semaines par le tribunal administratif de Nîmes qui le jugeait trop imprécis. Olivier Galzi a donc revu sa copie, Dimitri Morgado.
3: Oui, on note plusieurs changements sur cette deuxième version. Le principal, c'est qu'il est bien plus précis. Dans sa première version, l'arrêté interdisait l'occupation prolongée des rues, et ce qui est un peu flou dans les faits. Cette fois, l'arrêté porte sur des comportements détaillés, comme les sollicitations agressives, les insultes, les rixes ou encore les jets d'objets. Dans ce nouvel arrêté, il n'est plus non plus question des chiens. Dans celui du mois d'août, un article tout entier était consacré au regroupement de ces chiens sur la voie publique. Plus rien désormais de ce côté-là. Et les secteurs d'application de cet arrêté sont plus restreints. Environ 35 rues ou places dans le premier, plus que 25 désormais, toujours en intramuros. Pour les jours et horaires, le premier arrêté s'appliquait du lundi au samedi de 11h à 23h. Cette fois, il concerne les mercredis, vendredis, samedi, dimanche de 14h à 23h.
2: Voilà, et la version initiale du texte était considérée par plusieurs associations comme un arrêté anti-mendicité déguisé. Ces associations qui sont en train d'étudier la nouvelle version de ce texte pour décider ou non de l'attaquer à nouveau en justice. 4 enseignes d'Avignon justement fermées sur ordre du préfet. Le Cap de l'Eau, ce restaurant de l'avenue Eisenhower, et aussi Safia Grillade, pas loin de Cap Sud sur la Rocade. Tous les deux tirent le rideau, sanctionnés pour travail illégal. Le Café de la Place, lui, rue Constantine, ferme pour trouble à l'ordre public, quelques mois après une attaque justement à l'arme lourde. Enfin, une supérette est aussi visée par l'arrêté de fermeture administrative. Il s'agit du mini-market avenue Saint-Ruf pour fermeture, lui, tardive.
0: Une entreprise de Monteux frappée par une cyberattaque.
2: Oui, l'entreprise Backpower qui remet à neuf des batteries pour des appareils comme les vélos électriques ou encore de l'outillage. Piratage massif chez eux ce matin qui a complètement mis à plat le système informatique et son site, en plus du vol de données de toutes les commandes passées ces 15 derniers jours. À Lisle-sur-la-Sorgue, la propriété de Patrick Bruel visée par des incendies criminels. La gendarmerie vient de rendre ses éléments. Elle est formelle. Les flammes allumées le 27 juillet dernier aux abords de la propriété l'ont bien été volontairement. Elle n'avait toutefois pas atteint la maison ni fait de blessés. La brigade de recherche de la gendarmerie d'Avignon s'occupe du dossier. Le chanteur de 67 ans, installé depuis 2 décennies à Lisle-sur-la-Sorgue, où il possède aussi un hôtel de luxe, est mis en cause depuis plusieurs mois dans des affaires de violences sexuelles. Face à la pression, il avait aussi renoncé à tous ses concerts prévus en France. À Villeneuve-les-Avignon, résultat de premières expertises après l'éboulement survenu il y a 15 jours, il y a bien une importante fuite d'eau sous une propriété privée située au-dessus du boulevard Gambetta, boulevard qui a été coupé. Elle est susceptible, cette fuite, d'avoir fragilisé le terrain et provoqué l'effondrement. En attendant la conclusion des experts mandatés pour la propriétaire,

0: Alors le passage reste interdit dans les deux sens pour les piétons et aussi pour les voitures.
1: 14 cas autochtones de West Nile en Vaucluse.
0: C'est le résultat du rapport de surveillance livré ce mercredi par Santé publique France. La région PACA, surtout dans les Bouches-du-Rhône, compte le plus grand nombre de cas repérés sur le territoire pour cette saison 2026, devant l'Occitanie et l'Île-de-France. Le virus qui touche les oiseaux se transmet aux animaux par les piqûres de moustiques et cette transmission à l'homme est possible, mais reste toutefois très rare. Une bonne occasion pour vous dire aussi que la campagne de vaccination contre la grippe démarre bientôt. C'est le 13 octobre prochain pour tous ceux qui sont concernés avec un vaccin qui doit protéger de la grippe mais aussi du Covid-19.
1: Et puis le prix de l'essence qui n'en finit pas de vider les portefeuilles.
0: Oui, qui ne touche pas seulement les pros et les particuliers. Les clubs de sport, eux aussi, vont souffrir. Le club de foot de Vedaine-le-Pontet, par exemple, qui redoute de ne pas pouvoir finir le championnat à cause précisément du prix de l'essence. Cette équipe du club joue au niveau régional avec des déplacements en minibus tout le temps jusqu'à Menton, Nice ou Cannes cette saison. Des déplacements qui coûtent cher. Youssef Makechouche est coordinateur du club de foot de Vedaine-le-Pontet. Il alerte les instances du football et aussi les communes.
2: On a 7 équipes au niveau régional qui se baladent tous les week-ends jusqu'à Menton, et etc. Quoi. Ça fait beaucoup de kilomètres pour les joueurs. Jusqu'à présent, on mettait à disposition 2 minibus pour chaque équipe. En ayant 7 équipes, vous faites le calcul, donc un week-end sur deux, on est à 6-7 minibus qui sortent. Ça fait un lourd budget pour le club. À ce rythme-là, je pense que janvier, on met la clé sur la porte. Donc aujourd'hui, on est en train de réfléchir, de voir faire des réunions avec les parents pour partager justement les frais et au lieu de mettre à disposition 2 minibus, peut-être en mettre un. Donc, pour limiter la casse, donc d'essayer de faire du moitié-moitié, quoi. Et voir s'il y a certains parents qui veulent bien nous donner un coup de main, suivre à faire du covoiturage avec les enfants. Aujourd'hui, on en est là, on va discuter avec les parents.
0: Voilà, le coordinateur du club de foot de Vedaine-le-Pontet, bien inquiet, qui va donc solliciter les parents des jeunes footballeurs pour le covoiturage, on n'arrive même plus à le dire, avant les matchs. Voilà, de quoi leur payer tous les pleins de la saison cette fois-ci. C'est une gagnante de jeu à gratter, qui a eu le gros lot à 10 ans dans l'enclave des Papes. Elle voit sans doute la rentrée d'un œil neuf, du coup. Une cliente de la supérette du tabac Votre Marché, qui a gratté un ticket cash le 11 septembre dernier, qui s'en a tiré avec 500 000 euros, c'est pas mal. Voilà, de quoi remplir son réservoir et puis tout celui de ses voisins, si elle a envie.
1: Vous avez des étoiles dans les yeux quand vous dites 500 000 euros, c'est marrant ça.
0: Oui, c'est vrai, c'est marrant ça. Je sais pas pourquoi, vous non plus. Hein. Vous ne diriez pas non à 500 000 euros.
1: En effet.
0: Voilà, on n'a qu'à le dire. En attendant, on est là pour dire si la soirée sera douce.
1: Eh bien écoutez, oui, la soirée sera plutôt estivale. Ce sont des températures bien au-dessus des normales de saison. Et d'ailleurs, c'est le cas toute la semaine. Par exemple, prenez demain de 27 à 31 degrés pour les maximales de demain. 27 degrés, c'est pour Malocène. 31 degrés, c'est pour Villeneuve-les-Avignon ou Le Pontet. Et on aura ce beau temps estival jusqu'à au moins dimanche. Tout ça sans vent. Alors pour demain, il y a un léger voile nuageux qui va un petit peu filtrer le soleil. Mais pas grand-chose. À part ça, c'est une belle journée qui nous attend. En Vaucluse, 18h et 6 minutes, vous êtes sur les routes du département, vous restez prudent, je compte sur vous, vers la gare de Carpentras, le boulevard Alfred Naquet, pour arriver sur la gare. Il y a un petit ralentissement, il y en a pour 4-5 minutes à patienter dans la voiture. Pour Tour des Remparts Avignonnet, toujours un petit peu encombré à cette heure-ci, la roquette Charles de Gaulle dans les deux sens, vous avez aussi du monde sur l'avenue Pierre-Sémard ou bien encore la route de Marseille. Bon pas, un petit peu encombré également à 18h07 hein, dans les deux sens de circulation pour aller chercher l'échangeur sud de l'autoroute A7 et puis du monde aussi vers Château-Renaud pour vous diriger justement vers l'autoroute A7. Vous aussi, une info circulation à nous donner, 04 90 14 04 04. N'hésitez pas à nous appeler. En ce qui concerne l'état du trafic ferroviaire, ça roule plutôt bien. Il n'y a pas de grosses perturbations à vous signaler, que ce soit du côté d'Avignon Centre ou Avignon TGV.
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1: Voici Johnny Hallyday avec toute la musique que j'aime. C'est votre radio hein, qui vous propose toute la musique que vous aimez. 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

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Les mots ne sont jamais les mêmes pour exprimer ce qu'est le blues.

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0: Et soyez les bienvenus, vous arrivez à peine là où que vous soyez, dans la voiture, encore au travail, à la maison. Bienvenue sur votre radio ici Vaucluse, c'est la radio de vos plus belles sorties dans le département, vous le savez. Et dans un instant, moi je vous parle d'un spectacle qui est une création complètement originale, un spectacle pour les familles. Il va vraiment vous éblouir et éblouir également les enfants. Sur scène, il y a 12 comédiens, des acrobates, des chanteurs également. Il y a même des acrobates vauclusiens qui viennent du Cirque du Soleil, c'est dire. On part au Thor dans 3 minutes, juste après Soprano, avec DJ sur votre radio ici Vaucluse. 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

0: Marseillais Soprano, c'était DJ. Une nouveauté ici Vaucluse. Nirvana dans un instant pour un souvenir de Come As You Are, ainsi que Youssou N'Dour avec Néné et Chéri pour 7 Seconds.
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0: Allez, on part vers l'auditorium de Vaucluse au Thor pour y voir un spectacle pour toute la famille. C'est dans un mois, le samedi 24 octobre, c'est à 16h. Ça s'appelle Cybella et les super-héros, une comédie musicale interactive, joyeuse, familiale, créée par Nathalie Conta, Laurent Conta et Bernard Coquelet.
3: Je suis Funky Pets, c'est moi, je suis Funky Pets.
0: Bonjour Laurent Conta.
4: Bonsoir.
0: Vous allez donc nous proposer un très beau spectacle qui est une création complètement originale. C'est vous qui avez tout inventé. Il n'y a aucun personnage connu du grand public. Vous avez créé pour ce spectacle la totalité, hein. Et tout commence dans une chambre. Et tout commence quand on ouvre la porte de l'imagination.
4: Exactement, alors vous avez déjà dit beaucoup de choses. Effectivement, on voit des enfants dans un écran qui jouent dans une chambre et ces enfants inventent une histoire et cette histoire prend vie sur scène avec au total 12 artistes qui sont là, parmi lesquels des acrobates, comédiens, chanteurs, danseuses, enfin tout un spectacle très dynamique et effectivement complètement original. Alors effectivement, les gens ne connaissent pas encore les personnages, mais ils vont certainement les connaître très prochainement.
0: Là vous le disiez, il y a 12 comédiens, acrobates, chanteurs sur scène. Il faut le dire, c'est une création 100% vauclusienne, c'est ça ?
4: C'est ça, des créateurs vauclusiens et des artistes vauclusiens.
0: On a même un acrobate vauclusien qui vient, je crois, du Cirque du Soleil.
4: Oui, entre autres, et ça n'est pas le seul. Bon, je ne vais pas vous donner tous les CV des artistes, mais ce sont des artistes de qualité. Ce qui est important, je pense, c'est que les enfants vont se régaler et que les parents ne s'ennuieront pas du tout. C'est un spectacle vraiment très frais, très dynamique. Et d'ailleurs, si certains d'entre vous veulent découvrir un petit peu, on a déjà des choses un petit peu en ligne sur les réseaux. Vous tapez Princesse Cybella et vous aurez certainement beaucoup d'informations déjà. Et il faut savoir que dans quelques jours, à partir du 28 septembre, eh bien, toutes les musiques sur toutes les plateformes que vous connaissez, vos plateformes préférées, je ne vais pas en citer pour ne pas faire de bêtises.
0: Alors d'ailleurs, parmi ces musiques, il y a la musique de Monsieur Pimpon.
5: Il est zinzin, il est top top, Monsieur Pimpon. Monsieur Pimpon, pom pom, Monsieur Pimpon.
0: C'est vous, hein, Laurent, qui avez créé les musiques. Vous avez fait ça, je crois, à trois paroles, musique et arrangement. Ça doit être passionnant de faire un spectacle de A à Z, en fait, l'histoire, la musique, la mise en scène.
4: Ah oui, il y a déjà quelques années qu'on avait ce projet-là. Ouais. C'est un projet qui a mis un peu de temps à aboutir, et là il est complètement abouti et ça va être un vrai beau spectacle. Alors là, Monsieur Pimpon, c'est la chanson la plus enfantine parce que nous avons voulu concerner toute la famille et des plus petits aux plus grands. Et il y a aussi des chansons beaucoup plus actuelles, enfin c'est-à-dire toutes les chansons sont actuelles, mais celle-là est la plus enfantine. Et il y a d'autres personnages parmi lesquels princesse, des super-héros, un personnage un peu moitié manga, moitié fait clochette, vous voyez, qui s'appelle Mangachette. Alors, il y a plein de personnages très originaux à découvrir.
0: Laurent, vous avez fait deux fois l'Olympia de Paris, vous, avec Claude Barzotti. Ici, on est dans quelque chose de très différent, puisque c'est une comédie musicale pour les familles. Qu'est-ce qui vous plaît de ce travail pour toutes les générations ? En un mot, parce qu'on a 30 secondes encore.
4: Alors, ce qui me plaît, c'est de concerner tous les publics, et là, c'est le cas. Et surtout, je pense que le public des enfants est un public vrai. Et on ne triche pas avec les enfants. Les enfants vous disent exactement ce qu'ils pensent, et là, je suis à peu près certain qu'ils vont sortir joyeux de ce spectacle.
0: Cybella et les super-héros, c'est donc le samedi 24 octobre à 16h, à l'auditorium de Vaucluse au Thor. Un spectacle pour toute la famille dans un mois. Merci Laurent Conta d'être passé par ici.
4: Merci à ICI Vaucluse et à très bientôt.
0: Nirvana pour continuer, c'est Come As You Are. Voilà les souvenirs qui font plaisir pour un début de soirée.

0: Les plus grands souvenirs dans votre radio, Youssou N'Dour, Néné Chérie, c'est des 7 secondes. La suite avec Christophe Maé, il y a que l'amour chez toi. 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

0: Beaucoup, beaucoup, beaucoup d'amour avec ce Vauclusien qu'on adore, Christophe Maé. Il n'y a que de l'amour chez toi, une nouveauté ici Vaucluse. La suite avec Supertramp, Breakfast in America, ainsi que Louane avec ses chiens.
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0: À vos côtés en effet sur les routes du département. Il y a toujours les ralentissements habituels à cette heure-ci avec les travaux du côté de Bonpas dans les deux sens de circulation. Mais c'est en train de se résorber, nous dit-on. Et puis du monde aussi sur le ponton des remparts avignonnais, la roquette Charles de Gaulle, la route de Tarascon pour vous diriger vers le pont de Rognonat qui mène vers les Bouches-du-Rhône. Vous aussi, vous avez une info circulation à nous donner, n'hésitez pas. 04 90 14 04 04. En ce moment, le prix du carburant, il est clairement très élevé. Alors pour économiser, sachez que la communauté de communes du Pays des Sorgues Mont-de-Vaucluse prend en charge en ce moment une partie des trajets de covoiturage. Les trajets sont offerts aux passagers qui effectuent un voyage dans l'une des communes situées dans le périmètre des 6 intercommunalités concernées et ça correspond au bassin de vie d'Avignon. Le service est disponible via l'application Blablacar Daily.
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0: À 18h33, j'ai des invitations pour vous pour une sortie au cinéma. Tiens, 4 places pour le cinéma Le Rivoli à Carpentras. Ce sont des places pour aller voir le film de votre choix en famille ou entre amis. Ou alors, vous pouvez aussi aller voir plusieurs films en solo. Hein. C'est bien d'être seul, ça fait du bien. En ce moment, à l'affiche, il y a le film Garance. Il est sorti aujourd'hui. C'est l'histoire de Garance, qui est une jeune actrice, mais qui n'est pas une vedette et qui trouve dans l'alcool un carburant, un réconfort inconditionnel. En clair, Garance est alcoolique. Bon, d'après vous, qui est l'actrice principale de ce film. Est-ce qu'il s'agit de Marion Cotillard ou d'Adèle Exarchopoulos, qui est l'actrice principale de ce film, Garance? Il est sorti aujourd'hui, 04 90 14 04 04. Vous repartez avec des invitations pour le cinéma Le Rivoli. 4 invitations pour Carpentras. 04 90 14 04 04.
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0: Alors je sais que c'est pas l'heure, mais je vous propose un petit déj tranquille avec Supertramp, Breakfast in America.

0: Un petit déj en Amérique, Breakfast in America, c'était super Trump, 18h37, on vous souhaite un bon début de soirée avec des cadeaux dans votre radio. On a des invitations à vous offrir pour une sortie au cinéma, pour le cinéma Le Rivoli à Carpentras en l'occurrence. Et il y a plein de films à l'affiche en ce moment, là aujourd'hui il y a Garance qui sort. Alors d'après vous, qui est l'actrice principale de ce film? Est-ce que c'est Adèle Exarchopoulos ou Marion Cotillard? C'est la question que je vous ai posée il y a un instant. Bonjour Marie.
1: Bonjour.
0: Vous êtes à Aubignan. En ce début,
1: oui,
0: je perds ma voix là, 18h37. Vous êtes à Aubignan. Dites-moi, qui est l'actrice principale du film, Garance?
1: Adèle Exarchopoulos.
0: Absolument. Vous comptez aller le voir, ce film?
1: Oui.
0: Il a l'air énorme. Hein.
1: Oui,
0: elle joue super bien d'abord.
1: Oui, quand même.
0: Oui,
1: un
0: mais,
1: peu dur.
0: Mais peut-être qu'à la fin, il y a quelque chose d'optimiste. Je ne sais pas.
1: Je vous le dirai. Je rappellerai, je vous dirai.
0: Ne me faites pas un spoil, hein. Attention,
1: non,
0: vous savez, ces gens qui vous racontent tout le film, mais
1: oui.
0: De A à Z, c'est horrible.
1: Non, c'est atroce.
0: Et donc, à la fin, une heure. On connaît, on en a tous dans la famille, évidemment. Bon, là, vous êtes en route pour la piscine, me dit-on.
1: Exactement.
0: Vous faites
1: exactement,
0: de la natation.
1: Oui.
0: Ouais, vous faites quoi? Du crawl, de la brasse?
1: Du crawl, de la brasse, mais pas de papillon. Et du dos, mais pas le papillon.
0: C'est vrai? Ah ouais, c'est hyper dur, le papillon.
1: Super dur.
0: Mais il y a des gens qui le font là, pour de vrai, c'est pas que dans les films.
1: Oui, non,
0: arrêtez.
1: C'est pas que dans les films, c'est exactement ça, non.
0: Et est-ce que vous faites partie de ces gens qui ne vont pas droit quand ils nagent? Vous savez qui...
1: Non, je ne bois pas moi quand je nage, je vais tout droit.
0: Attendez, là, vous vous moquez de moi, parce que moi, je suis comme ça. Hein. Je passais d'un côté à l'autre de la piscine, les gens me disaient, arrêtez, monsieur, là, vous êtes partout et nulle part à la fois. Vous gênez le groupe. Bon, Marie-Laure, détendez-vous bien, la piscine. C'est vrai
1: oui,
0: que c'est fun, hein, ça, la piscine, c'est bien pour... C'est votre activité de l'année, c'est ça?
1: Oui, c'est ça. C'est une activité au CNO, au club de natation d'Orange.
0: Bon, c'est trop bien. Profitez-en,
1: ouais.
0: Et puis merci pour votre grand sourire de cette rentrée,
1: oui.
0: Marie-Laure.
1: Beaucoup, bonne soirée à tous.
0: Merci. À bientôt, salut. Et nous, dans un instant, on reste du côté des écrans, mais on va passer du grand écran au petit écran. Nous irons dans les coulisses du Brame du Cerf, un très joli documentaire à retrouver sur France.tv. C'est juste après Louane que nous en parlons avec Chien.

0: Ouf, c'était chien avec Louane.
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0: Allez, un très bon début de soirée à vous toutes et tous. 18h42, là c'est le moment où on retrouve Patrice Gascoin avec ses coulisses télé. Bonjour Patrice.
3: Bonjour Florent.
0: Aujourd'hui Patrice, vous nous proposez de prendre le temps de regarder une télévision contemplative. Place à la saison 2 du Brame du Cerf, c'est sur France Télévisions.
3: On n'a pas tous l'occasion de se promener en forêt et d'entendre ça. Ça, c'est le Brame du Cerf. Souvenez-vous, l'an dernier, France Télévisions et Eden Productions lançaient une Slow TV, une télévision où l'on ralentit, où l'on prend le temps de contempler plus que de zapper. Une Slow TV pour nous faire vivre sur la plateforme France.tv la parade amoureuse du cerf. Devant le succès de la première édition, vous avez jusqu'à lundi prochain pour regarder en direct, toujours sur France.tv, le Brame du Cerf saison 2 avec un dispositif permettant une immersion encore plus profonde au cœur du vivant sauvage. Des caméras très discrètes qui se fondent dans la nature 24 heures sur 24, des caméras qui nous permettent d'observer la forêt, d'écouter ses silences, de guetter l'apparition du cerf. Mais justement, est-ce que la production avait tiré des enseignements de la première saison pour adapter son dispositif technique dans cette saison 2? Écoutez la réponse du réalisateur du Brame du Cerf, Nicolas Salé.
4: Par chance, on n'a pas été confronté à de gros problèmes sur cette première édition du Brame du Cerf. Toutefois, cette première expérience nous a servi de référence pour retravailler sur tout un tas de choses et mieux connaître le dispositif. Donc on a une meilleure connaissance aujourd'hui de l'autonomie des caméras, de la résistance des micros aux éléments ou encore du temps nécessaire pour chaque plan pour éviter la monotonie du programme. Donc voilà, on va plutôt travailler, en fait, réajuster en permanence le dispositif et le programme pour permettre une meilleure expérience aux téléspectateurs.
3: Nicolas Salé, vous qui réalisez ce programme, plantez-nous le décor d'une de vos caméras pour saisir le Brame du Cerf.
4: Et dans ce dispositif, il y aura effectivement une caméra qui va nous permettre de nous offrir un point de vue assez singulier. Elle sera installée en fait dans un marécage ouvert à fleur d'eau pour espérer observer la venue de renards, de blaireaux, de sangliers, mais principalement de cerfs qui pourraient venir boire et se baigner vraiment à proximité immédiate de cette caméra.
3: À vous de contempler ce programme sans scénario, sans mise en scène, où les animaux sont libres et sauvages. Le Brame du Cerf, réalisé par Nicolas Salé, à voir sur France.tv.
0: Et merci Patrice, à demain. On était dans la télévision et on s'intéresse à la photo dans un instant. Vous allez pouvoir vous faire tirer le portrait en famille, comme à l'époque du début de la photographie. Je vous explique tout juste après ce son de Frankie Goes to Hollywood. Voici le pouvoir de l'amour.

0: Quelle merveilleuse chanson, Frankie Goes to Hollywood. C'était The Power of Love. Dans un instant, Kim Wilde avec Kids in America.
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0: En ce moment, nous fêtons le bicentenaire de la photographie avec le regard en héritage, avec Luberon-Mont de Vaucluse agglomération. La photographie qui est un prétexte pour raconter le territoire de Luberon-Mont de Vaucluse. Et on en profite avec des expos, des ateliers, des visites et tout ça dans tout le territoire du Luberon-Mont de Vaucluse. Notez par exemple que nous avons à Loris un atelier exposition qui s'intitule Portrait de famille. C'est mercredi prochain, le 30 septembre, à la médiathèque de Loris. Bonsoir Michel Prunier.
3: Oui, bonsoir.
0: Vous êtes le président du photoclub de Loris et vous allez donc nous proposer de remonter le temps. Comment allez-vous vous y prendre ?
3: Alors en fait, nous avons monté un petit studio donc dans un espace de la médiathèque. Et donc nous avons reconstitué l'intérieur d'une maison ancienne. Mmh. Et avec donc des meubles anciens, des bibelots. Et donc nous allons donc faire une séance de prise de vue pendant la journée.
0: Oui.
3: En faisant donc poser des familles avec qui on proposera donc éventuellement de se déguiser avec des vêtements qu'on a prévus pour rappeler donc l'époque 1900 à peu près.
0: Oui.
3: Et donc on va les faire poser disons comme on le faisait à l'époque lors de ces photos de famille, voilà, donc il y avait une pose un petit peu voilà, donc qui était classique, hein, ouais. Avec la maman, avec le assise et les enfants sur les genoux, et le papa debout juste derrière elle. Enfin, vous voyez, donc il y avait des poses particulières.
0: C'est très original. Voilà, donc, hein. Au final, on verra des tirages qui rappellent les débuts de la photographie.
3: Voilà. Donc les tirages seront faits, disons en noir et blanc sépia, voilà, pour rappeler donc l'époque où la photo avait cet aspect-là, quoi. Voilà.
0: Le principe, c'est d'avoir un rendu final qui rappelle cette époque du début de la photo. Que vont devenir les clichés ensuite ?
3: Alors les clichés, donc on va donc les remettre donc aux familles, ouais. Sous forme numérique et aussi sous forme d'un tirage. Et ensuite donc une trentaine de ces photos seront sélectionnées, on va dire, pour une exposition à l'intérieur de la médiathèque. Ouais. Donc une trentaine de tirages seront faits donc dans le format 30-40 à peu près. Et donc exposé jusqu'en fin d'année. Et donc à la fin de l'année, lorsque l'on décrochera l'exposition, les tirages seront offerts donc aux familles qui ont été exposées justement donc à la médiathèque.
0: Et je le redis, c'est vraiment très original. Est-ce que cette initiative pourrait faire des petits dans d'autres communes en 2027?
3: Oui, pourquoi pas. Enfin, on est en relation avec d'autres clubs de la région qui sont de plus en plus nombreux d'ailleurs. Tant mieux.
0: Tant mieux. Tant mieux.
3: Et donc c'est vrai qu'on a tendance à piocher dans les idées des autres. Hein, ouais. Quand on trouve que c'est original. Voilà.
0: Et ça l'est, Michel Prunier. Vous êtes le président du photoclub de Loris. Et donc vous nous attendez avec ces portraits de famille mercredi prochain, le 30 septembre,
3: mercredi,
0: à la médiathèque de Loris. Et c'est l'après-midi, vous l'avez dit. Et toute cette saison, le regard en héritage célèbre donc le bicentenaire de la photographie. C'est une grande programmation culturelle territoriale dédiée à la photo qui est organisée à partir de maintenant et jusqu'à l'été prochain à l'échelle de Luberon-Mont de Vaucluse agglomération. Dans un instant, Kim Wilde revient, Kids in America. Et puis à 19h, nous avons rendez-vous avec l'actu. Et juste après, ça sera Décibel avec Émilie Mazoyer.
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0: ce titre que nous allons nous quitter, mais rassurez-vous, nous nous retrouvons avec un grand plaisir demain entre 16h et 19h. La suite avec Émilie Mazoyer, juste après l'actu.
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0: Très bon début de soirée, c'est ici Vaucluse. Il est tout pile 19h. Les infos, le journal, Marine Logénie, bonsoir.
2: Le nez bouché, une grosse fatigue, une perte de l'odorat parfois. Le Covid refait parler de lui. Les dernières données mises en ligne par Santé publique France confirment une légère augmentation des cas en cette période de rentrée, Anne Le Gall.
3: C'est une augmentation modérée qui concerne également des symptômes grippaux. Mais depuis 3 semaines, le nombre de consultations chez SOS Médecins pour Covid ainsi que le nombre d'hospitalisations dues à ce virus sont en hausse pour toutes les tranches d'âge. Rien que sur la semaine dernière, SOS Médecins a noté une hausse de 76% des consultations pour suspicion de Covid au niveau national. Point rassurant, cette reprise de la circulation du virus reste inférieure à celle des 4 années précédentes à la même époque. Et les variants actuels n'entraînent pas de symptômes particulièrement sévères. Ces variants restent par ailleurs sensibles aux vaccins. La campagne de vaccination contre le Covid démarrera mi-octobre, en même temps que celle de la grippe, et elle s'adresse en priorité aux plus de 65 ans.
2: C'est-à-dire 19 millions de Français qui sont concernés par cette campagne de vaccination. Objectif, améliorer le taux de couverture vaccinale après une épidémie de grippe particulièrement sévère l'hiver dernier. Lors des réquisitions dans le procès de l'assassinat du rugbyman argentin Federico Martín Aramburu, tué par balle à Paris en mars 2022 après une bagarre. 27 ans de réclusion criminelle sont requis contre Loïc Le Priol, 20 ans contre Romain Bouvier, deux ex-militants de l'ultra-droite parisienne. On en sait plus sur le policier qui a percuté un jeune à moto dans un quartier de Saint-Pierre-des-Corps samedi dernier, entraînant une nuit d'émeute. C'est un élu du Rassemblement National dans la Vienne, département voisin de l'Indre-et-Loire, Manon Vautier-Cholet. Il s'est présenté aux élections municipales de mars dernier pour le parti de Marine Le Pen.
4: L'homme de 36 ans était tête de liste pour le Rassemblement National à Coussay-les-Bois, village de 900 habitants tout près de Châtellerault. Sur les réseaux sociaux, son parti le présente comme un habitant de la commune, engagé dans la vie citoyenne. Je n'ai pas eu de contact récent, je peux dire que c'est un bon père de famille, assure simplement la représentante du RN dans la Vienne. Selon nos informations, le fonctionnaire travaille depuis moins de 5 ans au commissariat de Tours. Samedi soir, il est au volant de la voiture quand il percute un motard de 20 ans sur le parking du centre commercial de la Rabatterie. Selon la procureure de la République de Tours, l'équipage de police intervenait suite à un refus d'obtempérer. L'avocat du jeune mécanicien blessé à la jambe répond qu'il n'a pas voulu fuir. Quant aux opinions politiques du policier, elles ne déterminent pas les infractions, précise maître Benjador. Il ajoute qu'il attend des investigations à la hauteur pour apaiser une situation susceptible de se tendre.
2: Ce policier est toujours, selon nos informations, en arrêt maladie depuis la collision, contacté par ICI Touraine. L'avocat du policier en cause n'a pas souhaité répondre. La Cour de cassation rejette le pourvoi d'Achraf Hakimi. Le joueur du PSG sera donc bien jugé pour viol. Il nie tout en bloc depuis le début de cette affaire en 2023. Station de métro, commerce fermé, stationnement interdit. Paris se prépare à accueillir la déambulation du pape Léon XIV en papa mobile vendredi après-midi à 16h. 200 000 spectateurs attendus et certains commerçants du boulevard Saint-Michel que vous avez rencontré, Marie Boéda, le rideau à contre-cœur.
5: Les barrières métalliques s'empilent sur le trottoir devant le café de Nathalie.
6: Un mois et demi que les machins en fer, là, les barrières sont là. Un mois et demi. On nous a jamais rien dit.
5: Elle a reçu en fin de semaine dernière la consigne de la préfecture.
6: Là maintenant, interdiction d'ouvrir.
5: Entre 10h et 18h. Elle aurait bien proposé quelques boissons à emporter pour les spectateurs.
6: Pour servir quelques bières ou quelques eaux pour les gens. Rien.
5: En face, la librairie à la devanture rouge tenue par Fouad à la mine dépité.
7: En plus, il y a un côté festif. On voyait ça comme une opportunité, en fait. Plutôt sympathique.
5: Le libraire avait adapté sa vitrine.
7: On a demandé des livres sur le pape, son encyclique, là, qui est très bien, d'ailleurs. Et là, du coup, on est obligé de fermer.
5: Il estime les pertes à 1 000 euros pour une journée, plutôt 5 000 pour la station essence et le magasin de réparation de José. Il aura même un peu de travail avant de fermer, puisqu'il doit cacher ses pompes à essence.
8: C'est la police qui nous demande ça. Il faut qu'on filme les pompes. Ça fait tous les 15 jours, ils nous appellent.
5: Donc vous allez mettre du film.
8: Du film d'emballage noir autour des pompes. C'est une mesure de sécurité.
5: Bref.
8: C'est une journée perdue. Donc merci le pape.
5: Les commerçants pensent maintenant à se regrouper pour demander une compensation financière à l'État.
2: Reportage signé Marie Boéda, ICI Paris, Île-de-France. La visite de Léon XIV

0: aura lieu donc du 25 au 28 septembre. Le pape arrivera à Paris vendredi matin, puis se rendra à Lourdes dimanche, avant messe lundi et un retour à Rome. Avis aux fans d'Oasis, le groupe décale de quelques jours ses représentations au Stade de France. Il s'y produira finalement les 20 et 23 juillet. Ce report s'explique par des travaux ferroviaires programmés à proximité de l'enceinte. Les inscriptions à la billetterie sont désormais closes.
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2: On jette un petit coup d'œil à votre météo pour le Vaucluse. Aujourd'hui, on a un beau temps avec un grand soleil et ça continue comme ça demain, jeudi. On aura quand même un léger voile nuageux qui va filtrer un petit peu le soleil. Les températures, elles sont encore au-dessus des valeurs de saison pour demain et pour le reste de la semaine. Demain après-midi, nous aurons par exemple de 27 à 31 degrés, 27 degrés dans le Pays de Sceaux, 31 degrés sur Carpentras et Apte, et ce beau temps estival jusqu'à au moins dimanche. Voici le retour de Émilie Mazoyer, Décibel.
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0: Salut à toutes, salut à tous et bienvenue dans Décibel, votre rendez-vous autour de l'actu musicale. Ce soir, on célébrera un artiste qui est mort en 1970, mais quand même un 23 septembre, donc il est dans l'actu. C'est Bourvil, André Bourvil, grand comédien, mais aussi chanteur. Alors voilà, l'anniversaire du jour lui sera consacré. Je pense que c'est pas tous les jours en ce moment en France que Bourvil passe à la radio. Donc voilà, s'il y a des petits jeunes autour de vous, préparez-les à avoir un joli choc quand même, parce que c'était quelque chose, Bourvil. Et puis comme ça, après, dans la foulée, vous faites une soirée, vous regardez la grande vadrouille, ce sera merveilleux. Ce soir, on écoutera aussi Alain Bachung. Et puis au rayon découverte, un artiste qui s'appelle Il est Vilaine. Mais sauf que c'est comme il est vilain, elle est vilaine, il est vilaine. Voilà, et ça fait un petit jeu de mots aussi avec l'île est vilaine. Bref, vous allez adorer, c'est une chanson qui s'appelle Femme peinture avec la voix de Simone Ringer, la fille de Catherine Ringer et Fred Chiche. Hein, Catherine Ringer, que nous avons perdu la semaine dernière, et sa fille est également chanteuse. Je vous parlerai aussi de la tournée de Zazie. Et puis ce soir, on devait avoir un invité que j'aime énormément, c'est Kezia Jones. Rhythm is love. À l'occasion de sa tournée française, Kezia Jones devait être dans Décibel ce soir. Il a annulé, ça arrive. Il a annulé 2 minutes avant l'émission. Ça n'arrive pas. On a un problème de direction artistique là dans l'équipe de Kezia Jones. Donc voilà, évidemment prévenu 2 minutes avant le début du direct. Je ne peux pas vous proposer un autre invité, mais ne vous embêtez pas, ne vous inquiétez pas. On va se régaler et je vous donnerai quand même tout à l'heure les infos sur Kezia Jones, même si je suis très énervée, j'aime tellement ce qu'il fait, j'ai envie de le partager avec vous, en espérant qu'il vienne à ses concerts un peu mieux qu'à ses promos radio. 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Ce soir, c'est Dylan qui vous attend au standard. Et le thème du Blind Test, ce sont les chansons de l'année 1991, parce que oui, l'année 1991, elle a 35 ans, ça, même si vous êtes moyennement fort en maths, vous serez d'accord avec moi, mais l'année 91 et notamment le mois de septembre 91, c'est un mois qui a vraiment changé l'histoire de la musique. Alors, on se fera un petit point tout à l'heure sur les albums essentiels qui sont sortis il y a tout pile 35 ans. Mais pour le moment, et pour démarrer l'émission, je vous annonce une excellente nouvelle. Le nouvel album de Zazie arrivera le 2 octobre et je vous donne ses dates de tournée juste après.

0: René pour son nouvel album Volatile qui sortira tout bientôt le 2 octobre. La grande tournée 2027 de Zazie commencera le 18 mars prochain à Strasbourg. Elle fera le tour de France et la billetterie est ouverte.
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0: Il est vilaine, un duo excentrique et électronique parisien. Il est vilaine a sorti Best Service, son deuxième album. Et dessus, il y a Femme Peinture. C'est un vrai coup de cœur pour nous. Et en plus, venu d'un label indépendant, ça fait toujours plaisir. Simone Ringer, la fille de Catherine Ringer, chante sur ce titre, Femme Peinture. C'est parti, il est vilaine, notre coup de cœur du jour. Oh.

0: L'album Best Service de Ille et Vilaine est disponible chez Dialect Recordings. Et dessus, il y a cette chanson merveilleuse avec Simone Ringer, Femme Peinture.
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6: Vous écoutez Téline Escale avec Oxygène.
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6: Téline Escale, un duo électropop, des artistes mais aussi des parents qui écrivent des histoires de vie avec une dominante, la poésie.

0: Gène, Barthéline Escale. Un coup de cœur ici de Romardèche.
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2: Ah là là, quel dommage, on aurait dû accueillir Kezia Jones, dont l'équipe a eu l'élégance d'annuler la venue une minute avant le début de notre émission. Alors les amis, on n'est pas rancuniers, non, on envoie de l'amour dans l'univers pour Kezia Jones, pour ses fans et pour sa musique magnifique. Évidemment, il ne sera pas réinvité de sitôt, je ne vais pas vous mentir, mais je vous recommande quand même de jeter une oreille à sa musique en général, et si le cœur vous en dit, d'aller l'applaudir. La semaine prochaine, mardi prochain, voilà le Kezia Jones symphonique à la scène musicale. Pour la première fois, la musique de Kezia Jones avec l'Orchestre National d'Île-de-France, dirigé par Rémi Durupt. Et les arrangements symphoniques sont faits par Pierre Bertrand, qui avait aussi fait des arrangements pour Nougaro, Aznavour, compositeur de musique de film. Donc je pense que ça peut être vraiment très très chouette. Et puis vous annoncez aussi la tournée française de Kezia Jones à partir du mois d'octobre, il passera par Rennes, Brest, Nantes, Caluire et Cuire à côté, Lyon, Grenoble, Saint-Brieuc, Nîmes au mois de novembre, à Metz et à Reims, et enfin le 4 décembre à Aix-en-Provence. Je vous propose d'écouter la chanson avec laquelle le lien indéfectible de Kezia Jones avec le public français s'est fait. C'était Rhythm is Love en 1992. La voix, l'attitude et le jeu de guitare virtuose. Mesdames et messieurs, Kezia Jones.

0: Rhythm is Love 92, premier album de Kezia Jones, Blue Funk is a Fact. Et bah merde alors.
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0: Allez, on remonte le temps un tout petit peu plus. 1991, c'était il y a 35 ans. Et il s'est passé plein de choses, notamment au mois de septembre 1991, plein de sorties d'albums qui ont carrément changé le cours de l'histoire du rock et de la musique. On va profiter du temps qui nous est offert ce soir pour en parler et pour écouter des chansons de 1991. Mais vous le savez, Décibel étant une émission participative, moi j'avais aussi envie d'avoir les souvenirs des auditrices et des auditeurs de cette année 1991. Il y a 35 ans, la musique était super excitante, n'est-ce pas Gwen?
2: Salut Émilie.
0: Salut.
2: Ah bah oui, tu nous fais rajeunir là.
0: Oui, mais oui, alors t'avais quel âge toi il y a 35 ans?
2: Pleine adolescence, j'avais 15 ans.
0: Oh Mimi, il avait 15 ans. Et tu volais les disques ou tu les achetais? Dis la vérité.
2: Non, je les piquais à mon père surtout.
0: Ah, ça va.
2: Et après je les achetais parce que j'adorais avoir puis les cassettes aussi à l'époque, t'avais les cassettes aussi.
0: Les cassettes, donc, bien sûr.
2: Les cassettes de mon grand-père, les 45 tours de ma mère, les vinyles de mon père, j'avoue que j'ai commencé comme ça.
0: Bon. Alors, 1991, qui avait acheté la cassette du premier album d'MC Solar, Qui sème le vent récolte le tempo?
2: Bah oui.
0: Moi, évidemment, évidemment. 1991, c'est aussi Saga Africa de Yannick Noah ou encore Suzette de Danny Briand, donc des débuts de carrière prometteurs. Authentique du Supreme NTM, de la planète Mars, d'IAM, Fredericks Goldman Jones, ça c'était la pleine période, ou encore la mort de Gainsbourg et d'Yves Montand, et puis le clip de Michael Jackson, Black or White, tu t'en souviens Gwen?
2: Ah ouais, excellent. C'est vrai que plein de souvenirs hein, quand tu évoques tout ça, tu fais ouais. Mais oui.
0: Bah oui. Ouais, ouais. Et la mort aussi de Freddie Mercury, hein, le chanteur de ouais. Queen. Toi, cette année-là, c'est Désenchanté, la chanson de Mylène Farmer qui t'a marqué. Ce qui est fou, c'est que elle est encore d'actualité aujourd'hui, en vrai.
2: Ouais. C'est ce que j'allais dire, c'est que ce titre-là, bon, déjà, il était marquant à l'époque. Donc, en pleine adolescence, comment te dire que ça résonne un peu, hein.
0: Ouais.
2: T'es dans une chaise de manette où le truc Désenchanté, bah, ça fait résonance. Puis bon, la période était pas top. Je crois qu'à l'époque, il y avait aussi une petite guerre du golf. Enfin bon, il y avait des trucs pas cool qui passaient. Voilà. Donc bon, on se réfugie aussi dans la musique. Et puis, bah, ce titre-là a fait son bonhomme de chemin, est devenu un hit. Mais au-delà de ça, bah, les nouvelles générations le reprennent pas mal. Donc, ça devient quelque chose de populaire. Et puis, hélas, qui s'ancre aussi dans une atmosphère ambiante, quoi.
0: C'est vrai. Alors, on va la réécouter ensemble parce que c'est un vrai kiff. Et merci pour le souvenir, mon cher Gwen.
2: Ah bah c'est avec grand plaisir, tu parles, tu me rajeunis, moi je fonce.
0: Allez hop, il y a 15 ans, on découvrait ça. Et le clip aussi Gwen, le clip était fou, on est d'accord?
2: Ah, il était énorme, mais ouais, mais les clips de Fermat, c'était des mini-films, c'était trop bien.
0: Allez, Désenchanté, 1991, tout est KO les amis. Vous écoutez, ici.

0: là là, 35 ans, les amis. Mylène Farmer, qui va toujours extrêmement bien. Son prochain album, le 13e, va s'appeler Égrégore. Il sortira le 30 octobre prochain. Pour le moment, nous savons que la pochette est signée par un fidèle de Mylène, le photographe et réalisateur Jean-Baptiste Mondino. Allez, restez bien dans le coin. Ici, continue son voyage en 1991, parce que demain précisément, 24 septembre, ce sera l'anniversaire de grands, grands albums.
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2: 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Les virades de l'espoir reviennent ce dimanche 27 septembre au profit de vaincre la mucoviscidose avec une journée festive, solidaire et on sera au cœur du village. Parmi les nouveautés cette année, du body painting pour se transformer en œuvre d'art le temps de la journée et une backyard de l'espoir. C'est une course d'endurance avec une boucle à parcourir en moins d'une heure. Un nouveau départ à chaque heure. Bon, bien sûr, on retrouve la Color Run avec des parcours de 5 ou 10 km, mais aussi des marches, une kermesse pour les enfants, une ressourcerie, de quoi manger et boire, sans oublier de la musique, puisqu'un concert est prévu à 11h à l'église et ce sera une chorale qui se produira à 15h au temple. Bref, à Lourmarin dimanche, on bouge, on s'amuse et on donne pour la recherche contre la mucoviscidose.
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0: Nous sommes le 23 septembre. Demain, on sera donc le 24 et ce sera l'anniversaire, les 35 ans de la sortie d'un album qui, si vous étiez né évidemment en 1991 et on va dire si vous aviez plus de 10 ans, forcément, il vous a marqué. Le deuxième album de Nirvana, Nevermind, aura 35 ans demain.

Like Teen Spirit, cette chanson qui était sortie un peu plus tôt au mois de septembre et qui a mis un petit peu de temps à devenir un tube. En fait, il a fallu un clip emblématique qui a été beaucoup, beaucoup passé sur les chaînes musicales, à la télévision, pour que finalement cette chanson devienne un tube et que le monde entier, je pèse mes mots, le monde entier découvre le grunge en général, Nirvana en particulier, et le talent, la beauté, le charisme, la voix et la guitare un peu pourrave de notre cher et regretté Kurt Cobain. Alors oui, Smells Like Teen Spirit, mais aussi Come As You Are, Lithium, In Bloom, et puis une magnifique chanson avec des cordes à faire pleurer un cœur de pierre, Something In The Way, tout ça, c'est sur le deuxième album de Nirvana, Nevermind, qui aura donc 35 ans demain. Mais dites-vous que le mois de septembre 1991, il a vu, oui, sortir Nevermind de Nirvana, mais il a aussi vu sortir le même jour, c'est-à-dire demain, ça fera 35 ans aussi, l'album Blood Sugar Sex Magic des Red Hot Chili Peppers.

Under the Bridge, avec des paroles vraiment vénéneuses. Hein. Ça parle de drogue qu'on prend sous un pont tout seul à Los Angeles. Des chansons très sexy comme Suck My Kiss ou encore Give It Away. Blood Sugar Sex Magic peut être traduit par la magie sexuelle de la glycémie. Donc écoutez, voilà, en 1991, on faisait du bon rock'n'roll, mais on avait aussi des préoccupations finalement très très intéressantes. Et voilà, donc ces deux albums, celui de Nirvana et celui des Red Hot, sont sortis le même jour, le 24 septembre 91. Donc demain, si vous voulez célébrer les anniversaires, surtout, n'hésitez pas. Septembre 91, c'est aussi la sortie de Trompe le Monde, l'album des Pixies, de The Low End Theory, de Tribe Called Quest, ça c'est si vous aimez plutôt le hip-hop. Primal Scream aussi, si vous aimez les Anglais drogués, a sorti Screamadelica. C'est un des premiers albums qui mêlait si bien le rock et la musique électronique. Ça, c'était aussi en septembre 91. Et puis, le plus gros groupe de rock de l'époque sort aussi en septembre 91. Non pas un, mais deux albums. C'est les Guns N' Roses. Alors, ils ne savent pas qu'en trois semaines, ils vont être ringarnisés par Nirvana. Qu'en trois semaines, on fera plus de solo de guitare. On s'habillera plus en mini-short moule boule sur scène comme Axl Rose, mais qu'on s'habillera plutôt comme Kurt Cobain avec des chemises. Tout ça, ils le savent pas, les mecs, quand ils sortent en septembre 91 Use Your Illusion, double album, donc le 1 et le 2. C'est voilà, une profusion, il y a tout, des clips énormes, des guitares énormes, des batteries incroyables, l'ego mais immense du chanteur Axl Rose, ses paroles à moitié poétiques, cryptiques, religieuses, christiques, on sait pas ce qui se passe, on sait juste que bah, c'est génial, mais que ça va pas durer longtemps, puisqu'ils vont se faire voler la place par le grunge. Alors voilà, pendant quelques semaines, en septembre 1991, on a pu se dire qu'on adorait ces énormes chansons rock'n'roll, avec des violons, avec du piano, et même avec des bruits d'orage, et un clip où on fait un solo de guitare au milieu du désert. Et non, la guitare n'est pas branchée, mais ça n'est pas grave. C'était ça aussi, 1991, il y a 35 ans. Donc, les Guns N' Roses sortaient un de leurs plus beaux morceaux. On va se l'écouter ensemble et en entier, s'il vous plaît. Il passe normalement jamais à la radio parce qu'il dure 9 minutes. Mais nous, on aime bien vous gâter. Alors installez-vous confortablement et kiffez. November Rain, Guns N' Roses. Bon voyage, les amis. C'était il y a 35 ans.

0: November Rain, Guns N' Roses. Je suis sûre qu'il y a des ados des années 90 qui viennent de passer un grand, grand moment en retrouvant voilà, la chanson de leur adolescence. Écoutez, ce petit voyage en 1991 est terminé. Pour être totalement complet et transparent sur cette année-là, je vous rappelle que c'est aussi l'année où la GAF était numéro 1 du top 50 avec la Zoubida. Bisous.
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0: coup de cœur ici même. Là où de là, au-delà de l'eau.
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2: Oh là là, je suis encore en train de me remettre de mes émotions du magnifique Guns N' Roses qu'on a écouté tout à l'heure. Mais il est temps que je remette ma casquette d'arbitre. Bah oui, puisque nous allons jouer au Blind Test. Virginie est avec nous pour jouer. Bonsoir Virginie.
3: Bonsoir.
2: Bienvenue, comment ça va?
3: Ça va très bien.
2: Merci beaucoup Virginie. Il y a aussi, oh oh, une revenante, Marie-Christine. Bonsoir.
4: Émilie, bonsoir Virginie.
2: Bonsoir. Bonsoir. Alors on va jouer ensemble à gagner, je vous l'ai dit, ce sont des albums vinyles tirés du tiroir au trésor de Mélodie, qui est la programmatrice des invités de Décibel, et qui vient de maudire Kezia Jones sur 19 générations, sache-le Kezia, bon courage, jusqu'en l'an 3000, le mec ça n'ira pas. Et...
4: Et c'est alors, bien de se faire poser un lapin.
2: Ah, dis donc, encore la veille ou une heure avant, tu te prépares, tu vois, tu te mets là 2 minutes, effectivement, vous ne pouvez rien faire. Mais donc, dans le placard au vinyle secret de Mélodie, il y a l'album de Gaëtan Roussel, celui de Maëlle, il y a celui de Grand Corps Malade, il y a plein d'albums super chouettes et récents et tout, donc vous pourrez faire votre choix. Je vous laisserai discuter au standard avec Dylan et Mélodie, ok?
4: Merci.
2: Voilà. Et oui, vous avez gagné chacune un vinyle, quoi qu'il. Ça, c'est le tarif. Ah bah oui, quand on joue au blind test de Décibel, on gagne. Le jeu maintenant, ce sont des chansons toujours de cette année 1991, quand même, qui était une merveille, hein, vous l'avez entendu. Il y a 35 ans, qu'est-ce qu'on écoutait? Notamment les chansons du blind test de ce soir. Alors, déjà, peut-être petite vérification, est-ce que c'est une année fétiche pour vous, pour Marie-Christine et Virginie, 91? Je vous ai pas entendu, pardon. Virginie?
3: Non, pas spécialement.
2: Pas spécialement. Et Marie-Christine, 91?
4: Bon, pas une année qui marque non.
2: Oh là là, mais vous faites vos difficiles. Je suis sûre que si. On va voir si vous retrouvez les chansons de 1991. Vous à la maison, je suis sûre que vous allez retrouver. Premier tube de cette année-là. Marie-Christine et Virginie, dès que vous retrouvez le nom de l'interprète, vous me donnez votre prénom et puis votre réponse, d'accord?
3: D'accord. Okay.
2: Allez, on y va.
4: Marie et Virginie.
2: Alors, Marie et Virginie, on
4: Stéphane
2: dit leur prénom. Oui, c'est ça, c'est Stéphane Echer.

Marie-Christine et Virginie ont trouvé en même temps notre Stéphane Echer. Déjeuner en paix. Bravo, ça part bien. Allez, on continue. Deuxième tube de cette année-là. Il s'agit... Virginie, pardon, Scorpion, oui, bravo.

0: Vierge, magnifique. Scorpion. Et ça fait...
1: C'est vrai que ça marque bien, toi.
0: Ah ouais, hein. 2 points pour Virginie, 1 point pour Marie-Christine. Vous voyez qu'on écoutait des bonnes choses il y a 35 ans, quand même.
1: Tout à fait.
0: Bah oui. On écoutait aussi... Ah, oh, j'ai oublié de le mettre dans le blind test. Il y avait Petite Marie aussi de oui, Francis Cabrel. Oui, oui, oui. Et Frédéric Goldman Jones. Il y avait plein de bons trucs cette année-là. Ah oui, il y avait ça aussi. Alors, est-ce que vous allez le retrouver? Il s'agit d'un rappeur qu'on aime beaucoup dans l'émission.
1: Marie.
0: Oui,

0: Bravo, vous avez été de bonnes candidates toutes les deux. Vous voyez, cette année 91 qui vous disait pas grand-chose, ben finalement, ça s'est très bien passé. Merci d'avoir joué avec nous, mesdames.
1: Merci à toi.
0: Merci. Et puis, merci. Vous revenez quand vous voulez. Je vous repasse Dylan au standard. Il prend vos coordonnées pour vous envoyer vos cadeaux. Et puis, nous, on va retrouver Bachung. Parce que ça rigolait pas en 91. Sa guitare western, merveilleuse, sur Osée Joséphine. Ah.

0: Et c'est Jean-Baptiste Mondino qui avait réalisé le clip. On parlait de lui tout à l'heure parce qu'il a fait la photo de la pochette du nouvel album de Mylène Farmer. Mais c'est lui aussi qui avait réalisé très très beau clip Osez Joséphine en 1991, donc sur l'album du même nom, Monsieur Alain Bashung.
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0: Allez, on termine avec la chanson anniversaire et on quitte cette bonne année 91. Bah oui, il y a une autre année à laquelle on peut se raccrocher pour terminer. C'est l'année 1970. Le 23 septembre 70, la France avait la tristesse d'apprendre la mort de Bourvil, André Bourvil, qu'on adorait, qui avait commencé sa carrière après la guerre, hein, dans les années fin des années 40, qui a fait des films évidemment inoubliables comme La Traversée de Paris, La Grande Vadrouille, La Cuisine au Beurre, Le Cornio, enfin Bourvil quoi, mais qui était aussi un sacré chanteur, parfois plutôt rigolo.
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0: On embrasse évidemment celles et ceux qui nous écoutent de Maubeuge et les gendarmes.
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0: La tac-tac-tactique de Bourvil, c'était de faire des chansons rigolotes et tendres.
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0: Et puis, il y en a une que j'avais envie de partager avec vous pour le célébrer. Voilà, lui qui nous a quittés si jeune, le 23 septembre 70, il avait 53 ans. Une si jolie chanson. C'était bien. Au petit bal perdu. On va se quitter là-dessus ce soir, dans Décibel.
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André Bourvil qui vous souhaite une bonne soirée. Et la suite sur votre radio ici, c'est la nouvelle émission d'Éric Bastien. Il n'y a pas que Paris dans la vie. Et il reçoit ce soir Jamy Gourmaud. Oui, de Fred et Jamy. On va apprendre des trucs, j'en suis sûre. Ça va commencer à 20h. Et puis dans Décibel, demain, ça c'est très important que je vous donne le programme de demain. Vous ne voulez pas rater Grand Corps Malade. Qui sera là, lui, c'est sûr. Non, en général, on se fait planter une fois par an par les invités. Donc là, voilà, c'est fait dès le mois de septembre et tout. Bon, Kezia n'est pas venue. Mais demain, Grand Corps Malade sera là et vous présentera son tout nouvel album qui s'appelle Voir la mer. Donc ça, c'est demain à 19h. Quant à l'équipe de l'émission que je tiens à remercier, il y avait ce soir à la technique Diana Alcide, au standard Dylan Gauthier, à la réalisation Iris Guitoni, à la délégation de la musique Thomas Demol, à la programmation des invités Mélodie Chaïb. Voilà, vous avez toutes les infos. Je n'ai plus qu'à vous dire merci à vous aussi, parce que quand vous participez à Décibel, la fête

0: région, parce qu'il n'y a pas que Paris dans la vie. On ira dans la Drôme ce soir, ici, à trouver un bon plan, un logement étudiant à 0 €. Je vous jure que c'est vrai. Et même si la rentrée est derrière nous, bah, les vacances de la Toussaint, c'est pas si loin que ça. On a trouvé aussi un cahier de vacances très spécial. C'est en Gironde. Nous irons enfin en Essonne pour découvrir un moyen de transport original. C'est ce soir d'ici 21 h. Et puis chaque soir, nous partageons cette heure avec un invité qui nous dit tout sur les villes, les lieux, les régions, les paysages qui ont finalement marqué sa vie. Je reçois ce soir un journaliste, animateur de télévision, un vidéaste, un vulgarisateur qui nous a longtemps expliqué que c'était pas sorcier à comprendre. C'est un épicurien, c'est un curieux, il en a fait une chaîne, Épicurieux sur YouTube, suivi par des millions d'abonnés. Son livre « Toute une année avec Jamy, on en apprend tous les jours » est sorti vendredi dernier aux éditions Nathan. Je pense que vous l'avez deviné, je reçois Jamy Gourmaud. Bonsoir Jamy.
1: Bonsoir Eric.
0: Je suis ravi de vous accueillir sur ICI, vous allez bien ?
1: Très bien.
0: Vous me disiez, l'été n'est pas si loin, et c'est vrai, je le dis aux auditeurs, vous avez bonne mine, je ne sais pas d'où vous arrivez en France, puisqu'on voyage, mais il y avait du soleil. Hein.
1: Alors j'ai passé une partie de mes vacances dans le sud, dans les Alpilles et en Ardèche.
0: Alors c'est marrant, on parlera peut-être des Alpilles, vous savez, partie de, voilà, des lieux que vous appréciez particulièrement. Je rappelle aussi votre roman Les ailes de la forêt qui est sorti au printemps dernier, on pourra en dire un petit mot avant 21 h. Vous êtes prêt à vous balader ?
1: Ah, prêt.
0: Vous savez que c'est moi qui conduis le camion là, hein ?
1: C'est très bien. Marcel a pris sa retraite, alors.
0: Sur la carte de France, premier lieu, alors, où on va s'arrêter, c'est le sud de la Vendée, c'est le début de tout, hein, pour vous, Jamy, notamment Fontenay-le-Comte.
1: Oui, Fontenay-le-Comte, c'est la ville où je suis né. Alors, j'y suis né, je n'y suis pas resté longtemps. Oui. Hein, voilà. Puisque très rapidement, mes parents ont déménagé pour... alors, ils ne sont pas partis très loin. Enfin, à l'époque, c'était pas mal. Hein, on est partis dans le nord de la Vendée. Voilà, dans une petite ville. Alors, Saint-Mesmin, c'est là où ils habitaient.
0: D'accord.
1: Voilà. Et ça, c'est encore le sud de Vendée.
0: À Montaigu, du coup.
1: Voilà, à Montaigu. Voilà. Donc, Fontenay-le-Comte... tout vous dire, même si j'ai une bonne mémoire.
0: Vous n'avez pas de souvenir, ouais, mais vous y retournez ? Vous avez déjà eu l'occasion d'y retourner ?
1: J'y suis passé, oui.
0: Bon, c'est vrai, vous avez raison, c'est Montaigu, c'est pas très loin de la Roche-sur-Yon, c'est là où vous allez vous installer, c'est pas très grand, hein, j'ai vu à peu près le dernier recensement, on est à 5000 habitants.
1: Oui, c'est ça, oui.
0: C'est à peu près ça. Montaigu, son portail Saint-Léonard, sa digue, son château également. En tous les cas, c'est la carte postale que j'ai trouvée.
1: C'est exactement ça.
0: Quelle est la vôtre ? Quel lieu vous vient à l'esprit comme ça quand on parle de Montaigu ?
1: Ah ben, quand vous dites le château, les Douves. Alors, c'est un château dont il ne reste que les remparts, mais le cœur de la ville est bâti donc à l'intérieur de ces remparts. Il reste des douves, et le château, c'était vraiment un endroit où, enfant...
0: c'est un décor extraordinaire.
1: On allait jouer, on allait construire des cabanes.
0: Vous faisiez du chevalier.
1: On allait draguer aussi.
0: On a des dossiers ce soir. Non, mais c'est un décor, je veux dire, c'est un écrin aussi quand on est un môme de grandir comme ça dans un lieu comme celui-ci.
1: Oui, oui, parce qu'on grandit. Et ça donne une idée de l'histoire du lieu dans lequel on a vécu, mais et même au-delà du pays dans lequel on a vécu. Parce que quand à l'école, eh bien, on commence à apprendre le Moyen-Âge, les châteaux forts, bah, fatalement, ça parle et ça permet de fixer durablement certaines idées.
0: Qu'est-ce qu'ils faisaient vos parents en Vendée ? Ils sont eux-mêmes Vendéens ?
1: Ils sont eux-mêmes Vendéens.
0: Voilà. Donc ils se sont rencontrés en Vendée.
1: Exactement, tout à fait, dans le bocage vendéen. Voilà.
0: Votre papa, il est fondateur du groupe Orviac, que votre frère va reprendre à la présidence quelques années plus tard. Vos premiers souvenirs, Jamy Gourmaud, c'est effectivement, donc on vient de l'évoquer, le bocage vendéen, c'est aussi des oncles, c'est aussi des tantes. Vous avez eu la chance d'avoir une grande famille et de connaître aussi vos grands-parents.
1: Oui, j'ai eu la chance de grandir dans une famille où il y avait énormément d'agriculteurs. Mes deux parents sont issus de familles agricoles et j'avais une multitude d'oncles et de tantes des deux côtés, de cousins aussi qui étaient agriculteurs. Donc les week-ends, les dimanches, les vacances, c'était très souvent à la campagne, chez mes cousins, chez mes oncles et tantes, dans les champs, dans les étables, sur un tracteur. Voilà,
0: Si je feuillette vos albums photos, je vous vois sur un tracteur.
1: Mais
0: la photo existe.
1: Alors, c'est un truc complètement dingue ce que je vais vous dire, parce que ça ne se fait plus, ça ne se ferait plus, c'était dangereux. Mais mon grand-père me faisait conduire son tracteur.
0: Mais moi aussi.
1: À l'âge de 7 ans.
0: Ah, mais moi aussi. Oh, même avant, moi. Voilà. On est des fous. Mais oui, mais ça va parler à plein de gens, parce qu'on l'a tous un peu fait si on a évolué effectivement dans ce type de lieu. Alors, il y avait aussi un rituel en famille, c'était la forêt. Parce que vous l'avez dit, vous êtes entouré d'un environnement magnifique. Petit coin champignon, je crois que vous

0: hospitalier souvent avec papa. Hein.
1: Alors, on est en automne, oui. Et je me souviens qu'à partir du 15 septembre, eh bien, on passait une partie de nos week-ends à aller cueillir les champignons dans les prés, dans les bois, et ça, c'était merveilleux, parce que on démarrait très tôt le matin, le soleil se levait à peine, et on partait justement dans ces prairies, dans ces bois, il y avait la rosée, des odeurs, enfin, tout ça, c'était un pari, hein, on ne savait jamais sur quoi on allait tomber, mais en général, on rentrait avec les paniers pleins.
0: Bon, puis il y avait le bord de l'eau qui n'était pas très loin non plus.
1: Et il y avait la mer. La Vendée, c'est tout son charme. C'est le bocage d'un côté et puis le marais de l'autre. Et à l'extrémité du marais, la mer qu'on entend là.
0: Bien sûr.
1: Le sac et le ressac.
0: Et au goûter, il y avait une bonne brioche vendéenne.
1: Voilà.
0: Absolument. Et votre famille, vous faisiez pour les grandes occasions, fabriquer voilà, une brioche vendéenne.
1: Alors il y avait une tradition à Pâques dans les villages et ensuite dans les villes. Enfin c'était comme ça à Montaigu chez nous. Eh bien on faisait de la brioche, mais c'était de la brioche maison. Et je garde un souvenir très très présent et très ému de cette brioche que confectionnait mon papa, parce que il s'y mettait le vendredi soir et puis il se levait la nuit pour regarder si la brioche était assez levée et puis la mettre. On se levait le matin avec cette odeur,
0: un émerveillement
1: de brioche, de fleurs d'oranger, c'était merveilleux.
0: C'est votre brioche de Proust.
1: On va l'appeler comme ça.
0: On va retourner en Vendée. On a encore plein de choses à se dire, mais l'heure est venue de s'intéresser à la Revue des Merveilles. Avec Benoît Prospero, on passe en revue les merveilles de celles et ceux qui consacrent leur vie au monde du vivant. Et aujourd'hui, nous partons à l'école pour découvrir un moyen de transport un peu original.
2: Ah ben voilà, on a fait l'appel et a priori tous les enfants sont là. Donc le bus peut partir direction l'école. Sauf que le bus ici, ah ben il est un petit peu particulier. Nous sommes avec ICI Paris-Île-de-France dans l'Essonne à Bièvre. Et ICI, le bus scolaire, c'est un vélobus, le Castor Express. Alors pour faire simple, ben c'est comme un bus, c'est-à-dire que c'est un véhicule assez long. Sauf que les enfants ah ben ne sont pas seulement assis. Tout comme le conducteur, ils doivent pédaler. Et la chef de projet développement durable, c'est Camille Fénodeau. Explication.
3: Un vélobus assis. Assistance électrique avec donc l'assistance qui est pour le conducteur et ensuite on a 8 places derrière avec des pédaliers, donc c'est-à-dire que tous les enfants doivent pédaler pour aller à l'école. Et donc pour la direction, un peu comme un vélo électrique et qui peut aussi aller sur les pistes cyclables parce qu'il est très étroit.
2: Ah ben voilà, et puis au-dessus il y a un toit aussi, hein. Ah ben oui, on peut même ranger du matériel.
3: Tout à fait, donc là on voit que nous on donne des casques à disposition pour les enfants qui n'en auraient pas. On sollicite les enfants à ramener le leur. Tout le monde prend son petit gilet jaune, s'équipe, fait ses petits réglages sur la hauteur de selle et après on y va.
2: Et qui utilise le vélobus ? Eh ben, tous les enfants à partir du CE2. Eh ben oui, parce qu'il faut quand même une taille minimum. Et la question alors la plus importante, et les enfants, ils en pensent quoi ?
3: Bah, c'est super chouette parce que déjà quand on se balade dans le vélobus, tout le monde nous sourit parce que c'est tellement atypique comme véhicule que voilà, donc c'est rare hein, qu'on nous sourie dans la rue. Donc il y a ce côté-là, il y a le côté aussi de faire du sport avant d'aller à l'école. De se retrouver aussi, il y a bien 10 minutes, on va dire, de trajet, donc ça discute avant de venir. Et puis ça, quand ils arrivent à l'école, c'est pour se poser un peu, parce que bah, ils ont pris un grand bol d'air frais, donc je pense que ça a plusieurs vertus.
2: Et non, mais vous imaginez les souvenirs pour les enfants, et puis c'est quand même hyper inspirant. Hein. Et d'ailleurs, si vous êtes dans une commune et que vous vous demandez si ça pourrait marcher chez vous, eh ben écoutez.
3: C'était un projet pas facile à porter pour une commune parce que c'est atypique et en fait on se rend compte que c'est super. Enfin, les parents, les enfants, tout le monde qui rencontre le vélobus est joyeux de le voir.
2: Eh ben voilà, ben c'est normal. Allez voir ce vélobus hein, sur les réseaux sociaux de ICI Paris-Île-de-France. Vous verrez, c'est une merveille. Merci à Camille Fénodeau et à la ville de Bièvre dans l'Essonne.
0: Merci Benoît Prospero. Jamy Gourmaud, quand vous alliez à l'école Amiral de Chaffaut à Montaigu, vous avez fait votre scolarité, vous y alliez comment, en vélobus ?
1: Alors j'y suis allé à pied, j'y suis allé à vélo, mais je connais ce vélobus. Je l'ai même piloté parce que pour un monde de Jamy, on avait évoqué tous ces moyens de transport, de transition. je l'ai vu. Alors, c'est assez drôle parce que c'est très convivial comme moyen de transport. Ouais. On parlait il y a quelques instants de Saint-Jean-de-Mont quand j'étais enfant. On n'appelait pas ça des vélobus. On appelait ça des Rosalie.
0: Oui, c'est Rosalie, bien sûr.
1: Voilà, mais une...
0: Ça existe encore.
1: Mais ça existe encore, mais c'est un vélobus.
0: Voilà.
1: Et on utilisait ce moyen de transport pour s'amuser.
0: Avec un toit qui vous permet aussi de vous protéger. C'était ça, la Rosalie. Et il y en a encore. Jamy Gourmaud, restez avec nous. On va parler peut-être du lycée Saint-Gabriel à Saint-Laurent-sur-Sèvre. Mm-hmm. Des souvenirs plus difficiles, parce que là, pour le coup, c'était un pensionnat. Mais en tous les cas, on va continuer à se balader à travers les lieux qui vous ont construit jusqu'à aujourd'hui. Restez avec nous sur ici. On est ensemble jusqu'à 21h.
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0: Avec Genesis et I Can Dance, souvenir de 1991, sur Ici.

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2: Non, il y a Jamie Gourmaud aussi qui est avec nous depuis 20 heures. Vous verrez dans un instant que Paris compte aussi pour lui. Il est journaliste, il est écrivain, il est youtubeur, comme on dit, animateur de télévision. Il se plaît depuis des années à être un vulgarisateur. Il rend populaire notamment tout ce qui est scientifique dans le monde de Jamie, dont c'est pas sorcier il y a quelques années. C'est un amoureux de la brioche, on l'a découvert il y a un instant, c'est normal, il est vendéen. C'est un concentré de savoir qu'il nous propose avec un almanach qui vient de sortir, un concentré illustré notamment qui va nous permettre de nous évader, de mieux comprendre le monde qui nous entoure. On en parlera avant 21h. C'est aussi finalement un beau résumé de la vie de Jamie Gourmaud. C'est vrai, mieux comprendre le monde qui nous entoure, c'est ce que vous faites depuis toujours.
3: Bah oui, mais c'est extraordinaire.
2: C'est un joli constat. Hein.
3: Bah oui, mais faire des questions que l'on se pose un métier, c'est quand même génial. J'ai cette chance-là.
2: Et d'où elle vient cette curiosité? Parce que quand on retrace un peu ce parcours, on voit que vous êtes curieux du A à Z, quoi. C'est tout vous intéresse.
3: Bah tout m'intéresse, mais je pense que ça vient. Il y a deux choses. Il y a la curiosité et l'écriture. Très tôt, j'ai aimé écrire. Alors quand je dis très tôt, j'ai aimé écrire. À 12 ans, j'écrivais pas des romans, mais à 12 ans. J'adorais envoyer une carte postale à mes grands-parents. Je choisissais les mots, ou à mes parents. J'adorais écrire à mes petites amies, en faisant très attention au vocabulaire que j'utilisais.
2: Vous n'avez pas un prof qui, justement, vous a donné un peu confiance en mettant en avant ou en ayant repéré ce talent d'écriture quand vous aviez cet âge-là, à peu près 12-13 ans?
3: Si, alors quand j'étais en seconde, en fait.
2: Oui, voilà, bah, c'est important. Hein.
3: Voilà. Oui, un prof de français... Denis Bagnard. Alors, je salue sa mémoire parce que malheureusement, il n'est plus de ce monde. Mais j'aimais cette écriture. Je ne savais pas quoi en faire. J'avais une vague idée de faire du journalisme, mais j'étais très hésitant parce que voilà, c'était un petit peu présomptueux de dire ah, je veux devenir journaliste. Ouais. Mais il m'a mis en confiance. Ouais. Voilà, c'est l'un des premiers à qui j'ai dit que j'avais envie de faire ce métier. Et il m'a dit que c'était un bon choix.
2: Et c'était au lycée Saint-Gabriel.
3: Absolument.
2: C'était là, à Saint-Laurent-sur-Sèvre. Alors, vous allez, pendant cette période, aussi découvrir autre chose que la Vendée, parce que je crois que voilà, vous avez des possibilités de sortir un petit peu. Il y a des régions comme ça que vous allez découvrir, comme la Bretagne, et je crois que vous avez un souvenir de Carnac, notamment.
3: Oui, bah quand on était au lycée, au pensionnat Saint-Gabriel, on faisait de temps en temps, il y avait des sorties.
2: Et heureusement,
3: on partait pour plusieurs jours à un endroit ou à un autre. Je me souviens d'avoir fait le Mont-Saint-Michel, d'avoir fait la Bretagne et en Bretagne, d'avoir visité le Carnac. Ouais. Voilà, les menhirs de Carnac. Voilà, c'est un souvenir qui restait gravé parce que c'est vrai que aujourd'hui ça semble assez simple d'aller d'un point à un autre. Il y a une quarantaine d'années, c'était pas aussi évident comme ça de parcourir ne serait-ce que 250 km. Il fallait prendre un bus et puis il y avait toute une organisation à mettre en place quand on voulait déplacer une classe.
2: Les Pyrénées. Alors les Pyrénées, c'est un peu les vacances, peut-être avec vos parents. C'est la montagne, c'est aussi peut-être une période de camping, c'est peut-être les copains.
3: Alors, les Pyrénées, ce sont les vacances avec les parents.
2: Avec les parents.
3: Voilà. Pourquoi les Pyrénées? Je l'évoquais tout à l'heure. Moi, j'ai grandi dans une ville qui était à une cinquantaine de kilomètres de la mer. Donc, quand on pense vacances... Eh bien, on pense pas à plage, on pense plus montagne.
2: Oui.
3: Vacances, c'est fait pour
2: voir autre chose.
3: Dépayser. Donc, les premières vacances avec mes parents, ce sont effectivement ouais. Les Pyrénées.
2: Voilà, le café de la paix, ça c'est le café des copains, parce qu'on a tous eu un café où je le dis souvent, on venait à 10 et on demandait une bière ou un café pour 10. Ouais. Bon, voilà, le barman ne faisait pas son affaire, quoi. Vous, ça s'appelait donc le café de la paix, c'était le point de rencontre. Vous vous souvenez de ce lieu? Il existe toujours d'ailleurs?
3: Il existe toujours.
2: Ça et
3: alors? Alors, on ne disait pas on va au café de la paix, on disait on va chez Jean-Yves et Marino. Ouais. Voilà. Jean-Yves et Marino, c'était les propriétaires. Voilà, qui était très très sympa. qui était un peu un grand frère et une grande sœur hein, pour nous tous. Mais c'était vraiment l'endroit où on se retrouvait, où on passait des soirées entières à refaire le monde.
2: On a tous fait ça. Hein. Mmh. Alors, toujours en Vendée, il y a aussi le Revoir.
3: Ah,
2: ça, c'est la boîte de nuit. Vous avez beaucoup parlé de ce lieu de rencontre. Hein. Je crois que vous dansiez très bien le rock.
3: Alors,
2: Jamy Gourmand, c'est vrai ou pas?
3: Je le dansais sûrement. Je ne vais pas dire très bien, ce serait présomptueux.
2: Là aussi, non, mais
3: j'étais à l'aise et j'aimais bien ça.
2: Ouais.
3: Voilà. Et j'en jouais sûrement aussi un peu.
2: Bien sûr. Parmi les premiers boulots, vous étiez chauffeur-livreur. Il y
3: avait
2: déjà le camion, du coup.
3: Il y avait déjà un camion, un plus petit, parce que je n'avais pas mon permis poids lourd.
2: Ouais. Voilà. Alors, après, vous allez partir au lycée Notre-Dame de Toute-Aide.
3: Ça, c'est une petite erreur. Je ne suis jamais allé dans ce lycée.
2: C'est à Nantes.
3: Jamais. Ah, c'est à Nantes. Jamais.
2: Vous connaissez Nantes?
3: Je connais Nantes.
2: Il est temps de rectifier aujourd'hui.
3: Tout à fait, tout à fait.
2: Vous avez passé votre bac où, alors?
3: Mais à Saint-Gabriel. Le bac qui ne se passait pas ici, il se passait à La Roche-sur-Yon, mais j'ai fait tout mon lycée à Saint-Gabriel.
2: Des études de droit, c'est où alors?
3: Les études de droit, justement, c'est à Nantes.
2: Ah ben voilà.
3: Voilà.
2: Donc vous allez vous installer à Nantes ou vous faites des allers-retours?
3: Je m'installe à Nantes.
2: Ah ben donc vous découvrez la ville, c'est une belle ville aussi.
3: Je m'installe à Nantes, mais...
2: Qu'est-ce qu'il y a? Ça vous plaît pas?
3: Non.
2: Ah mince. Vous préférez la Baule, c'est pas très loin? C'est pourquoi? Parce que c'est pas la mer, il y a un beau château à Nantes.
3: Oui, oui, mais étonnamment, alors je crois savoir un peu pourquoi.
2: Les études qui vous ont pas plu, donc vous avez associé ça à la ville.
3: Sûrement, je débarque en fac de droit, comme beaucoup de facs d'ailleurs, c'est très impersonnel.
2: Oui.
3: Je sors de cette école Saint-Gabriel, pensionnat, où il y a une très forte solidarité entre les élèves, beaucoup d'associations, on fait beaucoup de sport, il y a une salle de ciné, on fait de la photo, on fait du judo, on fait plein de trucs, et on est très encadré. Je débarque dans cette fac et je suis un peu perdu.
2: Oui, mais c'est aussi peut-être l'âge, c'est le 18 ans, 19 ans, c'est pas forcément une période.
3: Je suis un peu perdu.
2: On se pose des questions, il y a des incertitudes. Mais vous allez voir, en restant avec nous, que la radio va arriver, il va y avoir Presse Océan, il va y avoir Bordeaux aussi, vous allez faire de la radio, je crois, du côté de Bordeaux. Et puis, il va y avoir les études de journalisme qui se feront du côté de Paris. Jamy Gourmand est avec nous jusqu'à 21h. On parle beaucoup de l'avenir de nos enfants et c'est aussi le cadre d'une thématique d'une grande consultation, dites-le ici avec votre radio menée avec Odoxa. Et justement, on s'y intéresse avec Catherine. Ici, ça entreprend, Catherine Kikandon. Plusieurs millions de cahiers de vacances sont vendus chaque année. On a beaucoup entendu parler cet été. Catherine, aujourd'hui, vous en avez trouvé un peu différent.
4: À Bordeaux, faire ses devoirs, c'est du sport.
5: Qu'il va y avoir du sport, mais moi je reste tranquille. Qu'il va y avoir
4: et pas qu'un peu. Voici le cahier sportif. Le cahier qui vous aide à réviser le programme scolaire grâce au sport. Comme nous l'explique Angélique Baldin-Perletti, la directrice commerciale.
6: On donne envie aux enfants de faire plus de devoirs de vacances de manière sympathique en transformant les exercices qui sont conformes au programme de l'éducation nationale et réalisés par des professeurs. On transforme les exercices en lien avec leur sport.
4: Et bizarrement, ça intéresse plus les enfants et les parents aussi, qui rechignent moins à aider leur progéniture. Il y a des cahiers par exemple Tour de France, FC Nantes, En Avant Guingamp, PSG. Il existe 4 niveaux qui vont de la grande section de maternelle à la 5e. Chaque année, ils sont réactualisés selon le programme scolaire officiel et ils couvrent toutes les matières comme le français, les mathématiques, l'anglais, les sciences, l'histoire-géographie, etc. Une équipe pédagogique transforme les exercices en lien avec les sports proposés, sans oublier les valeurs du sport, le respect, la solidarité, l'esprit d'équipe. Le cahier sportif est un cahier de vacances, mais pas seulement.
6: Mais on a aussi beaucoup d'entités sportives qui l'utilisent tout au long de l'année comme cahier de révision. Pour les mercredis aussi, pour les clubs qui accueillent les jeunes, ils ont des animateurs qui gèrent le sportif, mais qui du coup ont besoin d'un support aussi éducatif et pédagogique. Et aussi voilà, pendant les stages, à d'autres moments en fait, et même pour des événements sportifs en particulier.
4: Oui, bien sûr.
6: C'est un goodies différent, différenciant, qui permet... de maintenir le lien avec cet événement.
4: Le concept de ce cahier entièrement personnalisé aux couleurs d'un club ou d'une fédération a été créé en 2021 par Simon Carrère et Simon Doursa. Les deux premiers ont été aux couleurs de l'UBB, l'Union Bordeaux-Bègles, et aux couleurs de Brive. imaginés en Gironde. Ils sont rédigés et imprimés en France. Ils sont offerts par des clubs où vous pouvez l'acheter à l'unité 8,50 €. Plus d'infos sur lecahiersportif.fr. Merci à Ici Gironde pour cette idée qui fait travailler nos enfants en les captivant. Ici, ça entreprend à Bordeaux avec le cahier sportif, un cahier d'exercice qui allie sport et éducation avec passion.
2: Merci beaucoup Catherine Quicandon, Jamy Gourmaud et votre invité ce soir dans Il n'y a pas que Paris dans la vie. Et pourtant, vous allez y aller à Paris. Pour l'Institut pratique du journalisme, vous en êtes diplômé en 1988. Et d'ailleurs, on en reparlera, mais en 1986, c'est à ce moment-là que démarre un peu votre carrière, ça fait 40 ans.
3: Voilà, il y a à peu près 40 ans jour pour jour, je débarque à Paris pour rentrer à l'IPJ. Je m'en souviens comme si c'était hier.
2: Eh bien, on va en parler dans un instant avec vous. Jamy Gourmaud est avec vous tous ce soir jusqu'à 21h sur Ici.
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2: Et pourtant, pour elle, il y a Paris dans la vie, mais là c'est pour la bonne cause. Céline Dion a choisi Paris pour se produire devant la France entière et accueillir l'Europe pour une résidence et une série de concerts à la Plénitude Arena de Nanterre. Une des toutes nouvelles chansons signées Icar, la voici. Bonjour, pardon, merci, Céline Dion est sur Ici.

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19: C'est un conteur d'histoire, un homme curieux, ancré dans notre quotidien, qui nous donne les clés pour mieux comprendre notre monde. Il le fait depuis des années, avec bonne humeur, avec humour aussi. Ce soir, il vient aussi nous présenter cet almanach dont nous parlerons dans quelques minutes. Toute une année avec Jamy, on en apprend tous les jours, publié chez Nathan. Il y a quelques jours, il vous livre les déclics de sa passion ce soir, sur ICI, à travers les lieux qui ont compté pour lui, de la Vendée à Nantes, de Nantes à Montaigu. Allez, que je la fasse, celle-là. Parce que vous êtes pas né à Montaigu, mais en tous les cas, vous avez grandi à Montaigu, en Vendée. Merci encore une fois, Jamy, d'être avec nous. J'ai évoqué ce parcours. Il y a eu Presse Océan. Il y a eu de la radio à Bordeaux également. Vous avez travaillé où à Bordeaux?
20: Alors, ben, j'ai travaillé chez vous à Radio France à l'époque.
19: Radio France Gironde à l'époque.
20: Alors, c'était Radio France Bordeaux Gironde.
19: Radio France Bordeaux Gironde. On salue l'équipe d'ICI Gironde.
20: Ça, c'était en 88, en août 88. Et puis, j'ai travaillé aussi à peu près à la même époque à Fréquence Nord à Lille.
19: Ah ouais?
20: Voilà, donc je
19: ancêtre aussi de notre radio. Hein.
20: Absolument, tout à fait, tout à fait.
19: Je salue les équipes de d'ICI Nord également et ICI Gironde qui ont fait beaucoup cet été dans la mobilisation aussi par rapport aux événements et ce qui s'est passé. Il y a Angers aussi dans votre vie?
20: Non, je suis.
19: Ah, me dites pas non à chaque fois, hein, parce que vous avez reçu un prix.
20: Ah. Hein,
19: prix de jeune reporter au Festival international du Scoop pour une émission que vous aviez fait sur les maternités roumaines.
20: Absolument.
19: Et c'est à Angers que ça se passe.
20: Absolument, tout à fait. Le Festival du Scoop d'Angers.
19: Vous avez un souvenir d'Angers? Une ville que vous avez découvert ou vous n'avez peut-être pas eu le temps?
20: Non, ce jour-là, je n'ai pas eu le temps de découvrir Angers, même si là aussi, il y a un très beau château, le château du roi René, qui est magnifique.
19: On revient toujours au château. Je rappelle le château de votre enfance à Montaigu. Alors, on remonte un petit peu le temps. On vient de parler du fait que vous installez à Paris pour des études de journalisme. Vous installez où à Paris, dans quel quartier?
20: Alors, je suis d'abord allé dans le 17e arrondissement. J'étais à La Fourche. Voilà. Brochant, exactement.
19: La ligne 13, pour ceux qui connaissent.
20: Brochant, rue Truffaut.
19: Mais il arrivait à Paris, c'est un choc d'émotion?
20: Ah, c'était un bonheur. Un bonheur. J'étais. Je quitte la région nantaise où je m'ennuie un peu et je me revois débarquer à Paris. C'est presque Rastignac. Hein.
19: C'est Eugène Rastignac. Je me voyais déjà. Et à nous deux Paris maintenant.
20: À nous deux Paris maintenant. Il y a vraiment cet enthousiasme. J'arrive, je bois cette ville.
19: Oui.
20: Je bois, mais parce que j'adore les avenues, les rues parisiennes, les monuments parisiens. Je passe mon temps à me balader. Je ne m'ennuie jamais. Et je me sens bien. J'ai l'impression, en fait, c'est assez étrange, mais j'ai l'impression de de rentrer dans une sorte de village. Donc,
19: des fois, certains disent que Paris est un grand village.
20: Non, mais je vous promets, je me sens, je me sens dans un cocon. Je me sens bien.
19: Oui, mais il n'y a pas les huîtres de Noirmoutier que vous aimez. Elles ne sont pas là. Il manque quand même des choses. Il n'y a pas la brioche vendéenne.
20: Voilà, mais j'en suis pas loin non plus.
19: Il y a une rencontre qui change votre vie, c'est Fred Courant. C'est Fred.
20: Oui, absolument. Ouais, ouais.
19: À quelle occasion vous rencontrez?
20: On se rencontre en 1989. Lui est rédacteur en chef d'une chaîne de télévision qui s'appelle Canal Santé. C'était une chaîne qui était diffusée par satellite et accessible aux professions de santé. Et donc il est rédacteur en chef. Moi, je suis après mon épisode radio, je suis redevenu pigiste. Je fais surtout de la presse écrite et un peu de télévision.
19: Vous faites une rubrique à ce côté, je crois.
20: Et donc on va faire quelques reportages ensemble. C'est avec lui d'ailleurs que je monte cette expédition là en Roumanie. Et puis on va plus quitter et quelques années plus tard, on travaille sur une émission de science, un magazine de science et un magazine assez classique. En travaillant sur ce magazine, on se dit il y a des choses à améliorer, etc. Et on imagine comme ça le midi quand on est au resto des notre magazine de science idéal.
19: C'est celui-là ?
20: C'est celui-ci.
19: On ne peut pas ne pas parler de ces pas sorciers qui fait évidemment partie de votre vie, votre prolongement, c'est Fred, hein, vous êtes tous les deux un peu le Roland Gras, vous, parce que vous êtes dans un décor, à l'intérieur du camion, décor qui va tourner quand même en France aussi. Hein. Et Fred, lui, c'est l'extérieur, lui, c'est d'ailleurs, parce que vous vulgarisez les choses, vous nous les expliquez, et lui, il est dehors. Vous l'avez bien vécu, de ne pas voyager comme il a pu le faire ?
20: Ah mais très bien. Très bien, parce que au départ c'est un choix. Moi j'avais été JRI pendant plusieurs années, Fred était au desk à la rédaction, et à un moment donné alors il se trouve que j'allais devenir papa. Et donc, j'avais envie
19: de rester.
20: Voilà. Donc ça a sûrement aidé, mais j'avais envie de tenir ce rôle autour de l'explication. C'est vraiment quelque chose dont j'avais
19: envie. Vous êtes l'expert scientifique.
20: Chacun, je pense que chacun a choisi la place qui lui convenait.
19: Quand on entend ça, on voit le camion, un Kenworth W900, et on a les images en tête, aériennes, en plongée, c'est en Lozère, c'est sur le plateau de l'Aubrac.
20: C'est sur le plateau de l'Aubrac, absolument.
19: Mais vous n'étiez pas là, c'est ces images qu'on a découvert.
20: Ah si.
19: Alors, vous étiez là à ce moment-là.
20: Là, on a pour le générique, on a participé. D'ailleurs, on nous voit quand
19: je ne revois que le camion.
20: Vous voyez le camion, mais il y a un moment, il y a une image. On voit le camion qui rentre dans le champ, la cabine du camion qui rentre dans le champ, et on s'avance tous les deux vers le pare-brise. Voilà. On est à bord du camion.
19: Je vais regarder à nouveau. Voilà. Alors pour les fans, c'est entre Rieutort d'Aubrac et le pont de Marchastel.
20: Absolument. Ouais. Ouais.
19: C'est dingue, vous vous souvenez ce jour-là ?
20: Ah mais je m'en souviens comme si c'était hier. On n'est pas très loin de la gueule.
19: Ouais. Hein.
20: Et pour l'anecdote, quand on a tourné, donc il y avait ce camion, les images ont été tournées en hélicoptère. Quand la productrice a réservé un hôtel qui était juste à côté, qui était en pleine campagne, elle demande à l'hôtelier s'il y avait un grand parking. Il lui répond oui, elle lui dit oui, parce qu'il va y avoir un camion américain. Il dit, vous foutez de moi, et il raccroche. Bon, elle le rappelle, elle dit, non, je ne me moque pas de vous, ouais, vous êtes sûr, c'est un parking de la radio. Il y a un grand parking, vous pourrez mettre un camion américain. Les routes sont tout petites. Elle dit, j'ai pas fini. Est-ce qu'on peut faire atterrir un hélicoptère? Et il raccroche, évidemment.
19: Bien sûr.
20: Il a fallu le convaincre que vraiment, il y avait un hélico qui allait se poser sur le parking de son hôtel et à côté d'un Kenworth.
19: Combien d'années ? Combien de saisons ? Combien d'épisodes ?
20: 570 épisodes, 19 ans.
19: C'est énorme. Mmh. On va continuer de parler de cet univers. Il y a eu des prolongements, il y a eu le monde de Jamy, et puis encore plein de choses aussi par rapport à votre actualité. Jamy Gourmaud, ça marche ici, qu'en pensez-vous? Je quitte la Lozère un instant pour aller dans la Drôme. Imaginez un logement étudiant pour un loyer de 0 euro par mois. Rêve. Vous vous dites que c'est impossible ou qu'il s'agit d'une arnaque? Eh bien, pas du tout. Figurez-vous que ça existe bel et bien. Votre radio ici a trouvé ce bon plan dans la Drôme, je vous le disais, avec Robin Bernot et Florence Gauthier. Reportage.
11: Un logement étudiant gratuit en échange de quelques heures de bénévolat auprès des seniors.
16: C'est gagnant-gagnant, je trouve.
11: À Valence, le groupe de résidence pour seniors Domitis propose à des étudiants de se loger gratuitement en échange de quelques heures passées aux côtés des résidents. Inès, 18 ans, vient par exemple d'emménager dans l'un de ses appartements. Florence Gauthier est allée à sa rencontre.
18: Mes parents, ils auraient pu payer un logement étudiant, mais au final, là, j'ai un appart qui est beaucoup mieux. Comparé au logement étudiant, je fais des heures de bénévolat pour pouvoir me le payer, donc c'est mieux pour mes parents et pour moi.
11: L'appartement d'Inès est un T2 tout équipé, déjà meublé, climatisé, lumineux. Il dispose même d'un balcon, le tout pour 0 euro de loyer en échange d'une quinzaine d'heures de bénévolat chaque semaine auprès des résidents. L'étudiante s'engage par exemple à organiser des ateliers de pâtisserie, des sorties au marché ou encore des jeux.
21: Pompiers et militaires.
22: Ouais, c'est facile.
21: Ah, tu croyais être tranquille avec des vieux, hein?
11: Pour Denise, 81 ans, c'est un lien intergénérationnel très précieux.
23: C'est amusant parce que des fois, on dit des choses. Ah non, je sais pas, j'étais pas née. Et elle-même en bénéficie de notre savoir aussi. C'est dans les deux sens.
11: Alors ici, dans la Drôme, ça marche. Mais vous, qu'en pensez-vous? Je suis allé en discuter avec Fabien qui salue l'initiative.
24: Ouais, c'est une bonne initiative pour permettre aussi aux jeunes étudiants, s'ils galèrent à trouver un logement, de pouvoir se loger et en même temps de faire une bonne action.
11: Et au-delà du logement, cette solution permet aussi de créer du lien entre les étudiants et les seniors, un aspect important pour Fabien.
24: Totalement, parce qu'on se rend compte qu'il y a de plus en plus aussi de personnes âgées qui se trouvent abandonnées par leur famille parce que trop loin, à la distance ou autre, et qui se retrouvent seules. Et donc je trouve ça bien aussi de permettre à ces personnes âgées d'avoir une activité, des contacts et du lien avec des jeunes.
11: Aujourd'hui, avec cette solution, Inès économise plus de 500 euros chaque mois et ce dispositif Génération Partage a déjà permis à plus d'une centaine d'étudiants de se loger gratuitement.
21: Et c'est là qu'on n'en trouvera pas.
19: Voilà, et cette année pour la 10e édition de Génération Partage, 44 résidences Domitis participent. Il y a encore des places disponibles sur ces résidences seniors, notamment à Berck dans le Pas-de-Calais, à Amiens dans la Somme, à Villard dans la Loire, à Moulins dans l'Allier ou encore à Gap dans les Hautes-Alpes. Jamy Gourmaud, vous restez avec nous?
20: Bien sûr,
19: avec plaisir.
20: J'ai aucune envie de m'en aller.
19: Le camion égaré, le camion américain, il est avec vous, Jamy, et il prend le temps de se raconter ce soir à travers ses villes, ses lieux, ses régions. C'est déjà bien baladé, hein. Mais on va continuer de le faire jusqu'à 21h.
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19: Seal et Kiss from a Rose s'invitent chez vous, sur Ici.

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2: Avec Jamy Gourmaud, depuis 20h, il est pris du chef d'état-major de la marine, docteur honoris causa de l'université de Mons en Belgique, papa de deux enfants, me semble-t-il, qui je crois, comme par hasard, se sont plutôt destinés à une carrière scientifique. Jamy Gourmaud est votre invité entre deux plateaux et entre deux livres dont on va parler ce soir sur Ici. Il n'y a pas de hasard, je crois que Alex et Oscar, je ne dis pas qu'ils n'avaient pas le choix, mais vos enfants qui sont grands maintenant,
3: oui, ils sont très grands.
2: Ils sont allés dans ces cas. Qu'est-ce qu'ils font d'ailleurs, sans indiscrétion?
3: Alors il y en a un qui est ingénieur et l'autre qui, ça va vous amuser, qui est prof de physique-chimie.
2: Il n'y a pas de hasard, c'est bien ce qu'on se dit. Tiens, il y a un autre lieu que j'ai repéré, c'est Chasse-Neuil du Poitou. Alors là, vous dites, où est-ce qu'il m'emmène?
3: Je cherche à Chasse-Neuil.
2: Oh, je ne vais pas vous faire languir longtemps. C'est le Futuroscope.
3: Ah, mais oui.
2: Vous avez prêté votre voix à une attraction Futuroscope. C'est génial. Oui.
3: Et c'était super. En plus, c'était pour une animation qui a duré quand même quelques années sur l'évolution. Ben voilà. Pour expliquer les grands principes de l'évolution.
2: De toute façon, vous êtes énormément diversifié. Je pourrais citer un jeu d'aventure que vous avez fait au Mexique, Mission Millennium, Enquête d'archéologie, ça c'était une émission qui était consacrée à Nefertiti, vous êtes un des premiers d'ailleurs à l'avoir fait. Et puis en mars 2020, je ne dis pas que vous avez la bonne idée, parce que le moment ne s'y prête pas, mais en tous les cas, vous avez raison de le faire en pleine pandémie du Covid, sur France 2 dans un premier temps. Il y a un lieu qui est plutôt intéressant et que vous allez tenter de vulgariser, de nous expliquer, c'est l'Institut Pasteur.
3: Oui.
2: Vous y rendez et vous expliquez ce qui est en train de se passer.
3: Oui, j'explique ce qu'est un vaccin et à quoi pourrait ressembler le futur vaccin contre la Covid-19. C'est début mars, on n'est pas encore confiné. Et là, plusieurs chercheurs m'expliquent qu'on sait très bien lutter contre ce virus. On a déjà le principe pour fabriquer un vaccin.
2: Je vous parle de ça non pas pour s'y arrêter, mais juste pour dire que c'est aussi un peu à ce moment-là que vous venez youtubeur, que vous vous installez sur les réseaux sociaux, sur Instagram, vous vulgarisez une fois encore ce qui pour nous est un peu flou. Et du coup, alors aujourd'hui, vous cumulez des millions d'abonnés avec Épicurien, on pourra en parler. Épicurieux, vous voyez, je me suis fait avoir. C'est parce que vous avez donné tout ça à la France, que vous êtes officier de l'Ordre National du Mérite et chevalier de la Légion d'honneur, Jamy Gourmaud.
3: Je ne sais pas pourquoi, vous savez, c'est une distinction, deux distinctions qu'on m'a remises, peut-être parce que finalement, tout ce que j'ai expliqué, raconté, a été beaucoup utilisé dans les écoles, en dehors des écoles aussi. Voilà, donc je le prends comme
2: ça. Je ne suis pas surpris qu'une école porte votre nom un jour.
3: Il n'y a pas d'école, mais il y a un petit chemin. Et ça, c'est merveilleux.
2: C'est pas vrai. Il est où?
3: Il est dans une petite ville qui s'appelle Paradou.
2: Et qui est où?
3: Dans les Bouches-du-Rhône.
2: Mais alors pourquoi?
3: Les élèves, à un moment donné, il y a eu l'école a été rénovée, et puis ils ont fait un petit chemin d'accès à l'école depuis un autre quartier du village. Et puis il a fallu donner un nom à ce chemin. Et ce sont les élèves qui ont
2: choisi
3: de l'appeler le chemin de Jamy.
2: C'est extraordinaire, ça. Alors, vous me permettez justement de parler des enfants, parce que l'avenir de nos enfants, Jamy, c'est l'une des thématiques de la grande consultation, dites-le ici, menée par Odoxa, une initiative qui vise à donner la parole aux Français partout sur le territoire pour identifier leurs priorités, leurs attentes, leurs espoirs, en vue du prochain mandat présidentiel. Ici, à installer des isoloirs un peu partout en France, si vous voulez savoir où ils sont, vous allez sur ici.fr et vous pouvez vous exprimer. On se rend compte que 9 Français sur 10 comprennent que l'on puisse ne pas vouloir d'enfants dans le monde actuel, à cause du coût de la vie, de la montée de l'individualisme, du dérèglement climatique, les Français se montrent plutôt inquiets pour l'avenir de leurs enfants. Vos enfants sont plus âgés, mais est-ce que vous partagez cette inquiétude?
3: Je peux la comprendre, mais j'ai du mal à la partager, parce qu'un enfant, la venue d'un enfant, c'est probablement la plus belle chose que j'ai vécue dans ma vie. Et se priver de la venue d'un ou de plusieurs enfants, c'est se priver d'un bonheur qui est indescriptible. Et attention à ne pas le regretter. On connaît tous des couples qui rêvent d'avoir un enfant, qui luttent pour avoir un enfant, pour goûter ce bonheur, de voir pousser ses enfants, de leur apprendre, de les faire rentrer dans la vie.
2: Ouais.
3: Alors certes, je sais que l'ambiance n'est pas extraordinaire, mais il va bien falloir des gens, du monde, pour que cette ambiance redevienne agréable. Et sans enfant, je ne vois pas comment faire.
2: Les Alpes,
3: oui,
2: découvert récemment.
3: Découvert il y a une vingtaine d'années grâce à un ami. Et il me fait découvrir cette région, ces montagnes hein, qui sont dans le prolongement du Vercors, une montagne calcaire. On est au bord de la Camargue, hein, les Alpilles, c'est vraiment un petit massif montagneux qui fait le joint entre la Camargue et la Drôme. Oui. Voilà. Donc c'est quelque chose de très particulier. Moi, ça me fait toujours penser à un jardin japonais parce qu'on a cette structure calcaire là qui se dresse. Ça ressemble à une montagne, mais c'est tout petit. Hein, c'est 496, ça culmine à 496 mètres de hauteur. Donc c'est vraiment minuscule. Et puis une lumière, un ciel. Vous savez, un ciel d'un bleu très particulier. C'est Van Gogh qui avait décrit ce bleu. Il parlait de bleu cobalt. Et c'est vraiment un bleu très particulier. Moi, il m'arrive, mais t'as encore arrivé il y a quelques jours, d'être allongé, de regarder ce ciel et de mesurer la profondeur de ce bleu.
0: Ce bleu, je le vois aux couleurs de la radio aujourd'hui. Oui. Je le vois aussi à la une de cet almanach. Ça, c'est pour que nos auditeurs se rendent compte qu'on a, c'est pas un livre de poche. Il y a du pavé.
3: Faut des rangs de poche.
0: Je ne l'ai pas abîmé. Toute une année avec Jamy, on en apprend tous les jours. C'est sorti vendredi dernier chez Nathan. Alors encore une fois, voilà, c'est un document qui est super intéressant. 1500 articles inédits, c'est gourmand. Hein. Il y a plus de 1000 photos, c'est colossal ce travail.
3: Oui, c'est presque 2 ans de travail. L'écriture de cet almanach, d'abord choisir les sujets, choisir les thématiques, et puis dans chaque thématique choisir les 3 ou 4 sujets. Alors on peut se dire bah oui, mais autour d'une thématique c'est facile de trouver 3 ou 4 ouvertures. Ben il faut que les ouvertures soient attrayantes, parce que chaque article doit être agréable à lire, doit être surprenant, doit émerveiller. On doit aussi apprendre peut-être sans vraiment s'en rendre compte. C'est vraiment le genre d'ouvrage, moi je dis, c'est un bouquin, on le pose sur la table du salon et puis on le feuillette quand on en a envie.
0: C'est exactement ça. Hein. Alors en plus de ça, vous y ajoutez des témoignages de femmes, d'hommes, je crois qu'ils sont une dizaine, vous allez pouvoir en citer quelques-uns, qui apportent aussi leur regard particulier.
3: Oui, alors ça c'est la particularité de ce nouvel almanach, parce que c'est le troisième almanach. Chaque mois démarre par l'interview d'une personnalité que je trouve structurante.
0: Alors, il y a qui ?
3: Alors, il y a Eric Orsena, il y a Marc Lévy, il y a Isabelle Nanty.
0: Exact.
3: Il y a Yasmine Abelkaïd, la directrice de l'Institut Pasteur. Il y a Marc-André Sellos, qui est biologiste au Muséum National d'Histoire Naturelle. Des gens qui viennent nous raconter leur rapport au savoir et à la connaissance. J'avais envie de leur témoignage parce que on a beaucoup parlé il y a quelques jours du rapport PISA. Et ces témoignages de personnalités viennent tous nous dire le bonheur qu'ils ont eu à apprendre, à découvrir. Et moi, c'est ce qui me fait le plus de mal quand je vois les résultats de ce rapport PISA, c'est se dire que autant d'adolescents passent à côté de ce plaisir que peut générer la culture générale.
0: Et au-delà de ça, on va découvrir vos coups de cœur à vous dans ce troisième almanach, les inventions du concours Lépine qui vous touchent, vos papillons préférés par exemple. On va découvrir vos tops. Depuis quand va-t-on à la piscine, la guerre des gaufres? Depuis quand vote-t-on dans un isoloir? Tiens, on en parlait à l'instant. Il y a plein de questions comme ça. Pourquoi l'aérotrain n'a pas vu le jour? C'est très illustré, je l'ai dit. Tiens, je pourrais m'arrêter au 17 janvier, tout à fait par hasard, puisque vous êtes né le 17 janvier. Et là, on pourra découvrir... Bah,
2: depuis quand on fête nos anniversaires? Pourquoi les bougies magiques se rallument-elles? Je trouve ça génial, je ne vous dis pas, je ne veux pas spoiler, mais ça, on le découvre. Ou encore la taurine, que l'on utilise, hein, que, en tous les cas, que l'on consomme, qui est dans nos cellules, et qui nous empêche de vieillir. C'est génial. Merci beaucoup, Jamie Gombeau. On pourra en parler longtemps. Vous êtes un épicurieux, je l'ai dit. Ça, c'est aussi une plateforme que vous avez créée avec des millions d'abonnés, on l'a dit. Alors, on consacrera peut-être une autre émission pour en parler.
4: Why not?
2: Toute une année avec Jamie, on en apprend tous les jours. Troisième almanach, publié vendredi chez Nathan. Le livre qui est sorti en avril, on peut redonner son titre.
3: Les ailes de la forêt, chez Albin Michel.
2: Ça, si vous ne l'avez
3: ça,
2: pas
3: c'est
2: vu.
3: C'est un roman.
2: Et bien, ça, c'est un roman, effectivement, que vous pouvez aussi vous le procurer. J'étais ravi de cette balade. Il y a encore plein de chapitres qu'on n'a pas eu le temps d'ouvrir. Vous reviendrez?
3: Ah oui. Bah c'est comme ça, hein, puisque dès qu'on s'intéresse à la vie de quelqu'un, il y a forcément plusieurs chapitres.
2: Alors, à vite pour le prochain. Merci, Jamie Gombeau, d'être venu sur ICI.
3: Merci beaucoup, Eric.
2: ICI.fr pour écouter l'émission. On se donne rendez-vous demain avec un autre parcours, un autre voyage et un autre invité. Portez-vous bien, salut.
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2: Avec ce souvenir de 1974, signé Michel Jonas. 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
1: Passez une excellente soirée. Vous écoutez ici, il est 21h. Laurent Petit-Guillaume pour 100% années 80. Salut et belle soirée.
2: Bonsoir à tous, bienvenue si vous nous rejoignez à l'instant. Que les choses soient claires, jusqu'à 22h, on remonte le temps en musique. C'est du 100% années 80 et ça commence comme ça.

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1: Ah, pas facile d'être le fils d'eux. En plus, David, lui, il avait la double peine. Père et mère ultra star. Mais quand la passion et le talent sont là, on peut se faire un prénom et tracer sa propre route. Ce high l'a installé en haut des classements, c'était en 1988. Autre exemple de fils d'eux qui a réussi à se faire un nom. Rockwell, fils du créateur du label américain La Motown, son père ne voulait pas qu'il chante. Il a quand même été numéro 1 en 83 avec Somebody's Watching Me.

Good, c'était Nick Kershaw. Premier succès pour ce jeune anglais au look inimitable. Ah bah oui, on est en 1984. Alors là, il faut de la chemise couleur éclatante, un brushing bien gonflé. N'empêche que ce Wouldn't It Be Good est devenu un classique. Et encore aujourd'hui, Nick Kershaw se produit à travers le monde, souvent à l'occasion de festivals années 80, aux côtés des Bananarama ou de Human League. Allez, revenons à la chanson française avec un titre paru quelques semaines après la disparition de Daniel Balavoine. Aimer est plus fort que d'être aimé. C'était en 1986.

0: Sarah, une hit of the night. Véritable légende en Allemagne où elle continue à se produire très souvent, Sandra, c'est plus de 30 millions de disques vendus pendant la décennie des 80. Dans les années 90, elle participera même au projet Enigma créé par son mari Michael Cretu, qui écrivit la plupart de ses tubes, dont ce Hit of the Night. Dans un instant, place au Culture Club, Do You Really Want to Hurt Me, juste après ça.
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0: Parsons Project, c'était High in the Sky.
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0: Le plus grand succès de ce groupe britannique sorti en 1982. Tiens, allez, on en profite. Petits repères historiques. 1982, c'est le premier Champs-Élysées de Michel Drucker sur Antenne 2 en direct du pavillon Baltar. Et ce soir-là, il reçoit Michel Sardou, Alain Souchon, un jeune groupe Police et l'actrice italienne Ornella Muti. Évidemment, Michel explose les compteurs des audiences. On revient à la musique tout de suite. Freddie Mercury, The Great Pretender.

tôt, c'était Africa. Et c'est après avoir regardé un documentaire à la télé sur le continent africain que David Paige, du groupe Toto, écrit ce texte. Et quant à la musique, il explique qu'elle est arrivée toute seule, comme si Dieu le guidait, en 10 minutes. Résultat, tube mondial en 82. Alors lui, quand il décrit et chante les paysages, les pays, c'est qu'il y est vraiment allé. Il ne triche pas. Bernard Lavilliers, il est toujours on the road again.

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1: Des tubes, des anecdotes sur les années 80, allez, je vous promets, j'en ai d'autres en réserve. On se retrouve du coup demain dès 21h. Dans un instant, place à 100% chansons françaises. Belle fin de journée avec ici votre radio. Il est 22h.
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3: Avec Louxor J'adore, Philippe Catherine rend un hommage improbable au DJ de son adolescence en Vendée.
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4: J'adore. Regardez danser les gens.
3: C'est le tube le plus déjanté de 2005. Sa source d'inspiration, un type qui, au club Le Louxor, à Clisson, coupait brutalement le son en plein milieu des morceaux pour énerver la foule. Philippe Catherine en tire un gimmick légendaire basé sur la frustration. Résultat, un hymne absurde et jubilatoire qui a fait danser la France entière en criant « Et je coupe le son !» Et moi maintenant, je suis au regret de vous dire que je coupe vraiment le son.
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3: C'est l'un des plus grands succès de 1985. Et pourtant, Jean-Jacques Goldman a failli jeter à la poubelle le titre « Je marche seul ».
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3: Jean-Jacques Goldman n'était pas satisfait du rendu. Perfectionniste à l'extrême, il écrit 10 versions avant de capturer ce moment de trop-plein où l'on claque la porte pour retrouver la paix.

0: qu'une balade urbaine, cette chanson devient sa déclaration d'indépendance. Une manière de dire qu'au sommet de la gloire, il garde sa liberté intérieure. Un exutoire devenu un hymne à la solitude choisie.
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2: On prend de l'altitude pour découvrir la ferme du Pré de Mazan et ses vaches laitières qui pèsent paisiblement sur une quarantaine d'hectares au Croc-de-Géoran, dans la région des sucs volcaniques de la montagne ardéchoise. François et Camille ont choisi la monotraite pour concilier vie à la ferme et vie familiale, car pour Camille, originaire de la région parisienne, ce choix d'élevage lui a permis de vivre son rêve, s'installer près des volcans avec des vaches.
3: Tiens, salut ma mère, elle est magnifique.
4: Ouais, c'est la plus grande.
3: Rutabaga, c'est son nom.
4: Rutabaga, ouais, c'est une croisée Montbéliard et Vosgien. On a fait quelques croisements pour avoir un peu plus de rusticité sur le troupeau, parce que comme on essayait d'avoir toutes les vaches qui vêlent au même moment, on avait besoin qu'elles soient très fertiles. Et en fait, on se rend compte qu'en faisant de la monotraite, finalement, elles sont aussi fertiles les unes que les autres, parce qu'on leur tire pas sur la couenne, quoi.
3: La monotraite, c'est une traite une fois par jour.
4: Alors, on peut le faire que pendant un certain temps de la saison. Au départ, on traisait deux fois par jour jusqu'au mois de juillet. Et quand l'herbe était plus dure, on passait en monotraite jusqu'à la fin de la saison. Et depuis qu'on a un petit garçon, depuis qu'on a des enfants, en fait, depuis qu'on a eu le deuxième petit garçon, on est passé en monotraite intégrale. On dit intégrale parce que du début à la fin de la lactation, on traite qu'une fois par jour.
3: Toi, tu as toujours rêvé d'habiter près des volcans.
4: Oui, alors quand j'ai fini le lycée, je suis rentrée en classe préparatoire à Paris. Et j'ai étudié la géographie comme matière principale. Et j'ai étudié une des premières cartes que j'ai commentées. Je faisais des commentaires de cartes à l'époque. C'était la carte du Monastier-sur-Gazeille. Et autour, il y avait tous ces petits ronds. Et donc, j'ai appris que c'était des volcans, des sucs. Donc, pour faire mon commentaire de carte, j'avais 48 heures pour le préparer. J'ai dû lire beaucoup de choses sur le secteur. Donc, j'ai appris l'existence de la burle, des congères, de la forte exode rurale qu'il y avait eu ici. J'avais toujours dit que je viendrais vers 40 ans m'installer sur la montagne ardéchoise avec deux vaches pour faire ma deuxième partie de vie ici. Puis finalement, je suis arrivée un peu plus tôt.
3: Et puis la monotraite, ça te permet aussi d'avoir plus de temps. Ça vous permet, avec François, d'avoir plus de temps pour les enfants, pour tout.
4: Bah oui, quand on a fini la traite et la fromagerie, on a du temps pour faire tous les autres travaux de la ferme. Les réparations, les clôtures, d'autres travaux qu'il peut y avoir sur la ferme. Et puis aussi, on n'a pas l'astreinte. Donc on peut aussi prendre du temps pour nous, sortir avec les enfants l'après-midi. Le soir, on n'a aucune contrainte horaire sur la fin de la journée, à part le coucher des enfants. Et donc voilà. Moi, je pense que si j'avais pas fait la monotraite, j'aurais pas réussi à tenir le

0: l'électricité est arrivée, sous quelle technique, les rebondissements, etc. Et puis, je crois qu'il y avait aussi toute une partie sur l'hydroélectricité, le fonctionnement des barrages. Je sais qu'il y a eu une manufacture dans le bâtiment juste là à côté. Donc, il y avait des tapisseries d'Aubusson faites à Bourganeuf. C'est vraiment intéressant, en fait. Même si, voilà, en général, l'histoire industrielle, on peut trouver ça un peu barbant. Et en fait, c'est vraiment intéressant de voir comment l'histoire du pays s'imbrique dedans. Et voilà.
1: Marie-Hélène Pougé-Chauva. Le pôle des énergies a été inauguré en 2022, vous voyez, il est tout neuf.
2: Sur cette photo en noir et blanc là que vous nous montrez, cette photo qui date de
1: 79 exactement.
2: Manufacture
1: de tapisserie coupée. Ça a été une très grande manufacture de tapisserie d'Aubusson, hein, de la Savonnerie, qui a été créée en 1909. Bien sûr, on était estampillé Aubusson ici, mais il y avait une vraie entreprise de tapisserie internationalement connue, coupée, puisque c'est eux qui ont fait les tapis du Normandie, le grand paquebot, y compris une tapisserie dans l'Empire State Building à New York.
2: Pourquoi pas un musée aussi de la tapisserie ?
1: On ne peut pas parler à la place des élus de l'époque, mais vraisemblablement, on s'est mis à reparler. Ces événements fabuleux pour Bourganeuf sont ressortis. Et donc, les élus de l'époque ont dû se dire, c'est le moment de faire un musée de l'électrification. Tout a été refait, on a gardé les quatre murs et le toit, c'est tout.
2: Donc, on ne voit pas, il n'y a pas de tapisserie cachée sous nos pattes.
1: Et non, et puis les tapisseries, elles avaient toutes été vendues. Et une grosse partie des cartons ont été donnés à la Cité internationale de la tapisserie.
2: Comme nous l'indique Marie-Hélène, rendez-vous à Bourganeuf pour en savoir plus sur l'histoire de l'électricité et rendez-vous à Aubusson pour connaître l'histoire de la tapisserie.
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8: Kaikaouzout le mot cluc. Ça veut dire lunettes. Ken er mainat. Kem dizem toustem den liba la miyesh cluc. Quand j'étais petit, on me disait toujours d'enlever mes lunettes avant de faire le sport. Et un jour, Udi n'ai pas tirat la miyesh cluc. Je les ai pas enlevées. Et Balou qui aimait ce Yaribat en Lookup et Masclu qui est son copat. Il y a eu un ballon qui est arrivé dans ma tête

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1: Là, on est vraiment dans l'ambiance. Hein. Voilà. Pour découvrir.
2: On va passer par là.
1: Oh! Bonjour! Donc là, parmi les bruits que vous entendez, on est vraiment dans l'ambiance du début de vinification dans un domaine viticole en Bourgogne. Alors, Nathan Drouin, on est chez vous et on est un petit peu pas chez vous.
3: Exactement, ouais. On est chez Vincent Girardin, donc au 5 Impasse des Lampones, à Meursault. Et donc, j'ai la chance de pouvoir vinifier ici dans cet espace, chez du coup mon patron.
1: Tout a été mis en tonneau déjà.
3: Oui, tout à fait.
1: De ce millésime 2025.
3: Exactement. Pour l'instant, seuls les aligotés sont en fermentation. Et les Saint-Romain et les Hauts-Cédurès, qui ont été récoltés un petit peu après, eh ben, eux ne sont pas encore partis en fermentation. Ah. Ils sont en demi-muit, en fait. Ouais. C'est pas la pièce traditionnelle bourguignonne, mais c'est des fûts de 500 litres. Pour pas justement marquer trop le vin et donc avoir vraiment la fraîcheur de l'aligoté sur ce que je recherche.
1: Le fait d'avoir son petit rond de serviette.
3: Oui.
1: Dans un domaine a priori assez gigantesque, hein, parce que là on est vraiment dans une forêt de tonneaux.
3: On est bien équipé, et c'est ça la chance.
1: C'est ça en fait, voilà, parce que le fait de démarrer une activité viticole aujourd'hui.
3: Exactement.
1: En Bourgogne, ça vous aurait demandé des millions d'euros, j'imagine.
3: Oui, beaucoup d'investisseurs, beaucoup d'investissements de ma part aussi. Et donc là, c'est vrai que j'ai la chance d'avoir les vignes et de me consacrer aux vignes et d'avoir cette partie-là pour vinifier. Donc oui, très chanceux et très reconnaissant aussi.
1: Est-ce que d'un point de vue organisation, ça ne doit pas forcément être facile non plus? Je me dis, vous partagez quoi? Un calendrier, un tableau Excel sur « Attendez, je viens bosser tel jour pour moi, je viens bosser tel jour pour le domaine ?»
3: Non, je travaille au domaine et puis le soir, je fais mes petites cuvées ou le matin en arrivant, je m'organise comme ça. Ou entre midi et deux aussi.
1: Sur vos temps de pause.
3: Exactement.
4: Vigneron pour son domaine en dehors de ses horaires de travail, dans un autre domaine viticole, c'est le quotidien de Nathan à Meursault. Ici Bourgogne, la vigne, ça s'écoute.
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5: Bonjour, je me présente, Pascal, j'ai 63 ans, j'habite à Bardos.
6: Bonjour Pascal, vous nous recevez chez vous, où il y a beaucoup d'amour, mais un amour qui se mesure avec de la patience, de la constance et de la présence. Vous pouvez nous expliquer pourquoi?
5: Pourquoi? Je m'occupe de ma femme, c'est tout. Je m'occupe, j'essaie le mieux possible de m'occuper d'elle.
6: Et qu'est-ce qu'elle a votre femme?
5: Un Alzheimer précoce qu'ils ont détecté à 58 ans.
6: Quand on a le diagnostic qui arrive, qu'est-ce qui se passe dans sa tête?
5: On va dire que la Terre s'arrête de tourner, on sait pas trop. Où on va, qu'est-ce qui nous arrive. Pour notre cas, après ça, on est resté sur ce sujet-là pendant 2 ans tout seul. Et ensuite, j'ai appelé France Alzheimer à Pays Basque. L'union fait la force, on est plus costaud à plusieurs. C'est moins compliqué, si je peux dire.
6: C'était quoi votre vie avant avec Marie-Rose, donc votre épouse?
5: Bon, on travaillait comme tout le monde. Hein. On était, après, dès qu'on avait un moment de libre, on essayait de sortir. Les vacances ont bougé beaucoup plus. Maintenant, tout est devenu plus compliqué.
6: Aujourd'hui, 5 ans après la découverte de cet Alzheimer, l'autonomie de Marie-Rose, c'est quoi?
5: Ben, si elle est toute seule, elle boit pas, elle mange pas, elle regarde la télé.
6: Comment on tient?
5: Alors, un mystère, je sais pas comment je tiens. Bon, après, j'ai des cachets hein, pour tenir un peu. Après, c'est dur, c'est pas tous les jours comme ça. Il y a des jours où c'est plus compliqué que d'autres. Il y a des jours, on m'a dit que j'étais humain, que j'en ai marre aussi, que je voudrais tout arrêter. Donc, on m'a dit que c'était normal. Après, honnêtement, je fais ce que je peux. Mais je peux parler du ménage, je fais le ménage, je fais des fois j'en ai marre, c'est pas que j'en ai marre, c'est que je m'assois et puis j'attends que le temps y passe.
6: Oui.
5: C'est plus un regret de la vie d'avant. C'est plus ça que je pense que c'est ça le plus dur. Enfin, alors c'est pas par jalousie, c'est la vie des autres, la vie des autres couples. Puis pourquoi elle? J'ai pas dit qu'il faut que ça soit pour les autres.
6: Non, bien sûr.
5: Mais pourquoi elle? Ça, si un jour quelqu'un peut me répondre, il est le bienvenu. Je voudrais qu'elle redevienne comme avant. Mais quitte à ce qu'elle m'engueule souvent, mais qu'elle revienne comme avant.
6: Vous m'avez dit qu'il y avait des amis qui vous ont tourné le dos.
5: Alors je sais pas si on peut appeler ça amis. Je pense que ça s'attrape pas. Je me demande si même des fois quand dans un couple il y a quelqu'un qui est malade, ça serait bien d'aller les voir. Discuter même de temps en temps, ça fait du bien pour pour les deux, hein. Si bien les dents que les dés. Hein.
6: Ça vous a changé justement cette maladie de votre épouse?
5: On est plus humble. Ouais. Après, je reste quand même une personne, donc je peux m'énerver en voiture ou quoi que ce soit. Peut-être que je me défoule ailleurs. Mais après, on reste plus humble. On comprend mieux certaines choses.
6: S'il y a des gens qui nous écoutent, qui viennent d'entendre, d'apprendre l'Alzheimer d'un proche, qu'est-ce que vous pourriez leur dire?
5: Ils sont pas tout seuls. Qu'ils prennent contact avec une association France Alzheimer. Je pense qu'il y en a dans tous les départements. Il faut aller chercher de l'aide. Il faut pas rester tout seul, parce que je pense que c'est ce qu'il y a de pire.
6: Qu'est-ce que je peux vous souhaiter, Pascal?
5: Je sais pas, honnêtement. Je sais pas. Si vous pouvez me rendre ma femme.
6: Merci beaucoup, Pascal.
5: Merci, au revoir.
6: Belle journée.
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4: Eh bien, on va commencer avec les paroles d'une chanson portugaise, Uma Casa Portuguesa, com certeza, é com certeza, Uma Casa Portuguesa.

0: Fernando Pereira, bonjour.
1: Bonjour.
0: Devrais-je dire bon dia?
1: Muito bom dia.
0: Bon dia, bon, c'est un bain. C'est un titre que vous connaissez par cœur, comme
1: forcément,
0: tous les Portugais, j'ai envie de
1: forcément,
0: dire.
1: Forcément, c'est l'hymne d'une vie portugaise, quoi. C'est du bonheur, c'est de la joie, c'est de la musique et de la fraternité entre les gens, c'est ça qui est important.
0: Vous aviez 5 ans quand vous avez posé les pieds pour la première fois en France, issu de l'immigration portugaise des années 60.
1: On a passé 2 années difficiles entre 66 et 68.
0: Pour quelle raison?
1: Parce que j'avais un père qui était généreux, qui était ouvert aux autres. Donc il est arrivé en France en 66 pour venir nous chercher quelques semaines après. Mais bon, il a mis 2 ans quand même. Hein,
0: il s'est perdu en route.
1: Il a oublié qu'il y avait femme et enfant. Et donc s'est débrouillé. Ma mère s'est débrouillée parce que moi j'avais que 5 ans.
0: Donc vous avez souffert de ça
1: énormément,
0: forcément.
1: Énormément. Qu'on allait ramasser déplacer des fruits d'un endroit à l'autre.
0: Hein, déplacer des fruits, c'est joliment dit.
1: Mais si on se faisait prendre, on prenait une raquette monumentale. C'était encore sous le régime Salazar. Chasser les moineaux, on les attrapait comme on pouvait.
0: Vous avez des souvenirs encore là aujourd'hui, Fernando, de ça?
1: Ah ben forcément, parce que c'est marquant. Hein. Quand vous avez faim, mais c'est un truc de dingue. Mmh. Vous pensez qu'à ça?
0: C'était une obsession.
1: Exactement. Manger les jeunes pousses de vigne, les pousses de rosier, ce qu'on pouvait, vraiment.
0: Et donc le papa, lui, il était en France, il découvrait France, une nouvelle vie. Il ne vous envoyait même pas un petit peu d'argent pour subvenir aux besoins de la famille.
1: Non. Pris de remords quand même, en 68, il est venu nous chercher. Parce qu'il est arrivé, bon, il voulait un peu se racheter avec des bonbons, tout un tas de bazar. On n'a jamais vu des bonbons de notre vie, nous. Mmh. Et on disait à ma mère, va dire au monsieur qu'il me donne encore un petit peu de bonbons.
0: Et oui, le monsieur, forcément.
1: On le connaissait pas.
0: Et oui, oui, ah, c'était pas pour vous, votre papa.
1: Non, voilà, c'est ça.
0: Et donc, vous êtes enfin arrivé en France, 2 ans après lui.
1: Oui, à Langlade, petit village au-dessus de Vic-le-Comte. On regarde autour de nous, il n'y avait pas de mur dans les vergers, il y avait des fruits partout, c'était en septembre, des fruits partout.
0: L'abondance de fruits, quelle merveille.
1: Incroyable, on a des yeux grands ouverts, on voit des vaches, mais énormes. Parce qu'au Portugal, la peau et les os. Les vaches étaient dans le pré à côté à 50 mètres. On se glisse sous les vaches et on buvait le lait comme ça.
0: Non.
1: Les gens sont tous sortis, on dit, mais c'est quoi ces sauvages?
0: C'était la faim, c'était l'envie, la gourmandise.
1: Oui, c'était la gourmandise, c'était profiter du moment parce qu'on ne sait pas si ça va durer, quoi.
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3: Découvrez Ce qui reste, le nouveau titre de Pascal Obispo en duo avec David Hallyday.

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1: Un début de conversation pour vous aider dans l'apprentissage de la langue bretonne aujourd'hui et puis après un nom de famille qui permet de faire front.
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1: Alors, c'est pas évident d'apprendre la langue à la radio. J'essaie de vous donner quelques clés chaque jour, mais pour ça encore faut-il être à l'heure pour écouter les chroniques. Donc, pour ne pas rater l'heure, il y a une question que vous devez connaître. Une phrase. Pédeuré. Je suis sympa, c'est une phrase courte. Trois mots. Pédeuré. Et, ou éo, si vous voulez, c'est facile à traduire, c'est « quelle heure est-il ?» Ped, c'est un mot interrogatif qui signifie combien ? Ped, à retenir évidemment, ça sert dans plein d'utilisations. Pedeur, quelle heure ? Et à la fin, éo, c'est une des formes du verbe être en breton conjugué. Pedeur éo, pedeuré, quelle heure est-il ? Retenir cette phrase vous permettra de ne jamais rater vos rendez-vous de toutes sortes et surtout vos rendez-vous radiophoniques. Pedeur éo, quelle heure est-il ? Alors pour répondre s'il est midi par exemple, bah vous répondrez Chris Tays et où ? Midi il est. Et on n'oublie pas le verbe à la phrase, on ne dit pas juste Chris Tays, on dit Chris Tays et où ? Peder et où ? Quelle heure est-il ? Chris Tays et où ? Il est midi. Bon, dites pas ça une autre heure qu'à midi, ça marchera moins bien.
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1: Et un patronyme frontal aujourd'hui, ou un nom qui fait front comme je vous le disais, ou même plusieurs, Taldir ou Talourne. Deux mots commençant avec le préfixe tal, T-A-L. Et tal, qui n'est pas la chanteuse en breton, bah, a plusieurs sens. En premier, c'est le front humain, évidemment, tal, antal, le front, tal, antal et begarpen, le front en haut de la tête. C'est mieux s'il est là, d'ailleurs. Et donc, si votre nom de famille est Taldir ou Talouarn, eh bien, mieux vaut ne pas donner de coup de tête au risque de casser celle d'en face, car Taldir veut littéralement dire front d'acier. Rien que ça. Et Talouarn, c'est pas en reste non plus. Talouarn, c'est le front de fer. Alors encore un nom ramenant une époque où les hommes se faisaient remarquer sur les champs de bataille ou dans les mêlées. Et les Taldir ou Talouarn n'étaient visiblement pas mauvais pour donner ou amortir les coups. C'est pas une raison pour faire pareil. Moi je vous dis à demain, même heure.
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3: Il est presque 7h40, l'heure de la nécessaire minute comptoise d'Arnaud Fromage, que je ne vois pas pour l'instant. Arnaud, vous êtes là ? Je vous sors du lit là, il faut vous réveiller maintenant, hein. C'est l'heure de la chronique là.
4: Vabandoust et Untnegin. Pardon, je rêvais. Puis c'était très bizarre, parce que dans mon rêve, je parlais super bien estonien. Bon, je sais pas si ça vous est déjà arrivé, mais il paraît que c'est pas si rare de rêver dans une langue qui n'est pas la nôtre, voire même d'une langue que vous ne connaissez pas du tout, comme moi avec l'estonien. Et ça porte un nom d'ailleurs, ça s'appelle la xénoglossie. Et sur le site de Babel, l'un des sites qui propose des cours de langue en ligne, eh bien j'ai trouvé un article à ce propos. Alors il y a plusieurs types de xénoglossie. L'article prend l'exemple de quelqu'un qui avait reconnu de l'hébreu dans son rêve, mais en cherchant bien, il s'était souvenu qu'il avait fait quelques cours d'hébreu quand il avait 13 ans, et que c'était probablement de là que ça remontait. Mais il est tout à fait possible de rêver dans une langue qu'on ne connaît pas du tout. Notez qu'on peut aussi penser que c'est cette langue-là, alors qu'il n'y a pas un mot qui est bon, c'est juste nous qui inventons un charabia en se disant que ça doit être du malgache ou du portugais.
3: Mais il y a aussi des cas cliniques beaucoup plus rares et plus impressionnants, hein.
4: Oui, qui se déclenche généralement après un accident grave ou un AVC. Par exemple, en 2015, en Chine, une ancienne prof d'anglais retraitée, âgée de 94 ans, est victime d'un AVC. À son réveil, après 2 semaines de coma, elle a totalement oublié le mandarin, sa langue maternelle, et ne parle désormais plus qu'anglais, qu'elle n'avait plus pratiqué depuis 30 ans. Autre cas, et cette fois c'est l'inverse, ça se passe en Australie, un jeune homme de 21 ans, victime d'un accident de la route, se réveille à l'hôpital en étant totalement incapable de parler anglais. Il ne se souvenait plus que du mandarin qu'il avait étudié à l'école quelques années avant. Détail amusant, il est par la suite allé en Chine, où il est devenu présentateur d'une émission de télé sur place, c'est dire son niveau.
3: Ah bah dis donc, mais Arnaud, il y a une explication rationnelle à ça ?
5: Pour le cas des rêves, l'explication la plus plausible, c'est que le subconscient aurait retenu quelques bribes d'une langue sans qu'on s'en soit vraiment rendu compte consciemment. De quoi appeler Freud au secours. Pour les cas cliniques de gens ayant totalement oublié leur langue maternelle après un choc, l'explication se niche dans la latéralisation du cerveau. Et oui, vous n'êtes pas sans savoir qu'on a deux hémisphères là-dessous. Or, notre langue maternelle est stockée dans l'hémisphère gauche du cerveau, quand les langues que nous apprenons par la suite sont stockées, elles, dans l'hémisphère droit. Ainsi, si la partie gauche du cerveau est atteinte par une lésion quelconque, dans certains cas, il est possible d'oublier sa langue maternelle. Vous ne vous souvenez plus alors que de celle qui se trouve stockée dans l'autre hémisphère, l'hémisphère droit qui n'a pas été atteint. Ça reste néanmoins fascinant et impressionnant, heureusement que c'est très rare, mais voilà en tout cas un nouveau mystère du cerveau résolu, et sur ce, moi je vais me recoucher. Allez, Omena aimé, ça veut dire à demain en estonien.
3: Ah bon, eh bien bonne nuit, j'ai envie de vous dire, hein. Arnaud, ça me donnerait presque envie de bailler, c'est pas très gentil, et j'espère qu'il m'arrivera rien, parce que si je dois parler anglais toute ma vie, autant vous dire que ça va être très difficile, parce que l'hémisphère droit n'a pas retenu grand chose en anglais. La nécessaire minute côtoise, les infos insolites, mais des fois très intéressantes, hein, comme ce matin, à réécouter à tout instant sur l'application ici et puis également sur ici.fr Besançon.
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0: cascada et baiser doré, un coup de cœur, ici Drôme Ardèche.
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2: Bonjour Johan.
3: Salut Manu.
2: Merci de nous recevoir avec un service de céramique.
3: Ah oui, la céramique, c'est quelque chose d'important dans l'histoire de l'art pour moi. Quand ce n'est pas un vase ou une pièce de décoration, c'est usuel. Donc, je te présente ce service. C'est un service qu'on n'a pas l'habitude de voir. C'est un service qui a été créé par Robert Picot, qui était un céramiste valoriste extrêmement connu. Robert Picot, il fait partie de l'entourage des Roger Capron, des Jean Marais, des Picasso, de tous ces grands céramistes qui se sont tous installés à un moment au milieu du 20e à Valoris, dans le sud de la France. On le connaît surtout pour ses céramiques, pour ses pichets. Tu vois, par exemple, celui-là, c'est un pichet aussi de Robert Picot.
2: RP.
3: Et avec RP au fond, eh ben, il n'y a pas de doute, c'est Robert Picot. Robert Picot, très grosse production en vaisselle, en pièces de forme, etc. Il est vraiment connu pour sa vaisselle. Donc là, tu vois, on a un service d'une vingtaine d'assiettes. On a les plats de service, le saladier. La particularité de ce service-là, c'est qu'il n'est pas justement dans les fonds verts comme on connaît chez Picot. Il porte un fond blanc et un décor de fleurs bleues et jaunes.
2: Ouais.
3: Ça, c'est important de le signaler. C'est pas courant. C'est un service qui est très très en vogue. On est vraiment dans la tendance de l'utilisation de la céramique à table, sur les tables aujourd'hui, qu'on utilise tous les jours. Donc c'est quelque chose de très usuel et de très pratique. Je suis très content. J'ai eu la chance de pouvoir l'acquérir dans Affaires conclues sur le plateau. On a beaucoup de céramique de Robert Picot sur le plateau, et moi quand je peux en emporter, boum, je ramène à la maison parce que j'ai envie de proposer cette belle céramique des années 50 à la maison.
2: La valeur,
3: 4 plats de service, un saladier, une vingtaine d'assiettes, on est autour de 700 euros. Affaires conclues, cher monsieur. Bon, tu valides?
2: Je valide.
3: Allez, c'est parti.

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1: Mais oui, ces toitures typiques que l'on trouve dans de nombreuses régions de France, et notamment dans le Val de Serre et la Hague. Leur particularité, ce sont des toitures composées de pierres plates de pays en schiste, des toitures très chères à faire réparer. C'est la raison pour laquelle le château de Vauville a besoin de soutien financier. Je vous propose d'aller dans les combles du château avec Éric Pellerin, son propriétaire. On baisse la tête.
2: Attention la tête. La tête, c'est juste une chauve-souris.
1: Ah, où ça y est, une chauve-souris?
2: Il y en a une là, il y en a une qui dormait à l'autre palier aussi.
1: Ah, tu vois qu'on la dérange trop. Ah oui,
2: c'est protégé.
3: Ce qui montre aussi que Vauville, c'est bien un lieu aussi de conservation, parce qu'on a dans le jardin plus de 25 espèces d'oiseaux différentes. Dans les combles du château, on a les chauves-souris qui sont protégées. Et on a beaucoup de petits reptiles. On a la mare de Vauville, donc nous, ici, entre les Landes et le jardin, beaucoup de tritons, beaucoup de grenouilles aussi, et pas mal de salamandres aussi dans le jardin.
1: Là, on va passer une toute petite porte. Il y a des araignées. Ah oui, donc là, effectivement, il y a quelques trous dans la toiture.
3: Donc c'est vrai qu'il faut agir. Tout est humide, hein, tout s'effrite. Les chevilles de bois, elles sont plus du tout à 45 degrés.
1: Oui, c'est-à-dire que là, ça risque de tomber aussi.
3: Ah oui, oui, la prochaine tempête, je pense que ça va encore glisser un petit peu. Ce qu'il faut se dire, et c'est toujours ce qui me sauve un petit peu, c'est que cette maison-là, elle existe depuis presque 900 ans. Oui, il y a des problèmes de toiture. Maintenant, je suis là pour m'en occuper. Il y a les couvreurs qui interviennent génialement pour venir bâcher dès qu'il y a un problème, et ça, c'est vrai qu'on est en confiance. La lose de schiste, quand on voit travailler les ouvriers et les couvreurs, c'est incroyable, parce qu'ils soigneusement enlèvent chacune des tuiles. Pendant 3 semaines, 1 mois, au sol, sous des tentes, ils les retaillent, ils les brossent, ils les toquent comme ça pour voir si la pierre est encore résistante et dure. Ils ont réussi à réutiliser 80% des tuiles qui existaient sur la toiture.
1: Mais je crois que ça ne se trouve plus de toute façon, ces tuiles.
3: Et non, et les couvreurs du Cotentin essayent de garder, voire de racheter, quand ils sont sur tout leur chantier, des tuiles pour pouvoir les réutiliser sur des monuments historiques comme Vauville.
1: Comment est-ce qu'on peut expliquer ce que c'est que la lose pour celles et ceux qui ne connaîtraient pas? Comment on peut parler de ces toitures?
3: Les loses de schiste, c'est comme si vous aviez des grosses tranches d'un centimètre de pierre bleue, d'une pierre qui était extraite des carrières de Tour-la-Ville à côté de Cherbourg. Et quand on se promène dans Cherbourg, on peut voir le schiste dans la maçonnerie des maisons, aussi bien sur la toiture, mais aussi dans les murs. Donc ça, c'est la partie récente, refaite cet hiver.
1: Ah oui, effectivement, on voit la différence, hein. Et alors, il n'y a pas de gouttière?
3: Non, au 15e et au 17e, il n'y a pas de gouttière.
1: Le château de Vauville, première pierre posée au 12e siècle, avec son jardin botanique, son environnement exceptionnel, les dunes, la mare et les landes de Vauville. 80% de sa toiture en lauze de schiste est gravement endommagée, mais on devrait pouvoir remplacer cette toiture grâce à la Fondation du patrimoine, et puis tous les soutiens habituels, la commune, la région, le département et l'État.
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4: 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On y trouve tout le nécessaire. 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Le plus génial pour moi, c'est la vue panoramique sur la nature et les montagnes. 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C'était un vrai régal. Cette parenthèse a été une vraie bouffée d'oxygène. Le calme et la beauté du lieu nous ont ressourcés. C'est l'évasion parfaite pour se sentir loin de tout, tout en étant si proche de la maison. 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J'ai testé, j'ai adoré, c'était Delphine. Je vous retrouve très vite pour une nouvelle découverte locale.
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5: Si le pantalon fait fureur de nos jours chez les filles comme chez les garçons, qu'en est-il de la braie ? B-R-A-I-E. Son ancêtre, le pantalon de l'Antiquité, qui pouvait être serré au niveau des chevilles, serré ou bouffant au niveau des cuisses. La braie a été inventée par les Gaulois. C'est grâce aux Gaulois que les Romains apprirent à connaître la braie. Le mot s'est répandu après dans toutes les langues romanes avant que le personnage de Pantalone de la Commedia dell'arte, le costume du riche Vénitien qui porte un pantalon, ne fasse sensation et répande le mot pantalon sur tout le territoire français. Enfin, sauf un territoire qui résiste toujours à l'envahisseur, les pays occitans, où le pantalon se dit toujours comme les Gaulois, l'obraio o l'obraso. Ne dit-on pas que ce gouya est toujours débraillé ? Cela vient de la même origine, mal pantalonné, mal fagoté. Tu pouvais pas tourner à monter ta braguette, te plaise ? Tu ne peux pas remonter ta braguette, je te prie. Même origine. Oups ! Pardon. Ané adieu.
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1: C'est un événement littéraire dont on vous parle dans Toujours à la page, la sortie du nouveau roman de Marion Fayol, autrice et illustratrice dromardéchoise, plusieurs fois primée au Festival d'Angoulême. Marion Fayol a rencontré l'année dernière un immense succès avec son premier roman, poétique et poignant, Du même bois, dans lequel elle évoquait l'histoire d'une ferme ardéchoise, génération après génération. Petit fruit, c'est le nom de ce second titre, est paru chez Gallimard. Et c'est l'histoire d'une femme à qui, mois après mois, la nature refuse d'offrir un enfant. Tandis qu'elle brasse questionnement, chagrin, culpabilité, son mari reste imperméable à ses émotions. Jusqu'au jour où s'impose chez eux un inconnu, un étranger, un homme qui dit pourtant reconnaître en la femme son amour de jeunesse perdu. D'ailleurs, c'est étrange, ses mains à lui sont de la couleur de la robe de la femme. Et il ne cesse de vouloir la dessiner, la croquer sous tous les angles. En résulte un curieux ballet, un poétique triangle amoureux auquel nous allons assister. Marion Fayol.
2: Le livre parle en effet du désir d'enfant, même si je pense qu'il parle du désir, du manque, de l'absence, de manière peut-être beaucoup plus large que simplement le manque de l'enfant. En tout cas, cette femme, elle est en proie à une forme d'obsession. Chaque mois, elle a envie d'avoir un bébé dans le ventre et chaque mois, c'est un échec. Et dans son couple vient apparaître une sorte d'étranger. Donc, elle attend un enfant et l'enfant n'arrive pas. Et il y a quelqu'un qui vient se glisser dans leur maison alors même qu'ils essaient de le rejeter. Donc, c'est aussi une sorte d'ambivalence entre ce qu'elle désire et qui vient pas et ce qu'elle rejette et qui vient. Et pour moi, les trois personnages du livre sont tous des personnages qui sont un peu enfermés. Ça m'intéressait d'avoir trois personnages qui finissent par se parler, par quelque chose de commun. Et ce commun, je pense qu'il est à la fois la question de l'obsession et la question de l'absence ou du manque ou du fantasme aussi.
1: Il y a quand même quelque chose d'un peu surnaturel qui relève du conte ou de la poésie dans ce que vous écrivez.
2: Quand j'écris, je me sens proche de la poésie plus que du roman d'une certaine façon. Et c'est très important pour moi que l'espace du livre, comme dans l'espace des dessins, soit pas exactement l'espace de la réalité, en tout cas qu'il y ait toujours une part de symbolique ou de surréalisme qui vienne créer un espace qui est celui du livre et qui est un petit peu à côté du réel pour peut-être être plus réel que le réel. Et c'est important pour moi que mes livres contiennent plusieurs discours, enfin qu'en tout cas on puisse les lire, et puis on puisse les relire, et puis encore les relire comme s'il y avait plusieurs couches, et que le lecteur puisse aussi glisser sa propre voix à l'intérieur de ce que je propose.
1: On ne sait précisément où l'action se déroule, ni à quelle époque, mais comme toujours avec Marion Fayol, la nature est partout. Elle traverse les personnages, et son écriture pose des images, des émotions, un rythme aussi. Elle offre comme un moment en suspens, hors du temps. Marion Fayol révèle une nouvelle fois que son talent d'écrivaine n'a rien à envier à celui de dessinatrice dans ce petit fruit paru chez Gallimard.
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3: Bonjour.
1: Alors, on est où ici, Philippe?
3: On est sur mon exploitation, dans la miellerie.
1: Ici, à Boulternère.
3: À Boulternère.
1: Et Philippe, vous avez donc une miellerie, vous avez aussi des vergers.
3: Beaucoup de produits différents, on fait des pommes, des amandes, des abricots, du jus de pomme, du nectar.
1: Il me semble que j'ai vu aussi des pieds d'avocat.
3: C'est pas en production.
1: C'est un essai.
3: C'est un essai, on verra si la météo devient un peu plus clémente dans les années à venir.
1: Et là, vous avez donc la mise en pot ici, dans votre miellerie de Boulternère.
3: Je peux même vous faire goûter, si vous
1: voulez. Je veux bien, oui.
3: Je suis déjà très fier de mes abeilles, surtout.
1: Et alors, quel est le miel que vous préférez, vous?
3: Moi, je les aime tous. Après, je ne sais pas si vous connaissez peut-être des miels un peu particuliers, comme la bruyère calune.
1: Eh bien, allons-y. Très subtil, hein, comme parfum.
3: Oui, c'est un miel qui est très particulier, peu récolté parce qu'il est très difficile à extraire, et par contre très prisé dans l'Europe du Nord. Celui-là, il vient de la réserve naturelle de Pie.
1: Donc ça sent très très bon le miel dans la miellerie. On va aller peut-être du côté des pommes. Donc là, Philippe, on se dirige vers votre verger. À notre droite, tous les pommiers.
3: Oui, voilà, différentes variétés. Gold Rush, un petit peu de Fuji aussi. En fait, si vous voulez, on a mis des pommes qui ne pouvaient pas aller à la montagne. Ici, on a gardé des pommes qui se récoltent tard, comme la Fuji ou la Gold Rush. Et après, celle qu'on a vue la première, c'est une primeur, une Gala. Qui elle aussi, elle est mieux ici qu'à Sahara.
1: Oh là, monsieur, vous avez fait provision là.
4: Monsieur Torrent est très connu dans le coin.
1: Alors, combien vous en avez acheté de pommes hein? Combien de kilos?
4: Oh, j'en sais rien, il y en a 3, 4, 5 caisses.
1: Ah ouais, quand même, c'est pour
4: plus,
1: tout l'hiver.
4: Plus les noix.
1: Bonne dégustation.
4: Merci.
1: Ça sent bon la pomme. Et alors, est-ce que vous pouvez, s'il vous plaît, Philippe, me montrer la variété endémique du Roussillon, la coquette?
3: Voilà, ça c'est coquette.
1: Voilà, sa particularité, c'est qu'elle est un petit peu rosée.
3: Voilà, un petit peu rosée. C'est une variété voilà, qui est présente avant que la Golden arrive. Donc c'est dans les années 50. Et elle a été au fur et à mesure supplantée par les Rainettes du Canada, là-haut, les Golden. Parce que c'est un arbre qui est très alternant. C'est-à-dire qu'il produit qu'une année sur deux. On est plus très nombreux à avoir de la coquette.
1: Donc c'est une chance de pouvoir la goûter.
3: Oui, vous dégoûtez.
1: Allez.
3: Vous goûter.
5: Allez.
1: Elle est trop trop bonne. Je vois qu'il y a aussi des noix. Ça, c'est pas votre production, c'est un copain à vous?
3: Voilà, c'est Monsieur Retch à Boule Ternaire. Pareil, pour faire face un peu à la disparition des pêchers, tout le monde s'est diversifié, à mettre des olives, des grenades, des noix. On a cherché des cultures alternatives.
1: Et dites-moi, Philippe, vous avez les pommes et vous avez le jus de pomme.
3: On a un petit atelier, on se fait nous-mêmes le jus de pomme, voilà.
1: Et ça, c'est pour ça que vous avez plein de clients aussi, parce que vous avez plein de bons produits.
3: Ça fait 43 ans qu'on fait du jus de pomme.
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6: La Côte de Lumière en Vendée, Côte de Jade au sud de l'estuaire. Pourquoi ces jolis noms pour parler de nos côtes? La réponse avec Lucie Miossec et son pourquoi des choses.
7: Et oui, on connaît la Côte d'Azur dans le sud, qu'on appelle comme ça pour le bleu azur de ses eaux. On connaît la Côte de Granit Rose, qu'on appelle comme ça... Je vous fais pas de dessin parce qu'il y a du granit rose, voilà. Mais alors, la Côte de Jade, vu qu'on n'y trouve pas de jade, d'où peut venir ce nom? Eh bien, apparemment, d'une paire de chaussettes. Je vous explique ça juste après. Mais déjà, il faut savoir pourquoi on donne des noms aux côtes. Pour ça, retour au début des années 1900.
6: Les lignes de chemin de fer se développent en France, Lucie, et avec elles arrivent les touristes.
7: La France est bordée de côtes qui font rêver. Alors, chaque région cherche à faire rêver encore plus les touristes pour les faire venir. C'est pour ça qu'on se retrouve avec des côtes qui s'appellent comme des pierres précieuses ou des métaux précieux. Argent, émeraude, améthyste et jade. Allez, chose promise, chose due, vous allez rigoler, c'est à cause ou grâce à des chaussettes que la Côte de Jade s'appelle la Côte de Jade. Parce qu'au moment où toutes les côtes alentour avaient déjà un nom, il a fallu trouver un nom à celle qui s'appelle aujourd'hui la Côte de Jade. Ça, c'était dans les années 30. Le maire de la Bernerie, Louis Gauthier, avant d'aller au conseil pour voter justement sur le fait d'avoir un nouveau nom pour cette côte, eh bien, il aurait regardé ses chaussettes et il aurait eu une illumination. Mes chaussettes sont de la même couleur que l'eau de la côte. Et là, à ce moment-là, il aurait demandé à sa femme: mais de quelle couleur sont mes chaussettes? Et là, sa femme aurait répondu: bah, c'est couleur jade. Bim, bam, boum. Voilà comment la côte de Jade est née. Jade, parce que l'eau de cette côte est caractérisée par ses nuances de vert. Vert clair, vert foncé. Selon le temps, selon les saisons. C'est quand même très joli comme nom. Alors on peut se réjouir que le maire de la Bernerie ait eu des chaussettes vertes ce jour-là.
6: Oui, vous avez raison, Lucie Messec. Et des fois, voilà, ça ne tient pas à grand-chose.
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2: Tous les jeudis, vous partagez avec nous un lieu de Provence. Et ce matin, vous allez nous faire découvrir une source.
3: Eh ben non.
2: Ah bon?
3: Non.
2: Mais qu'est-ce que vous m'avez écrit alors?
3: Ben, c'est faux ce que non, vous... mais sur le coup, je voulais, puis après, je me suis dit non, une source, ça se dit bon. Pas.
2: Vous faites un peu comme vous voulez.
3: Exactement. Non, ça se dit pas une source. Alors, c'est pas moi qui le dis, c'est l'île des Bellons dans le château de ma mère. Voilà. Mais je vais quand même vous parler de source à travers
2: ces gens de
3: Manon. Oui. Hier, vous vous rappelez, je vous ai parlé d'expression patin couffin.
2: Oui. Hein,
3: qu'on emploie dans le sens de etc. Et j'ai mentionné l'expression et le con de Manon. Et pour n'offenser personne, j'ai dit, ne le prenez pas pour vous les Manon, c'est juste une expression. Et j'ai ajouté, on vous aime d'amour. Ok. Problème, c'est qu'à peine ma chronique finie, ma chérie m'a demandé, c'est qui cette Manon que tu aimes d'amour? C'est vrai. Alors, je lui ai dit, mais personne, c'est une expression. Et elle me dit, mais pourquoi tu me dis que tu l'aimes d'amour? J'ai dit, mais non, mais t'as pas la ref, c'est Pagnol, c'est Manon des Sources, c'est Hugolin, hein. Vous savez, Manon, je t'aime d'amour.
2: Oui, vous faites, c'est non, Eric.
3: Manon, je t'aime d'amour.
2: Je t'aime, Manon.
3: Voilà, on est d'accord, là. Mais désolé, on va quitter la poésie bucolique et romantique de Manon des Sources et les collines pour que je vous explique cette expression, le conte de Manon. Alors, pour tout vous dire, on sait pas trop d'où elle vient, elle semble pas typiquement provençale, en tout cas, on la connaît dans le sud-ouest, chez Francis Cabrel, même si elle est très attachée à la Provence, notamment à travers l'œuvre de Pagnol, bien sûr. Comme je vous l'ai dit, on l'emploie pour exprimer, là aussi, une suite que l'on énumérera pas, comme pour dire, etc., hein. Exemple, dans un roman de Jean-Paul Delfino, et tout le con de Manon et tout le tremblement. Ou encore, chez Maurice Gouirand, hein, il regrettait la prospérité de Marseille, mais aussi le respect de la religion, de la morale, de la discipline, du patin couffin, et du con de Manon. Oui, le con de Manon, c'est l'équivalent de patin couffin et tutti quanti. Autre subtilité décrite par Yves Honorat dans son dictionnaire des parlers régionaux, l'expression serait utilisée pour couper court aux exigences de son interlocuteur. Exemple, et le con de Manon, non, pendant que tu es, leur dire, allez, c'est bon, hein, arrête-toi, tu m'as gonflé. Dans la lignée des fatueux de, fan de chichoulo, fan de pute, ou même, autre expression avec d'autres prénoms, je suis désolé, la putain d'Adèle ou la putain de la Caroline, c'est, on va avoir des problèmes.
2: Je pense, oui.
3: Cette interjection est aussi utilisée pour marquer la surprise. En voici un exemple sous la plume de Maurice Gouirand, cette fois dans le théorème de Langambi, le con de Manon, mais c'est mon riri. Et on la trouve aussi chez Gilles Del Papas, sous la variante la con de Manon. Selon Robert Bouvier, dans le Parler Marseillais, l'expression exprime aussi le dépit ou l'irritation, hein, et il donnait cet exemple, le con de Manon, ça a encore foiré. On trouve aussi des variantes avec le con de Madon, et on vous aime aussi d'amour, les Madon. Non, je vais rien dire, parce que je vais avoir des problèmes avec Magaté. Magaté, c'est toi que j'aime d'amour. En tout cas, tous les auteurs s'accordent à dire que Manon est sûrement là juste pour la rime, sans aucun lien avec une quelconque Manon qui aurait existé.
2: Bien sûr.
3: Et je vous le confirme parce que j'ai vérifié toutes mes sources.
2: Parfait. Un petit bonjour à votre gâté qui nous écoute ce matin.
4: Manon des Sources.
2: Oui, non, mais c'est pardon.
4: Il avait bien Manon des Sources.
3: Non, j'ai vérifié mes sources. Manon, je ne sais pas s'il l'a vérifié.
2: Oui, non, mais bien sûr. Non, bien sûr. Non, mais vous me prenez.
3: On vérifie.
2: C'est possible, ça.
3: C'est comme ça.
2: Non, mais si vous voulez, je vous laisse.
3: Mais non, t'as pas d'amour, Eric.
2: Bon, donc un petit bonjour à votre gâté. Oui. Je le confirme, mais Eric est sage comme une image.
3: Mais exactement.
2: Enfin, chérie, je t'aime.
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6: Quelle qualité doit avoir un sportif de haut niveau?
7: Des forces, des muscles, manger sain et beaucoup boire.
8: Il faut beaucoup, beaucoup s'entraîner pour... faire le sport qu'on veut,
9: pour faire marcher ses muscles.
10: On s'entraîne beaucoup, genre on fait de

0: être un sportif ou une sportive de haut niveau, vous?
1: Oui. Non. Parce que ça demande trop d'exercice.
2: Faire de la piscine, j'aime bien. Ça fait marcher les bras, les jambes en même temps. Et ça demande beaucoup d'entraînement, du coup j'adore.
3: Moi, oui, parce que j'aimerais bien faire beaucoup de ping-pong. Parce que c'est mon sport préféré et Félix Lebrun, il m'a donné un bon coup d'énergie. Maintenant, j'en fais un club et voilà.

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1: Raymond Coppa, il évolue au Stade de Reims entre 1951 et 1956, des années qui ont marqué l'histoire du foot rémois et aussi l'histoire du foot français. Dès son arrivée, il se distingue par sa technique, son flair et sa vision du jeu. Sous la direction d'Albert Batteux, il devient la pièce maîtresse d'une équipe rémoise qui domine le foot français. Il remporte plusieurs titres de champion de France et la Coupe de France. Mais c'est en Europe que Reims, avec Coppa, va se faire un nom. En 1956,

0: L'équipe atteint la finale de la Coupe d'Europe des clubs champions où elle s'incline face au Real Madrid, mais s'impose comme une équipe de classe mondiale. Copa devient star, non seulement en France, mais aussi à l'international, grâce à ses performances exceptionnelles en compétition européenne. Son départ pour le Real Madrid marque la fin d'une époque dorée à Reims, même si Copa veut revenir au stade de Reims entre 1959 et 1968. Il est né Raymond Kopaszewski en 1931, Neulémine, dans le Pas-de-Calais, dans une famille de mineurs polonais. Milieu offensif, au talent précoce, petit par la taille mais immense par la vision du jeu, il débute sa carrière pro à Angers avant d'exploser au stade de Reims. Sa technique fine, sa vitesse et son sens du collectif séduisent bien au-delà des frontières. Le Real Madrid le recrute, aux côtés d'Alfredo Di Stefano et de Ferenc Puskás. Copa participe à l'âge d'or du club espagnol. Il remporte 3 Coupes d'Europe consécutives. En 1958, il décroche le Ballon d'Or. C'est le premier Français à recevoir cette distinction. En équipe de France, Copa brille lors de la Coupe du Monde 58 en Suède. Les Bleus terminent 3e, portés notamment par le duo Copa-Just Fontaine, autre légende rémoise. À la fin de sa carrière, Copa s'engage pour la reconnaissance des droits des joueurs professionnels. Il devient aussi consultant pour la radio et la télévision. Raymond Copa s'éteint le 3 mars 2017. Son héritage perdure dans le cœur des passionnés de foot et pas seulement dans celui des supporters du Stade de Reims. Et c'est l'un des trésors de Champagne-Ardenne.
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2: Itinéraire bis à Saint-Fargeau cette semaine. Aujourd'hui, j'ai décidé de m'arrêter chez Europe Militari. Antoine Guyot, bonjour.
3: Bonjour.
2: Europe Militari, c'est quoi Antoine ?
3: Europe Militari, c'est une entreprise que j'ai créée il y a plus de 15 ans, l'année de mes 20 ans, et où nous rachetons du matériel militaire aux armées françaises, que nous reconditionnons et que nous vendons majoritairement à l'export.
2: Ici, on ne parle pas de surplus militaire. Hein.
3: Non, on ne parle pas de surplus militaire parce qu'on ne vend pas d'accessoires, d'habits, de treillis ou autres. Nous, on stocke des véhicules et de la pièce détachée.
2: On peut donner une idée à nos auditeurs, combien de véhicules, qu'est-ce qu'on a comme véhicules également ?
3: La gamme de véhicules va de la moto au blindé, en passant par les véhicules logistiques. Tout dépend des flux entrants et sortants, mais on peut stocker en moyenne entre 500 et 800 véhicules.
2: Voilà. Qui sont vos clients ?
3: Pour les petits véhicules, on a beaucoup de clients, agriculteurs, chasseurs, résidents secondaires pour ce qu'on appelle les Peugeot P4, un petit véhicule polyvalent 4x4. Ça, on en vend, c'est constant, on en vend une 60aine par an en France depuis une 15aine d'années. Et tout le reste, c'est l'export. C'est l'export hors Europe, donc pour des pays souvent en voie de développement, majoritairement en Afrique, où les routes sont totalement impraticables et où on a besoin de véhicules rustiques, à forte motricité, donc 4x4, 6x6, et qui ont fait leurs preuves pendant leur service aux armées pendant maintenant plus de 35 ans. Et que, d'ailleurs, l'armée française a toujours ces véhicules-là, qu'elle reprolonge sans cesse parce que ce sont de bons véhicules. Voilà.
2: Vous fournissez en temps de guerre, mais vous fournissez également après, en temps de paix.
3: Oui, effectivement, nous avons plusieurs clients, dont l'ONU, qui a plusieurs bataillons et détachements partout dans le monde, et notamment en Afrique, et effectivement on intervient, on leur vend des véhicules, sont sans électronique, forte motricité, qui peuvent aller partout, et y compris la pièce détachée.
2: L'armée française est client également chez vous ?
3: Oui, absolument. Alors nous, on achète depuis longtemps à l'armée française, quand elle vend, donc on achète, on stocke beaucoup de choses, et il arrive que parfois, effectivement, elle ait besoin, alors pas forcément de véhicules, mais de pièces détachées, parce que le véhicule ne va pas sans la pièce détachée, et on a développé, on a fait fabriquer énormément de pièces détachées, et quand on peut rendre service à l'armée, on le fait, voilà.
2: Oui, ça c'est un autre marché, c'est la pièce détachée également chez vous.
3: Hein. Et oui, vous pouvez pas décemment dire à un client, quel qu'il soit d'ailleurs, français ou à l'export, qu'on vous vend un véhicule et que vous n'avez pas la pièce pour le réparer, ça n'a pas de sens. Donc il faut ce qu'on a développé depuis 6 ans, une vraie infrastructure avec du palettier, un magasinier, et donc on a un vrai service de pièces détachées, on exporte tous les jours, on envoie palettes, petits colis, ainsi de suite. Voilà.
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2: Itinéraire bis à Saint-Fargeau cette semaine, et aujourd'hui j'ai décidé de m'arrêter à la boutique Ardici. Aurélie Boulomier, bonjour.
5: Bonjour.
2: Cette boutique Ardici, Aurélie, expliquez-moi, elle est juste à côté ou dans l'office de tourisme de Puisaye-Forterre ?
5: Elle fait partie intégrante de l'office de tourisme de Puisaye-Forterre depuis 2021. Anciennement, c'était un espace d'exposition et on a décidé de créer un espace dédié à l'artisanat d'art local qui est une réelle identité de la destination touristique et de la Puisaye-Forterre. On compte plus de 130 artisans d'art installés en Puisaye-Forterre, ferronniers, encadreurs d'art, céramistes évidemment. vraiment, hein, c'est l'identité artisanale locale, des luminaires en papier, des travaux de couture, récemment découvert du dessin à la loupe et le mobilier en béton.
2: Comment vous choisissez les artisans que vous exposez ici ?
5: On lance un appel de candidature à la base de données des artisans d'art qu'on a créé avec la communauté de communes. Et à cet appel de candidature répondent environ une quarantaine d'artisans d'art. Et on les insère soit dans la boutique de Saint-Fargeau, soit dans la boutique de Saint-Amand-en-Puisé.
2: Alors ici par exemple, autour de nous, quels sont les artisans d'art ? Allez, on va en citer quelques-uns. Je vois de très très beaux luminaires juste en face de moi.
5: Effectivement, Ale Casanova qui est basée à Toussy, l'atelier galerie, est là en permanence avec ses luminaires. Elle est la seule sur le territoire à créer ce type d'objet d'art. On a également Isabelle Delin, céramiste en Puisaye-Nivernaise et formatrice au CNIFOP. Coralie Rago, qui est couturière sur le petit village de Trény. Pour la première fois, nous accueillons Annie Carcaillon, qui fait du dessin à la loupe.
2: Et puis des meubles en béton, c'est étonnant ça.
5: C'est assez étonnant, c'est assez exceptionnel. C'est Rudy Baucher, la bétonnerie à Aiglony.
2: J'imagine que les expositions ventes qui se font ici, elles tournent.
5: On décline 3 sessions d'exposition par an. On a novembre, mars, avril, juillet et août, octobre.
2: On est à quelques jours de Noël. Ici, on peut trouver un cadeau original et à tous les prix.
5: Oui, effectivement. Et réalisé localement, c'est ça l'important.
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2: Itinéraire bis à Saint-Fargeau cette semaine et c'est la pause gourmande comme chaque semaine. J'ai choisi de m'arrêter chez Fléchet, pâtissier, chocolatier, glacier, biscuitier. Mélanie, bonjour.
6: Bonjour.
2: Cette maison, est-ce que vous pouvez nous la présenter ?
6: Alors, c'est mes beaux-parents qui ont créé donc la maison Fléchet, donc Monsieur Patrick Fléchet et Madame Lucette Prost. Donc il y a 34 ans de ça. Ensemble, ils ont tout d'abord repris le côté juste pâtisserie. Ça s'est agrandi après un salon de thé et dernièrement, en 2019, ils ont ouvert donc le côté boutique des spécialités où là on peut retrouver tous nos produits ainsi que des produits locaux, régionaux pour agrémenter un peu, faire des paniers garnis, tout ça.
2: Nous sommes dans cette boutique qui est magnifique, avec, on est à quelques jours de Noël, pas mal de chocolat et autres gourmandises. Il y a des pièces très particulières que vous faites pour Noël ?
6: Oui, alors bon, la pièce maîtresse que j'adore, c'est le sapin qu'on fait en chocolat au lait ou chocolat noir dans sa belle petite boîte avec son beau petit nœud. Après, on fait toujours les bonbonnières de différentes manières, en forme de cabosse, en forme de bonbonnières rondes et ovales, qui ont chacune leur particularité de garniture. Après, on peut retrouver le croquet phare des fêtes, c'est le croquet de Noël. C'est un biscuit, donc comme les croquets qu'on fait habituellement, qui est très tendre et friable en bouche, mais avec des épices de Noël dedans, des amandes, de l'abricot et de la figue. Et ça peut très bien accompagner le foie gras comme un petit thé ou un petit café.
2: Vous parlez des croquets, c'est l'une des spécialités de la maison avec le macaron de Puisaye, c'est ça ?
6: C'est ça. Alors on a les croquets tendres qui sont sur différentes versions, noisette raisin, mande orange, citron, chocolat, cranberry ou noix. Et on a le macaron de Puisaye qui est là vraiment elle est le produit phare de la maison. Donc une macaronade à l'ancienne aux amandes, très moelleuse sur un petit biscuit sablé.
2: Et on ne donne pas la recette, c'est un secret de fabrication.
6: C'est ça, c'est un secret de fabrication. À part Monsieur Fléchet, donc père et fils qui connaissent la recette, sinon personne ne la sait, même pas moi. Je sais juste les ingrédients, mais je ne sais pas la recette exacte.
2: Dites-moi Mélanie, quand on vit dans un univers aussi gourmand, est-ce qu'on résiste encore ?
6: Pas toujours, ça dépend. Bien sûr, on a tous nos petites faiblesses. Moi, ça va être le chocolat, ça va pas être forcément les biscuits. Mais bon, après, il faut quand même goûter un peu pour pouvoir conseiller le client.
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2: Itinéraire bis à Saint-Fargeau cette semaine et à quelques jours de Noël. Eh bien, il fallait que je vous parle. Je suis à Château de Cartes, la boutique Château de Cartes à Saint-Fargeau. Yanis, bonjour.
7: Bonjour.
2: Le Château de Cartes, Yanis, c'est quoi ?
7: Château de Cartes, donc c'est une boutique où vous trouverez des jeux de société principalement, des jouets, un peu de jouets pour les premiers, pour les petits, pour le premier âge. Je trouverai également aussi quelques produits cadeaux, comme des bougies de charroux.
2: Ces jeux de société, moi je suis restée à l'époque du Monopoly. Il y a eu une grosse avancée dans ces jeux de société.
7: Ah oui, complètement, effectivement. Donc l'avancée a commencé dans les années 2000 déjà, où de nouveaux jeux comme Catan, qui ont révolutionné le genre, sont arrivés. Et depuis, en fait, ça n'a pas arrêté de s'accroître, en fait. Chaque année, on a une quantité phénoménale de jeux de société qui sortent. Ça n'arrête pas. Donc maintenant, il y en a pour tout le monde, en fait. Ce qui est bien, c'est qu'il y en a pour tout le monde, tous les âges, des joueurs, des non-joueurs, des enfants, des personnes âgées. Tout le monde y trouve son compte, en fait, maintenant.
2: Il y a combien de jeux ici, dans cette petite boutique sous la porte d'entrée de Saint-Fargeau? Est-ce que vous les avez comptés, Yanis?
7: Il y en a environ dans les 400 ou 500, ça dépend du roulement en boutique, mais oui, on doit être dans ces eaux-là. En tout cas, du nombre de références depuis le début qu'on a ouvert cette section, oui, il y en a eu beaucoup en tout cas.
2: Et ça veut dire que chaque jeu, vous le connaissez. Vous connaissez les règles, à qui il peut s'adresser.
7: Alors, on essaie d'en connaître le maximum possible. Une grosse partie des jeux qu'on propose, effectivement, on essaie de les connaître. On en a testé une partie. On ne peut pas tout tester non plus, c'est impossible. Mais évidemment, ce qu'on ne peut pas tester, on se renseigne dessus, on regarde des vidéos, on se renseigne vraiment sur les jeux, qui nous permet après, effectivement, de conseiller au mieux tel jeu pour telle personne.
2: En fait, les jeux qui sont là devant moi, j'ai l'impression que je ne les vois qu'en boutique et dans des boutiques comme la vôtre, qui sont spécialisées.
7: Alors oui, effectivement, ce qu'on essaie de faire en boutique, dans la nôtre, comme la nôtre, c'est de proposer des jeux qu'on trouve idéalement pas en hypermarché ou dans, on va dire, les boutiques un peu, voilà, hypermarché classique. On essaie de proposer des jeux qui ne sont pas forcément connus du public et qui, justement, méritent de l'être.
2: Il y a des jeux pour tout le monde.
7: Oui, il y en a pour tout le monde. C'est ça qui est bien maintenant, c'est qu'en fait, tout le monde peut y trouver son compte.
2: Contrairement à Internet, le jeu, ça rassemble. C'est ça qui est important à dire aussi.
7: Ah, complètement, oui. L'avantage, c'est qu'on passe de très bons moments en famille, entre amis. Voilà, on vit des sacrés moments qu'on ne vivra jamais forcément sur Internet.
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2: Itinéraire bis à Saint-Fargeau cette semaine. Et aujourd'hui, eh bien, j'ai décidé de m'arrêter dans un endroit totalement merveilleux. C'est le théâtre du Picuccio. Florent Amar, bonjour.
8: Bonjour.
2: Ce théâtre, racontez-moi son histoire.
8: Son histoire, elle a démarré maintenant, oh là là, il y a 20 ans. En ce qui me concerne,
2: ouais.
8: J'ai repris cette salle qui était une salle de cinéma à l'époque et je suis arrivé avec l'envie de transmettre du livre, théâtre. Et du coup, on a commencé à monter une pièce, deux pièces, trois pièces, quatre pièces. Ça a touché des enfants, des adolescents et des adultes. Et aujourd'hui, je suis plus axé sur les adultes, c'est vrai. Mais ce théâtre est merveilleux parce qu'il est parti de zéro. Et que maintenant, il a une petite histoire et qu'il y a des gens qui l'envient.
2: Effectivement, là, on est juste derrière le château, dans un endroit assez magique. Lorsque vous avez poussé la porte de ce tout petit théâtre, qu'est-ce que vous vous êtes dit?
8: Tout de suite, il y a une harmonie entre le bois, l'ambiance et la disposition de la salle qui offrait, juste pour celui ou celle qui avait un peu d'imagination, de quoi faire, puisque ça fait 20 ans que ça existe. Voilà. Et qu'il y a eu 20, 21 comédiens qui déambulaient sur cet espace qui est magnifique, qu'on appelle la scène.
2: Vous avez commencé avec des ateliers pour les enfants. Aujourd'hui, vous m'avez dit que ce sont plutôt les adultes qui viennent à vos ateliers. Que viennent chercher ces gens dans vos cours de théâtre ?
8: Au début, le plus souvent, ils venaient chercher, régler un peu des comptes avec une certaine timidité. Pour les parents, il y avait deux versions. Ils me prenaient pour un orthophoniste, pour être honnête, pour certains. Et en plus, je pouvais permettre de sortir d'une inhibition, de bouger, de calculer, de mieux phraser, de mieux s'exprimer. Donc du coup, voilà, il y avait cet aspect-là. Pour d'autres parents, c'était plus radical. C'était, c'est moins cher que le cheval, c'est moins cher que le tennis. C'était aussi bête que ça. Mais c'était génial parce qu'il permettait quand même à des gamins d'aller voir une activité. Par contre, pour les adultes, eux, ils venaient chercher quelque chose de différent. Déjà du plaisir.
2: Au bout de 20 ans, Florent, vous avez créé de vraies générations.
8: Ouais, il y a eu de tout. Il y en a qui sont devenus artistes, d'autres qui ont ouvert des portes du conservatoire, d'autres qui produisent, d'autres qui font de la scénographie. Puis j'en ai qui deviennent des merveilleux comptables, des merveilleux bouchers. Il y a eu de tout, mais ça a permis vraiment d'impulser, de gagner en assurance pour certains, de découvrir le plaisir du mot, du verbe. Si jamais un jour je devais faire la fête avec tous ceux qui sont passés au Picuccio Théâtre, je crois que ça ferait une bonne moitié du village.
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1: Elles se connaissent depuis toutes petites. Marie Strombogne et Mariano Cesare y sont toutes les deux de Cardo. Et elles y ont tous leurs souvenirs. Marie.
2: Alors bon, moi du coup, j'ai toujours habité ici. Ça fait complètement 27 ans que je suis là. Toute ma famille habite au village. Donc on a grandi tous ensemble. Donc bon, avec Marianne notamment, on est allés à l'école toutes les deux à Cardo. Avec en plus en classe unique, donc on s'est complètement en fait élevés ensemble. Pour ma part, je suis vraiment très heureuse d'habiter ici. C'est une chance. C'est un village dans la ville. Et on ne perd pas cette identité de village, contrairement au fait qu'on dépend de Bastia. Et c'est ça qui est génial et qui nous permet encore de créer des liens, donc avec des plus anciens, des plus jeunes, et d'être toujours en fait tous ensemble pour les bons et les mauvais moments aussi. C'est très important.
1: Des souvenirs de jeunesse partagés également par Marianne.
3: Quand on était petit, on était seulement de 2 à 5 ou 6 par classe. C'est vrai que quand on discute maintenant, enfin avec plusieurs personnes qu'on connaît, qui étaient 30 en CM1, 30 en CE2, on était 30 dans l'école entière en fait. C'était vraiment très différent. Et même à côté de ça, enfin, on se voyait à l'école, on se voyait forcément en dehors. Et enfin, c'était toujours des jeux, toujours dans le village. Et on était à la fois voilà, dans le village, mais aussi dans les cabanes, c'est ça, comme le dit Marie, toujours à jouer, à faire des bêtises aussi, hein, c'était normal, ça faisait partie du jeu. Et c'est vraiment ça aussi, c'est que les gens qui ont le même âge que nous, même si on ne se voit pas forcément maintenant tous les jours, il y a quand même ce lien, comme des cousins, cousins germains, cousins éloignés, mais il y a toujours quand même ce lien, je trouve, hein. Même si on ne se voit pas tous les jours, il y a quand même un tissu social qui subsiste et on échappe quand même à une forme de périurbanisation qui parfois aussi pose les limites de ça, du lien social aussi qu'il y a entre les habitants.
1: Faire perdurer le lien social et l'identité de Cardo, Marie et Marianne, les deux jeunes cardinques, en sont toutes les deux convaincues.
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2: Bonjour Daniel.
3: Bonjour.
2: Alors vous êtes fleuriste, vous êtes installé ici depuis pas très longtemps dans cette boutique, vous étiez un petit peu plus haut avant. Votre spécialité, c'est les fleurs.
3: Voilà, c'est ça, c'est les fleurs, le monde du végétal plus exactement.
2: Alors moi, j'ai pas du tout la main verte, j'ai même réussi à tuer un cactus une fois, c'est pour dire. Mais vous allez m'apprendre à faire un bouquet de fleurs. Est-ce que c'est dur à faire un bouquet de fleurs?
3: Oui, ça peut être difficile. Plus on a de tiges, plus c'est compliqué, oui. On va essayer de vous montrer comment on fait un bouquet. Mais bon, après, on va voir. On va voir si notre animateur préféré est doué en bouquet.
2: Mal barré, mais on essaye, allez, c'est parti. Déjà, qu'est-ce que vous avez choisi?
3: Alors déjà, j'ai choisi des margots, des herbes un peu séchées, des gerberas, des roses, des craspédias, des asters et puis des aclepsias.
2: Ok, et donc qu'est-ce qu'on va devoir faire maintenant?
3: Alors là, il y a 17 tiges, et bien à vous de vous lancer.
2: Moi, si ça tenait qu'à moi, je les prends, je les regroupe, je les mets à un élastique et c'est fini.
3: Il faut essayer de les assembler un peu harmonieusement quand même, hein, parce que sinon ça ne va pas être joli.
2: Ok, donc là, il faut m'aider.
3: On prend une fleur, on en prend une autre, et puis on voit si ça matche bien.
2: Donc là, admettons, je prends du blanc.
3: Ouais.
2: Le blanc, ça va bien avec le rouge, dis
3: voilà,
2: pas de bêtises.
3: C'est ça.
2: Tac, tac. Ça, je trouve ça hyper joli, il y a un petit côté
3: un
2: jaune.
3: Un craspédia, oui, une petite boule jaune. C'est mignon jaune. Comme tout, et ça se fait sécher, c'est ça qui est sympa. Un petit peu plus haut, ton craspédia, peut-être un petit peu d'orange.
2: C'est bien déjà.
3: Voilà, ben, c'est pas mal. Là, ben, on peut mettre... On peut en remettre. Ben là, on en a un, mais on peut le mettre à l'opposé, par exemple. Nickel. Moi, je trouve que c'est pas mal. Hein. C'est pas mal. Bon, après, je viendrai animer la radio.
2: Quand vous voulez.
3: Ah ben, pas de souci.
2: Ça peut être très bien aussi.
3: Alors après, qu'est-ce qu'on peut mettre? Peut-être un petit peu de blanc pour adoucir toutes ces petites couleurs.
2: Hein. Donc là, ce serait plutôt de l'autre côté, du coup.
3: Voilà. Ah, mais t'es quand même délicat, je dois dire.
2: Oula,
3: très bien.
2: Si mes collègues entendent ça.
3: Bah, comme ça, il y aura de la bâche pour demain matin.
2: C'est beau.
3: Et puis là, on va couper.
2: Ah, et c'est là qu'on égalise.
3: Alors.
2: Avec le sécateur. Faut que ce soit tous à la même taille. Hein.
3: Ben voilà. Mais tu coupes tout en même temps.
2: Ah, faut couper tout en même temps.
3: Ah, ben ouais, parce que sinon, là, tu vas y passer la nuit, mon pauvre ami. T'as 50 clients qui t'attendent derrière.
2: Donc, bon. On l'emballe.
3: Alors, on l'emballe dans du papier.
2: Faites ça avec une simplicité.
3: Ben oui, un petit cornet de frites, hein, en fait. Mais avec des fleurs dedans.
2: Avec moins de frites, du coup.
3: C'est plus digeste. Et puis donc, on va faire un plaisir d'offrir. Plaisir d'offrir, merci, bon anniversaire, merci pour la petite bouffe.
2: Mes condoléances, mais bon, c'est moins drôle.
3: Ah, ça, c'est moins drôle, par contre. Voilà, eh bien, le bouquet, il est pour toi.
2: Ah bah, c'est gentil.
3: Voilà.
2: Bah, merci beaucoup.
3: Je t'en prie.
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1: Sur Ici Picardie, tous les jours, nous accueillons Karen Ponte. Elle est autrice, elle est picarde et elle nous donne son billet d'humeur chaque matin. Karen Ponte s'éparpille. Bonjour Karen.
2: Bonjour. J'ai envie de vous parler aujourd'hui de tous ces bidules qui ne servent à rien, mais qu'on adore collectionner. Vous savez, tous ces petits machins qu'on aligne sur nos étagères et qui nous pourrissent la vie, évidemment, lorsqu'il faut faire les poussières. Moi, la première, je me laisse avoir par les petites frimousses rigolotes, par le côté nostalgique ou tout simplement par les tendances. C'est ainsi que j'ai une étagère pleine de Funko Pop, principalement des Funko Pop de Friends, parce que Friends, c'est la base, mais aussi quelques-unes de Vice Versa, un dessin animé que j'adore. J'ai aussi la Reine de Cœur ou encore la regrettée Reine d'Angleterre. L'année dernière, j'ai découvert les Jellycats. Si vous ne connaissez pas les Jellycats, ce sont des petits objets du quotidien sous forme de peluche, avec des yeux et parfois des mains et des pieds. Sur les étagères de ma bibliothèque, vous trouverez donc un avocat, une goutte d'eau, une cerise, un bol de céréales, une théière, un nuage ou encore une pistache. Ça coûte un bras, mais c'est tellement mignon qu'on ne peut pas résister. Ma dernière lubie en date, les Sony Angel. Est-ce que vous connaissez les Sony Angel? Ce sont des petits personnages, souvent tout nus, mais avec des chapeaux sur la tête, en forme de fruits, d'animaux, de fleurs. Et là où ils font très fort chez Sony Angel, c'est qu'on ne sait pas ce qu'on va avoir comme petit bidule. On ne le sait que quand on ouvre le paquet, une fois qu'on le reçoit. Funko Pop, Jellycat ou encore Sony Angel, ça ne sert à rien. C'est sans doute pour ça qu'on adore. Je vous dis à demain et d'ici là, rappelez-vous, 4 focus c'est bien, mais 4 éparpillés, c'est encore mieux.
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3: Lucas Vanitou, bonjour.
4: Bonjour.
3: Vous êtes le fondateur de l'association Belfortaine Objectif Égalité, qui existe depuis combien de temps?
4: Nous entrons dans notre 7e année. J'ai créé l'association avec mon ancien animateur jeunesse à la ville de Belfort en 2019. Nous avons deux pôles au sein de l'association. Un pôle famille avec lequel nous réalisons des animations socio-éducatives, socio-culturelles, directement au pied des immeubles, et des projets collectifs avec elle. Et puis, un pôle jeune solidaire dans lequel nous réalisons des animations plutôt sur la thématique qu'on appelle l'éducation à la citoyenneté, à la solidarité internationale.
3: Quand j'entends international, ça veut dire que vous allez parfois très très loin pour réaliser ces projets.
4: Alors, ça nous arrive, oui. Tous les deux ans, on porte un projet fort qui s'appelle les périples solidaires et culturels. Et nous avons déjà financé à distance, pour raison Covid, on n'avait pas pu s'y rendre au Cambodge, trois puits aux Philippines. Nous sommes en relation avec une école. Et puis dernièrement en Indonésie, en novembre dernier, avec un nouveau groupe de jeunes, nous nous sommes rendus là-bas.
3: Des jeunes de quel âge et qui ont fait quoi?
4: Alors des jeunes de 16 à 19 ans, dont c'était la première expérience à l'international, qui ont travaillé pendant plus d'un an pour réaliser des actions d'autofinancement, leur permettant de se rendre sur place, certes, mais aussi et surtout de partager vraiment un moment interculturel. Ils étaient en binôme franco-indonésien pour rénover une maison de la nature afin que les enfants de la communauté puissent bénéficier d'apports sur cette thématique.
3: Des projets à l'international, ça c'est ok, avec des jeunes, mais aussi des projets tout près de chez nous et même dans nos quartiers.
4: Tout à fait, aider au local ne nous empêche pas d'aider à l'international, donc on a à cœur de privilégier notre territoire également.
3: Quand on se rend compte qu'à Belfort par exemple, c'est près de 30% de la population qui est en situation de précarité, forcément ça fait réfléchir et ça donne des idées.
4: Nous, notre enjeu, c'est de travailler avec ces familles-là qui ne se referment pas sur elles-mêmes et donc de continuer à favoriser ce lien qu'il existe entre les publics, précaires ou non d'ailleurs, et de réaliser des interventions.
3: Quel genre d'intervention?
4: Une rencontre au pied des immeubles avec des ateliers, surtout sur la période estivale, le mardi et le jeudi, sur le quartier des Glacis. On va réaliser des animations de rue et aussi des animations nocturnes le jeudi soir. Et ça, c'est conclu en fin d'été par un grand festival qui s'appelle Clôture de l'été, avec des concerts, de la nourriture, des jeux pour les familles, des rencontres et des conférences sur des thématiques, parce qu'on a toujours cette volonté d'avoir un apport éducatif important de façon à essayer d'émanciper le public. Le but, c'est pas de faire à leur place, mais qu'ils apprennent à le faire, plus tard le répliquer.
3: L'association ne manque pas de projets, du grain à moudre donc pour toutes celles et ceux qui veulent continuer à défendre la solidarité et l'inclusion.
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5: Hélène Rabec, gérante du bar à chat au Petit Chat Gaillard.
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5: En fait, j'avais le souhait d'être chocolatière quand j'étais toute petite. J'aimais beaucoup le commerce et le contact avec les clients. Et ma grand-mère ne voulait absolument pas que j'aille en CAP, donc j'ai passé mon bac. J'ai fait une fac de psycho et j'ai passé le diplôme d'assistante sociale. Et donc à 21 ans, j'ai commencé à travailler comme assistante sociale.
7: C'était quoi votre travail à ce moment-là ?
5: Surtout, c'est quand même vraiment un contact avec les gens. Donc à l'hôpital, on va voir les patients, les familles. On s'occupe beaucoup des retours à domicile, des placements en maison de retraite... Voilà, donc c'est vraiment le lien entre la famille et le médecin également.
7: D'accord, et puis aussi peut-être apaiser, aider vos patients.
5: Oui, les patients, oui, bien sûr, c'est être aussi une écoute dans un moment difficile où il y a un changement souvent majeur. Moi, j'étais principalement sur le service de cancérologie à la fin de ma carrière, et du coup, c'est parfois des mamans, des papas, des gens qui sont très jeunes, même des personnes âgées. Enfin, je veux dire, le drame touche tout le monde, et du coup, ils ont besoin d'échanger et d'avoir une écoute à ce moment-là, effectivement.
7: Le drame touche tout le monde. Vous en êtes pas exempte, comme tout un chacun d'ailleurs. Puisque vous avez perdu votre maman. Le travail dans lequel vous officiez, ça n'allait plus non plus. C'était quoi votre état d'esprit dans ce moment
5: En fait, j'ai vraiment eu ce qu'on peut appeler un burn-out professionnel. Non pas que j'aimais plus mon travail, mais vraiment le contexte dans lequel je travaillais. J'avais plus l'impression d'être assistante sociale. Je me sentais plus à ma place, ni avec mes collègues, ni avec les missions qu'on m'offrait. Dans le même temps, c'est vrai que j'ai perdu ma maman très brutalement, ce qui peut nous dire que la vie peut s'arrêter en fait du jour au lendemain. Je voulais faire autre chose, mais je ne savais pas quoi.
7: Et c'est là que le destin vous donne un petit coup de pouce, si on peut dire, parce que vous allez vous balader en famille à Montpellier et vous découvrez un bar à chat, une vraie découverte pour vous.
5: Exactement, parce que je ne savais pas que ça existait. Il faut savoir aussi que le chat est arrivé dans ma vie assez récemment, justement pendant mon burn-out. Et donc, combiné avec cette visite de bar à chat, je me suis dit, mais c'est fou, c'est vraiment tout ce que j'aime. Le contact client, la gourmandise, je voulais être chocolatière, et les chats, enfin, vraiment une passion pour cet animal qui nous donne énormément et qui m'a fait un bien fou quand j'allais pas bien. Au début, c'est quand même pas très sérieux dans ma tête. J'ai commencé à faire des recherches, comment créer un bar à chat, les diplômes, les formations qu'il faut, et en fait tout me paraissait accessible. Plus ça allait, plus c'est devenu vraiment concret, jusqu'au jour où j'ai demandé une disponibilité à l'hôpital qui a été acceptée. Donc là, j'avais 6 mois en fait pour vraiment aboutir, et j'avais aussi cette urgence-là en fait d'ouvrir. J'ai eu de la chance parce que j'ai trouvé le local, et une fois que j'ai vu ce local, je savais que c'était celui-ci, donc j'ai eu beaucoup de chance aussi, mais ça a demandé effectivement beaucoup d'investissement. De conjuguer le travail, parce que je continue à travailler en même temps, et la création de ce projet.
7: On dit que ça apaise les chats.
5: Ah oui, vraiment, oui. En fait, le ronronnement joue sur notre fréquence cardiaque. Vraiment, ça apporte beaucoup pour la santé et aussi pour le moral.
7: Vous êtes heureuse aujourd'hui ?
5: Oui, oui, oui, vraiment. Oui. Fatiguée, mais heureuse. Et j'encourage les personnes à vraiment tenter leur rêve, parce qu'au début, c'était vraiment un rêve. Je ne dis pas que c'est possible pour tout le monde, mais en tout cas, ça vaut le coup de se poser la question.
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1: Un circuit court à Vals-les-Bains aujourd'hui avec Geoffrey Guillermin, créateur de bijoux uniques et magnifiques, vraiment. Geoffrey a lancé en Ardèche sa marque Gautreau en 2018.
2: J'étais cuisinier, j'ai passé toute ma vingtaine à travailler dans des cuisines, à monter dans les échelons et à voyager, à travailler à l'étranger. Je me suis installé en Écosse, une autre fois en Allemagne, je suis revenu en France. Et je savais qu'au fond de moi, il y avait quelque chose avec les mains, quelque chose à faire. Puis un jour, j'ai commencé à acheter des outils pour sculpter le bois. J'ai vu que j'avais une certaine facilité, enfin que ça me parlait, quoi, et que j'arrivais à faire des choses qui me plaisaient. Et petit à petit, j'ai pris plus de temps à côté de mon travail pour maîtriser un peu cette partie-là. Et puis, quand j'ai découvert, grâce à la résine, on pouvait créer un petit monde à l'intérieur, j'ai commencé à sérieusement penser à créer une marque de bijoux et je me suis lancé comme ça.
1: Et alors, ce bois dont parle Geoffrey est vraiment au cœur de chaque création. Ce n'est pas un simple décor. Chaque fibre est une empreinte, chaque vénure un relief. Et avec ces bois choisis pour leur caractère, leur histoire et leur singularité, Geoffrey crée différentes collections de pendentifs et de boucles d'oreilles.
2: Donc, il y a une collection qui est faite avec ces deux matières exclusivement. Donc, on n'en voit pas trop. Mais c'est une technique qui est super intéressante parce que ça permet de faire des mélanges de couleurs. Moi, j'utilise pas mal d'essences de bois exotiques, des bois rares, mais aussi des bois locaux comme le buis, l'olivier, le cadre aussi dans le futur. Ça permet d'utiliser pas mal d'essences. Ensuite, on a la possibilité de colorer la résine et garder cette transparence. Moi, c'est ce que j'aime bien. Je veux pouvoir voir le bois à l'intérieur. En lui rajoutant de la couleur à la résine, on peut du coup donner un thème. Et ensuite, une fois qu'on a ces deux matières assemblées, c'est sans limite d'une certaine manière, il y a une collection qui est basée sur cette technique-là. La collection entre ciel et terre, donc il y a plein de sous-collections dans celle-là. Donc la nuit d'Islande, le rêve de Dolly, le Zahir. C'est la collection bois, résine et opale de laboratoire. Une alternative à la pierre d'opale qui est super intéressante pour ce que je fais. C'est ça qui va donner cet effet d'un peu d'aurore boréale dans les bijoux ou alors le côté nacré. On a l'impression que le bijou bouge, on a l'impression que les aurores bougent à l'intérieur du bijou à cause de la lumière qui réfléchit à l'intérieur. Et j'adore ça, ça fait voyager d'une certaine manière. Et ensuite, on a la collection bois éternel qui est faite exclusivement avec des bois stabilisés. On voit pas trop en bijouterie, mais qui est utilisé notamment dans la coutellerie d'art. Ça consiste à imprégner le bois d'une teinte et d'une résine ultra liquide et le stabiliser. Ça veut dire que ça va rester bloqué à l'intérieur et solidifier le bois. Donc, ça le rend imputrescible et ça lui donne des couleurs. C'est incroyable, des mélanges de couleurs. C'est folle, on n'a pas l'impression que c'est du bois quand on les regarde, ces bijoux. On croit souvent que c'est des pierres, justement. Sauf que c'est beaucoup plus léger. Utiliser des simples morceaux de bois qui ont a priori pas grand-chose qu'on pourrait jeter par-dessus l'épaule. Et puis en fait, en faire quelque chose où on y voit un monde et puis ça inspire à l'imaginaire, ça fait rêver. Je me rends compte avec pas mal de clients lorsqu'ils voient les pièces devant eux, ce que ça leur évoque. Par exemple, dans les nuits d'Islande, il y a des gens qui m'ont écrit récemment en me disant « Oui, on a fait 7 voyages en Islande. » Ça tombe à pic de tomber sur des bijoux comme ça qui nous rappellent ce voyage. Les mille et une nuits qui me rappellent un voyage dans le désert du Maroc. Et là, en fait, dans un bijou, on voit comme des dunes avec un ciel de nuit à l'intérieur. Puis pour d'autres, ça peut aller jusqu'à faire imaginer des mondes sous-marins ou d'autres choses. C'est un peu à chacun son interprétation, j'ai envie de dire.
1: Alors forcément, c'est très visuel, donc je vous invite vraiment à aller faire un tour directement sur le site de Geoffrey Guillermin. Le nom de sa marque, c'est Gautreau. Comme d'habitude, je vous mets toutes les infos qu'il vous faut sur ici.fr, rubrique circuit court.
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3: Des matelas la Bretagne, c'est l'heure de la bonne idée 100% pur beurre. Vous avez envie de voir Céline Dion en concert et de faire une bonne action? Alors écoutez bien la bonne idée qu'ont eu les bénévoles du festival Belles Étoiles à passer dans le 35. Pour résorber une dette de 90 000 euros, ils organisent une grande tombola afin de vous faire gagner deux places pour le concert de Céline à la Défense Arena, pardon pour les oreilles, le 12 septembre. 2,50€ le ticket et une probabilité non négligeable de gagner puisque, spoiler alerte, il y a moins de participants qu'à l'euro million. Donc si vous gagnez, gosiller, bah trop bien, bravo, vous pourrez aller vous égosiller sur « j'irai où tu iras ». Mais si vous perdez, rassurez-vous, vous aurez fait une bonne action en aidant l'association. Le festival de musique Belles Étoiles, lancé en 2025 à Passé près de Rennes, avait été un beau succès, il y avait carrément eu le groupe Superbus. Malheureusement, même si la fréquentation était au rendez-vous, ça n'a pas été suffisant pour que les comptes soient à l'équilibre. Alors pour que le festival reparte sur une base saine, il faut que la dette soit épongée au plus vite, d'où cette tombola. Vous pouvez y participer en cherchant Tombola Belles Étoiles sur Google. Vous tomberez sur le site de la plateforme Hello Asso qui gère l'opération. Le tirage au sort aura lieu ce vendredi soir. Il vous reste donc moins de 3 jours pour participer. Faites vite, je croise les doigts pour vous. Et on reste dans le monde des festivals avec le chiffre du jour. Le festival du film insulaire de l'île de Groix a fêté sa 25e édition la semaine dernière. Happy birthday et à demain pour une nouvelle bonne idée.
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4: Pierre Nus s'installe pour les astuces de sa mamama. Bonjour Pierre.
5: Guten Morgen Hubert, und salut Bissam.
4: Info pour celles et ceux qui viennent de découvrir peut-être une rayure sur un de leurs meubles.
5: Hop là, je vais t'en passer. Bah oui, ça arrive, une dent de chien, une griffe de chat, un jouet de bébé. Les roues des camions en plastique, ça laisse des traces des fois. Bon, un petit choc, ça peut parfois abîmer vos meubles préférés, mais ma maman m'a rassuré. Elle m'a dit d'acheter des noix. Alors c'est pas parce que je porte le même patronyme que j'en fais la promotion, mais le cerneau de noix est riche en huile et graisse naturelle. Mais c'est l'intérieur de la noix, car n'y allez pas avec la coquille pour frotter sur le meuble, ça va empirer les choses. Vous frottez le cerneau directement sur la rayure en allant dans le sens du grain du bois. Bon, faut un peu frotter, hein. Vous frottez longtemps.
4: Un petit peu quand même.
5: Voilà, faut que l'huile sorte. Et il faut laisser agir l'huile pendant environ 5 à 10 minutes pour qu'elle pénètre le bois. L'huile libérée va dans la rayure, ça aide à nourrir le bois sec qui est exposé par la rayure. Et surtout, les pigments naturels de la noix vont aider à teindre la rayure. Et ça va mieux correspondre à la couleur du bois qui l'environne, ça la rend beaucoup moins visible, cette rayure. Ensuite, vous laissez agir, vous essuyez l'excès d'huile avec un chiffon doux et propre, n'y allez pas avec le côté vert de l'éponge, Gal, et vous lustrez légèrement la zone. Alors ça fonctionne beaucoup mieux sur les rayures peu profondes et sur les bois dont la couleur est proche de celle du cerneau de noix, donc un brun assez clair. Les meubles verts ou rouges, vous oubliez.
4: Oui, bah,
5: merci, ma maman.
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3: Salut à tous, bonsoir, bienvenue et merci de vous être connectés comme vous le faites chaque soir pour partager ce rendez-vous feel good de début de soirée. Une balade dans toute la France qui va mettre en lumière le patrimoine, votre patrimoine, celui de notre pays à travers le regard d'un invité au parcours inspirant. On ira aussi découvrir de belles initiatives à travers ce que vous entreprenez en France. On ira notamment dans le Gard à la rencontre d'un professeur du monde du vivant, un éducateur environnement qui nous donnera envie d'observer ce qui nous entoure. Nous irons faire un tour à Nice pour vous donner la parole en relançant aussi le débat sur la gratuité des transports. Bienvenue jusqu'à 21h. Je reçois ce soir un jeune entrepreneur connecté, créateur de Payotte, un homme passionné qui a su se mettre au service du savoir-faire français et tout ça grâce à un faux départ. Vous allez le découvrir. Comment a-t-il réussi? Qu'est-ce qu'il a inventé? Par où il est passé? Dans quel lieu pour en arriver là? Dans Il n'y a pas que Paris dans la vie, je reçois Olivier Gély. Bonsoir Olivier.
4: Et bonsoir.
3: Je crois que c'est clair, vous venez pas du nord de la France.
4: Ah non, l'accent, j'ai le package.
3: Ça fait plaisir, ça fait du bien, c'est chantant ça.
4: Ouais.
3: Mais alors du coup, c'est marrant parce que vous venez de Perpignan. Quand vous vous baladez un peu partout en France, vous êtes choqué par les accents que vous pouvez découvrir des uns ou des autres?
4: Mais c'est surtout l'inverse. Chaque fois que je viens, ouais, ou que je parle, ou que je pars en visite dans un village qui est, ou une ville qui est au-dessus de Narbonne,
3: ouais,
4: ben déjà on me dit, ah toi...
3: Ah ouais.
4: Toi, t'es du sud.
3: D'aussi près que ça, entre Narbonne et Perpignan, déjà, ouais, on repère la différence.
4: Narbonne, c'est le nord. Hein,
3: non. Orange, c'est le pôle nord. Pour vous, Lyon, c'est...
4: Ah ben, c'est un autre pays, déjà.
3: Ouais. Oh là là. Bon, je suis heureux, en tous les cas, de vous accueillir sur toutes les locales du réseau ici. On va en parler d'ici 21h, mais on va juste se dire un mot sur le fait que vous êtes le créateur de Payotte. Je l'ai dit, c'est une jeune marque d'espadrilles que vous portez au pied.
4: Oui, c'est ça, exactement. Toujours, je ne les lâche jamais.
3: Alors, des espadrilles, on le découvrira tout à l'heure, mais vous avez su réinventer finalement quelque chose d'assez ancestral, hein, un produit qui date pas d'aujourd'hui, avec une espèce de modernité aujourd'hui. Vous avez 1500 modèles différents?
4: C'est ça, j'ai plus de 1500 produits d'espadrilles différents sur notre site internet, avec des matières totalement différentes qui vont du 28, de la pointure 28 jusqu'au 50. Donc voilà, c'était un faux départ qui m'a donné cette chouette idée et du coup, je suis parti un matin avec...
3: Alors, attendez, vous allez trop loin, parce que on va rembobiner finalement votre vie et ça commence maintenant. Et découvrir ensemble qui vous êtes et faire ce voyage. Vous allez trop vite en besogne.
4: Allez, allez.
3: Premier lieu, c'est donc Perpignan, vous êtes né là-bas? Vous avez...
4: Exactement.
3: Grandi là-bas?
4: Je suis né là-bas, je suis né à Perpignan en 1985, le 7 janvier.
3: Ouais.
4: Et je suis originaire d'un petit village qui est à 40 km de Perpignan, Saint-Paul-de-Fenouillet. De 1300 habitants.
3: Ouais, alors c'est un tout petit village, Perpignan, vous irez un petit peu plus tard parce que c'est un peu la grande ville pour vous, mais Saint-Paul-de-Fenouillet, c'est comme ça que vous le prononcez?
4: Ouais, c'est ça.
3: Région Occitanie, Pyrénées-Orientales, vous grandissez là-bas, c'est toute votre enfance?
4: Exactement, j'ai fait la maternelle, le primaire, le collège, donc moi j'ai grandi là-bas, entre la vigne et la garrigue, donc c'est une vallée, on appelle la vallée des Fenouillèdes,
3: ouais.
4: Donc mes parents sont vignerons. Donc
3: vous avez vécu dans les vignes quoi.
4: Exactement, moi les vendanges, je les connais. Écraser le raisin avec les pieds, je l'ai déjà fait.
3: Ouais.
4: Voilà, donc je suis le seul de la famille qui n'ait pas pris cette voie. Mais je suis pas parti.
3: Alors tous les autres font exactement, ont suivi les traces de votre papa.
4: Ouais, c'est ça.
3: Les vignes.
4: Exactement.
3: Et vous aviez pas envie?
4: Alors moi j'adorais ce savoir-faire, mais c'était pas ce que je préférais. C'est vrai que quand même c'était un métier où je les voyais, c'était assez seul. Donc partir en plein hiver, aller faire la taille pour 45 hectares de vignes, c'était pas mon kiff préféré.
3: Bon, ouais, vous aviez un autre destin.
4: Voilà, c'est ça, exactement.
3: Vous grandissez avec quel décor au-delà des vignes? Vous viviez dans une grande maison? Ça ressemble...
4: Alors là, on avait une maison classique, on avait vécu dans un lotissement, mais moi, juste à côté de chez moi, j'avais vraiment la rivière, j'avais cette odeur des herbes du matin, j'avais vraiment le chant des oiseaux, Et nous, on était, voilà, quand, en plus, quand que j'ai commencé à avoir à partir de 10 ans, on commençait à partir faire des cabanes. On vivait vraiment dans la nature, hein, on se faisait des super goûters avec les copains. Et moi, j'ai grandi vraiment dans la nature, quoi. La forêt, aller chercher les champignons avec mes grands-parents, voilà, me balader au bord de la